0: Et aujourd'hui, vous en faites toujours. Vous avez toujours des producteurs d'angélique qui bossent avec vous.
1: Oui, oui, tout à fait. C'est un agriculteur qui vient nous livrer en tracteur chaque année. C'est au mois d'août. Quand la récolte est prête, on se met d'accord avec lui l'année d'avance sur les quantités dont on aura besoin. Et puis, il vient nous livrer. On la travaille, on la prépare. Et puis après, on va la faire confire. Donc, c'est un produit auquel on tient beaucoup.
0: Il y a toujours une grosse tradition autour de ça. Enfin, en Auvergne, on offrait des pâtes de fruits. C'était un incontournable.
1: Effectivement, la création de la pâte de fruits a été faite en Auvergne. Hein, à la base, la pâte de fruits s'appelait la pâte d'Auvergne. Et c'était vraiment une spécialité, on va dire, régionale. Ce qui a fait que l'Auvergne était une terre de fruits confits, c'est que, on va dire que la noblesse venait, descendait de Paris, dans le 16e, 17e siècle, et venait dans les cures, à Roya ou autre. Ils découvraient, ils dégustaient les fruits d'Auvergne. Et la méthode de conservation à l'époque, hein, puisqu'on n'avait pas toute la pasteurisation, etc., là, c'était de confire les fruits. Ce qui faisait que, du coup, les confiseurs auvergnats ont prospéré sur la base des gens qui venaient en cure et qui ramenaient leurs fruits à Paris en général. C'est comme ça que la confiserie et le métier de confiseur a démarré en Auvergne.
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3: Le vin, ça prend du temps. 18 mois en général en Bourgogne avant d'être mis en bouteille. En ce moment, le millésime 2024 finit son élevage en fût comme à Beaune chez Philippe Pacalé. C'est dans le calme de ses caves qu'il nous raconte les notes aromatiques de son Gevrey 2024.
4: Là, on a changé de cave. On est plutôt sur du 2024, c'est ça ?
5: On est sur des 2024 rouges.
4: Attendez, vous voulez que je prenne votre micro ? C'est peut-être plus pratique. Hop, voilà. Donc là, vous avez ouvert le tonneau. Vous plongez la
5: pipette. Et on se retrouve avec un misime classique. C'est pour ça qu'on voit. On a une belle robe rubis. Gevrey Village, c'est quatre parcelles différentes. Gevrey, c'est toujours beaucoup de fruits. Hein. Ça fait un vin assez gourmand et toujours beaucoup de structure. Il y a les deux. Si on prend 10 personnes, toujours 7 qui l'apprécient. On va les soutirer pour les mettre en bouteille l'année prochaine.
4: Quand vous dites préparer, ça veut dire que...
5: On a mis un bouchon.
4: Ça, ouais. Donc là, c'est le bouchon qui est à l'intérieur du...
5: Voilà, après on met le robinet.
4: D'accord.
5: Parce qu'on n'utilise pas de pompe, on fait par gravité. Ça évite d'aspirer le vin, c'est moins stressant.
4: C'est plus doux.
5: Voilà.
4: Ah, on peut stresser des vins.
5: Ouais, c'est de la matière vivante. Ouais. C'est comme nous, ça évolue. C'est un peu à l'image de l'homme, le vin. C'est un produit culturel. Il y a beaucoup de points communs.
4: Donc il faut lui apporter beaucoup de douceur. Ouais.
5: Même si la forme du vin, là, c'est le tonneau après la bouteille. Nous, on a un squelette, c'est différent. Mais c'est une construction différente.
4: Oui, mais nous, on se trimballe avec le même squelette toute la vie.
5: Voilà.
4: Et eux, ils changent de squelette quand même.
5: Mais on grandit plus à partir de 21 ans, normalement.
4: Non.
5: Alors que les vins, dès qu'on les a mis en bouteille, ils grandissent, mais différemment, parce qu'ils sont aussi coincés dans cette bouteille.
4: C'est pour ça qu'on a cette forme de tonneau, finalement, parce qu'on aurait pu mettre ça dans des cubes, finalement. Enfin...
5: C'est un œuf coupé au debout. L'œuf sous la terre, la gestation, enfin, il y a toujours une jolie philosophie avec tout ça, mais c'est... Hein, il y a un sédiment qui se forme au fond du tonneau, qui s'appelle l'ali, donc quand vous remuez le tonneau, ben, ça remélange, ça dynamise, quoi. C'est un peu comme un bébé avec son placenta, quoi. Il y a une naissance. Et ça protège le vin, donc ça dure un certain temps. C'est pour ça qu'on doit soutirer. J'ai un rôle protecteur et nourricier. C'est bien fait, quand même.
3: Philippe Pacalé à Beaune est le papa de 50 000 bébés, quand même. Bouteilles par an, c'est pas rien. Et ça fait partie de la fierté de notre région.
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1: Bonjour, je m'appelle Julien Ferrandez, président du foot de l'AS Saint-Germain-Chantérac depuis 7 ans maintenant. J'habite à Saint-Germain-du-Salambre, je travaille à Saint-Germain-du-Salambre, j'ai la chance de travailler là où je joue au foot. Du coup, je suis cantonnier, donc je m'occupe du terrain, je m'occupe des infrastructures du stade, donc encore plus de plaisir à être président d'un club.
2: Bonjour Julien, qu'est-ce qui vous a fait entrer dans ce club? Est-ce que c'est la fonction de président ou c'est d'abord le fait de jouer au foot?
1: Non, le club, je l'ai connu avant d'être président, je suis rentré au club en 2002. Et c'était un copain à moi qui m'a dit « Viens, on va jouer à Saint-Germain, tu verras, c'est un super club ». Et effectivement, je suis tombé amoureux du club, des joueurs, de l'entente, des dirigeants surtout, parce qu'il en faut, et des supporters qui nous supportent tous les dimanches.
2: Jouer quel poste sur le terrain, Julien?
1: Alors j'ai trois postes. C'est soit 9, parce que c'est moi qui veux. Le coach me fait jouer 5, parce que c'est lui qui veut. Et je dépanne dans les buts, parce que plus jeune, j'ai joué gardien.
2: On peut dire que vous êtes un joueur polyvalent, en fait, Julien. Comment on fait une victoire au sein de l'AS Saint-Germain-Chantérac?
1: On l'a faite avec un chant dans les vestiaires qui est un peu spécial parce que c'est un chant communiste. Alors, me demandez pas pourquoi. Quand je suis arrivé, il a fallu que j'apprenne les paroles. La lutte finale. Non, après, c'est se retrouver après la douche pour fêter ça avec les dirigeants, les femmes de joueurs, les enfants de joueurs dans le clubhouse.
2: Votre club, il rassemble une équipe. 28 joueurs, vous jouez en district 4, il n'y a pas de division en dessous, du coup, président, c'est quoi les objectifs pour cette saison?
1: Effectivement, on est au plus bas, mais on est un club qui est en reconstruction depuis 2-3 ans. Le après-Covid nous a un peu fait mal, et qui a fait mal au football tout court, de toute façon, je pense. Comme objectif, c'est maintenir un club de foot dans ces deux petits villages qui est Saint-Germain et Chantérac. C'est un club de copains. Il y a des gens qui viennent, qui restent un an à cause du boulot, à cause des études, et en fait, ils sont dégoûtés de partir parce qu'ils voient qu'on est vraiment un club qui se prend pas la tête. On n'est pas là que pour gagner. On est là pour jouer au foot et essayer de se faire plaisir.
2: C'est quoi les couleurs du club de l'AS Saint-Germain-Chantérac?
1: C'est la couleur verte comme l'AS Saint-Étienne. Je suis trop jeune pour avoir connu les grandes gloires de Saint-Étienne. Moi, c'est mon club de cœur, c'était les Girondins de Bordeaux. Après, quand je suis arrivé dans ce club, les anciens qui jouaient encore, eux étaient fans de l'AS Saint-Étienne.
2: Ouais, combien de buts inscrits depuis le début de la saison? Quand vous jouez neuf, pas quand vous jouez gardien de but.
1: Alors pour avoir fait 2-3 matchs en neuf contre les grosses équipes, je suis qu'à 2 buts en 7-8 matchs.
2: C'est pas mal. On se rapproche de Kylian Mbappé. Merci beaucoup, Julien.
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3: Le 30 octobre 1812, à Montpellier, le préfet de l'Hérault, Pierre Barthélemy Joseph, comte de Nogaret, a mis les petits plats dans les grands. Il organise un mirifique dîner pour faire plaisir à ses hôtes, mais surtout à un hôte, le comte de Borroméo, qui va intercéder en sa faveur auprès de l'empereur Napoléon pour le faire grand croix de la Légion d'honneur. Sa délicieuse épouse, Marie-Julie Boudon de la Roquette, a fait préparer des dindonneaux aux truffes et de la croustade de bécasse. On est nickel, les invités arrivent, parmi lesquels le fameux comte de Borroméo, général des armées, accompagné de son état-major. Il est en uniforme, il a des favoris noirs très beaux, il raconte aux invités ses faits d'armes, cette soirée est extrêmement réussie. Et là, bam! La porte du grand salon de la préfecture s'ouvre en grand. Le commandant de la gendarmerie déboule avec une dizaine de ses agents et se rue sur le comte de Borroméo. Monsieur le préfet hallucine. Madame la préfète Marie-Julie Boudon de la Roquette tape une crise de panique. Ses copines l'éventent et le comte de Borroméo est arrêté. Le comte de Borroméo, en vrai, il s'appelle Anthelme Collet. Et avant d'être général et avant d'être comte de Borroméo, il a été sous-lieutenant, déserteur, missionnaire dominicain, marquis, abbé à Gap où il a tapé 80 000 francs à ses fidèles, évêque sous le nom de Monseigneur Don Pasqualini, puis faux lieutenant, chanoine honoraire à Saint-Augustin, avant de enfin devenir le général comte de Borroméo, ce qui lui a permis de taper dans les caisses d'argent public par-ci par-là pour, prétendument, organiser l'armée de Catalogne. Et juste pour que le tableau soit complet, en 1812, Napoléon, il était en train de galérer au fin fond de la Russie. Vous voyez, je pense qu'il avait peut-être potentiellement d'autres choses à gérer que faire grand croix de la Légion d'honneur, le préfet de l'Hérault. Ah non, attendez, stop, pousse, c'est pas fini. Donc il fout Anthelme Collet en tôle, hop, au cachot, pendant 3 semaines. Et notre préfet, un gros malin, décide de sortir Anthelme Collet du cachot pour le présenter à ses invités lors d'un autre dîner, histoire d'amuser la galerie. Ils le mettent dans la cuisine. Anthelme Collet est seul. À la porte, il y a deux gardes. Il avise une tenue de cuisinier, un gilet rond, un tablier, un bonnet blanc. Il enfile tout ça, prend deux plats, hop, un dans chaque main, met un coup de pied vigoureux dans la porte de la cuisine, genre « je suis pressé, ok, il y en a qui bossent ». Il passe devant les deux gardes et le voilà libre.
0: 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Wikizef, petit guide à l'usage des étrangers du sud du péage d'Arras en vacances dans notre belle région.
4: Votre cousine a décidé d'organiser son anniversaire, seulement les temps sont durs. Elle voudrait réunir la famille, mais faire ça à moindre frais. Vous savez, les réceptions dans les grandes familles, ça fait vite cher, hein, rien que la famille proche, ils sont 25. Deux, trois cousins en plus avec les gosses, on monte vite à 50. Alors elle a une idée. Elle se dit, je vais faire à manger des pentières au four avec des saucisses au barbecue. Et ils ramèneront chacun une ou deux bouteilles. Et là, votre cousin, il dit, Vadius, ça va faire une paire de bouteilles. Ne paniquez pas, Wikizef est là pour vous aider. Votre cerveau s'est mis en route à essayer de compter. Et vous ne parvenez pas à trouver comment une trentaine d'adultes en ramenant une ou deux chacun, voire trois, on arrive à une simple paire.
5: Définition.
4: Une paire de bouteilles ? Beaucoup de bouteilles. C'est simple, hein. Mais attention, quand on dit une paire de bouteilles, c'est quand on sait qu'il va y en avoir beaucoup, peut-être même de trop, mais on ne sait pas combien. Et en acceptant ce qui va par paire naturellement, les chaussures, les tototes, les chaussettes, les prunes et les jumeaux. Par contre, à un colloque de jumeaux, on peut dire, des jumeaux là-bas, il va y en avoir une paire. Et si on va par là, dans le dressing de votre femme, je suis sûr que des chaussures, il y en a aussi une paire.
5: Exemple.
4: Une paire de manifestants selon la police, une belle paire de manifestants selon les syndicats. Je crois qu'on a fait le tour. Depuis le temps des Wikizef, je crois, j'en ai fait une paire, je suis sûr.
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1: Saviez-vous qu'en France, une grande partie des voitures de police que vous voyez dans les séries n'ont jamais arrêté personne? Non, non, elles viennent parfois d'un hangar très discret en Alsace. Oui, oui, ici, entre deux zones industrielles, on fabrique l'illusion du cinéma avec plus de 90 000 objets différents. Aujourd'hui, je teste pour vous Ciné-Régie à Geispolsheim. Nous sommes dans une zone d'activité en périphérie de la ville. Assez classique, hein. Sauf que sur le parking, on peut apercevoir plusieurs voitures de police qui attendent tranquillement. Intriguant, hein. Et là-bas, j'y retrouve Mickaël. C'est le directeur fondateur de Ciné-Régie. C'est une compagnie d'ici, hein, qui propose à la location des uniformes, des costumes, des véhicules, des armes et même de la décoration pour le cinéma et la télévision. Mickaël m'accueille avec un super sourire et une phrase plutôt rassurante. Tu verras ici, tout est faux, mais tout doit paraître vrai. Et il n'a pas tort, hein. En poussant la porte de l'immense hangar, je comprends que je viens d'entrer dans un monde littéralement parallèle où se mêlent des uniformes à perte de vue. Police nationale, gendarmerie, pompiers, militaires, chaque uniforme correspond à une époque précise. Une couture, un écusson, une nuance de bleu, tout compte parce qu'un détail faux peut ruiner littéralement la crédibilité d'une scène. Alors comme le veut la chronique, j'ai évidemment tenté d'en porter un, mais je découvre immédiatement un problème. Oui, marcher avec assurance quand on porte un uniforme officiel, ça ne s'improvise pas. Non, je ressemblais davantage à un agent de sécurité un peu paumé plutôt qu'au commissaire Moulin, si vous voyez ce que je veux dire. On poursuit en changement littéralement d'ambiance, hein. Place aux fusils, aux flingues et autres lance-roquettes. Méga impressionnant. Mais Mickaël insiste, hein. Toutes les armes sont neutralisées ou adaptées pour le cinéma. Ah oui, ici on rigole pas avec la sécurité, hein. Elle est maximale pour une illusion absolument totale. Et je vous le confirme, ici, on n'est pas avec des petits jojos en plastoc. Non. Et Mickaël a déjà fourni des tournages de films assez balèzes, hein. Si je vous dis Fury avec Brad Pitt ou encore Sherlock Holmes avec Robert Downey Jr. Et même le film Les Rivières Pourpres. La classe quand même, hein. Ciné-Régie peut même livrer ses véhicules et ses équipements sur des tournages partout en France et même en Europe. Alors je vous laisse imaginer la scène, hein. Lorsqu'il y a un contrôle routier disons banal, la tête de l'agent quand il réalise que le véhicule de police n'est pas un officiel et qu'à l'intérieur on y trouve un bazooka, 10 mitraillettes et 12 fusils à pompe. Et heureusement, hein, avec l'attestation très spéciale que présente Mickaël, tout est réglé, hein. Mais il faut le dire, la scène reste quand même très cocasse. Comme quoi, à Geispolsheim, on peut vivre un polar sans même commettre de délit.
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2: Au plein cœur de Tillières-sur-Avre, je demande la famille Giraud. Vous allez faire la connaissance de Mika, le papa, Ambre, la fille, et Mano, le copain de la fille. J'aurais bien aimé vous présenter Céline, la maman, mais elle est au boulot. Faut bien qu'il y en ait qui bosse. Céline, vous la verrez demain, vu que j'ai des raisons de dormir chez eux ce soir. Je vois pas de porte, alors je toque au carreau. Une jeune fille ouvre la fenêtre.
3: Allô, Ambre?
4: Oui, c'est ça.
3: Le papa, il est pas là?
4: Il doit être à l'intérieur, je pense.
2: Ok, j'entre comment?
4: Je vais t'ouvrir le portail.
3: Ah, t'es trop mignonne.
4: Peut-être c'est ouvert, je sais pas.
3: Je regarde, hein.
4: Ouais.
2: J'avais pas vu le portail. C'est ouvert.
3: C'est moi?
2: Non, c'est ouvert.
3: Tu vois, c'était ouvert.
2: Ouais. Mika a l'air d'aller bien.
3: Très bien.
2: Pourquoi
3: très
2: c'est bien. Si grand ici?
3: Parce que c'est un ancien relais de poste. L'ensemble.
2: Ah, d'accord.
3: Ouais, c'était considéré un peu comme une ferme ici. Il y avait des chevaux.
2: Regarde ces perdus grands ouverts qui sont ni grands ni verts à la base, mais qui se demandent ce que tu viens faire là.
3: Je viens vous voir parce qu'il paraît que c'est une famille d'artistes ici. Papa, maman. Ouais. Ambre.
2: Mano. Tout le monde est dans l'art, quoi.
3: Oui, un petit peu, ouais.
2: C'est toi qui a impulsé tout ça.
3: Alors, je pense, hein, je suis le premier. Hein. C'est les enfants qui ont suivi. Hein. On appelle ça reproduction sociale. Hein. Un artiste fait des enfants artistes, voilà, c'est ça.
2: Vous avez fait la connaissance d'Ambre?
4: Moi, je fais un peu tout, mais surtout de l'installation et de la performance. Donc, je mélange plein de médiums, surtout dans la sculpture. Et après, j'intègre des éléments de son, de vidéo dedans.
2: Et papa, il fait quoi?
3: Si tu fais le tour dans la maison, on va voir qu'il y a pas mal de peinture objet, des sculptures.
2: Voilà. Et Mano, il fait quoi?
4: Des films 3D et du son.
2: Et Cécile, la maman, elle s'exprime beaucoup dans le textile.
3: Voilà.
2: Tout ça sur l'impulsion de Mika, le papa.
3: Finalement, c'est dans le lieu dans lequel où ils ont dû me voir. Et en toute petite, elle était à la fois dans le bac à sable, le béton, les briques, après des petits bricolages, puis après dans les œuvres, dans la peinture à l'atelier, et ainsi de suite, quoi.
2: À la base, la famille n'est pas du coin.
3: On n'est pas vraiment normand. Mes enfants sont normands parce qu'ils sont nés en Normandie, mais nous, on vient du Loir-et-Cher.
5: Ah, ta famille habite dans le Loir-et-Cher. Ces gens-là ne font pas de manière.
2: Je crois qu'on vous avait pas encore présenté Mano.
6: Mano.
2: Le vidéaste de la famille.
7: Ça va, Mano ? T'es réveillé ?
8: Ouais, c'est bon, je me suis réveillé.
2: Bah, il dormait pas, il bossait.
9: Hein. C'était 3D, tes images de synthèse.
8: Ouais, là, je bosse des storyboards pour un film.
9: Mais tu fais une école ?
8: Non, j'ai fini là.
2: Il a fini.
8: J'ai fini, et depuis que j'ai quitté les Beaux-Arts, je me suis mis à l'animation 3D.
9: Là, c'est un atelier, là.
8: Oui.
9: Ah, mais il y avait de la place, hein.
2: Il en faut pour toute la famille.
3: J'ai coupé la radio, j'avais mis la radio, donc.
9: T'avais mis quoi comme radio ?
2: Change de sujet.
9: Ah, ici, c'était le.
2: Bravo.
9: Voilà. C'était pour les chevaux, quoi.
3: Alors, t'as la mangeoire, t'as même l'abreuvoir qui est en dessous, là, qui est en zinc.
9: La mangeoire sert de rack aujourd'hui pour les tableaux de qui ? De toi, alors ?
3: Surtout de moi, ouais. Donc là, c'est la partie atelier, artiste. On fait des toiles, de la peinture, de la sculpture, découpage, assemblage. Il y en a un peu partout.
2: Sinon, Fred, t'avais pas un truc à leur dire ?
9: Je vais dormir chez vous ce soir.
3: Si tu veux, il n'y a pas de problème.
9: Et puis, il n'y a pas de problème, il y a surtout de la place.
3: Ah, bah, il y a surtout de la place, oui, voilà. Beaucoup de place.
9: Parce qu'il y a un truc qu'il faut absolument que vous me montriez demain.
3: Oui.
2: Petit indice.
9: Et demain, on va changer de rue.
3: Tout à fait.
9: Tu vas me montrer un truc qui est dans la rue du château, là.
3: Oui.
9: Je pense que ça va en halluciner plus, là.
3: Ah oui, je crois aussi, oui.
2: Bon, bah, vivement demain.
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10: Ici matin.
11: Le temps de vous le dire en marseillais. Bonjour Médéric.
10: Bonjour Philippe.
11: Notre linguiste marseillais. Donc on va jouer ce matin un peu comme des enfants.
10: Oui, tout à fait. Alors vous savez à quoi jouent les enfants en ce moment ? Enfin ces jours-ci, ces temps-ci.
11: Ces temps-ci, bah, avec le smartphone, ouais. Jeu, voilà quoi.
10: Les tablettes, les jeux vidéo, etc. Ouais. On est d'accord. Bon, les tout petits jouent encore avec des voitures, des robots, des trucs Pokémon, etc. Voilà. Alors autrefois, alors non, je vais pas faire celui qui regromelle à mon réguignard.
2: C'était mieux avant.
10: C'était mieux avant, c'est ça. Non, mais je vais vous parler quand même des réguignards. Les Réguignaires de Luberon, c'est une association provençale qui, comme son nom l'indique, regroupe des amoureux de la culture et de la langue provençale, des gens du Luberon, qui s'appellent avec autodérision donc les Réguignaires, en gros les râleurs. Hein. Eh bien, la présidente de cette association est bien connue chez nous, il s'agit de Claudette Ocelli, aussi connue sous le nom de Mamette, dont on a entendu la voix sur notre antenne pour nous apprendre un peu de provençal. Avec ces Réguignaires, elle organise jusqu'au 14 mars à Pertuis, à l'espace de Croze, une exposition appelée Joe et Jugué d'antan, qui propose de retrouver des jeux et jouets d'antan et avec leur petit nom en provençal. Alors autrefois, les minots jouaient à Ouda, au dé, au Baouduf, au Toupi ou au Quille. Il y avait les osselets aussi. Alors, je me souviens que mon frère jouait, j'ai toujours trouvé ça bizarre, les osselets. Mmh. Mais voilà, ça a disparu, j'ai l'impression.
11: Oui, c'est vrai.
10: Non, voilà, on ne voit plus ça. Jouer aux osselets, c'est Djouga, Djibotra ou Emilisa ou 7. Par contre, les billes, on y joue encore. À mon époque, on prisait les gros galops comme ça et on tirait les soldats Starlux.
11: Ou
10: on jouait au pot. Enfin bref, voilà, j'adorais les billes. Dans la cour de récré, je pense qu'on joue encore à la marelle ou à la corde persaouta, je traduis pas. Mais probablement plus aux yeobanda, les yeux bandés, au Colin Maillard, qu'on appelle aussi Kukuruma. On dirait une chanson Kukuruma. En revanche, on fait encore liser Skundai, le jeu de cache-cache, à partir du verbe s'escoudre, se cacher. Et on dit parfois, va t'escoudre, va te cacher. On joue aussi à la poupée, la titeille, dans son ousta ou des titeilles, sa maison de poupée, ou bien avec une poupoune pour Djouga à la mama, là non plus, je traduis pas. Quand j'étais minot, j'adorais jouer avec les taraillettes, la dinette, mais aussi à la marchande. J'avais d'ailleurs un bel établi de marchande et je vendais à ma mère, à ma grand-mère, plein de beaux fruits et légumes en plastique, ou du poulet, ou en plastique, ou du fromage en plastoc. Avant, la malbouffe, vous voyez, avait déjà tout prévu. Tous ces jeux d'enfants d'hier ou d'avant-hier sont présentés à l'exposition Joe et Jugué d'antan à Pertuis jusqu'au 14 mars pour ce... Et samedi, donc demain, il y aura en plus un grand jeu de piste sur le double thème du parler provençal et des jeux d'enfants dans les rues de Pertuis, mais aussi du Motus. Tout le t-shirt, toute l'après-midi, nous serons sur place avec mon collègue Bla pour vous faire jouer à Motus en mode démo ou initiation. Mais il y aura aussi un Motus en live, en public, avec les meilleurs joueurs de Motus à défier. Alors, de mon temps, on jouait à cache-cache et celui qui comptait, on disait qu'il pégait. On disait, allez, c'est toi qui pègue. Ouais. Et on joue aussi à faire des moulons dans la cour. Et pour signaler l'attroupement, on crie moulons. Donc ce samedi, moulons à Pertuis.
2: Allez, moulons.
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2: Arnaud Fromage, bonjour, bonjour.
3: Bonjour, bonjour.
2: Oh, ça fait beaucoup de bonjour, dites-moi. Bon Arnaud, aujourd'hui, quand le général de Gaulle vient en Franche-Comté?
3: Eh bien, il se passe toujours quelque chose. D'autant qu'il y est venu plusieurs fois dans la région, trois fois déjà à l'automne 1944 pour préparer la libération de Belfort, lors d'une réunion secrète avec le général de Lattre de Tassigny et Churchill au château de Montalembert, à Mèche, après la libération. Ensuite, quand de Gaulle est venu saluer les villes libérées, Besançon, Morteau, Grandcombe, Châtelet, mais ce n'est pas la dernière fois que de Gaulle va venir dans la région. En 1959, sur la route qui le mène en Alsace, il en profite pour aller faire quelques petites pauses dans le territoire de Belfort. À chaque fois, le grand homme descend de sa déesse noire et passe quelques minutes à discuter avec les habitants, stupéfaits de voir le général en vrai dans leur commune. À Rope, Saint-Germain, Felon, La Chapelle sous Rougemont, La Rivière, Fontaine, Foussemagne et à Angeau. Angeau, 206 habitants, où de Gaulle est accueilli par la foule dans l'unique rue ornée de drapeaux et de bandeaux bleu, blanc, rouge. Anecdote amusante, le village d'ailleurs, qui ne possédait pas autant de décorations, est allé les piquer chez les voisins de Dell.
2: Ah, bon, mais Arnaud, la grande tournée de Gaulle en Franche-Comté, c'était en 1962.
3: Oui, la tournée des grands-ducs même. Le 14 juin, il atterrit à la base aérienne militaire de Luxeuil, avant de se rendre à Vesoul, puis de filer vers Dole, à bord cette fois d'une Simca présidentielle. Ensuite, direction Arbois, puis Poligny, Lons-le-Saunier, où à chaque fois, il est accueilli en héros. Le lendemain, il continue sa tournée par le Haut-Jura, Saint-Claude, Morée, Morbier, Saint-Laurent, Grand-Vaux, Cise, un petit quart d'heure à Champagnole, et ensuite direction Équevillon, Onglières, Plénise et Sanzeau, avant de remonter dans le Doubs, un discours à Pontarlier, à Besançon. Bref, le marathon présidentiel se termine le 17 juin dans le territoire de Belfort.
2: Et bah dis donc, et pendant toute la durée de ce périple, il a eu un problème majeur.
3: Oui, pendant ces 4 jours en Franche-Comté, le général de Gaulle ne s'est pas contenté de prononcer des discours et de serrer des louches. Non, il a bien fallu qu'il dorme aussi. Or, Charles de Gaulle est grand, très grand même, 1m96 au garrot, donc les préfectures vont galérer à chacune de ces étapes pour lui trouver un paddock à ses dimensions. D'ailleurs, l'Élysée a fait réaliser en avance des lits sur mesure. Alors, pour la première nuit de sa visite à Vesoul, l'on apporte donc à la préfecture le lit spécial du général. Sauf que l'année 1962 est très tendue. C'est la fin de la guerre d'Algérie, une partie des accords d'Évian est d'ailleurs négociée en secret au Fort des Rousses pendant ce voyage présidentiel. De Gaulle a échappé de peu à l'attentat du Petit Clamart, alors son service de sécurité est sur les dents. Ainsi, il lui déconseille de dormir à Vesoul même et préfère l'envoyer à la base aérienne de Saint-Sauveur, jugée plus sûre. Mais si les hommes et les véhicules ont pu faire le transfert, le lit, lui, eh bien, il est resté à Vesoul, dans les appartements du préfet. Et il y est toujours, d'ailleurs, parce que l'Élysée ne l'a jamais réclamé. Alors, l'histoire ne dit pas si de Gaulle a bien dormi ce soir-là, mais en tout cas, c'était pas dans un lit à sa taille.
2: Non, c'est certain, ça. Merci beaucoup, Arnaud Fromage, et puis à demain.
3: À demain.
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4: Vous êtes peut-être déjà venu voir vos enfants ou vos petits-enfants jouer à la Guéretoise, cette salle de spectacle qui est à l'espace Fayolle à Guéret. Mais c'était quoi avant ?
5: Hervé Herp, directeur artistique de la Guéretoise de spectacle. Avant, ici, c'était un pré, il y a très longtemps. Puis après, il y a eu une construction, c'était une MJC, avec multiples activités, comme ça se faisait beaucoup dans les années 70-80. Il y avait un ciné-club, il y avait un labo photo qui existe encore dans les caves.
4: Est-ce que vous avez entendu l'époque où c'était une coopérative ?
5: Oui, alors il y a eu cette période, parce que c'est un petit peu ce qui a permis d'inventer aussi la Guéretoise de spectacle. Guéret est une ville qui a presque inventé les coopératives. C'était une coopérative ouvrière, très active, très engagée politiquement. On venait acheter sa farine, on venait acheter des boutons pour faire de la couture. Il y avait plein de choses.

0: C'était quelque chose qui a été très très très important sur la ville de Guéret et il en reste encore des traces.
1: C'est quoi l'esprit coopératif ?
0: Plutôt que de passer par un système commerçant, des gens faisaient des achats en gros, ils négociaient des prix, ça rassemblait. C'était très familial et puis dans un but très social. Cette histoire de coopérative de Guéret me trottait dans la tête, mais j'avais pas fait le lien. Et puis un jour, on avait créé un spectacle, Guéret en chanson. Il y avait des réunionnais, il y avait des anciens maçons, des carrières, il y avait des immigrés qui venaient d'arriver ici. Et on a créé un spectacle global avec écriture de chansons. Et on a donné ce spectacle à l'espace André Lejeune devant une salle complète de 600 personnes, quoi. Et à la fin du spectacle, on avait organisé une petite buvette. Et c'était très drôle parce que tout le monde s'est retrouvé, parce qu'il y avait tellement de monde, et bien à servir des boissons, à servir. Et j'avais l'impression d'être une petite usine grouillante et sympathique. J'avais l'impression d'être dans une coopérative. Il y a un ami qui me dit, mais tu devrais appeler ta scène la Guérétoise. Il dit, ça fait un nom de coopérative, la Guérétoise. Je dis, ouais, mais je me demande si c'est pas le nom d'une bière. Rajoute deux spectacles. Et c'est comme ça que la Guérétoise de spectacle est née, suite à cette soirée un petit peu coopérative. C'était en 2006.
1: Maya, comment tu connais la Guérétoise ?
2: Moi, j'y suis allée avec l'école. J'ai vu un spectacle. C'était Chute la pomme. On ne parlait pas. Et en fait, c'était un monsieur. Et ben, il avait une pomme. Et en fait, il faisait comme si c'était un peu son animal de compagnie. Et un jour, quand il dormait, il voulait le manger, mais il se réveillait tout le temps.
1: Tu recommandes cette salle ?
2: Oui, je le recommande très fortement.
1: Aujourd'hui, la Guérétoise de spectacle garde cet esprit de la coopérative, de convivialité, de solidarité.

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1: Moi, c'est Sabine, routie, sage-femme à la maternité.
2: C'est ça.
3: Vous venez d'arriver, vous sortez, vous arrivez, vous...
1: J'arrive. Juste pour vous. Ouais. J'étais diplômée en 96. J'ai toujours voulu faire ça. Je me suis décidée en troisième, mais j'ai pas changé mon fusil d'épaule.
3: Alors, on va où?
1: Eh ben, on va monter en salle de préparation à la naissance.
3: Ah, c'est où?
1: Deux étages.
3: Et avec les petits coussins d'allaitement, la petite tape pour le bébé.
1: Je pense qu'on apporte des informations, on les accompagne. C'est vraiment de l'échange avec les patientes.
3: C'est ça qui a changé le
1: oui.
3: plus.
1: Avant, on disait qu'on apprenait à pousser aussi. Oui. C'est des choses qu'on fait plus en fait.
3: Ah, c'est fini.
1: On parlait pas de préparation à la naissance et à la parentalité en fait. Déjà, le terme a changé au moment des années 2000 à peu près, où on a vraiment inclus le conjoint, et puis où on s'est axé aussi, pas que sur l'accouchement justement, mais sur l'après-naissance. Et puis de plus en plus, on fait attention vraiment aux suites, parce qu'on s'est rendu compte que il y avait beaucoup de mamans qui faisaient de dépression du postpartum. Et donc c'est ça aussi l'intérêt de la préparation à la naissance, c'est de les préparer, de les accompagner à la naissance, mais à l'après-naissance en fait, et à tout ce changement qui va arriver avec l'arrivée du bébé. Parce que ça bouscule un petit peu quand même.
3: Oui. Donc vous faites aussi des accouchements, hein?
1: Alors j'en fais plus depuis longtemps, parce que je fais de la préparation à la naissance, j'accompagne les femmes aussi en grossesse pathologique, et puis dans les déclenchements. C'est le démarrage, c'est avant qu'elles descendent en salle de naissance.
3: D'accord. Vous n'en faites plus, ça vous manque pas?
1: Non, ça me manque pas.
3: Non. C'est un choix, j'imagine.
1: C'est un choix complètement. Hein. Ah oui, tout à fait. Non, je suis très contente et vraiment, je me plais en préparation à la naissance, dans l'accompagnement de ses futurs parents.
3: Bon, il y a des larmes ici, des larmes de joie, des larmes de tristesse.
1: Ouais, aussi, des larmes de fatigue. voilà, tout à fait. Des larmes d'où, oh là là, ça fait un an que j'ai accouché, je reviens là, ça me fait plein d'effets. Ouais. Il y a.
3: Ah oui, déjà presque un an après encore.
1: Ouais, les dames qui reviennent ici, ça leur fait souvent quelque chose.
3: Alors qu'est-ce qu'on dit aujourd'hui à l'allaitement? Allez-y à volonté, cadrer l'allaitement.
1: Alors je pense qu'il faut que ce soit déjà un choix de la femme, un choix personnel. Il faut qu'elle ait du soutien. On va pas allaiter pour faire plaisir à quelqu'un. On va allaiter parce qu'on en a envie, parce que c'est un choix qu'on va faire. Et puis après, c'est surtout allaiter sans vous poser de questions, en suivant le rythme de l'enfant, parce qu'au démarrage, c'est ça qui est important. C'est finalement de ne pas se poser de questions et faire équipe avec son enfant.
3: C'est impossible de pas se poser de questions quand on est jeune parent.
1: Oui, mais en fait, ne pas se poser de questions. L'allaitement culturellement, on l'a un peu perdu nous avec. L'émancipation de la femme, la pilule, etc. dans les années 70. Et donc, quand l'allaitement est revenu, on l'a calqué un peu sur le biberon. Mmh. Et le biberon, c'était toutes les 3 heures. Et puis surtout, on le donnait pas avant. En fait, pour mettre en place la lactation, c'est écouter le rythme de cet enfant, parce que lui, il sait pas ce que c'est que de se nourrir. Déjà, in utero, il est, j'ai envie de dire, nourri, logé, blanchi gratuitement. Et il va falloir qu'il découvre certaines choses. Et donc, il faut qu'il apprenne. Pour lui, c'est tout un apprentissage. Et donc, il faut qu'il apprenne quand il est disponible, ce bébé. Donc, lui, il ne va pas être disponible toutes les 3 heures à heure fixe.
3: D'accord, mais comment vous avez découvert ce métier?
1: Eh bien, avec un forum des métiers.
3: Ouais.
1: Où j'ai croisé une sage-femme passionnée. J'avais très envie de m'occuper du bébé. J'avais besoin de contact aussi avec les gens. Et cette sage-femme m'a été, mon point d'ancrage. Et puis après, j'ai rencontré une autre sage-femme quand j'étais encore au lycée, où j'ai pu du coup voir un accouchement, voir une césarienne. Et donc tout ça, je me suis dit, mais c'est ça que j'ai envie de faire.
3: Ouais, ça a été la révélation.
1: Ah ouais, complètement.
3: Faut que je vous fasse une petite photo.
1: D'accord.
3: Oh super, vous avez mis votre blouse, votre badge.
1: Voilà.
3: Ah, j'ai cru que c'était un sifflet, non?
1: Non.
3: On se met où? On se met là? On se met où? Vous aimez?
1: Oui, ça me va.
3: C'est bien, c'est beau, hein? Mais quel sourire vous avez?
1: Merci.
3: C'est les yeux qui brillent. C'est naturel?
1: Ouais, je crois, je fais rien de particulier.
3: Ça rend très joyeux, non, comme métier.
1: C'est un beau métier.
3: Ouais.
1: Enfin, moi, je ne changerai pas de métier.
3: Bah oui,
1: voilà, ça reste vraiment un métier que j'aime.
3: Mm-hmm. Vous repartez? Vous êtes venue exprès?
1: Oui, je suis venue exprès parce que c'était pas sur une garde, c'était pas pratique. Ma collègue avait des consultations d'allaitement, donc je suis revenue. Je suis repartie.
3: C'est bien ça. On repart ensemble.
1: Et on repart ensemble.
3: À moins que vous ayez quelque chose à faire, je ne sais pas. Mais... Ah, vous faisiez une brioche à la maison?
1: Oui,
3: c'est cool. Donc là, on est à nouveau dans le hall de la maternité. Il y a un chiffre à l'entrée de la maternité, là.
1: C'était le nombre de bébés nés à la maternité, donc en 90 ans.
3: 312 557.
1: Voilà.
3: Ah oui, depuis, on a fait un peu de chemin, quoi.
1: Bah 19. Ouais. Premier bébé en 1929.
3: Ouais,
1: voilà. Et puis ça, c'était en 2019.
3: Ah oui, donc depuis, il faudrait actualiser le chiffre.
1: Après, on est à peu près à 2800 accouchements par an.
3: Bon, bah, c'est vrai qu'à chaque fois qu'on rencontre une sage-femme, ça nous remonte plein de souvenirs.
1: C'est ça. Merci beaucoup.
2: Merci beaucoup.
1: Bonne fin de journée.
2: À bientôt.
1: Au revoir.
2: À bientôt.
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4: Il y a un truc qui nous rassemble tous, nous les Mayennais, c'est bien sûr le bon Mayennais. La vache broute dans les champs, puis ce lait précieusement pasteurisé pour fabriquer du fromage. Et ce fromage délicatement conservé dans cette boîte, oui, celle-ci, avec le couple si mystérieux dont personne ne connaît l'histoire, mais où tout le monde se raconte une histoire. Une recette qui marche depuis 1912. Audrey Gaillot, chargée de communication pour la société Vaubernier, implantée à Martigné-sur-Mayenne.
5: On est habituellement quatrième marque nationale la plus vendue en France, mais sur le mois de décembre, on a eu la bonne surprise de voir qu'on était passé troisième.
4: Et si au départ il n'y avait que le bon Mayennais, désormais la marque est une référence en France. Catherine Drezen, présidente de Vaubernier.
6: Aujourd'hui, ce sont 130 collaborateurs qui travaillent. Nous fabriquons une large gamme de fromages et de produits laitiers bon Mayennais. Camembert, brie, coulommiers, lingots, carrés.
4: Ah, mon camembert est prêt. Ça, avec du pain alors. L'entreprise Vaubernier fait travailler plus de 170 producteurs de lait autour de la fromagerie.
5: On met un point d'orgue à faire que nos fromages soient de qualité. Et puis, on a des consommateurs qui nous sont fidèles.
4: Oui, et d'ailleurs, pas plus fidèles que moi, parce que moi, j'ai le bic 4 couleurs bon Mayennais grâce à ça, pardi, au point. Ils existent depuis le début. Vous les échangez pour avoir un cadeau. Et forcément, ça fait un succès fou, comme le souligne Catherine Drezen.
6: Sur l'année 2025, on a à peu près échangé par point ou vendu 45 000 objets à l'effigie de bon Mayennais.
4: Et comme le dit Audrey, les objets sont variés.
5: On a quand même une trentaine d'articles qui sont disponibles sur la boutique, donc on y retrouve des tabliers, des torchons, des sacs isothermes. Quand on passe dans différentes maisons, on voit toujours les petits coins qui sont dans les petits pots et les gens ont l'habitude de les conserver. Donc je pense que ça se passe de génération en génération.
4: C'est vrai, ça, finalement, tout le monde a une histoire avec le bon Mayennais.
5: L'habitude de voir le camembert sur la table le dimanche avec ses grands-parents, et finalement, c'est des choses qu'on produit nous aussi avec nos enfants. Et donc pour nous, c'est vraiment une fierté de voir que ça, la marque se transmet.
4: Et même si la recette du camembert, le bon Mayennais, n'a jamais changé, la tradition n'empêche pas l'innovation.
5: Donc la finie 1912 au mois de septembre, qui a un peu plus de caractère par rapport à notre camembert historique. Autre exemple, sur le fromage le léger, on a revu le pack là récemment pour pouvoir faire émerger la notion de riche en protéines, qui est aujourd'hui sur le marché un point qui est important, notamment pour les sportifs.
7: Ça y est, j'ai fini mon camembert au four. Bah du coup, je vais courir.
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8: Dans Toujours à la page, je vous emmène dans une forêt extraordinaire. Extraordinaire et inquiétante à la fois. Celle de Chimère tropicale, un dernier livre de Corinne Morel d'Arleux, paru chez Dalva. Femme politique repentie, écologiste convaincue, Corinne Morel d'Arleux a d'abord écrit des essais pour transmettre ses convictions, mais depuis quelques années, c'est aussi à travers le roman que cette drômoise a choisi d'exprimer sa fascination pour la nature. Et c'est en Inde du Sud, lors d'une résidence d'écriture, que l'autrice a imaginé cette histoire, l'histoire d'Ariane, infirmière en psychiatrie qui n'a jamais quitté ses montagnes, mais rêve de jungle. Alors le jour où un double accident d'avion improbable se produit dans une forêt tropicale éloignée, Ariane trouve l'occasion de rejoindre cet univers fantasmé. Un univers de moiteurs, de crocs, de mystères, de magie, où elle croisera un homme jaguar, des chamans, des morts inaccomplis et l'inquiétant Cadillac qui la poursuit comme une ombre. Vous l'aurez compris, la place de l'imaginaire dans le livre de Corinne Morel d'Arleux est centrale. Alors je lui ai demandé quelle était pour elle la place de l'imaginaire, son importance dans la vie.
9: Ouais, j'ai l'impression que c'est un sujet d'une actualité brûlante, cette question de la place de l'imaginaire. D'abord parce que j'ai l'impression qu'on est nombreuses et nombreux à avoir de plus en plus besoin de se réfugier dans l'imaginaire pour de temps en temps échapper au réel qui semble de plus en plus dystopique et difficile à affronter. Et ensuite, parce que l'imaginaire, c'est aussi ce qui nous permet éventuellement d'imaginer autre chose. Comment le monde pourrait être de manière différente, de cultiver une forme d'empathie aussi, de pouvoir se mettre à la place de l'autre, d'envisager qu'il puisse y avoir des réalités multiples et pas une seule manière d'aborder la vie, d'aborder les événements, les faits. Toute ma question, moi, c'est de savoir comment on nourrit nos imaginaires, qu'est-ce que ça nous permet de produire qui n'est pas encore là, qu'est-ce que ça peut faire advenir dans nos vies.
8: Alors, dans ce que vous nous racontez, il y a de l'extraordinaire, il y a du magique, il y a cette jungle qui est presque hantée.
9: Oui, cette forêt tropicale, elle est à l'image de la symbolique de la forêt qui est à la fois dans l'imaginaire collectif, un endroit, un milieu qui attire et en même temps qui a souvent provoqué aussi la peur, la crainte, parce que c'est un lieu mystérieux, étrange, sombre. Parce que finalement, je trouve que c'est beaucoup à l'image de notre époque, de nos vies, d'apprendre à cheminer sur cette ligne de crête entre émerveillement et inquiétude. Et donc, c'est finalement assez logique que ça se soit retrouvé dans mon écriture et dans l'histoire de Chimère tropicale.
8: Chimère tropicale, c'est un objet littéraire étrange, un roman organique qui nous enlace, nous emporte, sans laisser voir ce qui relève de la réalité ou de l'illusion. C'est sûrement pour cela qu'il est présélectionné pour le prix Ouest France Étonnant Voyageur, verdict attendu le 24 mai 2026. En attendant, à vous de vous plonger dans ces Chimères tropicales parues chez Dalva.
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1: Sur votre radio ici, c'est l'heure de Décibel, toute l'actualité musicale avec ce soir une jeune chanteuse, autrice et compositrice qui a sorti son premier album il y a quelques mois, porté par un tube, il faut le dire, imparable.

0: s'appelle Lynn, elle vient nous voir pour la première fois dans Décibel. L'occasion de mieux se connaître et aussi de prendre de ses nouvelles, car il lui est arrivé le pire cauchemar pour une chanteuse. Lynn a perdu, momentanément heureusement, sa voix. Mais alors aujourd'hui, comment ça va?
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0: Salut à toutes, salut à tous et bienvenue dans Décibel. On est en direct ensemble jusqu'à 21h en ce mardi soir, histoire de faire le tour de l'actualité musicale. L'anniversaire de Pete Townshend, l'immense guitariste des Who, qui a 81 ans aujourd'hui. On célébrera ça évidemment en écoutant du rock des années 60, ce qui ne fait jamais de mal. Ça sera à la fin de l'émission. Le coup de cœur découverte du jour, c'est une jeune artiste belge qui s'appelle Geneviève et qui nous propose un duo avec Loose and the Yakuza. Elle, vous la connaissez déjà si vous vous intéressez un peu à la scène indé belge. Leur chanson s'appelle Fleur de Lys et ça sera le coup de cœur du jour. Le blind test avec un thème qu'on aime bien ce soir, la paix. Oui, écoutez, il n'y en a jamais trop, surtout en ce moment. Alors si la paix en musique vous inspire, vous devriez nous appeler dès maintenant. Alexandra vous attend au standard d'ici pour prendre les inscriptions pour le blind test. Un seul numéro à retenir, 0810 055 056. 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Venez jouer avec nous au blind test autour des chansons qui parlent de paix. À gagner, c'est l'album de Lynn, Boîte à musique. On va en parler avec elle, je file la rejoindre. Bonsoir Lynn.
3: Bonsoir.
0: Bienvenue dans Décibel. Lynn, votre premier album, Boîte à musique, qui est sorti au mois d'octobre dernier. Un premier album qui était très très attendu parce que tout le pays s'était mis à chanter votre chanson. Même à des...

0: pense à vous, c'est vraiment la rencontre avec le public. C'est un single de diamant qui a été streamé des dizaines de millions de fois, qui était numéro 1 au Top Shazam. Ça, c'est drôle, le Top Shazam, c'est l'application qui fait qu'on entend une chanson, on dit « Mais qu'est-ce que c'est ?» Et on lance l'appli et on nous dit « Eh ben, Céline, eh ben, la chanson la plus streamée là-dessus, c'était la vôtre. »
1: Exactement.
0: Les gens se disaient mais qui a une voix pareille ? Donc voilà, c'est vraiment un énorme tube très, très diffusé en radio, vous le savez, vous qui écoutez ici, à la télé également. Alors, ça tient du conte de fées, hein, l'énorme tube, l'album, la tournée à guichet fermé. Et donc, on va pas faire durer le suspense plus longtemps. Un soir, sur scène, là, récemment, il y a quelques mois, vous avez perdu votre voix, mais c'était vraiment pendant un concert ?
1: Oui. En fait, ça s'est passé, effectivement, comme vous le dites, c'était un peu un rêve,
0: ouais.
1: Un conte de fées. Tout s'enchaînait, c'était magnifique. Et puis, surtout la tournée, c'était ma première tournée. Donc, voilà, c'était fou. Beaucoup d'amour, beaucoup de bienveillance du public. Et ce soir-là, oui, en plein milieu du concert, j'ai perdu ma voix.
0: C'était en Bretagne. J'ai rien contre les Bretons, mais sachez-le, c'était en Bretagne.
1: Non, mais les
0: bisous,
1: pauvres, parce
0: les
1: qu'ils ont été tellement bienveillants avec
0: mais
1: moi.
0: Ouais. Mais alors, concrètement, c'est-à-dire que vous sentez qu'il se passe un truc bizarre dans votre gorge ?
1: Alors, j'ai rien senti. C'est simplement quand j'ai commencé à chanter une chanson, enfin, la prochaine chanson.
0: Ouais.
1: Je pouvais plus chanter, en fait. Donc, ça a été compliqué, mais je vais quand même essayer de me battre pour continuer parce que dans ma tête, c'était pas possible que j'arrête.
0: Ouais.
1: Donc, j'ai essayé et j'ai vu que c'était vraiment impossible. Donc, malheureusement, j'ai annoncé au public que j'allais arrêter de chanter et du coup j'ai vu tous ces gens déçus et j'ai fait des photos avec tout le monde.
0: Ouais.
1: Donc ça m'a un peu réchauffé le cœur, mais après voilà, je me suis rendu compte quelques jours plus tard que c'était pas anodin quoi, c'était quand même quelque chose d'assez d'assez grave. Donc
0: ouais.
1: Du coup j'ai dû prendre beaucoup soin de moi ces derniers
0: ouais.
1: temps.
0: C'est horrible de vous poser cette question et en même temps, n'ayant jamais été à votre place, j'ai quand même envie de comprendre. C'est la chose, une des choses les plus importantes de votre vie, votre voix. Il y a ce moment d'incertitude entre le moment où vous perdez votre voix sur scène et le moment où, voilà, aujourd'hui tout va mieux et la tournée reprend, etc. Quand vous avez pensé qu'éventuellement vous ne pourriez plus chanter, qu'est-ce que ça a provoqué chez vous ?
1: Ça a été dur. Franchement, j'ai encore de l'émotion parce que c'était quand même il n'y a pas si longtemps. J'avoue que c'était un peu un trou noir parce que je fait que chanter, moi c'est ma vie en fait, donc je me vois pas ne pas chanter, je n'imagine même pas en fait. Donc quand ça m'a effleuré l'esprit, parce que en vérité ça m'a juste effleuré l'esprit, j'ai pas voulu aller plus loin, je me suis dit non, c'est pas possible. Donc j'avoue que pendant les 3 ou 4 premiers jours j'étais un peu abasourdie, un peu choquée, mais tout de suite je me suis dit ok, là ça m'arrive, c'est comme ça, j'y crois, je sais que je vais aller mieux, donc là qu'est-ce que je peux faire pour que ça devienne finalement une force, quelque chose de positif. Donc c'est vraiment ça que j'ai fait. Et du coup, je me suis mis au piano, j'ai composé dans le silence, parce que c'est une expérience aussi hein, d'être dans le silence total.
0: Alors oui, on avait entendu parler de ça pour Céline Dion, à qui il est arrivé la même chose, hein. Elle avait perdu sa voix et on lui avait dit, c'est pas compliqué, il faut se taire complètement, communiquer avec la famille sur des post-it, etc. Interdiction, ne serait-ce que de murmurer,
1: oui.
0: Pendant des semaines, c'était le même traitement pour vous ?
1: Exactement.
0: Le silence ?
1: C'était le silence complet. Donc ça veut dire même pas tousser, même pas, enfin rien. Donc
0: personne ne vit ça dans sa vie, c'est incroyable quand même.
1: C'est incroyable. Et en fait au début, ça fait très très peur.
0: Ouais.
1: Voilà, il y a beaucoup de peur, de doute, de d'angoisse. Et en fait quand on le vit, on arrive à puiser quelque chose au fond de nous. En tout cas moi c'est ça que j'ai vu les choses autrement. J'ai du coup composé différemment. J'ai appris en fait à vivre dans le silence. Et en fait c'est pas si facile.
0: Ah oui, on doit avoir tellement envie tout le temps de participer, enfin même à la vie autour en fait.
1: Surtout moi qui étais pipelette partout à l'école. Oui, je vous avoue que c'était difficile, mais aujourd'hui ça fait partie de mon chemin. Et
0: d'accord.
1: En fait.
0: Et alors en logistique pure, ça a duré combien de temps le fait de se taire ? Et est-ce que c'était la seule chose à faire pour que votre voix aille mieux ? Et oui, là vous deviez vous en remettre à un médecin de toute façon.
1: C'était la seule solution. Là les médecins ils étaient catégoriques, c'était okay. Silence complet, donc ça a duré un peu plus d'un mois.
0: Ouais.
1: Et ensuite j'ai commencé à émettre des sons, mais c'était pas tout de suite parler comme ça, hein. C'était vraiment quelques sons dans la journée. Pas n'importe lesquels, travailler, être suivi aussi par une orthophoniste, une ORL, on voit l'état des cordes vocales, etc. Donc Ouais, c'est tout un...
0: C'est un chemin. Hein.
1: Tout un chemin, tout un travail. Et bien sûr, dans, voilà, beaucoup, ouais. On passe par beaucoup d'émotions. Je suis passée par le bas, le haut, le, voilà.
0: Je pense que vous vous êtes posé plein de questions qui ne sont pas forcément de votre âge aussi, des trucs un peu intenses,
1: ouais.
0: Qu'on se pose peut-être en milieu ou en fin de carrière. Il y a plein de chanteurs qui disent, bah oui, à 50, 60 ans, ma voix a changé, j'ai moins de notes, donc il faut que je change et tout. Mais pas vous, pas au premier album, quoi.
1: Non.
0: Et alors, maintenant, vous le savez, ce qui s'est passé, pourquoi elle est partie, la voix, et peut-être des mauvaises habitudes que vous aviez qu'il faut laisser tomber?
1: Complètement. Là, c'est vrai que j'ai appris beaucoup de choses que je connaissais pas, et c'est là aussi qu'on se rend compte que même si moi je chante depuis que je suis toute petite, en fait j'ai encore beaucoup beaucoup à apprendre. On a toujours en fait à apprendre. Et oui, il y a une hygiène de vie à avoir. C'est comme un sportif de haut niveau.
0: C'est ça.
1: Et surtout, comme elle m'expliquait mon médecin, les chansons que je chante, elles sont beaucoup en intensité, très puissantes. Oui. Donc on peut pas se permettre d'arriver comme ça et de chanter, voilà. Donc elle m'a dit c'est tout un travail au quotidien, et voilà, comme un sportif de haut niveau qui prépare un marathon en fait.
0: Mais c'est ça, parce que par exemple, on peut pas comme ça Carl Lewis arriver le matin au réveil taper un 100 mètres, on va se claquer la jambe. Bon, bah, imaginez Lynn au réveil qui fait C'est fini ça. Hein. Maintenant, on s'échauffe.
1: Exactement, c'est ouais. Vraiment ça. Hein, parce que
0: on s'échauffe.
1: Les cordes vocales, ce sont des muscles.
0: Ouais.
1: Donc, c'est échauffement. Après avoir chanté, on fait redescendre la voix tout doucement. Et tout ça, j'ai appris. Voilà, beaucoup s'hydrater. Voilà, il y a plein de choses à faire pour que ça soit cool.
0: Formidable. Alors, on va parler de votre parcours et puis de tout ce qui va arriver aussi, notamment en termes de concerts. Mais hydratons-nous. Lynn va boire un petit verre d'eau et nous, on va écouter et chanter très fort. Là, ça va, on est en fin de journée. La voix est parfaitement échauffée. La chanson qui a fait qu'on s'est rencontré avec Lynn. Ça s'appelle Je pense à vous, Lynn, est l'invitée de Décibels.

0: Anne, je pense à vous. Alors, puisque j'ai Lynn sous la main ce soir dans Décibel, vous pensez à qui quand vous écrivez cette chanson? Car oui, c'est une info que je n'ai pas encore donnée, mais Lynn est autrice, compositrice et interprète. Donc, je pense à vous, cette chanson qui est un talisman pour vous, un porte-bonheur et votre premier succès. Ça parle de qui? Ça parle de quoi?
1: Ça parle de moi, mon histoire en fait, qui ai quitté ma ville natale Nice pour m'installer à Paris, pour tenter d'être artiste, de réaliser mon rêve. Et en fait, un soir dans un studio, je pensais que j'étais contente parce que je faisais ce que j'avais envie de faire, mais que ma famille, mes parents me manquaient. Et j'avais envie de leur dire que malgré la distance, voilà, mais je pense à vous. Donc c'est une chanson pour mes parents.
0: Ils l'ont reçue, j'imagine, comme telle. Mais alors là, maintenant qu'ils doivent la partager avec des millions de personnes, elle prend évidemment une autre dimension. Alors Nice, vaste sujet quand on aime la musique en France. On pense à Santa, Hyphen, on pense à Rose aussi, hein, la liste, oui. Voilà, c'est Rose. Elle est niçoise. Tout un tas de musiciens aussi, alors qu'ils sont pas forcément connus sous leur nom, mais qui ont accompagné plein d'artistes. Des musiciens de Daran, qui étaient des niçois. Les musiciens de Johnny aussi à une période. Mais de toute façon, au-delà des musiciens niçois, vous êtes d'une famille de musiciens. Donc dans n'importe quelle ville, de toute façon, vous auriez baigné dans la musique. Tout le monde est musicien chez vous, Lynn?
1: Oui, tout le monde. Ma maman, mon papa, mon frère, mon oncle, ma grand-mère, enfin vraiment tout le monde, mes cousines. J'ai baigné en fait là-dedans. Quand je suis née, dans mon salon, il est partagé en deux. Il y a un côté canapé télé et l'autre côté, c'est vraiment comme une scène en fait, avec batterie, piano, guitare, contrebasse. Enfin, c'est
0: un rêve, non, ça?
1: C'est incroyable.
0: Ah ouais.
1: Et c'est plus tard qu'on se rend compte, parce que moi je me rendais pas compte quand j'étais enfant et que tous les jours, enfin pas tous les jours, mais allez, trois fois par semaine, mes parents qui jouaient avec même des amis, la famille, moi qui chantais avec eux.
0: Vous pensiez que c'était pareil chez tout le monde?
1: C'était normal en fait pour moi, vraiment. Et c'est en grandissant que je me suis rendu compte que c'était une grande chance de pouvoir partager ça avec sa famille. La musique en fait, c'est incroyable.
0: Et alors, ayant donc sous les yeux et à portée d'oreille tous ces gens différents qui font de la musique avec, j'imagine, aussi des goûts différents, etc. À quel moment vous avez formé votre goût à vous? À quel moment vous avez découvert ce que vous aimiez, ce qui vous inspirait?
1: C'est le truc, c'est que j'aime tellement de choses différentes.
0: Ah ouais?
1: Oui, je suis très éclectique, j'écoute beaucoup de musique, plein de sortes différentes. Et en fait... comment dire, j'ai pris du temps à trouver en tout cas ma voix pour moi en fait, pour composer, interpréter, parce que j'ai essayé plein de choses différentes, tellement que j'aime la musique et tellement que j'aime tout, ça a été compliqué même de me trouver moi en tant qu'artiste.
0: Ouais, je comprends. Et est-ce que assez rapidement quand même on s'est dit que dans la bande la chanteuse c'était vous?
1: Oui,
0: oui, hein.
1: quand même. Après, mon frère chante très très bien aussi.
0: Ouais.
1: Il a une voix, il a une super voix d'ailleurs. Mais oui, souvent c'était moi. Qui chantait.
0: D'accord. Alors, c'est une famille de musiciens, mais la seule musicienne professionnelle, c'est vous. Qu'est-ce qui a fait la différence, vous pensez?
1: Déjà, je pense que ma famille, ils se sont jamais dit dans leur tête qu'ils allaient être professionnels.
0: Oui, musiciens. C'était pas un métier.
1: Non, eux, c'était vraiment un loisir qui prenait beaucoup de place, c'est sûr. Mais c'était pas, ils ont même pas pensé, je pense, à en faire leur métier, à en faire une carrière.
0: Et vous, alors, comment ça a commencé à arriver dans votre tête que ça pouvait être votre métier?
1: Mais moi, en fait, depuis vraiment toute petite, j'avais envie d'être chanteuse, mais j'osais pas le dire. Je sais pas pourquoi, mais je disais que je voulais être maîtresse ou j'osais pas.
0: Oui, j'ai lu même orthophoniste.
1: Oui.
0: C'est bien, ça fait sérieux, Lynn, mais donc c'était pas vrai.
1: C'était un peu par dépit.
0: Ouais.
1: En fait, je m'étais dit, bon, je vais être orthophoniste pour les chanteurs, pour les voix chantées.
0: Ouais.
1: Parce que je peux allier ma passion avec un vrai métier.
0: C'est fou, donc, de faire le pas psychologique, de se dire, mais attends, plutôt que d'entraîner des chanteurs, je vais être moi chanteuse.
1: Ouais, mais ça a pris beaucoup d'années. Parce que au début, non, c'était pas possible. Et après, j'ai pris des cours de chant, des trucs comme ça. Et on me disait, tu devrais faire des concours, tu devrais faire ci, tu devrais faire ça. Et après, des rencontres aussi. Et puis moi, des déclics petit à petit aussi en grandissant. Quand je voyais que j'étais pas du tout, je me sentais pas à ma place au collège, au lycée, à la fac, tout ça. En fait, c'est plein de choses extérieures et plein d'expériences en fait et des années qui ont fait qu'à un moment donné, je me suis dit, mais... pourquoi pas au moins tenter ma chance?
0: Ouais. Est-ce que vous avez été tentée par la Starac, Nouvelle Star, ce genre de choses, ou est-ce que vous sentiez que c'était pas votre chemin?
1: La Starac, oui, mais j'avais pas l'âge à l'époque, puisque quand je regardais Jennifer, tout ça, je rêvais, je me disais j'aimerais tellement, mais ça correspondait pas. Quand j'ai grandi, il n'y avait plus la Starac, j'avais l'âge, et donc je suis passée à côté, mais ça m'aurait plu à l'époque.
0: Ouais.
1: Après, aujourd'hui, je suis contente de tout ce chemin, parce que j'ai quand même fait des concours, et j'ai pris des cours, j'ai vu des concerts.
0: Vous avez pris votre temps aussi, parce que c'est vrai que parfois, être jeté comme ça, j'appelle ça la fosse au lion, mais ne serait-ce que dans la télévision ou devant le grand public, quand on a 18 ans, 19 ans, ça peut être violent.
1: Oui, et moi je pense que j'aurais pas été capable. Enfin, pas capable, mais c'était pas mon heure, quoi. Ouais. Je suis très contente d'avoir justement pris ce temps et d'arriver là, à cet âge-là. Je suis beaucoup plus... je comprends beaucoup plus qu'avant. Ouais, avant, je pense que j'aurais été trop faux-folle dans tous les sens.
0: Alors, il faut qu'on parle de Gims. Oui. Ça, c'est quand même une rencontre incroyable, parce que quand on entend votre musique et qu'on entend la musique de Gims, on se dit pas, bah oui, cousin Germain, évidemment. Non, il faut que vous nous expliquiez le lien et le rôle qu'il a joué dans votre chemin.
1: Après, attention, Gims, très éclectique aussi. Il chante vraiment, il a une large palette. Je sais pas
0: comment dire. Une palette, très large.
1: Il chante même de l'opéra. Donc vraiment, Gims, grand artiste. Et en fait, moi, je mettais beaucoup de musique sur les réseaux sociaux à l'époque. J'avais quitté Nice et j'étais à Paris. Et voilà, je savais pas trop quoi faire. Donc je mettais plein de chansons. Et à un moment donné, j'ai contacté mon frère qui était en école de cinéma. Et je lui ai dit, viens, on fait un clip énorme. On fait un truc de fou, une vraie proposition artistique. J'ai envie de proposer ça sur YouTube et tout. Donc on l'a fait, mon frère m'a aidée. Et en fait, en postant cette vidéo, elle a été repérée par l'équipe de Gims, qui lui a envoyé et il a adoré. Et en fait, du coup, on s'est rencontrés.
0: Le coup de téléphone a dû être génial, non?
1: Bah, j'y croyais pas du tout. Je vous le dis honnêtement. Je disais, Gims, vous êtes sûr? Oui, vraiment Gims. Donc non, c'était un honneur pour moi que Gims ait autant apprécié ce que je faisais. Et puis je l'ai rencontré, il y avait un beau piano et je me suis dit, vas-y, chante devant lui. Et là, je pense que ça a été vraiment le déclic. Et il m'a dit, j'aimerais trop que tu fasses mes premières parties, etc.
0: Oui, il vous a emmené en tournée avec lui.
1: Exactement.
0: C'est pas de la petite tournée, là. C'est des zéniths et tout.
1: Là, je suis passée des bars, restaurants aux zéniths. Donc ça a fait un choc, mais ça a été une expérience incroyable. Et je le remercie encore aujourd'hui.
0: Et ça nous amène donc à ce premier album, hein, Boîte à musique. Et il y a un nouveau single qu'on va découvrir maintenant, Dans ton téléphone. Alors justement, c'est intéressant parce que pour celles et ceux qui vous ont découverte avec Je pense à vous, voilà, qui est quelque chose de très vraiment sentimental, etc. Dans ton téléphone, c'est un peu plus coquinou.
1: Oui, c'est vrai, c'est vrai. Voilà. Mais moi, j'ai plusieurs pareilles facettes. Hein. Je suis très dans l'émotion. Très sensible, hyper sensible, mais j'ai aussi envie de bouger, j'ai aussi envie de parler de choses qui me tiennent à cœur et cette chanson, je voulais que je vous explique comment je l'ai.
0: Je veux bien. Racontez-moi.
1: C'est une vraie histoire en fait.
0: C'est une vraie histoire.
1: C'est une vraie histoire. Donc j'étais chez quelqu'un.
0: Et cette personne... Un quelqu'un bien particulier.
1: Non mais en vrai, bon, je vais le dire, mais c'était mon frère qui était avec une fille depuis un bout de temps. Mais cette fille, elle regardait dans son téléphone. Et j'étais chez lui. Et moi, quand je vais chez mon frère, je suis toujours avec mon petit. Il a un petit piano, donc je joue toujours un peu des accords comme ça. Et je la vois de loin regarder dans son téléphone. Et en fait, là, j'ai rien dit. J'ai commencé à jouer ces accords au piano. Et j'ai commencé à dire, dis-le-moi, qu'est-ce qu'il y a dans ton téléphone? Et du coup, il y avait plusieurs amis et on a commencé à chanter tous ensemble. Et ça s'est fait comme ça.
0: Voilà comment cette chanson est née, nouveau single de Lynn.

0: conseils d'amis pour Lynn, la copine de son frère, toutes celles et tous ceux qui nous écouteraient. Si vous fouillez dans un téléphone, vous trouverez forcément des trucs. N'y allez pas. N'y allez pas. Et restez bien sur votre radio ici. Lynn est dans Décibel. À tout de suite.
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0: Lynn, que vous aviez découverte avec son premier tube, je pense à vous.
4: Maléfique.

0: en ce moment nous présente son nouveau single dans ton téléphone.
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0: Alors vous nous expliquiez à quel point des chansons peuvent naître, voilà, d'une petite scène de la vie quotidienne que vous voyez. C'est un travail solitaire pour vous au départ, les paroles, la musique, vous faites tout toute seule?
2: Alors, c'est vrai déjà ce que vous dites, parce que les chansons, moi quand je les compose, c'est toujours voilà, comme il se passe quelque chose, ou alors je ressens quelque chose très fort. Alors oui, ça commence toujours, en tout cas 90%, moi sur mon piano, en train de faire des accords. C'est vraiment ça, et c'est après que vient la mélodie, et en troisième temps, les paroles.
0: Ok. Et est-ce que là, le fait justement, alors on parlait de Gims tout à l'heure, mais de croiser évidemment plein d'artistes, de partir en tournée avec des musiciens, etc., ça vous nourrit, vous avez envie aussi de travailler avec d'autres, ou bien la cellule de base sera toujours la même?
2: Oui, moi je suis ouverte, c'est juste que pour l'instant, j'avais vraiment besoin de construire mon univers, mes messages, tout ça. Et ouais. Après, pourquoi pas travailler avec d'autres personnes.
0: Oui, ou avec des producteurs, je ne sais pas de quoi vous avez envie, en fait. Là, en gros, vous êtes à un stade où vous avez 5 autoroutes devant vous et il faut en choisir une. Et ça ne veut pas dire que vous allez rester, d'ailleurs, cette autoroute-là pendant toute votre carrière.
2: Bien sûr.
0: C'est à la fois, j'imagine, très joyeux et puis un peu vertigineux de faire ces choix-là maintenant.
2: Oui, je pense que aussi ça dépend de... Moi, je suis beaucoup avec les ressentis et tout, et les rencontres, tout ça, donc... Je pense que ça va dépendre aussi de ce qui se passe.
0: Ouais.
2: Je réfléchis pas trop. Je suis très dans l'émotion, en fait. Donc je vis un peu au jour le jour. Mais pour l'instant, là, c'est vrai que ces derniers temps, j'ai beaucoup composé. Donc on verra ce que. Ouais.
0: Alors j'ai oublié de dire tout à l'heure, mais j'ai trouvé ça très mignon, pendant la période où vous n'aviez pas le droit de parler, puisqu'il fallait soigner votre voix, vous avez beaucoup communiqué avec votre public sur les réseaux sociaux, alors par écrit.
2: Oui.
0: Je ne sais pas si l'algorithme d'Instagram a beaucoup aimé que vous fassiez des trucs écrits, ils aiment bien quand on fait des vidéos, quand on parle, etc. N'empêche, ça a noué quelque chose entre vous et le public?
2: Oui, et d'ailleurs, je ne m'attendais pas non plus, parce que quelque chose d'écrit comme ça, je ne pensais pas qu'il y allait avoir autant de réactions et de vues.
0: Et oui,
2: de
0: les
2: likes.
0: Gens prennent le temps de lire, en fait.
2: Oui.
0: Ouais.
2: Et j'ai été surprise, mais vraiment dans le bon sens. Et surtout, j'ai vraiment voulu être transparente avec le public. Parce que je sais que ce n'est pas évident de parler de choses comme ça, surtout voilà, des problèmes de voix, etc., quand on est chanteur. Mais moi, j'avais vraiment envie d'être honnête. Et d'être transparente, et je pense qu'ils me l'ont rendu tellement bien, parce que j'ai eu beaucoup, beaucoup de messages, beaucoup de bienveillance, beaucoup de d'amour, en fait.
0: Bon, vous avez rancard avec eux, hein, de toute façon. Quelques festivals d'été, mais bon, raisonnables. On va pas, on va pas se faire mal. Notamment le festival de poupées qu'on aime beaucoup. Ça sera le samedi 11 juillet à Saint-Malo-du-Bois. Vous ferez aussi la première partie de Gims au festival de Nîmes le 21 juillet. Les Franco de Spa en Belgique. Et puis ensuite, il y a votre tournée qui va démarrer au mois de septembre à la rentrée, comme les enfants. Et vous allez faire le Tour de France dans tous les sens. Je note un passage à l'Olympia à Paris le 4 octobre, Lille le 6. Pendant le mois d'octobre-novembre, vous vous baladez vraiment partout, le Mans, le Havre, Poitiers, Tours, Bourges, Lyon, Limoges, Calais, etc., etc. Au mois de décembre, il y a Strasbourg, Bruxelles aussi évidemment, et puis ça continue tout ça jusqu'en mars 2027. Donc ça nous fait un sacré carnet de balles. Racontez-nous alors, est-ce que cette première tournée, si on met à part cet accident de voix qui n'aurait pas dû avoir lieu, est-ce qu'elle ressemble à ce dont vous rêviez quand vous imaginiez chanteuse? Petite fille, vous nous l'avez dit, vous rêviez d'être chanteuse. La vie de tournée, est-ce que c'est aussi bien que ce qu'on imagine quand on est enfant?
2: Bah franchement, oui, encore mieux.
0: Ah
2: parce
0: ouais
2: que, en fait, c'est tout est bien, en fait. C'est, déjà, j'ai la chance de partir avec une équipe déjà incroyable, donc ça c'est énorme, c'est une chance de partir comme ça, visiter plein de villes de France.
0: Oui.
2: C'est fou, enfin c'est, je sais pas, j'ai du mal à réaliser d'être sur scène devant toutes ces personnes là qui me regardent avec le sourire, où on partage vraiment des émotions, on passe du rire aux larmes ensemble, on chante, on danse, enfin c'est incroyable, c'est mieux que ce que j'avais imaginé,
0: ouais,
2: en fait.
0: Est-ce que vous êtes retournée jouer à Nice? Parce que là, je vois pas d'étape à Nice dans votre tournée.
2: J'y suis allée.
0: Alors, c'était comment ça? Ça devait être dingue.
2: C'était fou. Vraiment fou. J'ai eu un accueil, mais exceptionnel. Vraiment. Et non, c'était dingue. J'ai dit au public, mais la dernière fois que vous m'avez peut-être vu ou croisé, c'était dans un des restaurants de la région ou un bar. Et là, on se voit là. Incroyable. J'avais des étoiles plein les yeux.
0: Ah là là. Alors, est-ce qu'il vous en reste des rêves à réaliser maintenant?
2: Toujours, hein.
0: C'est vrai.
2: Moi, je suis une rêveuse. Déjà, je rêve. Vous parliez de paix tout à l'heure. Moi, je rêve
0: de
2: paix.
0: Ah oui, la paix. Oui.
2: Je rêve de d'un monde meilleur. Je rêve de. Je suis un peu un bisounours, moi.
0: Vraiment. Mais ça fait du bien. Parce que, pardon, mais on a tous vu ce qui se passait quand les méchants étaient au pouvoir. On est en plein dedans. Donc maintenant, si on pouvait passer sur une ère à bisounours, ça ferait de mal à personne.
2: Ouais, moi, je crois en tout cas à des choses meilleures. Même, peut-être grâce aussi à la musique.
0: Ouais.
2: Voilà, au partage, aux émotions.
0: Vous pensez que la musique, ça peut faire changer des choses? Alors, dans les années 60, on disait la musique va changer le monde. On a vu que non, mais ça peut changer quand même des parcours, des vies, des moments.
2: Moi, je pense que
0: moments,
2: oui.
0: Hein.
2: Moi, je pense que oui. Ça peut être une thérapie, la musique.
0: Ouais.
2: Ça peut être tellement de choses. Ça rythme notre vie. Donc, oui, pour moi, ça peut changer beaucoup de choses. Et aussi des rêves de continuer à chanter. Continuer à partager tout ça, en fait, hein, et de vivre cet échange de. Qu'on peut pas expliquer quand on est sur scène avec le public.
0: Ben non, faut aller la voir. Et là, peut-être, on comprendra. Lynn, oui. La tournée Paris, l'Olympia, le 4 octobre, Angers, le 13 décembre, Rennes, le 14 janvier 2027, Toulouse, le 3 mars 2027. Vous l'avez compris. Vous ne pouvez pas la rater. Et c'est une bonne chose. Je vous souhaite le meilleur pour la suite.
2: Un grand merci.
0: Merci d'être venu nous voir. On se quitte en écoutant J'avoue.
2: Allez,
0: ça vous va, vous validez?
2: Oui.
0: Et la boîte à musique de Lynn, cet album qui t'a gagné tout à l'heure au Blind Test. À bientôt, Lynn.
2: À bientôt.
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0: En 1994, à la radio, toute la journée, on écoutait les Counting Crows, un groupe californien qui a fait des trucs depuis, mais à moins d'être vraiment super méga fan, on n'a pas vraiment tout suivi. Ils sont de retour, mais oui, ils vont venir jouer en France, dites-vous, à Paris, le lundi 22 juin, à l'Olympia. S'il y a des Lyonnais qui nous écoutent, ou des gens de la région et qui avaient pris des tickets pour aller les voir à Lyon, au Transborder, le 17 juin, sachez que malheureusement, cette date a dû être annulée, on l'a appris il y a quelques jours. En revanche, la date de Paris, l'Olympia, le lundi 22 juin, marche toujours bien. Mr. Jones, vraiment, c'est une période, c'est complètement fou, je me souviens que c'était une chanson qui passait beaucoup à la radio. Et alors, bizarrement, hasard de calendrier, ça coïncidait avec la mort de Kurt Cobain. Donc, en fait, à chaque fois que j'entends cette chanson, je repense aussi à ce spleen adolescent qui a envahi une bonne partie des jeunes Français à l'annonce de la mort du chanteur de Nirvana. Donc, voilà, une époque, 1994. Peut-être même que le soir, on écoutait des libres antennes avec un doc et un certain Difool. Enfin, vous voyez quoi. Normalement, ça devrait vous rappeler de bons souvenirs. Counting Crows et Mr. Jones, bienvenue en 94.

0: Pour retrouver les Counting Crows, rendez-vous à Paris, à l'Olympia, le 22 juin, date unique en France.
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0: La paix en chanson, c'est maintenant que ça se passe. Nous jouons au Blind Test avec Muriel. Bonsoir Muriel.
2: Bonsoir.
0: Comment ça va en ce mardi soir?
2: Ah bah ça va, quand je suis avec toi, ça va bien.
0: Ah merci Muriel, ça me fait trop plaisir. Moi aussi, je suis bien contente que tu viennes jouer avec nous et avec Elisabeth. Bonsoir.
3: Coucou Émilie, bonsoir Muriel.
2: Bonsoir Elisabeth.
0: Alors vous êtes là toutes les deux ce soir, oui, pour gagner l'album de Lynn. Vous l'avez découverte tout à l'heure en interview. Elle est absolument délicieuse, cette jeune femme.
3: Oui, oui, je viens l'écouter.
0: Bah oui.
3: Alors, juste avant, je peux te dire, ça n'a rien à voir avec la jeune.
0: Vas-y, vas-y Elisabeth.
3: Allez, je te dis, puisque Roland Garros va commencer.
0: Oui.
3: Donc, alors ma fille Magali vient de m'envoyer une photo, elle est à Roland-Garros jusqu'à jeudi. Elle a été prise en photo avec Mansour Barami.
0: Oh, je l'adore! Mon Dieu, mais ça c'est vintage, hein, comme...
3: Ah oui, et j'ai regardé justement ça, hein, au niveau de tennisman.
0: Oui.
3: Donc 1987-1989, et c'est le célèbre moustachu.
0: Bah oui!
3: Voilà. Donc, elle vient de m'envoyer la photo... Il y a une petite
4: il est génial, il est tellement drôle.
0: Mais c'est ça, hyper drôle, Mansour Barami.
3: Oui,
0: il était iranien, je crois, mais un super joueur.
3: Iranien.
0: Ah ouais, c'est ça.
3: J'ai tout noté.
0: Ah ouais.
3: Oui, c'est ça.
0: Et donc, chaque année, à Roland-Garros, il y a le trophée des légendes, où on fait jouer voilà, nos vieux joueurs préférés. Et lui, c'est un des plus drôles, un des plus chouettes. Ah, ben elle a du bol, ta fille.
3: Elle a du bol parce que je te promets, elle m'a envoyé la photo, je me suis dit ça. Alors, il a les deux raquettes de tennis, hein.
0: Ouais.
3: À sa main. Il est vraiment pris, alors, vraiment bien avec ma fille en photo. Et je me suis dit, ça doit être un ancien joueur de tennis. Mais j'ai regardé un instant pour confirmation. Et puis, elle me l'a noté, effectivement.
0: Ah ben voilà, bon, ben formidable. Merci Elisabeth pour ce petit point sport qui n'arrive que très rarement dans l'émission. Et c'est vrai que moi, alors je ne touche pas une bille, aucun sport du monde, sauf le tennis, où là tu peux même me sortir voilà, un joueur des années 80, je suis au taquet. C'est vrai Muriel?
4: Non mais voilà. Ah ben moi je suis une grande fan de tennis, je regarde d'ailleurs.
3: Agassi, John Borg, Noah, mais mon préféré c'était Agassi moi.
0: Ah ben avec ses
4: avec son look.
0: Ah oui, il était super.
3: Bon,
0: alors on sent bien qu'Elisabeth va bien se rasser l'œil. Oui, voilà. On va se rasser l'œil pendant 15 jours en regardant Roland Garros. Déjà, ça c'est clair. Ah, on aime bien les petits shorts, hein, Elisabeth.
3: Oh là. Beau mec.
0: J'adore. Et oui, en attendant.
3: J'en demandais simplement.
0: Ah non, mais de toute façon, même la technique est très belle. Voilà.
3: Oui.
0: C'est tout. Oh, moi, je suis très amoureuse de Raphaël Nadal, par exemple, si on me parle
4: alors,
0: de
4: moi,
0: ça.
4: Moi, c'est Federer.
0: Ah! Ah, Muriel!
4: C'est l'élégance suprême, quoi.
0: Ouais, c'est un peu coincé du cul, quoi.
4: Non, on croit pas, mais il se lâche, hein.
0: Je l'imagine pas se lâcher, alors que Nadal, tout de suite, je me dis, on va faire une petite lambada, tous les deux. Alors que la lambada avec Federer.
4: Il est toujours en train de sortir de ses fesses, justement.
0: C'est pour ça, je me dis, la lambada doit être intense.
3: Bon, écoute, on va tous les mettre dans le même paquet, et puis on s'en servira si on peut de temps en temps.
0: Allez! Oh là là, bon, on a pris beaucoup de retard pour ce blind test, qui pourtant partait très bien, parce que c'était des chansons qui parlaient de paix.
4: Allez,
0: voilà. Après, pour amener la paix dans le monde, vous nous donnez à chacune un tennisman et vous aurez la paix, vous l'avez compris. Okay. Voilà. Donc, Muriel et Elisabeth, nous y allons. Première chanson qui parle de paix et on cherche l'interprète. C'est parti.
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3: Alors je dirais Elisabeth, peut-être Johnny Clegg.
0: C'est pas lui.
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0: Il est
4: M, non,
0: c'est pas M, c'est un Belge.
5: Donc demandez ce que ce symbole pouvait
0: signifier. Oui.
5: Serait-ce un signe de paix, rien levé de violence. Quelqu'un sait ce qu'il avance ou ce qu'il fait.
0: Peace or violence, la paix ou la violence, c'est Stromae. Bravo, mesdames.
3: Ah oui, non, j'aurais pas trouvé.
0: Mais c'est pas grave, c'est Muriel qui a trouvé.
3: Oh, du tout, du tout. Oh, connais-ni.
0: On change de style, on change de pays et on cherche toujours qui chante ça.
3: Muriel.
0: Ah oui.
3: Oui.
6: C'est pourquoi elle voudrait.
0: déjeuner en paix. Bravo à toutes les deux. Vous avez trouvé Stéphane et Cher. Bon, on est tellement à la bourre, on va pas se faire le troisième extrait. Je crois que tout le monde a compris.
2: T'aurais mis Zazie ?
0: Eh ben non, on va l'écouter du coup. Ça vous va ? Si on écoute Zazie, rue de la paix. Oui, mais c'est vrai, sans doute, j'aurais mis Zazie.
2: Bah oui, on n'a même plus le temps de jouer.
0: Mais non, on a trop parlé. Mais écoutez, c'était très agréable. Vous revenez quand vous voulez au Café du Commerce du soir.
2: Voilà.
0: Mais attends, moi je pense qu'avec notre petit trio, là, l'année prochaine, on peut animer Roland-Garros sur France Télévisions.
2: Ah bah carrément, alors moi je veux bien.
0: Oui. Sans aucun problème.
3: On est partantes, toutes les deux, toutes les trois.
0: On va être très bon.
3: Et Magali joue au tennis.
0: Oui, bah oui, on emmènera Magali, on a compris, Elisabeth.
3: Voilà. Et Emeline, ma seconde fille, était très bonne au tennis.
0: On commence déjà à faire revenir du monde et tout, je vous jure. Bon, les filles, bravo, je vous offre l'album de Lynn et merci beaucoup d'être venues jouer avec nous.
3: Bisous.
0: À bientôt.
3: Bisous.
0: Ah, et j'ai une très bonne nouvelle à propos de Zazie, mais là, j'ai plus le temps parce que la chanson commence dans 3 secondes, donc je vous le dirai juste après. Bisous.

0: nouvelle qui concerne Zazie et que je brûle de vous donner, c'est que nous sommes à J-3 de la sortie de sa toute nouvelle chanson. Zazie, de retour avec un nouveau single ce vendredi et elle sera l'invitée de Décibel mardi prochain.
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0: Très beau duo, c'est notre coup de cœur du jour. L'artiste américaine Geneviève, qui vient de Miami en Floride, et Loose and the Yakuza, une chanteuse qui sait aussi rapper et qui vient de Belgique. Ensemble, elles livrent une chanson canon qui s'appelle Fleur de Lys et qui n'a pas volé son statut de coup de cœur du jour. Et oui, il fait un peu chaud. Et ça fait pas de mal. Merci, Loose and the Yakuza. Merci, Geneviève.

0: duo avec Luce and the Yakuza apparaît sur Chrysalis, le deuxième album de Geneviève. Ça s'écrit au début avec un J. Elle a le droit, elle est américaine.
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0: Il y a un peu plus de 60 ans, en 1965, les Who avec My Generation chantaient I hope I die before I get old. J'espère mourir avant de devenir vieux. Eh ben, c'est raté. Pete Townshend, mythique guitariste des Who, à 81 ans. Bon anniversaire!

0: Generation, les Who, en 1965. Pete Townshend a écrit cette chanson le jour de son 20e anniversaire. Aujourd'hui, c'est le 81e anniversaire de Pete Townshend. Oui, vous entendez My Generation qui sort de mon téléphone. Voilà, ça y est, je l'ai coupé. J'ai fait n'importe quoi. Oui, on l'écoutait à la radio, mais je l'écoutais aussi sur mon téléphone en même temps. Ce sont les bizarreries du direct. Merci d'avoir été avec nous ce soir. Merci à l'équipe de Décibel qui était là. Iris Guitoni, Sarah Bécard, Elodie Biancamaria, Alexandra Sackberg et Franck Moilier. Et les soirées se suivant, mais ne se ressemblant pas, demain, on sera avec Mario de Images pour célébrer les 40 ans des Démons de Minuit. Hé, hey, à demain.
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5: Bonjour la France, comment ça va la France? J'espère que tu vas bien depuis hier. Comment ça va Éric Bastien?
6: Bonjour à tous, ça va super bien, mon petit Malabar.
5: Oh bah oui, écoutez.
6: Tout en rose.
5: Elle est tout en rose.
6: Petite panthère.
5: Évidemment. Alors je vous rappelle que toute la semaine, nos candidats vont s'affronter pour gagner des très beaux cadeaux. Le premier prix, il s'agit d'un séjour pour 4 personnes au parc Astérix. Alors là, ça ne rigole plus. Hein. On va aller en Égypte. Eh oui, l'Égypte, au parc Astérix.
6: Oui.
5: C'est une nouvelle zone avec des nouveaux décors. Alors, vous allez affronter les remous de la descente du Nil. Vous prendrez de la hauteur avec l'envol d'Ibis. Et surtout, vous découvrirez cet Automatix. Et comme on adore vous aider en plus de ce magnifique séjour en chambre familiale avec les petits déjeuners et le dîner, eh bien, on vous donne 100 euros de carte carburant et le parking inclus. Comme ça, vous allez en Égypte tranquille. Donc ça, c'est le premier prix. Le deuxième prix, qu'est-ce que c'est?
6: Bah, vous savez que ce sont les nouvelles aventures d'Astérix et de Joe Malongo. Ben oui.
5: Oh my god.
6: Je vais vous raconter la nouvelle BD, l'histoire de Joe Malongo. Vous savez, la machine à café,
5: oh là là,
6: 32 doses.
5: Cette saga va prendre 16 minutes.
6: Oh, mais non, Joe Malongo qui a créé son breuvage, son élixir, son café. Tandis que les Romains, Valérie, préfèrent la potion magique.
7: Oh, ils sont fous, ces Romains.
6: Oui, ils sont complètement fous. Ce qui ne plaît absolument pas à Astérix, d'ailleurs.
7: Tu sais ce qu'il t'a dit, monsieur Astérix?
6: Oui, évidemment. Alors, ce que les Romains ne savent pas, c'est que Joe Malongo et son équipe ont rajouté d'un coup 32 dosettes dans la potion magique, ce qui va faire très mal au ventre des Romains.
7: Oui, on va rigoler partout à dire.
6: On va rigoler.
5: Ah bah, c'est super.
6: Suite de l'épisode demain.
5: Très bien, suite de l'épisode demain. Et tout de suite, on accueille nos deux candidats du jour. Maud et Benjamin, jungle, ma petite chérie.
6: Bonjour.
5: Bonjour.
8: Bonjour.
5: Comment ça va?
8: Ça va bien.
5: Benjamin, t'es là?
9: Oui, tout à fait. Non, mais odeur aux dames, je la laissais se présenter avant
6: mec,
9: de
6: comme ça.
8: Bonjour Benjamin, bonjour Valérie, bonjour Éric.
5: Mais comme il est galant, Benji. Alors, Maud, tu joues avec ici Touraine, tu as 47 ans, tu habites à Charentilly, c'est ça?
8: Oui, c'est ça.
5: Comment qu'on appelle les habitants de Charentilly?
8: Eh bien, les Charentillais et les Charentillaises.
5: Oh, ben, c'est une bonne nouvelle. Alors, tu es mariée à Olivier, tu as 3 enfants, comment s'appellent tes enfants?
8: Mathéo, Enzo et Julia.
5: Oh, pop. Et tu as 2 petits chats. Comment s'appellent ces petits félins?
8: On a un petit chartreux qui s'appelle Coxy et puis une petite gouttière quoi, qui s'appelle Nina.
5: Hop, pop. Tu n'as pas de chien, tu n'as que 2 chats. C'est déjà pas mal, j'ai envie de te dire. Alors, tu es infirmière scolaire.
6: Oh, tiens.
8: C'est ça. Oh.
5: C'est toi qui fais les vaccins, c'est ça?
8: Non, on vaccine plus, en fait. On fait toutes les visites médicales, mais c'est le docteur qui vaccine.
5: Oh là là là là, moi, c'était mon infirmière scolaire qui m'a fait mes vaccins à l'école.
6: Je me sens tellement rassurée d'avoir une infirmière aujourd'hui.
5: Ah oui, c'est vrai. Tu sais que Chonchon est...
6: Ah oui.
5: Et hypochondriaque.
6: Totalement.
8: Bien sûr, mais tout va aller. Hein. Tout va bien aller. Hein.
6: Ouais, j'espère.
5: Donc si tu entends dans sa voix le moindre problème, ouais, n'hésite pas.
6: J'ai une petite trêve là d'ailleurs.
5: À intervenir. Voilà. Alors, de toute façon, tu es infirmière scolaire, mais c'était ce que tu voulais faire quand tu étais petite.
8: Oui, j'ai toujours voulu faire infirmière, oui.
5: Oh, bon, bah, dis donc.
8: C'était mon métier pour aider les gens.
5: Ah ben voilà, alors petite, tu avais quoi? Tu avais la tenue des infirmières et tu soignais des
8: patients. Ah oui, le petit chariot avec la petite mallette et puis les petites seringues. Enfin, on faisait des fausses piqûres, hein, mais oui, je faisais ça, je soignais déjà.
5: Ah oui, moi j'ai eu ça, je soignais mes pluches.
6: Hey, les pauvres peluches.
5: J'en ai fait de la transfusion sanguine, madame.
6: Aïe, aïe, aïe.
5: Alors, tu es un peu comme moi, tu adores le sport, tu en fais énormément.
8: Oui, ouais, j'adore. Bien mais sûr. Lui, même pas, par contre.
5: Ah oui, mais il m'aime pas non plus, je te rassure. Bon, hey, tu as quand même fait un truc que je n'ai jamais fait. Hein. Tu as fait une partie du chemin de Saint-Jacques de Compostelle avec des copines. Tu as fait quoi comme portion?
8: On a fait Tours-Poitiers l'année dernière. Franchement, c'est à faire. Sincèrement, c'est à faire. Moi, je ne suis pas du tout sportive. Mes trois copines étaient sportives. Mais franchement, ça le fait. On fait des rencontres super. Et sur chemin-là, en fait, aussi, c'est aussi une introspection. Et ça fait du bien, en fait.
5: Ah, bon, bah, alors, j'essaierai peut-être un moment de faire
6: ça
5: un...
6: cet été.
5: Non, je ferai un tronçon. Mais,
8: si vous passez ce tour, on vous accueille, hein. Pas de souci. Hein.
5: T'inquiète pas, qu'on se rappellera bien de cette proposition. Alors, ma chérie, voici.
6: On a un programme cet été.
5: Oh là, on a un programme.
8: Pas de souci, notre porte est ouverte.
5: Oh là là, merci ma chérie. Alors écoute bien, c'est ta première question, vraie ou faux. Tiens, je te mets téléphone. Hop. Argent, trop cher, trop grand, la vie n'a pas de prix. Alors écoute bien la question. La chérophobie. La chérophobie, c'est la peur des prix trop élevés. Vrai ou faux, top chrono, 5 secondes. Chérophobie, est-ce que c'est là?
8: Faux.
5: Ouais. Allez, l'infirmière, bien sûr. La chérophobie désigne la peur d'être trop heureux ou d'attirer le malheur après un grand moment de joie. Ça doit pas être facile à vivre. Premier point pour Maud, bravo.
6: Moi, j'ai la peur des prix trop élevés, ça, on est d'accord. Je sais pas comment ça s'appelle, du coup. Mais
5: voilà. Bah, l'auvergnophobie.
6: Ouais, exactement, hein, voilà. J'en suis bien atteint. Ça fait longtemps que vous m'avez pas fait flipper par le dauphin, vous dites donc.
5: Bon, écoutez, allez, salut.
6: Ça, c'était pour hier. Benjamin est avec nous, et ici Poitou, 47 ans, 45, oh là, je te vieillis, à Poitiers. Ça va, Benjamin?
10: Oui, vous-même.
6: Ça va super, je vois que t'es galante, t'as su accueillir notre ami Maud. Ah, en plus, je comprends pas, t'es célibataire, comment se fait-ce?
10: Oui, tout à fait, oh, c'est par choix.
6: Ah,
10: c'est par choix,
6: oula.
10: En ce moment. Oui, oui.
6: Ah, ça sent
10: une relation compliquée, et on va prendre du temps pour soi.
5: Eh ben, t'as bien raison.
6: Ah, là, pour se reconstruire, Benjamin.
10: Tout à fait, tout à fait.
6: Reste positif, l'amour c'est beau. Tu as deux.
10: Oui.
5: Oui, enfin, l'amour c'est beau.
6: Bah, si, l'amour c'est beau.
5: Bah, ça dépend, si tu vois la preuve, regarde.
6: Il y a eu mal, mais il y a un avenir derrière.
5: Ouais.
6: Toute expérience, voilà, permet d'aller ailleurs.
5: Oh là là là là. Docteur Kirzek, je demande le docteur Kirzek.
6: Vous écoutez France Culture, il est
5: midi. Et j'étais en train de faire un AVC.
6: Maud est là pour l'AVC, donc il y a ce qu'il faut. T'as deux chats, alors, ils ont des noms particuliers, tes chats?
10: Oui, tout à fait, c'est Yenish et Calderash.
6: Alors, ça vient d'où, ces noms?
10: En fait, c'était des peuples gitans.
6: Ouais.
5: Et oui.
6: On a vérifié, c'est Tzigane. Hein. Ouais. C'est exactement.
10: Oui,
6: ça.
10: Voilà, tout à fait.
5: C'est ma famille, quoi.
6: C'est ma famille, parce que Valou, on appelle Valou la gitane. Toi, on t'appelle Ben. Ben, bon, c'est normal, tu t'appelles Benjamin. On en parlera dans un instant, mais t'as été facteur, mais là, tu fais quoi aujourd'hui? C'est quoi ton boulot?
10: Je suis aidant, j'aide ma petite maman qui se fait plus toute jeune.
6: Ah, ok. Tu es aidant pour tes parents. Quel âge elle a, ta maman? C'est pas indiscret?
10: 74.
6: Ok, ben c'est bien. Bravo pour tout ce que tu fais.
10: Ah non, mais... excusez-moi, 71, elle va me maudire.
6: Si ah,
5: oh là là, comment elle s'appelle, ta maman?
6: Ah oui.
10: Nadia,
5: on est désolé, il t'a vieilli de 3 ans, on te demande pardon.
6: Bon Dieu, Benjamin. Allez, nous jouons, voici un premier point qui va te permettre de rentrer d'emblée dans cette compétition. Je te souhaite bonne chance. Parlons de bibliothèque, non pas Rose, mais la bibliothèque universitaire de Harvard, dans le Massachusetts, à Boston.
5: Harvard.
6: Ouais. Ben oui. Ouais. La bibliothèque de Harvard possède des livres reliés, écoute bien, avec de la peau humaine, Benjamin. Est-ce que c'est un faux?
10: Je dirais que c'est...
6: Alors,
10: je
6: top chrono.
10: C'est vrai, oui.
6: Toi, tu dis que c'est vrai?
10: Oui, tout à fait.
6: J'allais te demander vrai ou faux, mais bon. Alors c'est horrible, mais t'as raison, c'est vrai, c'est des livres qui sont reliés en peau humaine, c'est une pratique qui est appelée reliure anthropodermique, ça date du 19e siècle, et l'ouvrage s'appelle Des destinées de l'âme humaine. Bah moi j'irais pas le voir, j'irais pas bouquiner. Ah non.
5: Bah écoutez,
6: bah non, c'est pas grave. J'ai l'impression de feuilleter des gens, enfin voilà.
5: De toute façon, il n'existe plus, Harvard les a virés en 2024. Ah, bien, d'accord. Allez, nous allons faire le point, un point pour Maud, un point pour Benjamin, c'est magnifique. Et là tout de suite, on part Africa. J'ai envie de danser comme toi.
6: Ça vous met dans un état, ça.
5: Oh bah, 1980 toi,
6: hein? 80 toi,
5: c'est le retour de la Tiague et du 501 Rose Laurence, on vous aime.

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1: Oh là là, les années 80. Bien sûr, Africa. Rose Laurence, à l'image de cette belle tenue rose que Valérie Damido arbore aujourd'hui.
2: Évidemment.
1: L'armée du kiff s'est marquée dessus quand même.
3: Exactement, mon petit chat. Allez, jungle.
1: Mais qui c'est qui a fait ce truc-là?
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1: Elle fait les mêmes pour hommes?
3: Ah là là, 2026, les réflexions bizarres.
1: Et moi, je mettrais bien truc rose comme ça.
3: C'est mixte, hein, houblon platine. Ah. Hein, c'est tout le monde fait.
1: D'accord.
3: Mon mec en a une en jean, mais bon, chacun fait.
1: Mais ça. Rose? Ah non, en jean.
3: Mais il fait ce qu'il veut. En plus, les hommes ont le droit de mettre du rose. Qu'est-ce que c'est que. Tu sais qu'on est en 2026.
1: D'accord. Moi, j'ai des lunettes roses, je sais pas où elles sont.
3: Ah ouais, c'est ça. Oui. Alors, Maud a un point, Benjamin un point. Benjamin, tu mets du rose des fois?
5: Oui, ça m'arrive.
3: Voilà, merci Benjamin, 2026. Alors, Maud, tu adores, mais tu adores cuisiner. Mais alors, vraiment, ça, c'est une petite passion.
6: C'est ça, c'est pour ça que je pourrais vous accueillir. Si vous faites tour Poitiers, je vous accueille pour faire à manger.
1: T'as vraiment envie qu'on vienne chez elle, hein?
3: Alors, qu'est-ce que tu cuisines de bon? Parce que je vois que tu fais de la blanquette de veau, mais qu'est-ce qu'il y a d'autre?
6: J'aime bien cuisiner la quiche tourangelle. Parce que du coup, on est tourangeau d'adoption et c'est quelque chose qu'on a découvert. Et en fait, c'est super bon. C'est un peu gras, mais avec une petite salade, ça passe, quoi.
3: Qu'est-ce que c'est la quiche tourangelle? Raconte-nous.
6: Alors, la quiche, on met une petite pâte brisée, on tartine de petites rillettes de tour.
3: Oh.
6: Ensuite, on met des petits rillons. Donc, c'est la poitrine de tour. Et après, on fait un petit appareil à quiche et on met des petites rondelles de, comment ça s'appelle, de Sainte-Maure de Touraine.
3: Ah, le truc, okay. Oui, non, c'est pas du light, là. Bon.
6: Ah non, c'est pas du lait, mais avec la petite salade, ça passe en fait. Hein. Et en plus, si vous êtes en Touraine, vous venez chercher des petites Sainte-Maure de Touraine de chez Cabriello. En fait, où mon fils travaille, en fait. Et là, j'étais honorée chevalière de la commanderie de Sainte-Maure de Touraine ce week-end.
3: Oh mon Dieu, je parle à la chevalière. Et donc,
6: ah oui, c'est un week-end un peu fatigant, mais du coup, voilà. Mais et du coup, on a découvert le Sainte-Maure. En fait, ils ont été premier prix, donc on est content. En fait, et voilà. Donc ça clôture toute la petite quiche tourangelle. Ça fait un bon.
3: Oh là là là là là. Le fromage de chef de ton fils chez les cabris de Manuello.
6: Manuello à Neuilly-Pont-Pierre.
3: Voilà la chevalière du don. Oh, c'est dingue ça.
6: Bon. On m'y attendait pas. Ça m'est arrivé comme ça.
3: Tu t'y attendais pas et pourtant, il paraît que tu tires, tu sais interpréter les oracles, tu utilises le pendule.
6: J'aime bien ça. Ouais,
3: alors,
6: j'adore ça. Ouais, mais je fais pas trop pour moi, pour les autres, mais pas pour moi en fait. Parce que du coup, j'ai pas envie de. Là, ouais, voilà. Après, ça induit beaucoup de choses, mais oui, c'est quelque chose que j'adore, ouais.
3: Eh oui, bah oui, moi aussi j'adore. Je tire les cartes.
6: On a beaucoup de points communs, Valérie. Hein,
3: t'as vu ça? Alors, on se parlera hors antenne, je te dirai c'est quoi mon oracle. Alors,
6: le problème, c'est que moi, je m'aroufle pas du tout.
3: Mais si, je vais t'apprendre, chérie, c'est pas très dur, t'inquiète. Le déco revient, tu vas voir, tu feras des tutos.
1: Attendez, il y a une info, là.
3: Oui.
1: Vous avez dit quoi, là? Flipper de dauphin est de retour?
3: Comment, Flipper, tu vas m'aroufler sur
1: M6?
3: Alors, ma chérie, voici ta question à un point. Tiens, je te mets une ambiance. C'est pas de la musique, je veux dire, c'est pas de la fraîcheur, hein, mais
1: c'est le dernier album de Jul.
3: Voilà, bien
1: pas
3: sûr.
1: Reconnu.
3: Bah si, je l'ai reconnu, Jul au Stade de France. Alors en plus d'être une danse, il paraît que le Charleston, c'est aussi un instrument de musique. Alors est-ce que c'est vrai ou faux? Top chrono, 5 secondes. Est-ce que en plus d'être une danse, c'est aussi un instrument de musique? Vite.
6: C'est vrai.
3: C'est vrai.
1: Bah oui.
3: Oui, bien sûr que c'est vrai. C'est une danse, évidemment, mais c'est aussi un élément de la batterie. C'est deux cymbales superposées, actionnées au pied et frappées avec des baguettes. Bravo, 2 points pour moi.
1: Voilà, pas facile, hein, d'ailleurs.
3: Attends, excuse-moi, là, tu m'as fait la. Ça, c'est le.
1: C'est de l'air batterie, ça. Exactement. Faites bien flipper le dauphin, je peux bien faire de l'air batterie. Hein.
3: Non, mais tu fais bien comme tu veux, chérie.
1: Bon, allez, Benjamin, qui est actuellement aidant pour ses parents, qui habite à Poitiers, qui est célibataire par choix. Et qui a été facteur.
5: Oui, tout à fait.
1: Alors,
5: c'était mon premier travail en sortant de l'école, d'ailleurs.
1: Oui, j'ai l'impression que tu as vécu de belles expériences. Premier boulot facteur. Raconte-moi, tu suivais les vieux facteurs, c'est-à-dire?
5: Eh ben, comme ils nous apprenaient les tournées, puis après on prenait le petit casse-croûte pour partir sur les tournées, tout joyeux, tout grim. Sauf qu'à l'époque, ils prenaient le petit canon avec la petite goutte dans le petit canon, le petit calva pour faire pousser la petite goutte dans le petit canon. Et du coup, souvent, c'est arrivé quelques fois que je parte, je roulais pas vraiment droit, quoi.
1: Donc tu veux dire que la scène, Bienvenue chez les Ch'tis, est tout à fait réelle, en gros.
5: Ah, tout à fait. Oh là là, oui.
1: Exactement ça.
5: Les petits cafés canons chez les clients, chez les anciens. chien et
1: ah bah, il paraît que il paraît que tu mangeais du pâté et du saucisson à 6h30 le matin quand même, hein, ah dans
5: bah,
1: ta tournée là.
5: Oui, bah, quand on se lève à 4h, 4h30 et puis qu'on est embauché depuis 5h, bah, avant de partir sur la tournée, on prend des petites forces et puis
1: bah oui.
5: Pour se donner du courage.
1: Allez, reprenons une petite force alors, allons-y, hein, n'hésitons pas pour cette grande tournée, on a bien compris tout ce que tu avais fait. Alors, il y a ce côté facteur, mais il n'y a pas que ça, nous allons ouvrir un nouveau dossier avec Benjamin. Tu ne fais pas de sport. Je ferme le dossier. On passe à un autre dossier. Zéro sport.
3: Ben c'est génial.
5: Ben c'est pas transpiré.
3: Ouais. Allez.
1: Ouais, elle est comme, oui, comme Maud, hein. Il ne fait pas du tout de sport. On joue, on y va avec une nouvelle question. La voici. Elle arrive tout de suite. On part en avion.
3: Elle arrive tout de suite. Elle prend le bateau.
1: La question, non, elle prend l'avion. D'accord. Bonjour madame. Des vols low cost avec des passagers debout seront commercialisés dès 2027 aux États-Unis. Est-ce que c'est vrai ou faux? Top chrono, on y va, 5 secondes. Les vols low cost. On serait debout.
5: Je dirais vrai.
1: Écoute, l'idée de vols low cost avec des passagers debout, ça existe depuis plusieurs années, mais c'est faux. Hein. Non. Pour l'instant, c'est pas encore l'occasion. Ça reste un projet dans un tiroir. Mais ça pourrait exister.
3: Paris-Tahiti debout, ça serait superbe.
1: 22 heures.
3: Alors, ça fait 2 pour Maud, 1 pour Benjamin. Et là, maintenant, on va partir avec Alain Bachung. J'adore cette chanson.
1: Oui.
3: Osez, Joséphine. Vous écoutez ici, on vous aime. À tout de suite.

0: Alain Bachung, Osez Joséphine, moi j'ose Valérie depuis 2 ans, et alors c'est un plaisir. Ah, osez Valérie.
1: Allez, plus rien ne s'oppose au jingle, vas-y.
0: Regarde la nuit. Si on faisait la nuit l'année prochaine, la
2: on est au taquet.
1: Ah bah oui, on pourrait faire...
0: 21h minuit.
1: Ouais, 21h04, ouais. On accueillerait des gens, on conseillerait des gens, on n'aurait plus de vie. Alors,
0: c'est un bon concept.
1: C'est un bon concept. Nous sommes avec Maude qui a 2 points, Benjamin qui a 1 point, Maude qui joue avec ici, Touraine qui habite à Charentilly. Et Maude, on dort encore avec son doudou.
3: Bien sûr.
0: Oh là là.
3: C'est important.
1: Bah oui, mais je
3: te rassure.
1: Alors, c'est quoi le doudou? Parce que je voudrais savoir.
3: C'est un petit bout de couverture en fait qui a plus de qui a plus de forme, mais le petit biais autour là qui est tout doux, qui réconforte, ça me fait du bien.
1: Mais attends, ma fille a 33 ans, elle dort encore avec son doudou. Alors si tu veux, comment te dire?
3: Je pense qu'on est de plus en plus en fait, donc il faut qu'on se pose des questions peut-être.
0: Rappeler le docteur Kirsek peut-être.
1: On ne vit pas dans un monde facile, j'entends.
3: Non.
1: C'est
3: réconfortant pour moi et que je dors bien.
1: Voilà.
3: Le petit doudou, je suis partout.
1: Eh ben, tu as bien raison. Voilà, tu pars en vacances avec, il est sous ton oreiller. Voilà. Bon.
3: Ouais.
1: C'est très bien. Comme ça, tu dors. Alors.
3: On va le savoir maintenant.
1: Ouh, c'est pas grave. Alors, mon chat, est-ce que tu chantes? Est-ce que tu fais du karaoké? Est-ce que tu. Tout ça?
3: Ouais, j'aime bien, mais je chante pas. Hein. Mais j'aime bien les blind tests. J'aime bien tout ça, en fait. À ici Touraine, j'aime bien participer à tout ça, en fait.
1: Ah, eh ben, ça tombe bien.
3: Ouais, pas trop vieux, hein. Pas des années d'EHPAD, hein.
0: Oh là là,
1: Alors chérie, là c'est pas du tout des années d'EHPAD. Et alors j'ai envie de te dire, c'est même des énormes tubes. Ça s'enchaîne, écoute bien, il y a 2 artistes, 2 filles qui vont s'enchaîner. Il faut que tu me donnes une ou deux. Enfin en tout cas, ça serait bien les deux, comme ça t'as 2 points. Écoute bien.
3: Ok.

0: mince, en plus,
1: alors, nous avons.
0: C'est Madonna.
1: Ouais.
0: Madonna et l'autre, je sais plus le prénom, mais en fait.
1: Baby, one more time.
0: One more time. Elle est en cure de désintoxication.
2: Oh là.
0: Je sais plus.
2: Il a fait de belles pubs, là.
1: Bah écoute, tu nous as bien vendu Britney Spears.
2: Ouais.
0: Oh là là.
1: Like a Virgin. Bon, bah ça, c'est Madonna.
2: Eh oui.

0: Eh ben, tu t'as quand même un point,
1: ah,
0: c'est déjà.
1: J'ai l'indice, hein. Ah ouais, ouais.
0: Bon, bah t'en as trois. Voilà.
2: 12h28, j'ai faim, je vais chez Benjamin parce que je sais que Benjamin adore cuisiner. Quelle est ta spécialité, mon Benjamin ?
3: Le bourguignon.
2: Ah, oh, le bourguignon.
0: Non, là,
3: tout simplement.
2: Comment tu fais un bon bourguignon ? Ta petite recette à toi.
3: Déjà une bonne viande.
2: Ouais.
3: Une bonne viande et on n'est pas obligé de se ruiner. On peut aller chez son petit boucher à côté de chez soi. Déjà, il vous conseillera un super produit et puis au pire, en acheter moins, mais de meilleure qualité, quoi.
2: Ouais, bien sûr. Le bourguignon. Alors, il n'y a pas que ça, un côté spécialité.
0: Ah, le couscous, c'est dur à faire. Hein. La très bonne semoule, non, c'est du travail.
3: Non, ah oui, mais sinon, c'est pas compliqué. Le plus long, c'est de préparer les légumes. Après, la cuisson, c'est long, mais c'est pas compliqué.
2: Ah, ouais.
0: Non, mais il faut bien travailler la semoule.
2: Oui, il faut qu'elle soit douce, comme ça, comme de la farine, c'est bien. Tu sais également préparer le pot-au-feu, pas de dessert.
3: Oui.
2: Par contre, si on vient chez toi...
3: Non, je suis pas bec sucré, non.
2: On emmènera les gâteaux, salé. Valérie. Vous notez, on doit aussi passer à Poitiers hein, cet été.
3: Oui, bah oui.
2: On a tout péré.
3: On vient les filles qui doivent finir leur séjour pour aller jusqu'à Saint-Jacques, si elles ont fait tour Poitiers l'année dernière ou avant, si elles commencent à Poitiers, elles auront qu'à s'arrêter à la maison pour prendre un pied.
0: Évidemment.
3: Un café, un petit...
2: Tourner manège dans cette émission. Ah oui,
0: alors.
2: Comme célibataire, Benjamin. Bref.
3: Oui, mais pas Maud.
2: Oui.
0: Maud, elle n'est pas célibataire. Hein. Tu vas arrêter de vouloir marier tout le monde. Pose ta question.
2: Voici ton quiz musical. On a deux chansons, c'est mixé, c'est deux garçons. Pour le coup, à identifier, il y a deux points à gagner. On y va.

0: chante, qui chante.
1: Il t'a dit
2: Elton John.
0: Elton John. Premier,
2: oui. Et George Michael, peut-être Wham, quand il était à l'époque de Wham.
0: Ben voilà, Carlos Whisper, vérifions tout de suite. Elton John, bien sûr. Deuxième, c'est bien George Michael, ce qui fait 2 points de plus, Benjamin.
1: Allez, 3 points pour Mo, 3 points pour Benjamin.
0: On l'adore.
1: Êtes à égalité, vous êtes parfait.

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2: 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Allez, on reprend, jingle.
3: Et c'est au prix d'un appel local.
2: Oh là là, j'adore quand tu fais la standardiste. Voilà. Alors, Maud à 3 points, Benjamin à 3 points, et c'est une parfaite égalité. Je rappelle que Maud habite à Charentilly, elle joue avec ici pour Rennes, elle adore cuisiner, elle nous fait des trucs incroyables, des quiches tourangelles à 8000 calories la part, et surtout, elle dort avec son doudou et elle interprète les oracles. Tout ça fait d'elle une femme parfaite. Et alors, en plus, elle adore les activités à sensations. Mmh. Ça ouais. T'adore. Alors, par exemple, quelles activités?
4: Ben, en fait, surtout, on a des prisons, des landes ou des, comment ça s'appelle, des sensas. Et en fait, c'est un peu comme Fort Boyard ou sensas, c'est avec tous les sens. Et en fait, on a mangé des cafards, on a mangé des petits trucs. Là, on met les mains, on doit savoir ce qu'on fait, enfin, ce qu'on touche. Ah, c'est, ouais. Bon, après, faut choisir ses... Il faut choisir ses équipiers, t'envoies ceux qui veulent pas y aller, et puis voilà, quoi. Et puis après, mais c'est super sympa, et Prison Island, c'est un peu plus comme Fort Boyard, où on a un temps à respecter avec le tonneau. Alors ça, c'est pas du tout mon truc, hein.
2: Oui.
4: Pour moi. Mais c'est sympathique, en fait. C'est des sensations, quoi.
2: Ah ben
4: comme,
2: voilà.
4: Comme le Toutatis à Parc Astérix, quoi.
2: Exactement. Ça,
4: voilà.
2: Alors, et puis en plus, tu fais du rafting, du canyoning, et tu adorerais faire du saut en parachute.
4: Ouais, ouais. Ah bah, j'ai un peu peur, mais j'adorerais.
2: Ouais, bah, enfin, si tu fais du rafting et du canyoning, le saut parachute, c'est rien pour toi. Hein
4: ouais, oui, bah, je sais pas. Ouais, c'est pas pareil, mais bon.
3: Ah
4: ouais.
3: Non, c'est pas pareil.
2: Mais si,
4: merci,
2: c'est
4: Eric,
2: pas.
4: Merci, Eric, merci.
3: Merci, bien sûr.
2: Bah, écoute, tu veux être un chat. Les chats, tu sais bien comment c'est, ça retombe toujours sur ses pattes.
4: Sur ses pattes, oui, c'est sûr. Oui.
2: Bah ouais. Pourquoi tu veux être un chat?
4: Et là, parce que je trouve que c'est en fait ils lisent dans nos pensées, en fait ils savent quand on va pas bien, enfin je trouve que c'est un animal qui est très très très riche, en fait, qui donne beaucoup, quoi.
2: Ça donne beaucoup, je te confirme.
3: Les chiens aussi, ils lisent un peu dans les pensées quand même.
2: Oui, le chien aussi. De toute façon, les animaux d'une manière générale valent mieux que les hommes. Ouais, alors ma chérie, c'est la question à choix multiples. Je vais te poser la question de proposer des choix, et à mon top chrono, tu auras 10 secondes pour me donner ton choix. Tiens, une petite ambiance.
5: T'as pensé à payer ta taxe foncière, taxe immobilière, taxe professionnelle, taxe sur le personnel, taxe d'apprentissage.
2: Ah là là, les inconnus, on va parler des taxes et des impôts.
3: Ça n'a pas pris une ride, ça. Hein.
2: Alors, écoute bien.
4: Oui,
2: c'est la saison. Voilà. Qui a dit les conneries, c'est comme les impôts, on finit toujours par les payer. Les conneries, c'est comme les impôts, on finit toujours par les payer. Alors, Michel Audiard, Coluche, Pierre Desproges ou Éric Bastien. Alors, qui a dit les conneries, c'est comme les impôts, on finit toujours par les payer? Audiard, Coluche, Desproges, Bastien. Top chrono.
4: Allez, je dirais d'un Coluche.
2: Coluche. Eh bien, et non, c'est Michel Audiard. C'est une réplique tirée du film Le Cave se rebiffe, sorti en 1961 avec Jean Gabin. Et c'est quand même Michel Audiard, c'est l'un des dialoguistes les plus célèbres du cinéma français. Bon, bah écoute, pas de points.
3: Oh, voir mon nom associé à Audiard, Coluche et Desproges, j'aurais jamais imaginé ça. Tout ça, c'est grâce à la magie de Valérie, ça fait plaisir. Benjamin, il a combien, Benjamin? Il a 3 points.
2: Oui.
3: Bon, et Benjamin, là, il va falloir m'en marquer 3 de plus, hein, s'il te plaît.
2: Bien sûr.
3: Benjamin, notre ancien facteur qui allait boire un petit peu de gnôle le matin avec quelques morceaux de pâté. Bah, tu nous l'as raconté tout à l'heure. Hein. Tu procrastines, toi aussi. Hein, t'es un peu du genre.
6: Ah ouais. J'adore ça. Bah ouais. Déjà, je suis né à 11h45, donc déjà dès la naissance, j'étais un lefter. Ouais. Mais oui, non.
3: Alors c'est quoi? Tu remets tout au lendemain ou tu te poses et puis tu...
6: Ah oui, même au surlendemain, oui.
3: Ah oui. D'accord, ok. Bon, toi aussi, c'est marrant, comme Maud, si t'étais un animal, tu serais un chat. Voilà.
6: Oui, tout à fait. Je connaissais pas les chats. Avant, j'étais plus team chien. Et ouais. puis j'ai perdu ma chienne, ça m'a fait tellement mal au cœur que j'ai dit plus jamais je prends d'animaux. Et puis bah j'ai eu l'occasion de prendre deux petites jumelles,
3: ben
6: deux
3: oui.
6: petites sœurettes là. Et ça a changé ma vie. Et comme disait Maud, effectivement, il y a quelqu'un dedans et c'est assez mystique.
3: Bon,
6: Quand vous allez pas bien, ils le sentent. Quand vous allez bien, ils le sentent. Non, c'est des petits.
3: Ben oui, tes petits chats, Caldera chez Yenich, on en a parlé avec leurs origines à Zigan. Dis donc, t'aimerais aller en Asie, toi. Ça, c'est le voyage de tes rêves.
6: Ah oui. Pourquoi ? Oui, tout à fait. Oui, oui. Alors, ben, la culture, la cuisine, l'histoire.
3: Ben oui. Alors, ouais, en même temps, t'as déjà bien voyagé. Je vois que t'as été à Prague, à Barcelone, en Sardaigne, à Londres. Quand même, tu voyages, tu ne fais pas que procrastiner dans ton canapé, on est d'accord.
6: Non, tout à fait. Moi, c'était plus quand j'étais jeune.
3: Ouais.
6: On est plus motivé. Puis la vie coûtait moins cher aussi. Ouais, à l'époque.
3: Oui. Des fois, il t'arrive de bouger tes narines sans bouger le reste de ton visage. Ça va, toi, sinon, Benjamin, en ce moment?
6: Oui, tout à fait. Des fois, c'est le visage qui fait bouger les narines, et des fois, c'est les narines qui font bouger le visage.
3: Bien sûr, c'est son talent inutile. Alors voilà, quelque chose qui va faire plaisir à Valérie juste avant de jouer. On demande souvent à qui vous aimeriez.

0: Moi, avant de jouer, je pense que tu as perdu un petit peu de poids.
1: Ah oui, oui, oui, tout
0: je
1: à
0: sais
1: fait.
0: Que ça te fait plaisir, c'est le compliment que tu adores. Voilà.
1: Ah oui, tout à fait, oui, oui, comme dit. Mais dis donc, t'aurais pas fondu ou t'as pas maigré un petit peu? Alors ça fait plaisir.
2: Bah, bon, oui, bah, oui, ça fait plaisir, bien sûr.
0: Allez, voici une question pour toi. Depuis 1900.
1: Excuse-moi, je te coupe avant. Excusez-moi, Valérie, vous n'auriez pas perdu un petit peu de poids?
3: Oh, merci, merci, merci, mon chéri, comme tu es mignon. Bon, je l'adore.
1: Ou alors, c'est le rose qui vous affine, peut-être.
3: Ah, mais oui, bien sûr, évidemment que c'est le rose qui m'affine.
0: Alors, est-ce que je dois te rappeler, Benjamin, que tu joues avec la team Bastien aujourd'hui? Les compliments pour la maîtresse, là? Non, je suis pas d'accord. N'oublie pas que nous sommes en concurrence frontale.
2: Bien sûr.
0: Un petit compliment qui va bien, là, l'armée du kiff, là, le Malabar, là, qui est en face de moi. Et c'est vrai qu'elle est toute rose. Commencez pas à vous déshabiller.
2: Je me déshabille pas, je remonte ma fermeture.
1: Aussi, aussi.
0: Allez, chou, Benjamin. Alors. Bon, je vais pouvoir la poser à un moment donné, cette question. Depuis 1981, en France, quel célèbre slogan accompagne les produits laitiers? Les produits laitiers sont nos chéris pour la vie, sont nos amis pour la vie, sont nos envies pour la vie, sont tous avec Valérie, top chrono.
1: Sont nos amis pour la vie.
0: On a l'impression qu'on est à la messe, ou je sais pas où on est là, mais on va se la faire tous ensemble. Attention, tu es prêt, Benjamin?
4: Les produits laitiers sont nos amis pour la vie.
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0: Bravo.
3: Eh ben, ça fait 3 points.
1: Comme Eric
3: et Valérie. Oh, merci, mon chéri. Alors, Benjamin, ça te fait 3 points de plus. Tu as 6. Maud, tu as 3. Et là, tout de suite, poum. Allez, le seul,
0: bien
3: le
0: la grosse
3: grand,
0: caisse, hein.
3: Bah, l'unique groupe de rock, les Rolling Stones, Start Me Up. Vous écoutez ici, on vous aime, à tout de suite.
0: Ne prenez pas mal quand je dis que vous faites bien la grosse caisse.
3: Allez, on se...

0: Stones, Start Me Up à 12h44 sur votre radio ici.
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0: Ouais, c'est tous les jours, hein. Tous les jours qu'il faut être au taquet.
1: Mais ah oui. Là là là, Maud à 3, Benjamin à 6.

0: Dis, mon Dieu, mais qui va l'emporter? Qui va partir? Vous restez Rix et Obélix? Qui va boire du café à n'en plus finir?
1: Benjamin.
0: Alors, notre petite Maude, dis donc, il paraît que t'as une maman un peu sympa, un peu genre, je fais des blagues, l'air de rien.
2: Bien
0: il paraît
2: sûr.
0: Que quand t'avais 20 ans, ta maman t'a demandé d'aller acheter des tringles à rideaux dans un magasin.
2: Oui, c'est ça.
0: Et au moment de payer, qu'est-ce qui s'est passé?
2: Eh bien, en fait, elle sait que j'ai un gentil caractère, en fait, et puis la caissière... Et du coup, elle m'a fait j'ai dû vider tout mon sac, je savais que j'avais rien pris. Et puis c'est tout, la caissière, elle s'est vraiment mise en colère et tout ça, je me suis mise en colère aussi. Je retourne chez ma mère, et puis arrivée là, bah oui, elle m'avait collé les antivols dans mon dos, en fait. J'étais partie au magasin comme ça. J'étais pas contente. Bon, elle était bien contente.
0: Mais...
2: en même temps, c'est un petit jeu sympa, parce que je suis un peu, j'aime bien les bêtises, quoi. D'ailleurs, j'ai fait un petit coucou à Claudine et à Patrick de Chouny, en fait. Ils sont contents
0: voilà.
2: comme ça.
0: Voilà, donc parce
2: elle
0: que ça.
2: Contente.
0: Mais oui, parce qu'elle a sonné. Sa mère lui avait collé les antivols, donc elle sonnait la caissière, elle comprenait rien.
2: Et puis la caissière n'était pas contente, puis moi j'ai un petit caractère un petit peu trop gentil, enfin pas du tout même, du coup c'était deux colères en caisse, ça l'a pas fait quoi, du coup, oui.
0: Non mais elle est
2: mais
0: sympa.
2: Bon, on avait bien rigolé, sympathique, mais bon, on aime nos mamans. Hein.
0: Oui, on aime nos mamans, bah moi, oui.
1: Fin... C'est la fête des mères d'ailleurs, dans quelques jours.
0: C'est la fête
2: bientôt,
0: des
2: mères. Bientôt, bientôt.
1: Bah, c'est dimanche.
2: D'ailleurs, j'espère que mes enfants, ils entendent, hein, c'est bientôt la fête des mères.
1: Ils comptent.
0: C'est dimanche, la fête des mères.
1: C'est pas dimanche, c'est dimanche d'après, c'est ça.
0: Alors,
2: d'après.
0: Oui. Le dernier dimanche du mois de mai, c'est la fête des mamans.
1: Exactement.
0: Pensez à vos mères qui ont souffert pour vous mettre au monde, bande de petits ingrats.
1: C'est l'occasion de rappeler que c'était la Saint-Éric hier. Bon, après, je dis ça. Voilà.
0: Est-ce que
2: oui,
0: tu vas me
2: l'Éric.
0: Est-ce qu'il va me laisser en placer une ou pas? Je ne sais plus, là. Alors, écoute bien, là, t'as 3, il a 6, c'est la question à 5 points. Donc, il faut que tu la marques. Il faut que tu l'emportes, tu vas l'emporter. Allez. Quel chanteur. Mais si t'es au taquet, vas-y, ma chérie. Écoute bien. Quel chanteur français était surnommé l'homme à tête de chou? Quel chanteur français était surnommé l'homme à la tête de chou? Top chrono, 10 secondes.
2: Peut-être Serge Gainsbourg, peut-être?
3: Dieu est un
0: fumeur
3: de
0: gitane. Eh oui, c'est Serge Gainsbourg! Bien sûr,
2: ah oui,
0: parce
2: avec
0: que.
2: Les oreilles.
0: En fait, il a sorti un album en 1976, inspiré d'une sculpture qui représente un homme à la tête de chou. J'ai ce vinyle à la maison, c'est très très beau. Et donc, c'est lui, l'homme à la tête de chou. Tu as 5 points de plus, tu passes à 8.
1: Benjamin, il y a un domaine dans lequel tu es nul. J'adore. C'est quoi?
4: Rappelle-le-moi parce que ça me parle pas. J'essaie de là-dedans dans la mémoire que je suis nul.
1: Eh bien, c'est l'orientation. Voilà, t'aurais pas
4: oh là
1: pu
4: là,
1: faire.
4: Oui, mon Dieu. Mon
1: voilà.
4: Dieu. Oui, oui.
1: Et oui.
4: Oui, oui. Je m'étais perdu dans mes réflexions.
1: Ah, mais non, oui, toi, l'épreuve de Koh-Lanta d'orientation, c'est pas possible.
4: Ah oui, non, je trouverais même pas l'aéroport pour aller dans l'avion. Donc,
1: D'accord.
4: Oh, non.
1: Te voilà parti en forêt, la cueillette, hein, bien sûr, des champignons.
4: Et là,
1: t'as tourné combien de temps dans cette forêt?
4: Les heures passent, le soleil se couche et mon pauvre Benjamin était perdu dans les bois comme un couillon.
1: Ah non, mais le soleil se couche, c'est-à-dire que tu as quand même tourné a priori 5 heures dans la forêt pour retrouver ta voiture.
4: Oui, aisément, oui, tout à fait.
1: Et finalement, t'as trouvé une route?
4: Oui, voilà, j'ai trouvé une route, je suis remonté sur 1 ou 2 kilomètres, j'ai trouvé des maisons et puis j'ai pu retrouver mon chemin après grâce aux gens qui habitaient pas loin des bois.
1: Oui, non.
4: Là. Bon. Et puis la flippe, quoi, quand la nuit commence à tomber, là.
1: Et bien sûr,
4: on est loin de chez soi.
1: Et puis
4: à l'époque, on n'avait pas de téléphone portable, alors
1: avec
4: une autre fumée, ça passe pas dans les forêts. Enfin, faut éviter de faire du feu en forêt, mais... Non, c'était...
1: Bon, puis Benjamin,
4: j'ai eu la peur de ma vie.
1: Quand t'avais 18 ans, tes parents, ils t'ont dit de pas la prendre, cette 2 chevaux. Ben oui.
4: Non, c'était la Mégane, la 2 chevaux, c'était ma voiture à moi.
1: Ben oui, mais on t'avait dit de pas toucher la voiture. Qu'est-ce que t'as fait?
4: Oui, ben non. Ben, je l'ai prise.
1: Ah oui, mais tu l'as prise dans un mur, surtout.
4: De chez Planté. Ah oui, elle était explosée. Du pare-choc avant au pare-choc arrière, il n'y avait pas un centimètre carré de tôle qui était...
1: Une belle Mégane. En fait, ses parents étaient partis en vacances. Et lui, il s'est dit, je vais choper la belle Mégane. Il voulait faire un petit tour, quoi. Mais ça a été... Ouais, t'as dû drôlement te faire gronder, hein, Benjamin.
4: Quand les parents ont vu l'état de la voiture, ils étaient plus rassurés que quand j'allais bien. Quoi.
1: T'as des parents qui sont...
4: Ouais.
1: Allez, voici ta question à 5 points. Question cage, pas de proposition de réponse. Un extrait pour TD. Himalaya, et c'est Johnny Hallyday. Quel personnage folklorique vit, selon la légende, dans les montagnes de l'Himalaya? Top chrono. 10 secondes.
4: Serait-ce le Yeti?
1: Attends, c'est moi qui pose les questions là. C'est, tu me demandes si serait-ce le Yeti?
4: Oui, tout à fait.
1: Écoutez, je vais vous répondre, Benjamin. Oui, c'est le Yeti, l'abominable homme des neiges, qui est le poilu gigantesque, objet d'être récit dans Tintin, notamment, dans l'île Noire. Oui, c'est bien le Yeti. Bravo.
0: Alors, 11 pour Benjamin, 8 pour Maud. C'est le bingo qui vous départagera, mais tout de suite, tout s'en va. Gaëtan Roussel, vous écoutez ici, à tout de suite.
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0: tout s'en va.
1: Gaëtan Roussel.
2: Ici à midi, on est au taquet. Ah oui.
3: Alors, nous sommes au taquet avec Maud qui a 8
4: oui.
3: et Benjamin qui a 11. Alors,
4: oui.
3: Qu'est-ce que c'est que ce rire?
1: C'est une réaction sur 11 points. Ouais.
3: Tu sais que si t'arrive quelque chose, Maud ne réagira pas.
1: Pourquoi hein?
3: Bon, parce que tu es odieux.
1: Je m'en fous, je vais kidnapper son doudou.
3: Alors, dis donc, il paraît qu'on a eu, des études d'infirmière un peu rigolotes. C'est-à-dire qu'un jour, oui. vous avez voulu bizuter un pauvre brancardier à l'hôpital et avec tes collègues. Et comment vous avez fait? Qu'est-ce que vous avez fait?
4: Bah, comment on a fait? Et ben, en fait, j'étais de nuit avec des collègues. Alors, franchement, il n'y avait pas de patients. En fait, il n'y avait pas beaucoup de patients. On pouvait se le permettre. Et en fait, on a dit au brancardier qu'il fallait venir chercher. Il y avait un décès dans notre service. Et en fait, je m'étais habillée comme, avec la chemise, tout ça. Sauf que, j'ai eu tellement peur arrivé devant l'ascenseur. Parce qu'il m'emmenait, en fait. Arrivé devant l'ascenseur, je me suis réveillée, quoi. Et là, il a eu peur, quoi. Il s'est dit, qu'est-ce que vous me faites, quoi? Petite dédicace à Coco et Delphine, elles se reconnaîtront.
3: Ah, voilà, c'est que oui, t'as fait la morte, mais heureusement qu'il a pas fait une crise cardiaque, le gars, hein, parce que sinon.
4: Oui, puis heureusement qu'il m'a pas emmenée jusqu'au frigo, parce que j'aurais pu un peu mal, quand même.
3: T'as eu un peu froid, mon chat. Alors, je vais t'encourager avec une chanson
4: oui.
3: qu'on adore. Je l'ai chantée, moi, avec Amel Benton.
1: Ah oui.
3: Mais oui.
4: Ah, je le sens.
3: Allez.

0: sur M6.
1: Chantons
0: tous contre le cancer. Alors, je l'embrasse d'ailleurs, je l'adore. Ma chérie, c'est simple, tu gagnes si tu gagnes. Voilà. Donc tu vas me.
1: Ta grande phrase chaque jour. Tu gagnes. Bah, si tu gagnes.
0: À mon top chrono, tu auras 10 secondes pour me donner un maximum de villes qui commencent par P. P comme pointure, P comme papa, P comme. Okay. Voilà, tu vois. Donc un max de villes qui commence par la lettre P comme papa. Attention, top chrono.
2: Alors, Paris, Poitiers, Pau, Perpignan, Pornic, Parthenay, à côté de chez nous, Péronne, Péronas, Pontoise.
0: Tu m'en as donné neuf, Il y avait Porcheville, Puteaux, Plaisir, Pontoise, Poissy, Périgueux, Provins, mais tu m'en as donné neuf, c'est magnifique, bravo.
1: Bon, Benjamin, t'as 11 points, t'es en tête, elle a 8 points, sauf qu'on a, là, on est à l'épreuve du bingo. Et pour gagner les 10 points que représente ce bingo, il faut marquer le plus de points. T'as compris qu'elle a fait 9. Elle a été très, très performante.
3: Elle a cartonné, là.
1: Ah, elle a cartonné. Mais on a déjà vu des reversal situations. Des retournements.
3: Des remontadas.
1: Exactement. J'ai envie d'y croire. Alors, avant de jouer, on va aller faire un petit tour sur la croisette. Voilà. Puisqu'en ce moment, nous sommes en plein festival de Cannes et parfois, on y entend ceci. You.

0: Moi.
1: Je crois que c'était hier à la télé, hier ou avant-hier. La Cité de la Peur, c'est ton film préféré.
2: Ah oui, oh là là, de loin, oui.
1: Ah ouais, c'est
0: prenez un chewing-gum, Émile.
1: On peut tromper 1000 fois, 1000 personnes, bien sûr. Madame, je vous pisse à l'arrêt. Non, de ré. Odile de ré. Et voilà.
2: Je suis trop content.
1: Ouais, je sais. Mais alors là, c'est Valérie qui va être trop contente. Car tu adores un chanteur que Valérie, mais kiffe à la folie.
3: Quand on fait la Java le samedi,
1: Bien sûr. L'excellent Michel Sardou.
2: L'unique, le grand.
1: L'unique.
0: Allez, c'est parti.
1: Voilà, Valérie, la tête de Valérie. Son malabar s'est effondré.
4: Mon malabar va très bien.
1: Nous allons donc jouer, je te rappelle qu'il y a 9 points. 9 points en jeu, il faut me faire 10 là. Bingo du jour, nous sommes dans les villes, partout en France. Et tu vas devoir citer un maximum de villes, commençant par la lettre T. T comme Tata, comme Thierry, comme taisez-vous. Top chrono, 10 secondes.
2: Ah bah ça va aller vite, Tours et puis...
1: Allez
2: et Toulouse,
1: Tarbes, Toulon, Tourcoing, Tournon, bah oui, Thoiry, Tignes, Torcy, il y en avait plein, Théoul.
0: Bon, alors, Maud, tu l'as compris, c'est toi qui seras avec nous pour la finale, bravo.
5: Oui.
0: Donc tu tenteras de gagner le séjour pour 4 personnes au parc Astérix, tu feras la descente du Nil, tu prendras de la hauteur avec l'envol d'Ibis, tu découvriras 7 automatiques. C'est un séjour de 2 jours pour 4 personnes, une nuit à l'hôtel du parc, en chambre familiale, les petits déjeuners, les dîners et aussi 100 euros de carte carburant. Donc c'est magnifique ma chérie, si tu ne gagnes pas ça, tu gagneras la machine à café Malongo, les 32 dosettes et les... Six verres en verre, bien sûr. Bravo Benjamin, t'as bien joué.
5: Est-ce que je peux passer un petit bonjour?
1: Évidemment.
5: Oui, est-ce que je peux passer un petit bonjour à Joël et à Nadine, à Élodie, à Méline qui sont en train de m'écouter?
0: Bonjour.
5: Elles se reconnaîtront.
0: Bonjour. Coucou. À tous.
1: Bravo Benjamin, Astérix c'est pas content quand même.
5: Bravo Benjamin.
6: T'as dit monsieur Astérix.
1: Bah oui, il est pas content, il est perdu.
0: Bon, bravo Benjamin, tu n'as pas démérité. Bravo à toi. Et puis surtout, bravo à Maud. Benjamin, c'est pas grave, tu sais, tu...
1: Bah si, mais non,
0: qu'est-ce que tu veux que je lui dise?
1: Ça vous fait 2 candidats déjà depuis hier.
0: Ah oui, c'est vrai. Bah oui, qu'est-ce que vous voulez.
1: Voilà.
0: Bien, mes chéris, je vous remercie de nous avoir écoutés. Je vous dis que je vous aime, je vous dis tous à demain. Je remercie Céline à la réalisation, Sarah à la technique, Marian au standard, le professeur Coupez au savoir, et le Yeti à mes côtés, à la vanne.
1: Ouais. La grosse caisse.
0: Dis donc, il n'est pas un peu l'heure d'aller se coucher?
1: Oui, parce que là, on vient de passer un bon moment avec le best-of d'Otaquet. Faut quand même qu'on récupère pour tout à l'heure, là.
0: Et puis surtout, c'est l'heure que Johan Guérin nous informe.
1: Il est là, Johan Guérin?
0: Mais oui!
1: Le grand Johan Guérin?
0: Bien sûr!
1: Il arrive tout de suite avec Ici, dès 5h.

0: LP Last on You pour vous souhaiter la bienvenue.
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0: Lost. Nous aussi, on s'y perd un petit peu en ce moment avec les températures caniculaires du moment. C'est vrai qu'il y a une semaine, on était encore avec les pulls. C'était à rien comprendre. Bonjour, très heureux de démarrer la journée avec vous. On vous espère en forme. L'équipe des Lefto, rendez-vous. Emeline, Saveria, Mélodie, Antoine et Audrazo. Bonjour, Aude.
3: Bonjour, Yoann Guérin. Bonjour à tous. Question ce matin. Qu'est-ce que vous êtes prêts à faire pour soutenir nos agriculteurs et pour mieux manger? Enquête qu'on vous révèle en exclusivité ce matin pour 4 Français sur 10, il faut privilégier les circuits courts.
0: Ce matin, tiens, on parle ici les économies, on parle aussi litige et surtout Valère Correa vous explique et vous présente un site internet qui vous aide en fait à gérer un conflit avec un commerçant. Explication dans 5 minutes, mais avant c'est le cadeau collector ici qu'on vous offre, la radio dernière génération 0810 055 056 pour tenter votre chance au tirage.
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0: Mardi 26 mai, bon réveil, merci de votre fidélité. 5h. L'info de la nuit est un peu triste. Ce sont les adieux de Gaël, mon fils, à Roland-Garros.
3: C'est fini et ça a été une belle bataille, comme Gaël, mon fils, en a le secret. Défaite en 5-7 face à l'autre Français, Hugo Gaston. Et donc, on ne reverra plus la Monf, comme on l'appelle, sur la terre battue parisienne. Et oui, c'est un peu triste. Et oui, ça fait un petit quelque chose, Jean-Pierre Blimeau.
4: Il est 23h55. Gaël Monfils perd le dernier point. Le public est debout et l'émotion est palpable lorsque le Français prend le micro.
5: À chaque fois, je dis ici, c'est magique, c'est quelque chose d'incroyable. J'ai créé quelque chose de fort, d'unique, d'exceptionnel. Je vous aime vraiment. Vous allez vraiment, vraiment manquer. Et je voudrais vous dire un grand merci de tout mon cœur parce que vous avez été extraordinaire pendant toute ma carrière.
4: Le Parisien n'oublie pas ses meilleurs copains, Richard Gasquet, Joe Wilfried Tsonga et Gilles Simon, déjà retraités, mais aussi sa femme, Elina Svitolina, en pleurs, ainsi que ses proches. Elodie, l'une de ses admiratrices, le regrettera.
6: Il va nous manquer, notre petit Gaël. On aime sa personnalité, il est attachant, Gaël.
4: Comme tant d'autres joueurs français depuis Yannick Noah en 1983, Gaël Monfils n'a jamais réussi à gagner Roland-Garros. Mais pour Francis, un habitué des gradins de la Porte d'Auteuil, son passage sur le circuit marquera l'histoire du tennis.
7: Malheureusement, il n'a jamais gagné de grand chelem. C'est ce que les Français attendaient. Mais bon, surtout, il faisait du spectacle. Donc très agréable d'avoir joué.
4: La carrière du Parisien n'est pas terminée. Elle devrait s'achever cet automne au Masters 1000 de Paris.
3: Et ça nous promet, ça, encore pas mal d'émotions. Mmh. Allez, on se console, Johan, avec le programme du jour à Roland-Garros, vous le voulez.
0: Oui.
3: L'entrée en lice de Loïse Boisson, celle qui nous avait fait vibrer l'an dernier, souvenez-vous, elle était allée jusqu'en demi-finale. Entrée en lice aussi de la tenante du titre, l'américaine Coco Gauff, et chez les hommes, les débuts du numéro 1 mondial, Yannick Sinner.
0: Autre image à retenir, c'est deux TGV Paris-Nice bloqués des heures en pleine chaleur.
3: Et scène assez incroyable, ces centaines de passagers qui descendent du train en rasquant pour s'aérer, tout simplement. Il n'y avait plus de clim à bord, puisque les deux TGV n'étaient plus alimentés. Rupture de caténaire. Écoutez ce passager, Kevin. Nous avons pu le joindre vers 22h30. Son train s'est retrouvé bloqué vers 16h dans l'après-midi.
8: Au bout d'une heure, ils nous ont dit qu'ils allaient ouvrir les portes pour pouvoir respirer, puisque on n'avait plus de clim dans l'après-midi, et les wagons ils sont montés jusqu'à 60 degrés. Et là, au début, les gendarmes sont arrivés les premiers. Ils avaient un peu des packs d'eau dans leur voiture. Ils ont commencé à nous les faire passer par-dessus le grillage et le portail. C'est là que, des passagers, on est monté les escaliers, on a récupéré les packs d'eau pour commencer à les distribuer aux personnes qui étaient pas très bien, et surtout aux enfants en bas âge qui hurlaient, parce que on s'est retrouvé en gros coincé pendant une heure dans le train, sans avoir de clim, sans avoir d'eau et de réponse à tout ça. Personne de la SNCF passer un message comme ça, où est venu dans les wagons voir si tout allait bien. Et il n'y avait personne, en fait.
3: Et vers 22h hier soir, un des deux TGV Paris-Nice bloqués était reparti. Le deuxième était sur le point de repartir. Beaucoup de retard hier sur la ligne Paris-Lyon-Marseille. La chaleur à la une encore ce matin, puisque c'est historique, c'est du jamais vu pour un mois de mai. 8 départements de l'Ouest ont basculé cette nuit en alerte orange canicule, de la Manche à la Vendée en passant par le Finistère. Des records ont encore été battus. 35,9 degrés à La Couronne, c'est en Charente près d'Angoulême. 35 degrés à Royan et à Niort. 33 villes en tout ont battu hier un record de température pour pour un mois de mai.
0: Plus d'un Français sur deux veut acheter plus souvent du local, du bio et des produits de saison.
3: Enquête qu'on vous révèle en exclusivité sur votre radio ici. Quel avenir dans nos assiettes ? C'est une étude OpinionWay pour la fondation Make.org, Paul Tillier. Elle permet de mieux comprendre ce que nous, les Français, nous sommes prêts à faire pour soutenir les agriculteurs et mieux manger.
9: L'assiette des Français se recompose. Près d'un Français sur quatre opte par exemple pour un régime plus végétal, avec peu, voire pas de viande. C'est vrai notamment chez les jeunes. Une majorité souhaite aussi privilégier le local, le bio et les produits de saison, tout en faisant attention au gaspillage alimentaire. Une étude qui souligne également la volonté de se tourner vers un autre modèle agricole. Moins de rendement, plus de qualité, quitte à payer un peu plus cher pour offrir aux agriculteurs un revenu plus juste. La rémunération, c'est d'ailleurs le principal défi des années à venir, selon 6 Français sur 10. Des Français qui affirment se sentir connectés au monde agricole via des proches ou en allant à la ferme ou au marché par exemple. À l'inverse, ils se méfient de la grande distribution et des industriels de l'agroalimentaire. Pour garantir une alimentation saine, c'est aux agriculteurs que font confiance 84% des Français.
3: Une enquête que vous retrouvez en détail sur ici.fr, notre site internet. Johan, la météo, que dire ? À part qu'on a très chaud.
0: Oui, c'est ça. Soleil omniprésent du matin au soir dans une atmosphère très chaude pour cette époque de l'année. Comme ces derniers jours, quelques nuages bourgeonnent sur les reliefs du sud, occasionnant quelques averses localisées, voire un coup de tonnerre sur le massif alpin. On va rappeler ces 8 départements du nord-ouest qui sont en vigilance orange. Canicule, on vous a mis la carte sur ici.fr. Et côté Mercure, justement, ce matin, on a relevé à Strasbourg 16 degrés, à Lille, Montpellier, Dijon 17, à Paris, Toulouse et Chambéry 18, 19 à Bordeaux et Tours, 21 à Cherbourg et à Brest, 22 degrés à Marseille, Nantes et Bastia. Pour les maximales, cet après-midi, elles restent le plus souvent comprises entre 30 et 35 degrés localement. On attend 36 degrés possibles en Nouvelle-Aquitaine et sur l'ouest des Pays de la Loire. Ça va grimper. Pensez aux gestes aussi, aux bons gestes à adopter pour vous et pour les personnes qui sont autour de vous, notamment pensez à vous hydrater.
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0: 5h06, bon réveil, on espère que la nuit a été bonne malgré la chaleur. Vous avez aéré, Aude, en
3: partant ? J'ai aéré en pleine nuit, en pleine nuit pour tout ouvrir et après je me suis recouché.
0: C'est ce que j'ai fait la même chose. En tout cas, ravi de vous compter dans la grande famille ici des 5h qui vous tire du lit. Au son d'Étienne Dao, voici le grand sommeil.

0: s'est invité sur la scène du Zénith de Paris il y a quelques jours pour le grand retour de Vanessa Paradis et son ami. C'était Étienne Dao avec Le Grand Sommeil, 5h10.
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0: Bon, ce matin, je vous raconte l'histoire d'un sang-froid qui laisse sans voix. Direction Bonnétable, c'est dans le département de la Sarthe, parce que vendredi dernier, dans une petite supérette, une fillette de 11 ans a remplacé quelques minutes son papa derrière la caisse. C'est à ce moment-là qu'un homme a surgi. Il était armé d'un fusil, le visage caché par un caleçon en guise de cagoule. Je pense que c'est une petite réminiscence de la période Covid quand on faisait des masques avec des slips.
3: Ça, oui.
0: Je pense. Il a braqué l'enfant, il a réclamé le butin. La petite s'est exécutée, mais dans le stress, le braqueur a lâché une promesse. « Je ne te tirerai pas dessus ». Et là, en fait, petit déclic, la fillette a reconnu cette voix sans trembler. Elle lui a lancé « Tu peux retirer ta cagoule, je sais qui tu es. »
3: Ah bah alors.
0: Démasqué donc par cet enfant, le braqueur de 26 ans a perdu tous ses moyens. Il a rendu son arme au papa qui a couru très rapidement. Il s'est effondré d'ailleurs, ce jeune de 26 ans. Il a dit « Bon, j'ai fait une énorme connerie ». Il a été jugé en comparution immédiate et ce voisin a été condamné donc à 2 ans de prison ferme. Comme quoi, on dit la vérité sort toujours de la bouche des enfants, visiblement. C'est vrai.
3: Mais en tout cas, braquer un enfant, pas bravo.
0: C'est très moche en tout cas. Et braquer tout court d'ailleurs. 5h11 dans l'actualité ce mardi, Aude.
3: Est-ce qu'on ose le short au travail ?
0: Allons-y.
3: Ça passe pas trop, hein.
0: Oui,
3: pas
0: non.
3: Toujours très bien, même quand il fait très très chaud. Reportage dans quelques minutes.
0: Pour la musique du réveil, on vous réserve le meilleur. Desiree Life arrive dans 5 minutes, mais avant, par ici les économies.
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0: Bonjour Valère Coréard.
5: Bonjour Johan, bonjour Aude.
3: Bonjour.
0: À chaque jour avec vous, un bon plan pour notre pouvoir d'achat. Aujourd'hui, vous vouliez nous parler d'une solution gratuite pour nous aider en cas de litige avec un commerçant.
5: Une plateforme de vente en ligne, un artisan, un commerçant, un opérateur de téléphonie, il arrive que l'on ait un désaccord en tant que consommateur et dans ce cas, on se sent parfois un peu démuni. Voici une solution pour résoudre votre litige sans passer par la case judiciaire qui est vraiment contraignante. Hein. Que choisir ensemble, qui était avant l'UFC Que choisir, a mis en ligne un service gratuit de réclamation. Objectif, trouver une solution amiable avec le professionnel. Alors ça se passe sur quechoisirreclamation.org pour un souci donc avec un fleuriste, un plombier, un pressing, qu'importe le sujet, c'est totalement gratuit. Et l'idée, c'est que le fait de passer par une plateforme d'une association de consommateurs, de rendre l'affaire publique éventuellement, peut aider à faire avancer les choses plus rapidement.
3: Comment on fait donc Valère pour essayer de régler un litige en passant par cette plateforme ?
5: Vous allez sur quechoisirreclamation.org, vous saisissez le nom de la société concernée, vous vous inscrivez, puis vous devez ensuite décrire le problème rencontré sur cette étape. Je vous recommande vraiment d'être précis et factuel. On peut voir sur le site d'ailleurs qu'il y a des situations très différentes. Une consommatrice s'est vue prélever 2 fois ses frais de résiliation par son opérateur internet. Une autre personne se plaint d'avoir exercé son droit au retour d'une commande en ligne et du refus du vendeur. En fait, le but de cette plateforme, c'est de mettre un coup de pression aux professionnels, hein, en rendant l'affaire publique, en passant par Que choisir ensemble, qui envoie le courriel aux professionnels à leur couleur. Et puis si ça suffit pas, eh bien il faut passer à la vitesse supérieure. Là, c'est une procédure donc plus formelle. Alors qu'est-ce que vous en pensez ? Est-ce que vous avez déjà eu un litige avec un commerçant ? Comment ça s'est fini ? Mon mail par ici leséconomies@radiofrance.com.
0: Merci Valère. Demain, vous nous direz comment passer le code de la route en dépensant le minimum. En attendant, les bons plans se retrouvent sur ici.fr, page par ici les économies.
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0: 5h14, question ce matin face au miroir. Vous vous habillez comment pour aller au boulot ?
3: Petite robe, bermuda, débardeur ou veste et costard cravate ? C'est le dilemme pour vous peut-être ce matin à l'heure où pas mal d'entre vous reprennent le chemin du boulot après ce grand week-end de Pentecôte. Fabien Ledu, notre reporter ici, s'est rendu dans une entreprise d'Aix-les-Mines. C'est en Provence et Fabien, a priori, pas question là-bas de quitter le pantalon.
8: Surtout pas, et c'est ce que regrette un peu Eric.
9: Moi je suis Normandie à la base, sinon je en bermuda, là, en tongue. Mais il veut pas le chef, là.
8: Le manager, c'est Steve, et même par 40 degrés à l'ombre, Pantalons et chaussures fermées, obligatoires.
10: S'il voit des clients, il faut qu'il ait une tenue adaptée pour la clientèle. La première impression, elle est importante. On n'a qu'une seule chance de faire une bonne première impression. Donc le Bermuda, ça fait trop décontracté.
8: Et quand je lui fais remarquer que je suis moi-même en Bermuda...
11: Si je vais en clientèle comme ça, vous...
10: Vous vendrez pas grand-chose. C'est du sens commercial, c'est du bon sens. Après, on travaille pas au mois d'août, c'est là où il fait le plus chaud. Ils ont des voitures climatisées, les bureaux sont climatisés. Il n'y a pas de raison pour d'être mal habillé à cause de ça.
8: Un message qui passe très bien auprès de son équipe.
12: Le fait d'être bien habillé ou très bien habillé est pour moi très important. Donc le short, ça met un côté un peu détente. Ça me dérangerait dans le travail.
13: Personnellement, j'aime être classe, être bien habillée, ne pas être vulgaire aussi. On peut l'être rapidement en étant une femme. Donc en clientèle, en tout cas, je m'habille de manière convenable.
8: Reste pour ces 6 commerciaux à s'entendre au bureau sur la température de la clim.
14: Moi, je suis en dessous, donc c'est moi qui jauge.
8: Il est conseillé d'éviter les écarts de température de plus de 5 à 7 degrés par rapport à la température extérieure.
3: Bon, ça suscite pas mal de débats, oui. Dites donc en studio ce matin. Comment s'habiller au travail par forte chaleur? Sachez qu'en théorie, Johan, tongs et Bermuda ne sont pas interdits. Mm-hmm. Mais un arrêt de la Cour de cassation précise bien que la liberté de se vêtir à sa guise n'entre pas dans la catégorie des libertés fondamentales garanties par le Code du travail. En clair, bon, on fait pas ce qu'on veut.
15: Bon, alors, qu'est-ce qu'on peut faire ou pas?
3: Alors, déjà, il y a une question de sécurité. Ouais. Exemple, un pompier en claquette chaussette, c'est non, ça pose des problèmes, ouais, de sécurité. Il y a aussi une question de décence, donc le chemisier transparent, on peut aussi vous dire non. Et puis, on l'entendait dans le reportage, l'image de l'entreprise, oui, ça compte aussi, notamment quand le salarié est en contact avec la clientèle. Petite histoire, Johan, en 1977, une salariée avait été licenciée carrément pour avoir porté un Bermuda au travail.
15: Waouh, c'est sévère.
3: Vous m'enlevez ce Bermuda, là?
15: Oui, bah écoutez, bah non, je vais pas vous l'enlever tout de suite parce que voilà, je ne veux pas vous mettre dans l'embarras. Mais bon, je changerai demain, promis, je mettrai un
3: pantalon. Mettez un pantalon, enfin.
15: 5h17. Allez, eux, je ne sais pas comment ils s'habillent. En Amazonie, en tout cas, c'est la destination du nouveau numéro de l'émission Rendez-vous en Terre Inconnue avec Stéphane De Groot, guidé par l'animatrice Laurie Tillman.
3: Il fait chaud là-bas.
15: Oh oui, il fait très très chaud. D'ailleurs, comment ce programme a-t-il impacté la vie de Laurie Tillman? Réponse dans les coulisses télé, mais avant live, voici Desiree. Bon réveil. Bon, je vais trouver un pantalon.

0: Il fait 5h20. Autant vous dire qu'on s'est posé une question existentielle avec Aude. Quelle différence y a-t-il entre un short et un bermuda?
1: Est-ce que vous voulez la réponse?
0: Ah bah oui.
1: Le bermuda, il descend jusqu'au genou, ouais, ou un petit peu au-dessus, et le short, en revanche, est un peu plus court. Voilà, on a regardé sur Google, tout simplement. Parce que oui, ça nous a posé question.
0: C'est vrai, c'est vrai. Bon, en tout cas, nous, ce matin, on s'intéresse à l'éphéméride de ce 26 mai. Bonne fête aux Bérangers et aux Bérangères. On souhaite aussi un bon anniversaire à Lenny Kravitz, 62 ans. Bon, lui, il est plutôt pantalon en cuir, Lenny Kravitz. Il sera d'ailleurs aux Arènes de Nîmes le 24 juin prochain en concert. Et puis, tiens, c'est un 26 mai en 1897 que le roman Dracula de Bram Stoker est publié pour la première fois à Londres. Initialement, le vampire ne devait pas s'appeler d'ailleurs Dracula, mais Comte Vampire. C'est en faisant des recherches dans une bibliothèque que Bram Stoker a découvert le nom de Dracula, signifiant fils du dragon ou diable en roumain, changeant donc à jamais l'histoire de la littérature fantastique.
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0: On retrouve Patrice Gascon avec ses coulisses télé. Aujourd'hui, Patrice, vous nous proposez de partir en voyage en regardant sur France 2 le nouveau numéro de l'émission Rendez-vous en Terre Inconnue.
3: Quand une émission réussit à nous mettre en tête sa signature musicale, son générique, c'est qu'elle a conquis le public. Cette musique, c'est celle de Rendez-vous en Terre Inconnue, numéro inédit, ce soir sur France 2. Laurie Tillman, nouvelle présentatrice du programme, prend par la main le comédien Stéphane De Groot. Écoutez leur première rencontre quand ils sont encore à Paris, à quelques heures du départ, pour un rendez-vous en Terre Inconnue.
4: Comment tu te sens?
5: Écoute, je me sens gâté. Quand on m'a annoncé que je partais, j'ai fait non. Voilà.
4: Les surprises?
5: Je sais pas comment je suis avec les surprises. Je préfère donner un cadeau que de recevoir un cadeau.
4: Est-ce que tu te rends compte qu'il y a quelqu'un qui t'attend là-bas, quelque part?
5: L'idée même que quelqu'un puisse m'attendre quelque part, déjà, je trouve que c'est une très belle promesse.
4: On y va?
5: On y va.
3: Direction le sud de l'Amazonie, au cœur du Brésil. Ils partent tous les deux à la rencontre des Indiens Waoja, des agriculteurs-pêcheurs qui ont gardé une relation étroite avec leur environnement, tout en acceptant une part de modernité. Comme toujours, ce soir, vous allez voir de magnifiques paysages, de la savane, des forêts, des rivières, et un peuple fort, bienveillant, qui ouvre ses bras à Laurie Tillman et Stéphane De Groot. Une Laurie Tillman formidable dans ce nouveau rôle de guide dans Rendez-vous en Terre Inconnue. Une nouveauté qui l'a marqué profondément, Laurie Tillman.
6: Ça a été un énorme bouleversement, c'est-à-dire que j'ai fait un tri pas possible dans ma petite vie. J'avais déjà une façon d'habiter ce monde un peu nomade et ça n'a fait que s'exacerber. Voilà, sans rentrer dans le détail, j'ai vraiment eu ce besoin de m'accorder davantage de temps et de mieux comprendre à quel point, pourquoi et pour quelles raisons parfois on voulait remplir sa vie et jusqu'à parfois exploser. Et donc ça a été une vraie prise de conscience, mais aussi parce que j'ai aussi la chance de repartir, et donc du coup pour ça il fallait que je refaçonne peut-être un peu ma petite vie, mon petit agenda. Donc non, ça m'a bouleversée dans le bon sens, mais ça a vraiment été une grosse remise en question, le fait de rencontrer ces gens qui avaient choisi de vivre isolés et de choisir cette liberté. Donc j'ai choisi la mienne maintenant.
3: La nouvelle Laurie Tillman emmène ce soir sur France 2, Stéphane De Groot en Rendez-vous en Terre Inconnue. À demain pour un rendez-vous bien connu de nouvelles coulisses télé.
0: Merci Patrice Gascoin. 5h24. Il est temps de mettre les points sur les i. Ben oui, on emprunte souvent cette expression pour mettre les choses au clair. Comment est-elle apparue, cette fameuse expression? Est-ce que vous en avez une petite idée?
1: Aucune idée.
0: Eh ben, réponse de Stéphane Bern. Mais avant, avec les chaleurs, il faudrait que pleuve l'amour. Ben, ça tombe bien, c'est ce qui arrive avec Pascal Obispo.
1: Ah.
0: Eh ben oui, il est en duo avec Francis Cabrel. Ah. Bon réveil.

0: le duo Pascal Obispo et Francis Cabrel. Il faudrait que pleuve l'amour à 5h27. Un peu d'histoire avant l'actu. Stéphane Bern, ce matin, voyage au temps où un minuscule point d'encre commence à sauver des textes entiers. L'occasion de faire un petit point historique.
1: Au Moyen-Âge, une simple lettre pouvait semer la confusion. Et pas de correcteur automatique pour rattraper le coup. Abbaye de Cluny, fin du XIIe siècle. Dans le scriptorium, les moines copistes noircissent le parchemin. L'écriture gothique est serrée, verticale, option patte de mouche. On économise la place, car le parchemin coûte cher. Mais pour les yeux, un vrai supplice. Même avec la deuxième paire gratuite, ça reste sportif.
2: Il est fou, Afelou, il est fou!
1: Les lettres I, N, M, U s'alignent comme la palissade du voisin d'à côté. Trois bâtons. Est-ce un M ou trois I? Des traits de plume et vous hésitez entre unum et vivum, unique ou vivant. La nuance compte quand on copie la Bible. Il vaut mieux éviter les approximations. Une faute dans un texto, ça passe. Dans les évangiles, beaucoup moins. Alors les copistes ajoutent au-dessus du i un petit trait, puis un point. Un geste discret qui apparaît au XIIIe siècle dans les manuscrits français et se répand peu à peu. La lecture respire, les lecteurs aussi. Mais le pli ne se prend pas si facilement. À la Renaissance, les humanistes introduisent le Y pour marquer l'étymologie et distinguer les formes à l'œil.
3: Y, Y, Y,
4: c'est une lettre chouette.
1: Plus tard, l'imprimeur Firmin Didot parlera d'une pluie d'Y tombée sur le français. Même au XIXe siècle, ce minuscule signe que l'on a joliment appelé « atome d'encrier » n'est pas toujours respecté dans l'écriture courante. Il doit parfois taper du poing pour se faire respecter.
5: Le poing, ça ferait ?
1: L'expression « mettre les points sur les i » vient de là. Éviter les malentendus. On précise, on clarifie, on ajoute ce qu'il faut. Un point sur un i, point final. La prochaine fois, je vous parlerai des bars sur l'été.
0: Merci Stéphane Bern pour ce voyage dans le temps. À réécouter en podcast sur ici.fr. 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Nous sommes le mardi 26 mai, il est 5h30. Toute l'actualité en France et dans le monde, c'est le 90 secondes avec vous, Audrazo.
6: C'est du jamais vu pour un mois de mai. 8 départements de l'Ouest ont basculé cette nuit en alerte orange canicule, de la Manche à la Vendée, en passant par le Finistère. Historique aussi, il a fait 35 degrés hier à Niort et à Royan, presque 36 degrés à La Couronne près d'Angoulême. Brest et Dinard ont connu hier les 30 degrés les plus précoces de leur histoire. La chaleur est de nouvelles noyades. Un homme de 24 ans est mort après s'être baigné dans la Loire à Tours. Un homme de 17 ans a perdu la vie dans la Marne. Et un homme de 67 ans est mort sur la presqu'île de Crozon, dans le Finistère. Nouveau procès dans le scandale du périscolaire à Paris. Un homme de 36 ans est jugé cet après-midi. 9 enfants l'accusent de l'avoir agressé, de les avoir agressés sexuellement. Et c'est inédit, les 9 familles demandent à ce que le procès ne se tienne pas à huis clos. Plus d'un Français sur deux veut acheter plus souvent du local, du bio et des produits de saison. Enquête qu'on vous révèle sur votre radio ici, réalisée par OpinionWise pour make.org. Étude sur ce que nous sommes prêts à faire pour soutenir les agriculteurs et mieux manger. Pour 4 Français sur 10, il faut privilégier les circuits courts. C'est fini, clap de fin pour Gaël Monfils. Il ne jouera plus à Roland-Garros, éliminé en 5-7 hier soir par Hugo Gaston. Vous allez me manquer, dit-il au public. Vous avez été extraordinaire pendant toute ma carrière. OGC Nice ou AS Saint-Etienne, qui jouera en Ligue 1 la saison prochaine? Premier match ce soir, barrage aller entre les deux équipes au stade Geoffroy Guichard, dans un chaudron qui s'annonce incandescent.
0: L'info du jour, ce sont les pompiers sur le pied de guerre en ces temps de grosse chaleur.
6: Direction la Charente-Maritime, on vous emmène au cœur du centre d'appel des pompiers. Ce sont eux qui répondent au bout du fil quand on fait le 18 ou le 112. Là, on est sur le centre situé tout près de La Rochelle. Gérald Paris y était hier avec le micro ici.
7: 18, les pompiers, j'écoute. Bonjour madame.
8: Mon mari, là, monsieur Lambert Michel, est tombé, il a eu une
7: position. Il a quel âge votre mari? D'accord. Et vous le sentez plus fatigué que les autres jours, là, votre mari? Ça doit y jouer, la chaleur. Bon, ben, madame, vous ne raccrochez pas. On voit rapidement avec la régulation médicale, d'accord, pour la prise en charge de votre mari.
2: Activité soutenue en ce long week-end de la Pentecôte. Habituellement, les pompiers reçoivent en moyenne 300 appels par jour pour le département. Avec cette vague de chaleur, il y en a beaucoup plus. Lieutenant Xavier.
3: Sur le samedi et dimanche, on a reçu entre 700 et 800 appels jour.
2: Il y a un pourcentage de gens qui étaient dans des malaises liés à la chaleur, ou ça représentait combien tout ça?
3: 240 interventions générées suite à ça.
2: Adèle, pompier volontaire au centre d'appel.
5: Les gens nous appellent, ils sont en terrasse de restaurant, ils font des malaises, ils peuvent tomber dans les pommes, vomissements. Ça peut être une déshydratation, ça peut être surtout la chaleur en fait qui fait ça. Les personnes âgées sentent moins la soif comme les enfants.
2: À l'autre bout du fil, des personnes téléphonent parfois stressées, mais l'opérateur doit prendre vite une décision.
5: On a à peu près 2 minutes pour savoir si on engage nos collègues sur place ou si on fait une régulation, ce qu'on appelle au SAMU, qui eux prennent la décision d'engager ou pas une ambulance privée ou d'engager les pompiers.
2: Les opérateurs qui se doivent d'être réactifs et concentrés sur la durée, en salle d'appel, il faut savoir qu'ils travaillent sur des vacations de 12 heures, de 7h le matin à 19h.
0: Et bon courage aux pompiers, on le rappelle, avec cette chaleur, pensez à prendre des nouvelles des personnes âgées et isolées, et puis tous les gestes d'ailleurs à adopter avec ces fortes chaleurs sont à retrouver sur ici.fr. On vous a fait un petit article. Justement, la météo, on va le rappeler, 8 départements du Nord-Ouest en vigilance orange canicule. Le soleil est omniprésent ce matin jusqu'au soir dans une atmosphère très chaude pour cette époque. Comme ces derniers jours, quelques nuages qui continuent de bourgeonner sur les reliefs du sud, occasionnant quelques averses localisées, voire un coup de tonnerre sur le massif alpin. Côté Mercure, nous avons à Lille, Montpellier, Dijon 17 en ce moment, à Paris, Toulouse et Chambéry 18, à Bordeaux et à Tours 19, à Cherbourg et Brest 21, 22 à Marseille, Nantes et Bastia. Il y a aussi vos messages sur la page Facebook ici. 15 degrés relevés par Annick à Montluçon, 17 degrés 5 à Mulhouse, on salue Kevin, 17 à Madrange, c'est en Corrèze, merci Marie-Jeanne, 18 dans le département de l'Eure avec cette info de Gilbert. On a 20 degrés en Haute-Vienne, à Maisonnet-sur-Tardoire, c'est Peggy qui nous donne cette info. Et puis 20 degrés 6 au Lavandou, merci Eddy. Pour les températures maximales, elles vont rester très élevées cet après-midi, comprises entre 30 et 35 degrés, localement 36 possible en Nouvelle-Aquitaine et sur l'ouest des Pays de la Loire.
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0: 5h34, bon réveil, un plaisir de vous accompagner au saut du lit. Peut-être la reprise après le pont de la Pentecôte. On espère que vous êtes en forme ce matin. Et on va donner de la voix avec le taulier Johnny Hallyday. La musique que j'aime, ça c'est cadeau, ça rien que pour vous. Merci de votre fidélité.
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0: musique que j'aime, Johnny Hallyday. Le tournage du biopic d'ailleurs sur Johnny Hallyday avec Benjamin Voisin dans le rôle de la rockstar débutera quelques jours, le 1er juin. Mais oui, ça arrive. Et à noter que le film couvrira la vie de Jean-Philippe Smet de ses débuts jusqu'au concert des 50 ans au Parc des Princes.
1: En tout cas, ça réveille. Hein. Pour ceux qui dormaient encore, un petit Johnny, allez hop.
0: Ah, ça, franchement, on dit pas non.
1: C'est toujours un plaisir. On sort du lit.
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0: Il vous est certainement déjà arrivé d'être confronté à une arnaque ou une fake news, ça nous arrive à tous. Dans votre rendez-vous, c'est pas vrai, on est là pour vous aider à y voir plus clair.
1: Et parlons ce matin de nos cagnottes fidélité en magasin et en supermarché, parce que oui, les voleurs adorent piller nos points fidélité. On va voir ça ensemble.
0: Pour la musique du réveil. Summer, Damien O'David. Bon, je crois que le prochain été, on y est déjà. Damien O'David, on l'écoute dans 5 minutes. Mais avant, on accueille Christine, qui est avec nous depuis la Haute-Savoie. Bonjour Christine.
3: Bonjour Johan et bonjour Aude.
1: Bonjour.
0: Ravi de vous accueillir de bon matin. Vous êtes vétérinaire.
3: Et ben moi aussi.
0: C'est ça? Vétérinaire.
3: Oui, là je traverse, là je vais passer en Savoie. J'étais en Isère, je passe en Savoie.
0: Ah oui, pardon, vous habitez en Isère et vous partez donc direction la Savoie. Qu'est-ce que vous allez faire en Savoie aujourd'hui?
3: Eh ben, je vais faire une mission, je suis vétérinaire, je vais faire une mission en montagne qui consiste à faire des prélèvements sur des bouquetins qu'on me capture, évidemment.
0: Ouais.
3: Et puis, donc je fais des prises de sang, des prélèvements divers et variés. Et tout ça pour dépister une maladie qui s'appelle la brucellose, qui peut être transmise aux bovins qui pâturent là-bas. Et les bouquetins descendent dans les pâturages et peuvent transmettre cette maladie. Et cette maladie, c'est une zoonose, c'est-à-dire qu'on peut l'attraper. Et donc on surveille les troupeaux de bouquetins qui transmettent la maladie.
0: D'accord.
3: Voilà.
0: Et ça tombe bien, puisque Christine, vous êtes vétérinaire, ça tombe très bien, parce qu'on parle aussi des fortes chaleurs. C'est vrai qu'on s'intéresse beaucoup à nous, humains, mais quand on a des animaux de compagnie, un chien, un chat, eux aussi, ils souffrent de la chaleur. Qu'est-ce qu'il faut faire ?
3: Eh ben, faut pas les sortir en période de chaleur. Il faut pas oublier que les animaux, en fait, ils sont très près d'une route, par exemple. Et la chaleur que nous, on perçoit plus haut, elle est bien, bien plus élevée sur une route, sur du goudron ou en ville. Donc, il faut les sortir le matin. Et après, ben, faut pas les sortir, en fait. Il faut qu'ils restent sur du carrelage frais. Alors, les animaux qui sont vieux, les animaux qui sont malades, comme les chiens cardiaques, ben, c'est comme les humains. Il faut prendre soin d'eux et il faut pas du tout les sortir en période de grosse chaleur. Il faut les humidifier aussi et puis bien les hydrater. C'est pas très différent de nous, finalement.
0: Ben voilà, les bons gestes aussi.

0: adoptés pour nos animaux de compagnie. Christine, on vous offre, nous, ce matin, l'objet collector ici, la radio dernière génération, et on vous souhaite une bonne journée de prélèvement donc auprès des bouquetins. Franchement, ça donne envie de vous accompagner, de vivre cette aventure avec vous, Christine.
1: Si vous saviez, j'ai le plus beau bureau du monde, j'ai le nez sur Mont Blanc, c'est juste magnifique.
0: Oh, ça fait rêver de bon matin. Christine, oui. On vous embrasse bien fort, merci de votre fidélité.
1: Merci.
0: À très bientôt.
1: Au revoir.
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0: C'est pas vrai, le rendez-vous anti-arnaque. Aude, vous nous dites souvent de surveiller nos comptes en banque, mais on devrait aussi penser à nos cagnottes fidélité.
5: Oui, question Johan, est-ce que vous savez combien de points ou quelle somme vous avez cumulé là, à l'heure où on se parle, sur vos cartes de fidélité en supermarché?
0: Oui, parce que hier j'ai fait des courses, je suis à 43 euros je crois.
5: Et moi j'en sais strictement rien. Voilà, je vous le dis, je suis honnête. Je me suis dit quand même que j'allais jeter un petit coup d'œil comme vous. Pourquoi? Ouais. Parce que des clients de McDonald's, figurez-vous, ont eu la désagréable surprise de découvrir que leur point fidélité s'était pouf envolé. Ah. Des petits malins s'en sont servis pour s'offrir des Big Mac, frites et milkshakes avec de sacrées ristournes.
0: Mais comment c'est possible? Qu'est-ce qui s'est passé?
5: McDo, en fait, a été victime d'une fuite de données. Les escrocs ont récupéré tout un tas d'identifiants clients. Résultat, un internaute raconte qu'un inconnu a dilapidé ses 300 points dans un McDo à l'autre bout de la France. Ce genre de mésaventure, attention, ça peut aussi, oui, vous arriver en supermarché. Irène, une auditrice, me dit qu'elle a perdu 92 euros qu'elle avait sagement accumulés, comme nous, là, sur sa carte Carrefour. Philippe, lui, c'est chez Intermarché, 81 euros que le voleur a utilisé tranquillement pour faire ses courses à lui. Surveillez vos cagnottes, pas une fois de temps en temps, mais souvent. Comme ça, si vous voyez qu'elle a fondu de manière suspecte, vous pouvez réagir plus vite, contacter l'enseigne, changer votre mot de passe si vous avez encore le contrôle de votre compte. Parfois, attention, le voleur réussit à piquer vos identifiants en vous envoyant des faux mails. Il se fait passer pour le supermarché, il vous pousse à rentrer vos codes. Votre compte fidélité, attention, finalement, c'est comme un petit compte en banque. On ne donne pas ses codes à la légère sans se méfier. Vous voulez savoir combien j'ai sur mon compte Intermarché? 1,57 €.
0: Oh là là.
5: Je le donne au voleur, pas de problème.
0: Alors, moi, je vais rectifier. Je n'ai pas du tout 43 euros sur ma cagnotte. J'ai moins 43, voilà, comme ça.
5: Non.
0: Chronique, en tout cas. Vous la retrouvez sur ici.fr, page c'est pas vrai. Pour nous alerter aussi, il y a une adresse. Une adresse email ici.arnaque avec un s@radiofrance.com. 5h45, voici Damiano David et Next Summer.

0: Daniel ou David, Next Summer sur votre radio ici. Tiens, ce 26 mai, s'il avait été encore vivant, Miles Davis aurait célébré son 100e anniversaire, monument du jazz moderne. On revient sur son parcours et son héritage dans moins de 2 minutes avec le magazine La Fringale Culturelle. 5h48, retrouvons l'équipe d'ici matin pour un point sur l'actualité qui va marquer votre journée. L'info près de chez vous, c'est ici. Bonjour.
1: Bonjour Johan, bonjour à tous. Bonjour Jeanne de Butler.
2: Bonjour Benoît.
1: À la une ce matin, c'est la vague de chaleur.
2: Et oui, il n'a jamais fait aussi chaud en Dordogne pour un mois de mai. Hier, on a explosé les records quasiment partout. 34 à Bergerac, même 35 à Brantôme. C'est là qu'il a fait le plus chaud. Et la Dordogne qui passe en vigilance jaune, canicule. Aujourd'hui, on fera le point dans cette matinale. Car c'est parti pour durer au moins jusqu'à samedi.
1: On y revient dans les prochaines minutes. Dans l'écho d'ici à 7h20, on reçoit le gérant d'une ferme à Saint-Astier, un GAEC qui cherche à s'agrandir. Pour ça, il cherche des investisseurs. Pour faire quoi exactement? On lui demandera. Tout à l'heure, il sera notre invité à 7h20. Dans le reste de l'actualité, Jeanne, des curés font du karting.
2: Oui, ça s'appelle la Padre Cup, des curés, des prêtres en soutane qui se sont affrontés hier à Saint-Laurent-des-Vignes, près de Bergerac, sur une piste de karting. Et c'est pas juste une blague, ils ont pris ça très au sérieux.
3: Pour moi, c'était vraiment une première. J'ai jamais fait de kart. Alors, je suis quelqu'un de plutôt prudent sur la route. Et donc, de fait, j'étais doublé quand même par beaucoup de personnes.
4: Bon, c'est une journée de détente, une occasion de se réunir avec quelques confrères prêtres et puis avec des paroissiens. C'est un petit côté sympathique.
5: J'ai l'impression qu'ils sont tous meilleurs que moi.
2: Voilà, la Padre Cup, et si vous avez déjà envie de voir, c'est assez impressionnant, je vous ai mis quelques photos sur ici.fr.
1: On y revient avec toute l'actu près de chez vous, dans le journal de 6h, rendez-vous dès 6h à la radio, dès 6h30 à la télé pour Ici Matin, l'émission de votre réveil en Dordogne. On sera là avec toute l'équipe, bon courage avec la chaleur ce matin, on vous accompagne et en musique dans 10 minutes.
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6: Dans son nouveau numéro, le magazine La Fringale Culturelle propose un focus sur Thomas Dutronc, tête d'affiche du festival Jazz in Marciac.
0: Ouais, l'occasion de parler aussi d'une figure de jazz. Ce matin, les plus amoureux de la musique, en tout cas, reconnaîtront le trompettiste Miles Davis, qui aurait eu donc 100 ans aujourd'hui. On est avec le rédacteur en chef de La Fringale Culturelle. Bonjour Alexandre Latreuil.
7: Bonjour Johan et bonjour à tous vos auditeurs.
0: Un plaisir de vous retrouver ce matin, c'est vrai, avec cet anniversaire et ce grand nom de la musique jazz, Miles Davis. Pour ceux qui ne connaîtraient pas vraiment cet artiste, qui est Miles Davis ?
7: En fait, c'est une figure, je crois, une des plus importantes de l'histoire du jazz et même de la musique du XXe siècle. Il était trompettiste, compositeur, chef d'orchestre, mais surtout un immense innovateur. Ce qui est fascinant chez lui, c'est qu'il n'a jamais refait deux fois la même musique. Dans les années 40, par exemple, il joue déjà avec le grand Charlie Parker dans le bebop. Ensuite, il invente quasiment le cool jazz, puis il révolutionne même le jazz modal avec l'album mythique Kind of Blue, qui reste encore aujourd'hui l'un des albums de jazz les plus vendus au monde. Dans les années 70, il mélange jazz, rock, funk, parfois au grand scandale par ailleurs des puristes. Miles Davis adorait surprendre et il disait d'ailleurs « Si tu comprends tout ce que je fais, c'est que je n'ai pas été assez loin ». Donc c'est vraiment un artiste exigeant, parfois mystérieux, mais toujours finalement en avance sur son temps.
0: Ça c'est clair. Mystérieux d'ailleurs, c'est marrant parce que sur scène on a l'habitude aussi de le voir tourner le dos au public. Il y a une raison à ça en plus derrière.
7: Il y a une vraie raison. Alors, il faut savoir que ça a pendant longtemps intrigué les spectateurs. Certains pensaient qu'il était froid, même distant. En réalité, c'était tout l'inverse. Il pouvait observer ses musiciens, leur donner des indications discrètes, contrôler l'énergie du groupe sans casser le moment. C'était vraiment quelqu'un pourtant de pudique aussi. Donc, ça peut aussi expliquer cette envie de tourner le dos au public pour vraiment contrôler l'instant musical, le moment précis.
0: Miles Davis, qui avait un vrai lien aussi avec le public français, mais plus largement avec la France, ça s'exprime aussi côté cœur, parce qu'il a été avec une actrice et chanteuse française.
7: Et oui, avec une fameuse Juliette Gréco, qu'on ne présente plus, l'icône du Saint-Germain-des-Prés de l'après-guerre. Alors, ils se sont rencontrés à Paris à la fin des années 40. Miles Davis, faut savoir, est tombé littéralement amoureux de Paris, parce que pour la première fois, et c'est lui qui le dit, Il dit se sentir regardé comme un artiste avant d'être regardé comme un homme noir. La romance entre Juliette Gréco et lui est très forte. Elle est très passionnée, mais elle est aussi très compliquée parce que, encore une fois, nous sommes dans les années 50 et dans l'Amérique des années 50, les couples mixtes étaient extrêmement mal vus. Miles Davis savait qu'une relation officielle avec une femme blanche et française, ça aurait été très difficile à vivre aux États-Unis. Et c'est Juliette Gréco elle-même qui racontera plus tard qu'ils se sont profondément aimés toute leur vie, même après leur séparation. Je crois même qu'elle a précisé que lorsqu'ils se sont séparés, elle était amoureuse et que c'est pour ça qu'ils se sont séparés. Donc, on est là dans une histoire presque romanesque, cinématographique, entre le Paris existentialiste et le jazz américain.
0: C'est vrai qu'elle est belle, cette histoire, Alexandre Latreuil. Merci de votre présence. La fringale culturelle numéro qui est à la une des kiosques. Merci et à très bientôt, Alexandre. 5h53. Tiens, ce matin, je vous propose d'accélérer le temps. Ouais, vidéo, podcast, la mode du tout écouter en accéléré s'impose.
6: Ah, ouais, oui, les jeunes font ça.
0: Exactement.
6: C'est là qu'on voit qu'on est plus jeune du tout.
0: Mais oui, non, mais j'ai même vu un festival de cinéma au Canada qui propose des séances en accéléré. Oh, c'est assez fou. On va tenter l'expérience avec Muriel Jordan, mais avant, ainsi soit-il, en version non accélérée, c'est Louis Chédid.

0: Ainsi soit-il, la petite douceur signée Louis Chédid, 5h56. À chaque jour, l'œil curieux de Muriel Jordan s'arrête sur une tendance, un phénomène de société. Ce matin, on s'intéresse à l'écoute en accéléré.
1: Oui, alors on va faire un test. Écoutez, ça c'est un message vocal normal que je laisse à ma fille ado.
2: Hello, j'ai ramassé toutes les fringues qu'il y avait par terre. Je les ai nettoyées, donc t'as tout dans ton placard. Et le déjeuner est prêt dans le frigo. Allez, bisous et à ce soir ma chérie.
1: Et ça c'est le même message mais écouté par ma fille ado.
2: Hello, j'ai ramassé toutes les fringues qu'il y avait par terre. Je les ai nettoyées, donc t'as tout dans ton placard. Et le déjeuner est prêt dans le frigo. Allez, bisous et à ce soir ma chérie.
1: La tendance très populaire chez les jeunes, tout écouté en accéléré. Podcast, messages et même vidéos. Apparemment, les maniaques du bouton x2 ou x1,5 sont surtout des moins de 30 ans. Dites, c'est vrai que vous écoutez tout en accéléré ?
3: Pas tout.
4: Moi j'écoute tout en accéléré.
1: Toi t'écoutes tout en accéléré ?
4: Ah oui, ça va plus vite.
1: Mais genre en combien, fois combien ?
4: x2.
1: Moi j'adore.
4: Il y a trop de blanc, trop de blabla, ça me saoule, donc je veux que ça aille plus vite.
1: Même les messages qu'on te laisse, les vocaux sur WhatsApp, tout ça, tu les écoutes en accéléré ?
4: Oui, si quelqu'un met du temps à réfléchir quand il parle, je veux que directement avoir les informations qu'il veut me dire.
5: Moi je trouve que le truc qu'on accélère le plus, c'est les messages. Le fait qu'on puisse écouter des messages vocaux et qu'on les accélère quand parce qu'on a surtout tendance à pas être très précis dans ce qu'on raconte et donc ça permet de zapper un peu les conneries qui sont dites.
1: Il y a eu une étude là-dessus de l'université de Haïfa publiée il y a 14 ans. Elle expliquait déjà que le cerveau humain pouvait s'habituer à ces lectures accélérées sur le long terme. Tout ça ne serait donc qu'une question d'habitude.
6: Alors c'est assez fou, Muriel, il est même demandé à certaines chaînes et à des scénaristes de simplifier les dialogues de séries et de films pour que justement ils puissent être lus en accéléré.
1: Eh oui, pour cette faire un public d'impatients. Moins de suspense, moins de romantisme, plus le temps pour les petits détails donc, plus le temps pour le charme, le regard, le silence qui façonne le récit. Faut que ça aille vite, hein, quitte à ce qu'on ne retienne rien. Mais quand on écoute en x2, bah on fait quoi du temps gagné ? Eh ben on regarde deux fois plus de contenu. Bah oui, et ça c'est tout bénef pour les plateformes. Allez, faisons un test. Alors si je vous fais écouter ça, ce débit-là, c'est un podcast qu'il y a sur notre radio, donc sur ici. Est-ce que vous trouvez ça lent ?
7: Et qu'on va du coup pouvoir mettre en place un...
1: Tu l'écouterais en accéléré ?
5: Je pourrais, non. Je pourrais l'écouter comme ça, je pense que ça ne serait pas gênant, mais c'est vrai que...
1: Je te le mets en x2, tu me dis si tu comprends.
7: J'ai vraiment l'impression d'avoir vieilli de 10 ans en quelques jours. J'ai des douleurs articulaires il y a un moment où j'arrive à
1: peine. Oui, là, tu piges.
5: Oui, c'est facile à comprendre.
8: Je pense que le x1,5, il est pas mal. Là, dans ce cas-là, le x1 marche bien aussi. Moi, pour les podcasts ou les vidéos, souvent, je ne l'accélère pas. Pour les vocaux, c'est utile. Juste, le problème du x2, c'est que ça modifie la voix. Donc souvent, c'est moins agréable à écouter, c'est plus robotique. Mais en termes de compréhension, c'est pas un problème.
1: Bref, l'écoute en accéléré, c'est tendance. Mais à force d'écouter en x2, le risque est de diviser par deux notre capacité à retenir les infos. Il y a une phrase de Woody Allen qui semble bien résumer tout ça. J'ai pris un cours de lecture rapide et j'ai pu lire Guerre et Paix en 20 minutes. De ce que j'ai compris, ça parle de la Russie.
0: Merci, Boréal. Moi, chaque matin, j'ai l'impression que le 5-6, en fait, est en version accélérée.
1: Ça passe vite.
0: C'est juste qu'on passe un bon moment avec vous. En tout cas, ce sera le même plaisir avec l'équipe d'ici matin qui arrive. Très bon mardi.
9: Merci beaucoup, Johan. On vous retrouve demain matin à partir de 5h dans l'équipe d'ici matin. Il y a Jeanne de Butler. Bonjour, Jeanne.
10: Bonjour, Benoît. Bonjour à tous.
9: Avec Melvin qui réalise cette émission. Outeux qui va vous accueillir ce matin à partir de 6h45. Et dès 6h30, vous nous retrouvez à la télé grâce à Yousra.
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9: Bon début de journée, vous écoutez Ici Périgord, il est 6h. Les infos, Jeanne de Butler.
10: Et à la une ce matin, la pénurie de maîtres nageurs et ses conséquences. Des cours de piscine annulés à l'Aqualude à Bergerac. Entre les départs à la retraite, les arrêts maladie, il manque 4 maîtres nageurs, alors qu'il en faudrait 8. Résultat, eh bien, il a fallu annuler des cours de natation. C'est embêtant, mais il n'y a pas le choix. Il y a pénurie à Pauline Carré-Guilhem.
12: Sac de piscine à la main, Nathalie s'apprête à s'entraîner toute seule à utiliser des palmes.
13: J'ai pris des cours de palmes, 10 séances, et donc j'ai pu en faire que 3, puisque la séance d'hier était annulée.
12: Plus de cours jusqu'à la fin du trimestre, 7 séances lui ont donc été remboursées, l'équivalent d'une 50aine d'euros.
13: Ils ont été très réactifs. J'ai reçu l'email dans la foulée, 2-3 heures après, en évoquant la démarche à suivre pour être remboursée.
12: Nathalie est quand même déçue, elle préparait un voyage en Asie.
13: Ça m'ennuie un petit peu parce que je prenais ces cours justement pour mon projet après. Dans les eaux turquoises.
12: Cette situation, Jean-François Jante, qui gère les équipements sportifs pour l'agglomération de Bergerac, la connaît bien. Sa propre femme prenait des cours qui ont été annulés.
14: C'est pas de gaieté de cœur qu'on a pris une décision, mais on les assume. C'est malheureusement un problème rencontré au niveau national de recrutement des maîtres nageurs, sauveteurs. Et Bergerac n'est pas exclu de ce problème-là, donc on est en train de recruter. Mais ces gens-là, on est en pleine période, ne seront disponibles qu'à partir de septembre de cette année.
12: Il promet que le même nombre de cours, plus d'une quarantaine seront assurés à la rentrée.
10: La pénurie de maîtres-nageurs à l'Aqualude à Bergerac, comme partout en France. En attendant, la piscine reste quand même ouverte. 4 maîtres-nageurs, c'est suffisant pour assurer la surveillance des baignades. On y revient sur ici.fr. La piscine, c'est peut-être, avec les grottes, le seul endroit où on a envie de passer la journée avec cette vague de chaleur. La Dordogne passe cet après-midi en vigilance jaune, canicule, comme plein d'autres départements en France. Certains sont même en orange, une première pour un mois de mai. Aujourd'hui, on va encore avoir très chaud. Hier, on a explosé les records quasiment partout. 34 à Bergerac, même 35 à Brantôme. C'est là qu'il a fait le plus chaud en Dordogne. On fait un point sur les températures à venir à la fin du journal. Une vague de chaleur vraiment exceptionnelle pour cette saison. Alors, les mairies s'adaptent un peu comme en plein été, en mettant en place des systèmes pour signaler les personnes vulnérables. C'est le cas à Courdepile ou à Montpont, par exemple, où on peut s'inscrire à la veille téléphonique du CCAS. Avec ces températures précoces, enfin, attention à la baignade. La plupart des plans d'eau ne sont pas encore surveillés à cette saison. À Gardonne, la mairie demande donc de ne pas se baigner au niveau du pont, car il y a un risque de noyade.
9: Les élèves pourront bientôt plancher sur une épreuve d'histoire géo ou de maths au bac en occitan.
10: Oui, annonce hier du ministre de l'Éducation, Édouard Geffray. À partir de 2028, les élèves pourront passer une spécialité du bac dans une langue régionale. Alors, pas en Dordogne, en tout cas pas tout de suite, parce que l'occitan n'est enseigné que jusqu'en classe de première au lycée Bertrand de Born à Périgueux. Mais tout de même, cette annonce est un message fort envoyé aux défenseurs de la langue et c'est une bonne nouvelle, nous dit Jean-Baptiste Gazal. Il est professeur d'anglais et d'occitan à B2B.
3: C'est encourageant. Effectivement, c'est une bonne nouvelle pour les élèves qui, eux, suivent une spécialité en langue régionale. Je trouve que c'est pas mal pour, effectivement, récompenser autant les élèves que les professeurs, mais aussi porter quand même un message et dire qu'effectivement, on commence à reconnaître effectivement les langues régionales. C'est bien. Donc, de mémoire, il me semble que le ministre aussi veut apporter une mention bilingue à ses cursus. Donc bilingue en langue régionale, et je trouve que c'est déjà une bonne avancée et un bon début. Autant pour le travail qu'on fournit professeurs et élèves, mais aussi une reconnaissance pour les langues régionales qui, on le sait, n'ont pas forcément le vent en poupe, qui justement permettrait de donner un caractère, on va dire, important à ces langues qui seraient donc sanctionnées par, effectivement, cette mention bilingue au bac.
10: Le breton, le basque, le corse ou encore l'occitan au baccalauréat, c'est pour 2028, annonce du ministre de l'Éducation hier. 5 oliviers volés en pleine nuit sur le parking d'une jardinerie. C'était à Pazaillac. Le gérant s'en est aperçu hier matin en allant travailler. 5 oliviers qui ont disparu. 2 grands arbres âgés de 80 ans. Ils n'étaient pas attachés mais posés sur des palettes. Ils font 2 mètres de haut, 350 kilos. Jamais il n'aurait imaginé qu'on puisse les lui voler. Il y en a pour 4000 euros de préjudice en tout. Il a lancé un appel à témoins sur Facebook et il ira porter plainte ce matin à la gendarmerie. Sur ici.fr, on vous a mis les photos de cette compétition, la Padri Cup, hier à Saint-Laurent-des-Vignes, près de Bergerac. Une compétition de curés en karting, en soutane, une compétition très sérieuse. Et on y sera en reportage après les infos de 6h30.
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10: Et pour la météo, Benoît, vigilance jaune, canicule à partir de cet après-midi.
9: Exactement, avec des températures qui montent. Bon, pour la couleur du ciel, pas de suspense, hein, c'est du soleil toute la journée, parfois un tout petit peu voilé ce matin. Mais ça n'empêchera pas la température de monter. Et donc, ce qui nous intéresse, ce sont les températures maximales cet après-midi. 35 degrés attendus à Nontron et Sarlaye, jusqu'à 36 degrés annoncés par Météo France pour Périgueux, Ribérac ou Bergerac. Donc, soyez vigilants pour vos conditions de circulation. Pour l'instant, rien à vous signaler à 6h05 en cas de difficulté. Vous pourrez nous appeler tout à l'heure à partir de 7h moins le quart.
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9: Allez, bon courage pour ce matin. Il vous reste encore quelques minutes pour faire un petit courant d'air à la maison. Ce sera pas hyper frais, mais ce sera mieux que cet après-midi déjà. Donc profitez-en. Et en musique avec Edwin Collins pour vous souhaiter un très bon réveil sur votre radio ici Périgord.

0: Edwin Collins, Girl Like You sur votre radio. Ici Périgord, il est 6h09, bon réveil.
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0: Tous les matins, on découvre des gens d'ici. Aujourd'hui, c'est Micheline qui nous partage un bout de ses nombreux voyages, notamment en Nouvelle-Calédonie et en Australie. Et vous allez comprendre que Micheline est une voyageuse qui n'a pas la langue dans sa poche. On la retrouve dans moins de 10 minutes au micro de Julien Pellet. Mais d'abord, c'est le 26 mai aujourd'hui et c'est l'anniversaire de la projection d'un film, le film E.T. qui a été diffusé pour la première fois en France. C'est la première diffusion mondiale qui a eu lieu en France le 26 mai 82 en clôture du Festival de Cannes. Avec la musique du film signée John Williams. J'ai trois infos à vous donner sur le film E.T. D'abord, il y a eu 5 E.T. pour le prix d'un. En fait, pour réaliser son extraterrestre le plus gentil de la galaxie, Steven Spielberg s'est inspiré non pas d'un, mais de 5 modèles. D'abord, il y a eu un costume qui pesait plus de 20 kilos, qui a été réalisé pour que l'acteur de petite taille, Pat Billon, l'enfile et exécute les manœuvres qui étaient trop compliquées à réaliser virtuellement à l'époque. Ensuite, c'est une mime célèbre qui a prêté ses mains au personnage d'E.T. Qui réalisait la gestuelle en enfilant des gants qui reproduisaient la texture un peu bizarre d'E.T. Et puis pour ce qui est du visage, c'est un mélange de celui d'Albert Einstein, du poète américain Carl Sandburg et du museau d'un carlin qui ont défini les traits du célèbre extraterrestre E.T. Deuxième info, Harrison Ford était censé apparaître dans le film. En fait, après son succès dans Star Wars, Harrison Ford a enchaîné avec Indiana Jones où il a rencontré Steven Spielberg qui lui a proposé d'apparaître dans E.T. Sauf qu'en fait, son apparition a été coupée au montage. Harrison Ford a tourné une scène dans laquelle il interprétait le principal de l'école d'Eliot, le petit garçon du film. Et cette scène est tout de même visible dans l'édition remasterisée du film qui est sortie en 2002, mais pas dans la version originale. Et puis une dernière info, le petit garçon Eliot a fait pleurer Steven Spielberg pendant son casting en fait pour le rôle d'Eliot. Le jeune acteur Henry Thomas, âgé de 11 ans, a voulu mettre toutes les chances de son côté. Et pour convaincre Spielberg, il s'est forcé à penser à la mort de son chien pour réussir à pleurer devant la caméra. Et ça a marché puisqu'il a décroché le rôle en faisant pleurer le réalisateur. Et vous pouvez voir la vidéo désormais sur les réseaux sociaux. Donc bon anniversaire au film E.T. diffusé pour la première fois le 26 mai 1982. C'était en France, à Cannes.
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0: Il est 6h12, tous les matins on sort au jardin avec Jean-Louis le jardinier qui répond à vos questions et qui répond à Marise Dature qui observe des coléoptères qui viennent ravager son potager et elle se demande si ce sont des cryocères.
4: Alors, je suis très content d'avoir reçu les photos parce que ça fait au moins 30 ou 35 ans que j'avais pas vu ces bestioles-là. Donc, ça a commencé à faire. Ah oui, oui, oui. Donc, on est bien sur un coléoptère, on est bien sur quelque chose qui ressemble à un cryocère, vous l'avez dit, mais on est sur un animal qui s'appelle le lupus du Portugal ou lupus portugais. C'est un insecte qui a une petite particularité. Alors, dans la famille insectes, les insectes qui mangent les feuilles, on les connaît, c'est pas celui-là. Les insectes qui piquent la sève, ben c'est pas celui-là. Et une catégorie d'insectes comme est le lupus portugais qui mange les fleurs et qui s'accouple dans les fleurs aussi. Vraiment, tout tourne autour des fleurs. Alors voilà, il a la particularité de dévorer les fleurs de tomates, les fleurs d'aubergine. Grosso modo, toutes les petites fleurs, eh ben ça va y passer. Alors, ben évidemment, il y a une parade insecticide, je vais vous la dire après. Mais il a une petite particularité, c'est que dans son cycle... vous savez bien qu'un insecte, à un moment, il y a accouplement, il y a une ponte, il y a une larve, il y a une nymphose, il y a un adulte. Eh bien là, la période larvaire se fait sur des bulbes. Donc, est-ce que dans votre environnement de jardin, il y a un stock de jonquilles, de tulipes qui resteraient en terre, d'iris?
5: Ah oui, j'en ai quasiment partout.
4: Bon, ben alors voilà, ça vient. Le premier cycle se fait là. Là-dessus. Alors, je ne vais pas vous dire d'arracher les jonquilles et tout, c'est pas grave. Hein. Là, déjà, les adultes vont avoir beaucoup de mal à se reproduire puisque vous allez les détruire. Et puis, à vous, au printemps prochain, dès les belles journées de fin avril, début mai, si vous les retrouvez, parce que vous en aurez encore, hein, évidemment, on va pas s'en défaire en une seule fois, ben, ma foi, vous saurez quoi faire et il y aura pas de souci pour toutes les fleurs qui vont arriver. Donc, on peut rien faire contre la larve, disais-je, mais contre les adultes, alors dès ce soir ou demain matin, si vous avez le produit sous la main, bien sûr, on nous revoilà avec notre fameuse prusite, hein, qui est une huile de colza dans laquelle on a mis de la pyrèthre. Le fabricant l'a fait. Juste une petite chose, vous avez vu qu'on est passé de 15 à 35 degrés en une semaine, donc si ça avait été dimanche dernier, je vous aurais dit de traiter à n'importe quel moment de la journée, là évidemment, ça sera traitement ce soir tard, ou idéalement demain matin de bonne heure, avant que les températures ne dépassent 23 ou 24 degrés. Donc,
5: d'accord.
4: Au pulvérisateur, et ben dessus, dessous, faut vraiment aller fouiner un petit peu partout, et si à la limite vous voulez repasser dans la même heure pour être sûr d'avoir à peu près traité toutes les zones, pourquoi pas, surtout vous respectez la dose, et il faut pas que le soleil soit sur la culture au moment du traitement.
0: Merci Jean-Louis le jardinier pour les conseils à Maryse Dature. Si comme Maryse vous avez une question à lui poser, vous pouvez nous envoyer un mail dès maintenant avec des photos, pourquoi pas, à icipérigord@radiofrance.com. Il est 6h15, très bon réveil avec toute l'équipe d'ici matin. On est ensemble jusqu'à 9h avec les chansons que vous aimez chanter. Voici Mylène Farmer.

0: Maman à tort, Mylène Farmer sur votre radio ici Périgord. C'est d'ailleurs ce week-end à Bergerac que pour la toute première fois, un tribute consacré à Mylène Farmer est monté sur scène devant le public de la Foire Expo. On vous a posté une vidéo dans les coulisses du spectacle sur les réseaux sociaux d'ici Périgord et sur ici.fr.
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0: On rencontre des gens d'ici tous les matins. Originaire de Lacropte, Micheline est surnommée dans son village Nice. Elle a travaillé pendant 40 ans pour les aéroports de Paris et c'est à la retraite qu'elle s'est mise à voyager. Micheline, c'est une globe-trotteuse au franc-parler que Julien Pellet a particulièrement apprécié.
2: Bonjour, je m'appelle Micheline et je vais vous raconter quelques voyages assez bien, disons.
3: Bonjour Micheline, alors on comprend que vous avez beaucoup voyagé, des avions, vous en avez vu décoller, atterrir et vous avez attendu la retraite pour vous voyager, c'est ça ?
2: Oui, j'ai voyagé un petit peu pendant mon activité, mais réellement j'ai beaucoup voyagé à la retraite et j'ai fait des voyages très très longs. Et en plus, quand vous arrivez là-bas, le problème c'est qu'il y a un décalage horaire de 9 heures.
3: Alors quand vous dites là-bas, on peut le dire, c'est la Nouvelle-Calédonie, parce que vous avez peut-être un record, Micheline. Voilà. C'est que vous avez fait 14 fois l'aller-retour entre la métropole et la Nouvelle-Calédonie.
2: Oui, j'avais mes enfants qui habitaient là-bas. Hein. Voilà. Je ne suis pas allée là-bas par plaisir. Hein. Mais une fois qu'on y est, c'est vrai qu'on est bordé d'eau de tous côtés, parce que ça ne fait que 50 km de large sur 500 km de long. C'est vraiment un petit caillou hein, qui ressort.
3: Pourquoi vos enfants, ils ont fait le choix de vivre là-bas ?
2: Parce que ma belle-fille avait son oncle qui était là-bas, ils étaient jeunes. Et il leur dit, si vous voulez, vous venez à Noël. Après, ça a été, ben on reste, on revient pas. Voilà, ils y sont restés. Ma bru encore là-bas. On mange beaucoup de poissons crus. Vous aimez ça ?
3: Poisson cru, ouais, ça va.
2: Ah bon ?
3: Pas vous ?
2: J'ai pas trop aimé le poisson cru. C'est un mets d'entrée qui est courant chez eux, quand ils reçoivent quelqu'un, de manger du poisson cru. Moi, j'ai pas pu m'y faire. Ça, c'était pas... Alors, il y a beaucoup de promenades en bateau, forcément. Beaucoup de jet ski, là. Vous savez, la natation aussi. Quand vous avez fini votre travail, il est 4 heures. À une certaine période, à 4 heures, il fait encore jour. Donc,
3: Tout le monde va se baigner.
2: Oui. Au mois de janvier, qui est-ce qui se baigne ? Les métros.
3: Les Calédoniens,
2: Non, l'eau trop froide en janvier. Pour eux, c'est l'hiver, là, en janvier. Alors, on se baigne pas.
3: Alors, Micheline, vous avez fait 14 fois l'aller-retour pour la Nouvelle-Calédonie, mais vous n'aimez pas le poisson cru. j'ai pas l'impression que vous soyez grande passionnée de baignade, je sais pas.
2: Non.
3: Donc, du coup, qu'est-ce que vous faisiez en Nouvelle-Calédonie ?
2: J'allais en bordure de mer le matin, je marchais dans l'eau, je sais nager. Mais si mes pieds touchent pas terre, je noie.
3: Ah ouais, donc je sais nager, mais il faut avoir pied quand même.
2: Voilà.
3: Ok, d'accord, ça me va. Est-ce qu'il y a un voyage qui vous a marqué parmi tous les nombreux voyages que vous avez faits ?
2: Les kangourous.
3: Australiens ?
2: Un monde un peu différent, disons, parce que la mentalité ressemblait pas du tout à la France. Les gens étaient beaucoup plus, je dirais pas sauvages, c'est peut-être pas le mot, mais moins accueillants que nous en France. Enfin, moi je sais que je parlerai en bec de gaz, alors que c'est un pays à voir. Hein.
3: Ben merci beaucoup pour ces souvenirs. Micheline, le prochain voyage, ça sera où ?
2: Le cimetière.
3: Non. Je pensais que vous alliez me dire, je sais pas, Trélissac ou Lacropte.
2: Et si, il faut bien le dire quand même.
3: Il n'y a pas besoin de faire 30 heures d'avion pour voyager, Micheline.
2: Ah non, là, il n'y aura pas besoin de faire 30 heures d'avion.
3: Voilà.
2: C'est sûr.
3: Bah, on est plutôt bien lotis en Dordogne.
2: Bah oui.
3: Merci beaucoup, Micheline.
0: Le portrait de Micheline Périgourdine, originaire de Lacropte et qui connaît la Nouvelle-Calédonie comme sa poche, à retrouver sur ici.fr. 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

0: L'île au trésor, les enfoirés sur votre radio, ici Périgord, la radio officielle des Restos du Cœur. À suivre, l'horoscope de Catherine Viguier juste après ça.
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0: L'horoscope avec Catherine Viguier. Bonjour Catherine.
4: Bonjour Benoît.
0: On compose en ce début de semaine.
4: Ah oui, la Lune, elle est en balance. Saturne et Neptune lui font face.
5: Bélier, vous avez le choix entre être un brin égoïste ou attentif à une personne qui a besoin de vous.
4: Taureau, la journée est belle, votre avenir, il faut l'envisager dès aujourd'hui autrement.
5: Cher Gémeaux, vous êtes sur le devant de la scène et c'est trop bien.
4: Cancer, il sera difficile de vous faire entendre, mais en prenant votre temps, oui.
5: Lion, vous serez un parfait missionnaire pour porter un message pour une équipe ou une communauté.
4: Vierge, profitez de ce jour qui vous met en valeur nettement. On sera à votre écoute.
5: Balance, vous avancez, et ce, avec vos qualités, et ça fait, bien, toute la différence.
4: Scorpion, c'est une journée qui vous oblige à prendre soin de vous et à faire un pas de côté.
5: Sagittaire, vous n'êtes pas spectateur, ah non, vous agissez en famille et à l'extérieur.
4: Capricorne, un déplacement vous profite pleinement, il vous rapporte sentimentalement ou professionnellement.
5: Verseau, vous plaisez, vous aimez, et ça vous rend plus serein, plus joyeux, plus confiant.
4: Et vous, Poisson, restez tel que vous êtes dans un contexte qui ne vous convient pas forcément.
5: Et pour nous tous, visez la Lune où que l'on soit.
0: Merci beaucoup Catherine Viguier, l'horoscope est à retrouver à tout moment sur le site internet ici.fr, sur l'application ici à télécharger. 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
0: Merci à tous d'avoir choisi ICI Périgord pour commencer votre journée. Bonjour aux téléspectateurs qui nous rejoignent ce matin. Bonjour Jeanne de Butler.
6: Bonjour Benoît, bonjour à tous.
0: On va jouer ensemble comme tous les matins dans une heure. 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Radio locale en Dordogne, ici Périgord. Mais d'abord, à l'une de l'info d'ici, Jeanne.
6: Eh bien, on va parler de cette course de cartes un peu particulière qu'il y a eu hier à Saint-Laurent-des-Vignes, puisque c'était des prêtres qui ont participé avec des paroissiens, des prêtres en soutane, qui se sont affrontés sur une piste de karting.
0: On vous raconte cette histoire dans moins de deux minutes. Mais d'abord, il est 6h30 et tous les matins, on jette un coup d'œil à l'essentiel de l'actualité en France et dans le monde. C'est le 90 secondes, au Drazo.
7: La journée d'hier a été la plus chaude en France, jamais enregistrée pour un mois de mai, annonce à l'instant de Météo France. Alors que c'est historique, 8 départements sont en alerte orange canicule, de la Manche à la Vendée en passant par le Finistère. Un homme de 24 ans est mort noyé hier à Tours dans la Loire. Un adolescent de 17 ans a lui perdu la vie en se baignant dans la Marne. Et un homme de 67 ans est mort noyé sur la presqu'île de Crozon dans le Finistère. La chaleur et la pagaille sur les rails jusqu'à 8 heures. De retard pour un TGV Paris-Nice, il est arrivé cette nuit. 5h30 de retard pour un autre Paris-Nice et un Paris-Marseille. Rupture de caténaire avec des centaines de passagers privés de climatisation. Quel avenir dans nos assiettes, dans notre assiette? Pour 4 Français sur 10, il faut privilégier les circuits courts. Enquête qu'on vous révèle sur votre radio ici, sur notre rapport à l'agriculture et à l'alimentation. Elle est réalisée par OpinionWay pour Make.org. Plus d'un Français sur 2 veut acheter plus souvent du local, du bio et des produits de saison. À Roland-Garros, c'est fini pour Gaël Monfils. Défaite en 5-7 contre Hugo Gaston. Et clap de fin, on ne verra plus Gaël Monfils sur la terre battue parisienne.
8: Je vous aime vraiment, vous allez vraiment, vraiment me manquer et je voudrais vous dire un grand merci de tout mon cœur parce que vous avez été extraordinaire pendant toute ma carrière.
7: Beaucoup d'émotions sur le cours central. Ce que j'ai reçu, dit Gaël Monfils, est gravé à jamais dans mon cœur.
6: Merci au Drazo. L'info d'ici, en Dordogne, à 6h32, c'est cette compétition de curés en cartes. Hier, à Saint-Laurent-des-Vignes, près de Bergerac, des prêtres en soutane qui ont participé à une course de karting, la Padri Cup, ça s'appelle. Le principe, c'est des prêtres, des paroissiens qui font la course. Et c'est vraiment très sérieux, Louise Forbin.
9: Un casque, des chaussures fermées et une soutane, les prêtres sont prêts à démarrer. Première pause pour le père Thomas, curé à Bergerac.
10: Je me suis fait doubler après avoir fait un tête à queue, ce qui est déjà assez impressionnant en soi, mais c'est le sport.
9: Dans les gradins, les supporters sont en feu. Baptiste est en équipe avec le père Jean-Michel. Il a les yeux rivés sur le classement.
11: Premier tour, il est arrivé deuxième. Incroyable. Alors qu'au début, il nous avait dit que ça faisait 15 ans qu'il n'avait pas fait. J'avais peur. Au final, non, il se débrouille.
9: Car l'objectif est clair, gagner.
12: Ah, c'est le but du sport quand même, c'est de remporter. Pour l'instant, on est quatrième, donc c'est pas assez.
9: Le père Aymar, lui aussi, voudrait atteindre le haut du classement. Il a fait la route depuis Toulouse.
13: Il y a des fous du volant, ceux-là, je ne les atteindrai jamais, mais je pense qu'on peut viser le podium.
9: Parmi les fous du volant, justement, le père Bruno, prêtre à Périgueux.
14: J'ai un certain nombre de paroles qui trouvent que je roule vite dans Périgueux ou à la campagne ou quand ils savent que je prends quelques PV assez régulièrement. Alors il y a peut-être des prédispositions éventuellement pour gagner aujourd'hui. Oui.
9: D'autres sont un peu moins à l'aise sur la piste. Alban est prêtre près de Bordeaux. Il a une pensée pour ses coéquipiers.
15: Je pense que je vais bien les plomber. Oui.
9: Et pourtant, tout est possible puisqu'au bout d'une heure de course en plein soleil, c'est l'équipe du père Alban qui a soulevé la coupe.
6: Voilà, et on vous a mis des photos de cette Padri Cup sur ici.fr.
0: Dans le reste de l'actualité, Jeanne.
6: La vague de chaleur et des records de température pour un mois de mai battu quasiment partout hier en Dordogne. Il a fait 34,7 degrés à Bergerac et même 35,3 à Brantôme. C'est là qu'il a fait le plus chaud en Dordogne. Et ça continue encore aujourd'hui. Et puis, l'aqualude, la piscine de Bergerac, qui est obligée d'annuler des cours de natation à cause de la pénurie de maîtres nageurs. Et pour la météo, Benoît, on attend jusqu'à 36 degrés aujourd'hui en Dordogne.
0: Exactement, vigilance jaune à la canicule aujourd'hui chez nous en Dordogne, avec ces températures qui continuent de monter aujourd'hui, qui gagnent 1 degré hein, par rapport à hier, puisqu'on attend au meilleur de l'après-midi jusqu'à 35 degrés pour Nontron et Sarlat et 36 à Périgueux, à Ribérac ou encore à Bergerac. Donc prudence, hydratez-vous, restez au frais tant que possible. Et puis pour la fin de la semaine, ça va continuer comme ça au moins jusqu'à samedi pour l'instant, selon les prévisions de Météo France.
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0: Sur la route, vous restez prudent également. En cas de difficulté, vous nous appelez au 05 53 53 82 82. Ici Périgord, à vos côtés sur les routes de Dordogne.
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0: Les chansons que vous aimez chanter sont ici sur votre radio, ici Périgord, avec Patricia Cass.

0: Mademoiselle chante le blues sur votre radio. Ici Périgord, il est 6h38. Je vous souhaite un très bon début de journée.
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0: À suivre sur votre radio, ici Périgord, on retrouve notre vétérinaire, le docteur Pierre Fabin. En ce moment, peut-être que vous faites des longues promenades en forêt. Comment protéger son chien des tiques? C'est la question du jour. La réponse, c'est dans 3 minutes. Mais d'abord, on parle sport tous les matins avec Francis Lacour. Il est question de football à 6 et d'un tournoi aujourd'hui. Bonjour Francis.
3: Bonjour Benoît, bonjour à tous.
0: C'est le début d'une période propice aux tournois amicaux de foot et ce sera à Beaumont-du-Périgord cette fois-ci.
3: Oui, précisément au stade de Beaumont-du-Périgord, début du tournoi à 10h, le dimanche 14 juin. Louane Bibonne est secrétaire au Football Club Pays Beaumontois et ce tournoi de Sixt, c'est une vieille habitude du club.
4: C'est un tournoi qui existe depuis des années, j'aurais pas de date exacte à donner. Alors historiquement, il se faisait le lundi de Pâques, mais le temps n'était jamais trop au rendez-vous, donc on le fait plutôt au mois de juin. Les dates changent, mais c'est souvent, voire très souvent au mois de juin.
3: Alors c'est un tournoi Sixt, donc ça veut bien dire qu'on on joue à 6 contre 6. Il y a 5 joueurs de champ et un gardien de chaque côté.
4: Exactement, c'est ça. Et 2 remplaçants possibles.
3: Dites-moi comment se font les inscriptions.
4: On a juste à me contacter. J'ai le numéro sur l'affiche. Un petit message pour me dire je veux inscrire mon équipe, le nom de l'équipe, le prénom d'un responsable avec le numéro. Comme ça, la veille, on envoie un petit message récapitulatif d'explication pour le tournoi. Généralement, c'est même que des noms qui ont été créés et inventés entre copains. Il y a des joueurs de foot qui sont licenciés. Il y a des personnes qui font pas de foot, qui font ça avec les copains, ou alors il y a même des rugbyman des fois. C'est vraiment ouvert à tout le monde, peu importe la licence ou non dans un club.
3: Les matchs ont une durée évidemment écourtée.
4: Alors c'est, si je dis pas de bêtises, 8 minutes les phases de poule et 12 les phases finales. Et ensuite, une fois que les poules sont faites, il y a la principale, donc le tableau principal, le tableau consolante et des fois il y a un troisième tableau selon le nombre de personnes qu'on appelle l'intertoto. Et puis voilà, ça fait des phases finales qui se jouent avec élimination directe.
3: On y verra forcément des Beaumontois.
4: Bien sûr, toutes les équipes sont récompensées. Les grands gagnants ont un kit barbecue avec des entrecôtes, chipots, merguez, des jambons à gagner, jambons secs. Il y a tout le monde des caissettes de viande. Vraiment, toutes les équipes sont récompensées depuis toujours. On fait ça, on trouve ça beaucoup plus sympathique de repartir avec, même si c'est qu'une petite barquette, je dis n'importe quoi, mais de saucisses, tout le monde est content et on repart pas les mains vides.
3: Tournoi Foot Sixt, dimanche 14 juin à Beaumont-du-Périgord.
0: Les infos à retrouver sur ici.fr en cliquant sur Sport en Périgord. Merci Francis.
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0: 6h41, l'heure de prendre soin de nos animaux avec les beaux jours qui nous invitent aux longues promenades en forêt ou dans les hautes herbes. Mais un ennemi redoutable, minuscule et silencieux, il guette notre chien. C'est la tique, ce petit parasite qui n'est pas seulement désagréable à regarder. Il peut être véritablement mortel. Et le docteur Pierre Fabin nous explique comment adopter les bons réflexes pour profiter de la nature, l'esprit léger.
8: Et oui, les tiques, c'est le grand fléau des balades. On a souvent tendance à banaliser la tique en se disant « c'est juste une petite bête de plus à enlever ». Mais le danger n'est pas la piqûre en elle-même, ce sont les maladies qu'elle transmet. La plus grave et la plus fréquente chez le chien, c'est la pyroplasmose. La tique va injecter un minuscule parasite dans le sang du chien qui va littéralement détruire ses globules rouges. Sans traitement vétérinaire d'urgence, l'animal devient abattu, présente une forte fièvre, fait une jaunisse, ses urines deviennent foncées, couleur

0: marre de café et il peut en mourir en quelques jours. C'est donc une urgence vitale qu'il faut absolument anticiper.
1: Et alors concrètement, docteur, comment on fait pour empêcher ce parasite de s'accrocher à notre chien pendant la promenade ?
0: La règle d'or, c'est la prévention médicale continue. Il faut utiliser des antiparasitaires prescrits et reconnus. Vous avez le choix entre les colliers, les pipettes qu'on applique sur la peau du cou ou les comprimés. Mais attention au grand piège, méfiez-vous des répulsifs naturels vendus en supermarché à base d'huiles essentielles ou d'extraits de plantes. Ils peuvent sentir très bon et rassurer le propriétaire, mais face à une zone infestée de tiques, leur efficacité est bien trop faible pour protéger votre chien d'une maladie mortelle. Demandez impérativement conseil à votre vétérinaire pour avoir un traitement adapté au poil, au mode de vie de votre animal et à la région où vous vivez.
1: On est d'accord qu'aucun produit n'est un bouclier magique à 100%. Quels sont les bons gestes au retour de la balade? Et surtout, comment réagir si on trouve quand même une tique plantée dans la peau?
0: Alors si vous trouvez une tique sur votre chien, n'utilisez jamais d'éther ou d'alcool pour l'endormir et ne tirez surtout pas dessus avec une pince à épiler. Elle va régurgiter tout le contenu de son estomac et donc les microbes directement dans le sang de votre chien. Le seul outil autorisé, c'est le petit tire-tique, ce petit pied de biche en plastique. On le glisse sous la tique, on tourne doucement comme si on dévissait et elle se décroche toute seule avec sa tête sans aucun danger.
1: Merci beaucoup docteur Pierre Fabin, tous vos conseils vétérinaires à retrouver sur ici.fr. Il est 6h43, je vous souhaite un très bon début de journée. À l'écoute d'ici matin avec Renan Luce et les voisines.

0: Renan Luce avec les voisines sur votre radio ici Périgord à 6h47. Le temps pour aujourd'hui, c'est une journée bien chaude qui s'annonce. Il fait déjà 17 degrés à Saint-André-Alas chez Daniel. Ce matin, on note 12 degrés à Colly-Saint-Amand chez Patrick, 18 à Salignac-Eyvig chez Jean-Marie, à Tocane 17 chez Bernadette également. Restez au frais si vous pouvez aujourd'hui. On attend jusqu'à 36 degrés cet après-midi. La Dordogne qui passe en vigilance jaune pour canicule. On y revient tout au long de cette émission. Mais d'abord, c'est l'heure des 3 plus, vos 3 infos pratiques tous les matins. Bonjour Théo Martin.
1: Bonjour Benoît, bonjour tout le monde.
0: Au programme aujourd'hui, les offres d'emploi, la déclaration d'impôts et on démarre avec un événement à ne pas manquer.
1: Une belle journée attend les tout-petits et leurs familles demain à Marquet. De 10h à 17h, la journée bébé lecteur est pensée pour les enfants de 0 à 4 ans, les assistantes maternelles et les parents autour du livre, de la musique et du partage. Toute la matinée et l'après-midi, plusieurs espaces seront proposés, des séances de lecture printanière, un coin doudou-dodo-câlin animé par la médiathèque et le relais petite enfance et un espace musical à la bibliothèque. Avec des séances toutes les 20 minutes, l'exposition Raymond Rêve sera également accessible librement dans la salle des fêtes. À midi, place au repas partagé. Chaque invité apporte un plat ou une boisson pour une auberge espagnole conviviale. Et pour clôturer la journée en beauté, un concert de trompette et piano proposé par le Conservatoire de la Dordogne, antenne de Sarlat, à partir de 17h. Une journée douce et colorée, c'est demain à Marquet pour les tout-petits de 0 à 4 ans et leur famille.
0: Le rendez-vous est pris pour demain à partir de 10h à Marquet. Merci beaucoup Théo. Vous vouliez également nous parler des impôts ce matin?
1: Il est encore temps de faire votre déclaration d'impôt, mais le mieux, c'est de la faire sur Internet. C'est plus pratique. Mais pourquoi? Eh bien, réponse de Sébastien Pichard, inspecteur principal des finances publiques.
2: Ça vous laisse plus de temps pour faire votre déclaration. Donc, tout à fait, on a jusqu'au 28 mai pour faire sa déclaration en ligne. C'est déjà un premier avantage. Le second, c'est qu'on a un accusé réception. Donc, à la différence des déclarations papier, puisqu'on ne fait plus d'accusé réception papier depuis la fin des années 70. Donc là, on a un accusé réception. On connaît le montant de son impôt. On connaît le prélèvement à la source, le taux de prélèvement à la source. Donc il y a vraiment de multiples avantages de faire sa déclaration en ligne. Et là, vous avez donc jusqu'au 28 mai pour la faire.
1: Vous avez encore 8 jours pour faire votre déclaration d'impôt en passant par Internet.
0: Merci beaucoup Théo. On termine avec les offres d'emploi.
1: Le centre hospitalier de Belvès recrute un professionnel en activité physique adaptée dans le cadre d'un contrat à temps plein, avec possibilité d'évolution en CDI. Vous interviendrez auprès des patients du pôle médecine et soins de réadaptation, mais aussi au sein de 3 EHPAD du secteur pour animer des ateliers de prévention des chutes. Le poste est ouvert aux débutants titulaires d'une licence ou d'un master STAPS, activité physique adaptée et santé, et le permis B. Le centre hospitalier de Belvès propose un environnement de travail à taille humaine, bienveillant et situé dans un cadre agréable au cœur du Périgord. Pour postuler, envoyez votre candidature au centre hospitalier de Belvès.
0: Merci beaucoup Théo Martin. Les 3 plus, c'est tous les matins à 6h50 sur votre radio ici Périgord. Et attention, il ne reste pas 8 jours, mais bien 2 pour la déclaration d'impôts. Ne vous faites pas avoir, on ne voudrait pas que ce soit la faute d'ici Périgord. Si vous n'avez pas déclaré vos impôts à temps, vous avez bien jusqu'au 28, date officielle, pour faire votre déclaration sur Internet. Voici Lionel Richie sur votre radio locale en Dordogne.

0: Lionel Richie sur votre radio ici Périgord à 6h55. J'espère que vous êtes en forme ce matin. Profitez-en encore en quelques minutes pour aérer, faire un petit courant d'air avant que les températures ne remontent assez rapidement pour atteindre les 36 degrés cet après-midi. On va y revenir juste après les infos de 7h. Justement, à la une du journal ce matin, Jeanne de Butler.
1: Eh ben, vous parliez de chaleur, on va parler de piscine, Benoît, puisque l'Aqualude fait face, comme beaucoup de piscines en France, à une pénurie de maîtres nageurs. Et donc, du coup, la piscine de Bergerac est obligée d'annuler certains cours de natation obligatoires parce qu'il n'y a plus que 4 maîtres nageurs au lieu de 8. Et puis, on viendra aussi sur ce vol d'olivier à Pazaillac, dans une jardinerie, à côté d'une jardinerie. 5 oliviers volés pour 4000 euros.
0: Rendez-vous avec toute l'actu près de chez vous. Ce sera dans 4 minutes sur votre radio ici Périgord. A tout de suite pour l'humour en tube.
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0: 6h56, l'heure de l'humour en tube avec Fred Ballard qui nous aide à trouver l'animal de compagnie qui nous correspond vraiment.
5: La gueule du pitbull, ah ! Un pitbull, ça a une gueule que même lui, quand il croise son regard dans un miroir...
6: Voilà, bon, donc déjà, si vous avez beaucoup de miroirs chez vous, le conseil de Danny Boone, c'est d'éviter le pitbull qui se fait peur à lui-même. En revanche, quand on habite un quartier un peu craignos, c'est l'animal parfait.
5: Quand tu te promènes avec un pitbull, personne t'emmerde, hein ? Même toi, t'emmerdes pas le pitbull. Si t'as un gros collier comme ça, avec une muselière en cuir, qu'il faut lui laisser dehors, c'est obligé. Moi, je lui laissais même dedans. Tellement je flippais, ouais. Et quand c'était l'heure de la bouffe, je lui donnais sa gamelle avec une paille et démerde-toi.
6: Oui, alors là, non, hein, l'animal de compagnie, même d'apparence terrifiante, ne doit pas être maltraité. Donc si on est un peu trouillard, on change de catégorie d'animal de compagnie. Il y en a plein, des petites bêtes qui ne demandent qu'à vivre à nos côtés sans faire de vagues.
7: T'as quoi, toi, comme animal de compagnie là-bas ? Une crevette ?
8: Une crevette d'eau douce, donc ça se mange pas.
7: Quel est le but de cette crevette ? Sa fonction, son...
8: Rien.
7: D'accord. Elle fait sa vie de crevette, quoi.
8: Elle faisait.
7: Ah, oh non. Elle est morte ?
8: Elle nous a quittés.
7: Oh non.
6: Oui, alors ça aussi, hein, il faut en avoir conscience quand on adopte un animal de compagnie. Leur espérance de vie est plus courte que la nôtre. Mais bon, crevette d'eau douce ou pitbull mastoc, leur facétie poilante nous feront toujours mourir de rire.
0: Merci beaucoup Fred Ballard, l'humour en tube à retrouver sur ici.fr et sur l'application avec tous les sketchs d'hier et d'aujourd'hui. Vous restez avec nous. Ici matin, c'est l'émission qui vous offre des cadeaux tous les jours et j'ai pour vous 2 entrées pour aller à l'aquarium de La Rochelle. 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On vous emmène découvrir l'incroyable aquarium de La Rochelle. 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Donc restez avec nous surtout. Et puis dans l'écho d'ici, on va vous emmener à Saint-Astier, découvrir une ferme qui cherche à se développer et cherche des associés, des investisseurs. C'est le GAEC Nature et Saveur. On sera avec son gérant, Mathieu Dubois, qui sera notre invité ce matin à 7h20.
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Il raconte tout cela dans ses chansons avec un grain de voix chaleureux sur des rythmiques pop-folk.

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2: Merci d'avoir choisi ici Périgord pour commencer votre journée. Il est 7h. Infogène de Butler.
3: Des cours de piscine annulés, faute de maîtres nageurs. À Bergerac, à l'Aqualude, il n'y a pas assez de maîtres nageurs, 4 seulement alors qu'il en faudrait 8, à cause des départs en retraite et des arrêts maladie. Résultat, une partie des cours sont supprimés. C'est embêtant, mais malheureusement, il n'y a pas le choix, explique Jean-François Jante. C'est lui qui gère les équipements sportifs pour l'agglomération de Bergerac.
4: C'est très compliqué, c'est au niveau national, on a des gros problèmes de recrutement de MNS, des maîtres nageurs, sauveteurs, bien sûr, mais Bergerac n'est pas exclu de ce problème-là, donc on est en train aussi de réfléchir avec le président, comment on peut faire pour avoir des personnes. On va essayer de sensibiliser les jeunes, leur expliquer que ça existe, que nous avons des équipements à leur proposer, hein, comme l'aqualude qui est un équipement quasiment neuf. C'est aussi un métier à faire découvrir à nos jeunes, à nous, les politiques, de voir comment on peut faire.
3: La pénurie de maîtres nageurs à l'Aqualude, à Bergerac, comme partout en France, les cours concernés ont été remboursés. La piscine reste quand même ouverte. 4 maîtres nageurs, c'est suffisant pour assurer la surveillance des baignades. On en reparle tout à l'heure après les infos de 7h30. La piscine qui reste quand même ouverte, et ça tombe bien avec la chaleur qu'on va encore connaître aujourd'hui, jusqu'à 36 degrés attendus cet après-midi en Dordogne. Le département passe même en vigilance jaune, canicule cet après-midi. Météo France a pris cette décision après les températures d'hier exceptionnelles. La journée d'hier a été la plus chaude jamais enregistrée pour un mois de mai en France depuis le début des mesures. Et en Dordogne, on a battu des records quasiment partout sur 90% du territoire. Il a fait 34 à Bergerac, 33 à Belvès ou encore Saint-Martial-Vivérol. Et même 35,3 degrés à Brantôme. C'est à Brantôme qu'il a fait le plus chaud pour la journée d'hier. 35 hier jusqu'à 36 même aujourd'hui. Alors, la plupart des communes s'adaptent comme en plein été. Les mairies activent des veilles téléphoniques. C'est le cas à Courdepille ou encore à Montpont. Ce matin, on entendra aussi les patrons des sociétés de montgolfières qui annulent les vols. Ils sont obligés de s'adapter. Ils annulent les vols le soir à cause de ces fortes températures. Et puis avec cette vague de chaleur, vous serez sûrement nombreux à vouloir vous baigner. Mais attention, la plupart des plans d'eau ne sont pas encore surveillés à cette saison. À Gardonne, la mairie demande de ne pas se baigner au niveau du pont à cause du risque de noyade.
2: Une jardinerie de Dordogne s'est faite voler pour 4000 euros d'oliviers.
3: 5 oliviers quasi centenaires volés sur le parking de la jardinerie Castor de Pazaillac en pleine nuit. Le gérant s'en est aperçu hier matin. À l'embauche, Florent Lasternas n'y comprend rien. Comment on a pu faire ça? Il va porter plainte à la gendarmerie ce matin.
5: Mes oliviers sont exposés sur le parking du magasin de Pazaillac, juste posés sur les palettes. Mais j'aurais jamais pensé qu'on pique des arbres comme ça à côté de la départementale, quoi. J'aurais jamais pensé qu'on puisse voler un arbre. C'est des oliviers plateaux qui ont à peu près 80 ans. C'est des arbres qu'on vendait 795 euros, nous. Donc 4000, pratiquement 4000 euros déjà. En hauteur, on est à 2 mètres de haut avec le pot. En envergure, on est à pratiquement 2 mètres. C'est des arbres qui partent en pompon. Ouais, c'est des arbres qui font entre 250 et 300 kilos. Comment ils ont fait pour en emmener 5? Quand on voit que nous, dans un 20 mètres cubes, on n'en met que 2. C'est incroyable. Et je pense qu'on en est rendu où les gens volent tout et n'importe quoi aujourd'hui et que on vit dans un monde de fous. Ça viendrait même pas à l'idée, quoi. J'espère que quelqu'un aurait vu quelque chose où, oui, ça serait pas mal, ouais.
3: Florent Lasternas qui a lancé un appel à témoins sur Facebook pour tenter de retrouver ces voleurs. Les gendarmes sont venus faire des constatations. Il n'y a pas de caméra dans sa jardinerie, mais il espère que quelqu'un a peut-être vu quelque chose et il va donc aller porter plainte ce matin. Un motard de 74 ans, un habitant du Lot, s'est blessé à moto hier à Nadaillac, à la limite avec la Corrèze. C'était peu avant midi. Il a perdu le contrôle de sa moto dans un virage sur la départementale 60 et il est tombé. Il a fini dans le talus. Il a été transporté à l'hôpital de Brive. Les salariés de la santé et du médico-social manifestent aujourd'hui à l'appel de plusieurs syndicats. Ils se rassemblent à Périgueux de 10h à midi devant la préfecture, place Tourny. Ils veulent alerter sur les difficultés de recrutement, les conditions de travail, des aides à domicile notamment, ainsi que le manque de financement. Et si nos forêts n'étaient plus que des usines à bois? C'est ce que dénonce un ancien technicien forestier et militant originaire du Périgord vert. Il publie un livre pour dénoncer la gestion des forêts aujourd'hui en France et aussi en Dordogne. Manifeste pour la forêt, ça s'appelle, et il sera notre invité à 8h moins le quart. Des curés en soutane, col romain qui joue à faire la course en karting. C'était hier après-midi à Saint-Laurent-des-Vignes, près de Bergerac. La Padre Cup, c'est le nom de cette compétition entre des prêtres de toute la France qui s'affrontent par équipe avec des paroissiens à fond la course, même s'il y en a qui prennent ça encore plus au sérieux que d'autres.
0: Pour moi, c'était vraiment une première. J'ai jamais fait de kart. Alors, je suis quelqu'un de plutôt prudent sur la route. Et donc, de fait, j'étais doublé quand même par beaucoup de personnes.
6: Bon, c'est une journée de détente, une occasion de se réunir avec quelques confrères prêtres et puis avec des paroissiens. C'est un petit côté sympathique.
7: J'ai l'impression qu'ils sont tous meilleurs que moi. J'aime conduire, oui. Alors maintenant, je me suis modéré par rapport à ma jeunesse, mais j'aime conduire.
8: Après, c'est pas tout à fait la même chose de conduire une voiture qu'un petit kart. Ça, on a l'impression de vitesse plus importante quand même en kart.
9: Je suis le deuxième meilleur temps actuel, mais bon, encore perfectible.
10: Est-ce que vous passez un bon moment?
8: Partager un moment fraternel et puis la compétition, on est là pour gagner.
3: La Padre Cup du lundi de Pentecôte, c'est très sérieux. L'objectif quand même au bout, c'est de créer du lien entre les prêtres et les paroissiens, disent-ils, autour d'une activité qui change du quotidien. C'est l'équipe d'un prêtre près de Bordeaux qui a gagné. On vous a mis les photos de ses curés, casque sur la tête, sur ici.fr.
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3: Et pour la météo, Benoît, on l'a dit, on passe en vigilance jaune canicule cet après-midi.
2: Exactement, avec des températures qui montent encore par rapport à hier. Pour la couleur du ciel, évidemment, c'est du soleil toute la journée, parfois un petit peu voilé ce matin, et c'est pas plus mal. Mais sinon, ça va briller franchement pour l'ensemble de ce mardi. 35 degrés attendus à Nantron et Sarlat, jusqu'à 36 degrés cet après-midi pour Périgueux, Ribérac et Bergerac. Hydratez-vous, restez à l'ombre et prenez des nouvelles de vos proches. Évidemment, vous retrouvez les conseils à adopter en cas de forte chaleur sur ici.fr. D'habitude, ce sont des conseils qu'on partage l'été. Et bien là, on les partage dès ce mois de mai sur notre site internet et notre application. Sur la route, prudence évidemment. En cas de difficulté, vous nous appelez au standard d'ici Périgord.
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2: 7h07, vous écoutez ici Périgord, voici Indochine.

0: Indochine Canary Bay sur votre radio, ici Périgord, il est 7h10.
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0: Dans 10 minutes, dans l'écho d'ici, le rendez-vous des entreprises en Dordogne, direction Saint-Astier, où une ferme cherche à s'agrandir. Un GAEC recherche des associés. On sera avec le gérant fondateur de la ferme Nature et Saveur. Il sera notre invité d'ici 10 petites minutes. Dans un instant, mon œil, c'est le regard de David Ossiou, notre journaliste sur l'actualité, avec les glaces qui se vendent toute l'année en France, pas seulement quand c'est la canicule. A tout de suite.
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0: 7h11, c'est l'heure de mon œil, le regard de David Ossiou sur l'actualité, avec de nouveaux records de température battus hier et ça va encore grimper aujourd'hui.
3: J'essaye de trouver un point positif à cette vague de chaleur précoce. J'essaye, je vous jure, mais il n'y en a pas vraiment. Pour l'économie déjà, même pas forcément pour les fabricants et les vendeurs de glace. Même eux, parce que ça fait longtemps qu'ils ne comptent plus sur la météo. Et les chiffres le prouvent, le marché des glaces en grande surface pèse 1,7 milliard euros, plus que les pâtes en France. Oui, les pâtes. En un an, plus 12%. Peu importe le temps qu'il fait, bien sûr que l'été, les glaciers font le plein, mais pas seulement l'été, hors saison, le mois où les ventes ont le plus progressé en 2024, devinez, novembre. Oui, plus 12% en novembre, sous la pluie, en pull, osons le dire, cette chaleur aux fabricants, ça ne leur fait ni chaud, ni froid. Comment c'est possible? Parce qu'ils ne vendent plus de la fraîcheur, ils vendent du plaisir. Et le plaisir, bah, ça dépend pas du thermomètre. Un exemple concret, Picard, qui est le premier glacier de France, hein, en novembre dernier, il lance une collaboration avec un youtubeur suivi par 16 millions d'abonnés. Au menu, des glaces vanille cornichon, mangue curry, tomate fraise basilic. C'est pas franchement des parfums d'été, on est d'accord? Épuisé en une semaine. Et si vous n'êtes pas encore convaincu, eh bien sachez que depuis le 12 mai, Snoop Dogg, le rappeur, vend des glaces dans les carrefours. Le rappeur californien, 87 millions d'abonnés sur Instagram. Des glaces au beurre de cacahuète et caramel beurre salé, fabriquées en Franche-Comté. Ça m'étonnerait qu'ils n'en vendent que l'été. Voyez, c'est bien la preuve que le marché de la glace, c'est pas une lubie estivale.
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0: Mon œil, le regard de David Ossiou à retrouver sur ici.fr et sur l'application. Il est 7h13, voici Frédéric Goldman Jones, 1, 2, 3 sur votre radio locale.

0: Frédéric's Goldman Jones sur votre radio. Ici Périgord, c'était 1, 2, 3, il est 7h17.
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0: C'est l'heure de l'écho d'ici, le rendez-vous des entreprises en Dordogne, direction Saint-Astier, où une ferme cherche à s'agrandir. Un groupement agricole recherche ses associés. Bonjour Mathieu Dubois.
3: Bonjour.
0: Vous avez fondé la ferme Nature et Saveur en 2023 avec votre compagne. Avant de lancer cet appel aux investisseurs, il se passe quoi aujourd'hui sur votre exploitation?
3: Alors c'est un peu plus vieux, c'est en 2021, on a commencé à vendre nos premiers produits. Et écoutez, on arrive à un stade où on s'est bien développé sur notre activité principale et aujourd'hui on cherche à se développer davantage puisqu'on a surtout beaucoup de demandes de la part de nos clients, nos différents billets de vente. Et donc on cherche à diversifier nos ateliers avec des associés.
0: Vous, vous faites quoi aujourd'hui? Vous faites de la pisciculture notamment?
3: Alors aujourd'hui on fait de la pisciculture et du maraîchage de façon couplée, c'est ce qu'on appelle de l'aquaponie. C'est un système de production, on va dire écologique et vertueux puisqu'on n'utilise que de l'eau de pluie. Et 100% recyclé, donc pas de rejet, et sans pesticides de synthèse, sans antibiotiques.
0: Et pour vous chercher à vous agrandir, vous l'avez dit, donc parce qu'il y a une demande, est-ce que c'est nécessaire pour votre activité ou c'est du bonus?
3: Ah non, c'est du bonus complètement, c'est pour développer notre activité. Et puis il y a aussi une idée d'entraide entre associés, pour se supporter les uns les autres en créant différents ateliers, mais que tout le monde puisse connaître les ateliers de chacun pour pouvoir se relayer en cas d'absence, etc.
0: Vous cherchez quel type de projet? Est-ce que vous avez déjà une idée en tête ou pas?
3: Oui, alors là on devrait avoir quelqu'un qui vient pour du champignon, parce qu'on a racheté une boîte de nuit à côté de notre exploitation, le Lac Bleu, ça doit parler à certains. Et donc on envisage de recycler ce bâtiment pour faire du champignon.
0: D'accord.
3: À l'intérieur. Parce qu'il y a un vrai marché. Nous, aujourd'hui, on rachète et on revend beaucoup de champignons des producteurs voisins, voire même des fois de Charente. C'est une opportunité locale. On a de quoi écouler beaucoup de champignons locaux. Champignons, maraîchage en pleine terre, parce que nous, aujourd'hui, on fait de l'aquaponie, donc on est pas mal limité sur les variétés, type pommes de terre, carottes, oignons, tout ça, on peut pas faire. Donc, maraîchage pleine terre aussi, là, on collabore avec des producteurs à côté, on aimerait le produire nous-mêmes.
0: Donc une boîte de nuit recyclée en champignonnière. Et un mot sur l'espace disponible pour les investisseurs, peut-être qui nous écoutent,
3: oui,
0: décrivez-nous un peu le cadre
3: sûr.
0: Qui va pouvoir être utilisé.
3: Bien sûr, on a pratiquement 4 hectares de terrain plat à utiliser. La boîte de nuit, elle fait 400 mètres carrés. Il y avait une ancienne, c'était une ancienne guinguette aussi. Donc on a une terrasse avec vue sur l'Isle, la rivière, pardon, et le lac. Et on a racheté un lac aussi d'un hectare juste à côté. Donc on manque pas d'eau non plus. On a 3 sources d'eau, de la pluie, de l'eau de source, du lac, parce que c'est des sources qui arrivent de Corrèze apparemment, et la rivière juste à côté, et puis les marchés qui sont prêts. Donc c'est tout bénef pour celui qui veut nous rejoindre.
0: Et alors ces personnes que vous recherchez justement, c'est des personnes qui sont plutôt encore en réflexion ou qui ont déjà des projets solides, concrets, prêts à être lancés?
3: On étudie tous les projets, l'essentiel c'est d'être motivé, on va dire, et travailleur.
0: Et ben n'hésitez
3: pas. On étudie tous les projets.
0: N'hésitez pas, Nature et Saveur, le GAEC de Saint-Astier qui cherche à s'agrandir, recherche des investisseurs. On vous met toutes les infos, le contact sur ici.fr en cliquant sur l'écho d'ici. Merci beaucoup Mathieu Dubois d'avoir été notre invité.
3: C'est moi qui vous remercie, bonne journée à tous.
0: À bientôt sur votre radio ici Périgord, il est 7h21. Talk Talk pour la musique avant de jouer ensemble. Dans quelques instants, à tout de suite sur votre radio locale en Dordogne.

0: Talk Talk sur votre radio ici Périgord à 7h25. Merci de nous avoir choisi pour commencer la journée. Vous tombez bien si vous nous rejoignez à l'instant. C'est maintenant qu'on va jouer ensemble sur votre radio ici Périgord et j'ai deux places à vous offrir pour aller à l'aquarium de La Rochelle. 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C'est notre jeu dans une dizaine de minutes. Ne bougez pas et appelez-nous tout de suite.
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0: Il est 7h27, vous écoutez ici Périgord, c'est l'heure d'apprendre à parler en occitan tous les matins, juste avant 7h30 avec notre prof Laurent Labadie. Adieu Laurent.
3: Adicia Benoît.
0: Qu'est-ce qu'on apprend ce matin Laurent?
3: Une expression occitane passée dans l'argot de la langue française, sadaï. Et connaissez vous? Vous connaissez sadaï? Les devoirs après la classe le soir, tu rentres, t'es fatigué, moi je dis sadaï, ça me gonfle. Trois fois qu'on prend rendez-vous chez le dentiste et très comme demande de tourner pour chalodate. Trois fois on me demande de repousser la date. Sadaï. Daïe vient de l'occitan doya, qui signifie faucher. Autrefois, quand on fauchait les blés, les grandes herbes ont daïé avec une daïe. Donc quand on dit ça me daïe, on peut le traduire par ça me fauche. Cette expression existe quand on se prend un tacle au foot. Je me suis fait dailler par le défenseur de l'équipe adverse. Dans le sens d'embêter aussi. Tu commences à me dailler sévère. À force de me dailler, à force de m'embêter, je vais finir par ne plus venir te voir. Allez, j'arrête de vous dailler avec le mot dailler et je vous dis adieu.
0: Adieu Laurent Labadie, Loc Express est à retrouver à tout moment sur ici.fr. C'est le 26 mai aujourd'hui et en ce moment, ce sont les journées nationales de la Croix-Rouge jusqu'au 31 avec les bénévoles de la Croix-Rouge française qui se mobilisent partout en France pour soutenir les actions auprès des personnes fragilisées. L'objectif, c'est de financer toutes les actions locales pour aider celles et ceux qui en ont besoin. Comment vous pouvez faire pour donner directement en ligne sur le site internet de la Croix-Rouge ou près d'un point La Croix-Rouge près de chez vous? Sachez qu'avec 4 euros, la Croix-Rouge distribue un panier repas complet. Avec 20 euros, l'association finance 100 couvertures de survie. Et avec 30 euros, la Croix-Rouge offre une prise en charge médicale solidaire. Donc n'hésitez pas, si vous pouvez faire un don sur le site internet de l'association ou en achetant, grâce au partenariat entre La Poste et la Croix-Rouge, un carnet de timbres aux couleurs de l'association. Et pour l'achat de ce carnet de timbres, 2 euros seront reversés directement à la Croix-Rouge française, association partenaire de votre radio ici Périgord.
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0: À la une de l'info d'ici, Jeanne, ce matin.
4: Eh bien, on vous parle de chaleur depuis ce matin. On va vous parler également de pénurie de maîtres nageurs, puisque ça existe en Dordogne aussi, à l'Aqualude. On est obligé de supprimer certains cours de natation parce qu'il manque des maîtres nageurs.
0: On y revient dans moins de 2 minutes. Pour l'instant, il est 7h30. Voici l'essentiel de l'info en France et dans le monde. C'est le 90 secondes, présenté par Audrazo.
5: C'est historique. Jusqu'à 36 degrés sont attendus dans le nord-ouest de la France cet après-midi. Nouveau record en perspective. Alors que la journée d'hier a déjà été la plus chaude jamais enregistrée en France pour un mois de mai. 8 départements sont en alerte orange canicule, de la Manche à la Vendée, en passant par le Finistère. La chaleur et la galère sur les rails. Un TGV Paris-Nice est arrivé cette nuit avec 8 heures de retard, 5h30 de retard pour un autre Paris-Nice et un Paris-Marseille. Rupture de caténaire hier avec des centaines de passagers privés de climatisation. Un nouveau procès dans le scandale du périscolaire à Paris. Un homme de 36 ans est jugé cet après-midi. 9 enfants l'accusent de les avoir agressés sexuellement. Et c'est inédit. Les 9 familles demandent à ce que le procès ne se tienne pas à huis clos. Plus d'un Français sur deux veut acheter plus souvent du local, du bio et des produits de saison. Enquête qu'on vous révèle sur votre radio ici, réalisée par Opinionway pour make.org. Étude sur ce que nous sommes prêts à faire pour soutenir les agriculteurs et mieux manger. Pour 4 Français sur 10, il faut privilégier les circuits courts. Vous allez me manquer, dit Gaël Monfils. C'est fini, il ne jouera plus à Roland-Garros, éliminé en 5-7 par Hugo Gaston. Gaël Monfils fait ses adieux et salue un public extraordinaire. Cet après-midi, on suit l'entrée en lice d'Eloïse Boisson, la Française qui nous avait fait vibrer l'année dernière. Souvenez-vous, elle avait atteint les demi-finales.
4: Merci Audrazo. L'info d'ici, en Dordogne, à 7h32, c'est la pénurie de maîtres nageurs à l'Aqualude à Bergerac, alors qu'on vous parle de cette vague de chaleur en Dordogne ce matin. Il manque des maîtres nageurs à la piscine de Bergerac, 4 maîtres nageurs entre les départs à la retraite ou encore les arrêts maladie. Et la conséquence, eh bien, ce sont des cours de piscine annulés. C'est embêtant, mais il n'y a pas le choix. Il y a pénurie, Apolline Carré-Guilhem.
6: Sac de piscine à la main, Nathalie s'apprête à s'entraîner toute seule à utiliser des palmes.
7: J'ai pris des cours de palmes, 10 séances, et donc j'ai pu en faire que 3, puisque la séance d'hier était annulée.
6: Plus de cours jusqu'à la fin du trimestre, 7 séances lui ont donc été remboursées, l'équivalent d'une 50aine d'euros.
7: Ils ont été très réactifs. J'ai reçu l'email dans la foulée 2-3 heures après, en évoquant la démarche à suivre pour être remboursée.
6: Nathalie est quand même déçue, elle préparait un voyage en Asie.
7: Ça m'ennuie un petit peu parce que je prenais ces cours justement pour mon projet après. Dans les eaux turquoises.
6: Cette situation, Jean-François Jante, qui gère les équipements sportifs pour l'agglomération de Bergerac, la connaît bien. Sa propre femme prenait des cours qui ont été annulés.
8: C'est pas de gaieté de cœur qu'on a pris une décision, mais on les assume. C'est malheureusement un problème rencontré au niveau national de recrutement des maîtres nageurs, sauveteurs. Et Bergerac n'est pas exclu de ce problème-là, donc on est en train de recruter. Mais ces gens-là, on est en pleine période, ne seront disponibles qu'à partir de septembre de cette année.
6: Il promet que le même nombre de cours, plus d'une 40aine seront assurés à la rentrée.
4: La pénurie de maîtres nageurs à l'Aqualude, à Bergerac, comme partout en France. En attendant, la piscine reste quand même ouverte, puisqu'avec 4 maîtres nageurs, c'est suffisant pour assurer la surveillance des baignades. On y revient sur ici.fr.
0: Dans le reste de l'actualité, Jeanne.
4: La chaleur, on vous en a parlé, la Dordogne passe cet après-midi en vigilance jaune canicule, car il va faire encore plus chaud qu'hier, jusqu'à 36 degrés attendus hier. On a battu plusieurs records quasiment partout sur 90% du territoire. C'est à Brantôme qu'il a fait le plus chaud avec 35,3 degrés, enregistré par Météo France. Et puis des prêtres font du kart. Une compétition de karting était organisée hier à Saint-Laurent-des-Vignes, près de Bergerac, entre des prêtres et des paroissiens. Compétition originale pour créer du lien, disent-ils. On y sera dans le journal à 8h. Pour la météo, Benoît, vigilance jaune canicule à partir de midi, me semble-t-il.
0: Exactement, puisque les températures montent encore plus haut qu'hier. On gagne un degré en fait par rapport à hier. On attend meilleur de la journée, 35 degrés pour Nontron et pour Sarlat, 36 degrés à Périgueux, à Ribérac ou encore à Bergerac. Et ça devrait continuer comme ça pour une bonne partie de la semaine, au moins jusqu'à samedi pour l'instant. Selon les prévisions de Météo France, on vous tient informé évidemment.
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0: Sur la route, comment ça se passe pour vous ce matin? Vous nous appelez en cas de difficulté 05 53 53 82 82. Ici Périgord, à vos côtés sur les routes de Dordogne.
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0: Gabi, Alain Bachung sur votre radio, ici Périgord. Merci de nous avoir choisis pour commencer la journée.

0: Alain Bachung, Gabi au Gabi sur votre radio. Ici Périgord, il est 7h38.
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0: Le retour de l'actualité, c'est dans quelques minutes avec l'invité d'Ici Matin, un périgourdin, ancien technicien forestier qui publie un livre, Manifeste pour la forêt. Jean-Claude Noir est l'invité de Jeanne de Butler. Ce sera dans 5 minutes, mais pour l'instant, on joue ensemble avec Stéphane de Montsec. Bonjour Stéphane.
3: Bonjour.
0: Comment ça va Stéphane?
3: Ça va.
0: Pas trop chaud?
3: Bien, pour l'instant, ça va.
0: Ouais, c'est cet après-midi que ça va cogner.
3: Voilà.
0: Stéphane, on joue pour vous offrir 2 places pour l'aquarium de La Rochelle. Vous y êtes déjà allé ou pas?
3: Oui, mais il y a très très très longtemps.
0: Ah, il a bien changé, il a été refait une bonne partie, notamment pour le 25e anniversaire. Ça vaut vraiment le détour. 2 places pour aller le visiter en jouant avec nous ce matin au 5 à la suite. Stéphane, je vous explique. Je vais vous poser une première question, il faudra me donner une réponse. Deuxième question, 2 réponses. Troisième question, 3 réponses, etc. Jusqu'à 5. Okay. Et on a 1 minute pour y arriver, ok?
3: Ça marche.
0: Vous êtes prêts?
3: Oui.
0: Allez, 3, 2, 1, c'est parti. Citez-moi une actrice française.
3: Une quoi?
0: Une actrice française.
3: Catherine Deneuve.
0: Très bien. 2 mots pour qualifier la météo aujourd'hui.
3: Soleil, bronzage.
0: Exactement. 3 espèces de poissons.
3: Le gardon, la perche et la truite.
0: 4 jours fériés en France.
3: 1er mai, 8 mai, lundi de Pentecôte et Noël.
0: 5 présidents de la République en France.
3: Eh ben, Georges Pompidou, Valéry Giscard d'Estaing, Jacques Chirac, François Mitterrand et Nicolas Sarkozy.
0: Eh ben voilà, c'est gagné. Facile, le 5 à la suite. Bien joué Stéphane.
3: Merci.
0: 2 places pour vous pour aller à l'aquarium de La Rochelle. En attendant, c'est quoi le programme pour vous aujourd'hui Stéphane?
3: Ah ben, c'est la reprise du travail.
0: Eh ben bon courage.
3: Et merci beaucoup.
0: Quelle est la première radio en Dordogne?
3: Oh ben, c'est bien sûr ici Périgord.
0: Bien joué Stéphane, bonne journée, à bientôt.
3: Bonne journée.
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0: Elena sur votre radio, ici Périgord à 7h44.
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0: Et si nos forêts n'étaient plus que des usines à bois? Un périgourdin, ancien technicien forestier, publie un livre, Manifeste pour la forêt, dans lequel il dénonce la gestion des forêts aujourd'hui en France. Il est votre invité, Jeanne de Butler.
2: Bonjour Jean-Claude Noir.
3: Bonjour.
2: Alors vous êtes originaire de Nontron, ancien technicien forestier. Aujourd'hui vous êtes à la retraite et à côté de ça vous avez un engagement militant puisque vous avez été au sein de l'association SOS Forêt d'Ordogne que vous avez cofondée. On peut donc dire que la forêt, c'est votre domaine. Qu'est-ce qui va pas dans la forêt aujourd'hui?
3: Ben, qu'est-ce qui va pas? Beaucoup de choses, en fait. C'est qu'on a un petit peu perdu de vue que la forêt était quelque chose de vivant. Et aujourd'hui, on l'exploite un peu comme une mine. C'est quelque chose, une production minière, quelque part. De façon à produire un matériau, pour l'exploiter, sans se tenir compte de l'avenir et de la pérennité des peuplements en place.
2: Qu'est-ce que vous voulez dire par là?
3: Et c'est-à-dire que, on s'occupe plus aujourd'hui de transmettre et de pérenniser un peuplement. C'est-à-dire qu'on plante aujourd'hui. On coupe, on plante, on coupe. C'est-à-dire que la forêt est devenue une simple culture. Et non plus un organisme vivant que l'on fait en sorte de pérenniser dans le temps pour le transmettre à nos enfants.
2: Qu'est-ce qui a changé? Est-ce que c'est dans les essences, notamment d'arbres? Vous dites qu'il y a eu des changements d'essence au fur et à mesure des années.
3: Ben, disons qu'il y avait des peuplements en place, il y avait des essences en place, qui étaient des essences traditionnelles en Dordogne, comme le châtaignier, par exemple, le chêne et bien d'autres. Et aujourd'hui, on est en train de transformer ces peuplements-là en peuplements, on va dire, miniers, c'est-à-dire des peuplements qui sont là pour produire uniquement du bois, mais qui ne sont plus des essences, ce sont des essences forestières, bien évidemment, mais qui n'ont plus pour vocation, si vous voulez, de produire des écosystèmes forestiers tels qu'on l'entendait autrefois.
2: Alors vous connaissez bien la Dordogne, c'est quoi la situation en Dordogne? On connaît notamment celle des Landes, est-ce qu'on est dans la même situation en Dordogne aujourd'hui?
3: Non, bien évidemment, puisque les Landes, c'est 1 million d'hectares de peuplements monoculturaux, monospécifiques. Le problème qu'on rencontre en Dordogne, c'est qu'on est quand même très proche des Landes. Et effectivement, on se rend compte que les peuplements landais sont en train d'arriver chez nous, de façon à étendre le massif landais. C'est contre ça qu'il faut effectivement se battre. Mais si vous voulez, pour vous donner une idée avec des chiffres, il y a encore une quinzaine d'années, une vingtaine d'années, le pourcentage était 70-30. 70% en faveur des feuillus et 30% en faveur des résineux. Aujourd'hui, on est plus près des 60-40. Donc, on est en train progressivement d'inverser la vapeur et faire en sorte que la Dordogne soit majoritairement résineuse plutôt que feuillue. Et ça, dans les 10-15 années à venir, c'est ce qui se passera de toute façon.
2: Et en quoi c'est un problème?
3: Ben, c'est un problème parce que ce sont des peuplements qui ne sont là que pour produire du bois, qui n'ont pas une vocation, justement, par rapport au changement climatique, à changer quoi que ce soit, sinon à aggraver le problème. On le voit avec les risques incendies, on le voit avec les maladies qui perdurent. On nous parle des maladies des scolytes et compagnie, mais il n'y aurait pas de scolytes s'il n'y avait pas de pain. Ce sont les pains qui amènent les scolytes, etc. Donc aujourd'hui, on est sur des... On ne voit plus sur le long terme, ni le moyen terme, on ne voit que sur le court terme. Le pain rapporte beaucoup d'argent très rapidement, quoique quand il y a des incendies et tout, on se rend compte que tout a des limites. Mais il faut aujourd'hui préserver nos écosystèmes forestiers traditionnels.
2: Donc en fait, ce que vous dénoncez, c'est un modèle industriel.
3: Un modèle industriel, tout à fait, oui.
2: Alors comment on fait? Parce que du bois, en soi, on en a besoin. Pour construire, on utilise énormément de bois. On en a besoin.
3: Alors, évidemment.
2: C'est quoi la solution?
3: Ben, la solution, c'est de, comme disaient nos anciens autrefois, de ne pas mettre tous les œufs dans le même panier. C'est-à-dire que pourquoi ne faire que des peuplements monospécifiques? Pourquoi ne faire que des plantations de pins? Tout ça parce que c'est financé de façon outrancière avec des fonds publics et que ça rapporte de l'argent in fine avec la production à court terme. Aujourd'hui, on peut très bien, au lieu de travailler à la surface, à la parcelle, on peut travailler, comme on faisait autrefois, à l'arbre. C'est-à-dire, on avait un bel arbre, un chêne par exemple, on le laissait se ensemencer naturellement avec des glandés. Une fois qu'il avait fait ses petits, on le coupait, les petits poussaient, redonnaient des rejetons et il y avait des peuplements qui étaient à la fois mixtes, mélangés, tant en termes de classe d'âge que de mélange d'essence.
2: Est-ce que là vous faites référence aux coupes rases qui sont dénoncées notamment par les militants écologistes, c'est-à-dire cette façon de couper les arbres de manière à ce qu'ils ne repoussent pas ensuite en fait?
3: Alors là c'est un problème sur lequel je me bats un petit peu avec eux parce qu'effectivement la coupe rase on peut la dénoncer, mais la coupe rase c'est un mode de gestion qui était approprié au taillis notamment. Le taillis on le coupe, tous les 20-25 ans on y revient, il y a des rejets de souches, reproduction végétative. Donc c'est un mode de gestion. Le problème, c'est pas la coupe rase en elle-même. Le problème, c'est ce qu'on en fait derrière. C'est-à-dire que si on laisse pousser du châtaignier ou du chêne ou du charme, il n'y a aucun problème de l'exploiter. On est bien d'accord. parce qu'on va, réavoir à nouveau les mêmes peuplements d'ici 15 ans, 20 ans, 30 ans. Le problème aujourd'hui, c'est qu'on se sert des coupes rases, entre guillemets, pour après changer le type de peuplement et en faire des plantations monospécifiques.
2: Alors les coupes rases, justement, vous avez donc été technicien forestier, vous avez aussi cofondé cette association SOS Forêt Dordogne. Aujourd'hui,
3: dont je suis parti, je vous le rappelle.
2: C'est vrai,
3: depuis
2: vous êtes parti. Aujourd'hui, il y a une tension qui existe entre les forestiers et les militants écologistes. Est-ce que le dialogue est terminé? Je pense notamment à cette grosse manifestation qui avait eu à Chanterac en octobre dernier, où il y avait eu des vraies tensions à ce moment-là. Est-ce que le dialogue est rompu entre militants écologistes et forestiers? C'est plus possible de s'entendre?
3: Le rapport n'est pas rompu et les choses ne sont pas figées. Le problème, c'est que chacun soit responsable de ce qu'il fait. C'est-à-dire que se balancer en permanence des slogans quand on n'a pas de solution derrière, ça ne sert à rien. Et être un forestier, et être un technicien forestier sur le terrain de grosses coopératives ou autres, ou des entreprises de travaux forestiers, dans la mesure où on ne veut pas non plus faire de gestes en revenant vers des choses correctes, les choses ne s'arrangeront pas. C'est-à-dire qu'on a deux, aujourd'hui, on a deux camps qui s'affrontent, avec des invectives, avec des slogans, avec des banderoles, mais qui n'ont pas manifestement l'envie d'aller dans le bon sens.
2: Et vous proposez une solution pour modifier ce modèle industriel des forêts en France et notamment en Dordogne. Merci beaucoup Jean-Claude Noir.
3: Merci à vous.
2: Je rappelle le nom de votre livre, Manifeste pour la forêt, aux éditions La Plage. Merci et bonne journée.
3: Merci à vous.
0: Interview à retrouver avec toute l'actualité en Dordogne sur ici.fr. Il est 7h50, voici Coq Robin dans la playlist d'ici matin. Merci de nous avoir choisis, on est ensemble jusqu'à 9h avec toute l'équipe.

0: Coq Robin sur votre radio, ici Périgord, à 7h55. Vous restez avec nous, j'ai encore des cadeaux à vous offrir ce matin. Vous allez remporter tout à l'heure deux places pour aller voir l'humoriste Selig qui cartonne partout en France avec son 6e spectacle. Il sera à l'Espace Étincelle de Bergerac jeudi soir. Et je vous offre vos deux invitations ce matin. Un petit peu de patience. D'abord à la une du journal de 8h ce matin, Jeanne de Butler.
1: Et ben on va revenir sur cette chaleur, cette vague de chaleur avec des records de température battue quasiment partout en Dordogne hier, et ça va être il va faire encore plus chaud aujourd'hui puisqu'on attend 36 degrés et on est en vigilance jaune canicule à partir de cet après-midi.
0: Et on s'approche déjà des 20 degrés hein, ce matin avant 8h, c'est ce que vous nous dites sur la page Facebook d'ici Périgord. Une petite info aussi, si vous prenez le train ce matin, le trafic est interrompu sur l'axe Coutras-Périgueux, axe TER, puisqu'il y a une panne de signalisation entre Mussidan et Montpont-Ménestérol. Un retour, un trafic normal est prévu vers 9h ce matin, donc surveillez bien vos horaires si vous prenez le TER ce matin en Dordogne. Dans un instant, on voyage dans le temps avec Stéphane Bern. À tout de suite.
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0: Tous les matins, juste avant les infos de 8h, on voyage dans le temps avec Stéphane Bern qui nous rejoint. Bonjour Stéphane.
4: Bonjour Benoît, bonjour le Périgord.
0: Et ce matin, on voyage au temps où un minuscule point d'encre commence à sauver des textes entiers, l'occasion de faire un petit point historique.
4: Au Moyen-Âge, une simple lettre pouvait semer la confusion et pas de correcteur automatique pour rattraper le coup. Abbaye de Cluny, fin du XIIe siècle. Dans le scriptorium, les moines copistes noircissent le parchemin. L'écriture gothique est serrée, verticale, option patte de mouche. On économise la place, car le parchemin coûte cher. Mais pour les yeux, un vrai supplice. Même avec la deuxième paire gratuite, ça reste sportif.
5: Il est fou, Afelou, il est fou.
4: Les lettres I, N, M, U s'alignent comme la palissade du voisin à côté. Trois bâtons. Est-ce un M ou trois I ? Des traits de plume et vous hésitez entre unum et vivum, unique ou vivant. La nuance compte quand on copie la Bible. Il vaut mieux éviter les approximations. Une faute dans un texto, ça passe. Dans les évangiles, beaucoup moins. Alors les copistes ajoutent au-dessus du i un petit trait, puis un point. Un geste discret qui apparaît au XIIIe siècle dans les manuscrits français et se répand peu à peu. La lecture respire, les lecteurs aussi. Mais le pli ne se prend pas si facilement. À la Renaissance, les humanistes introduisent le Y pour marquer l'étymologie et distinguer les formes à l'œil.
6: Y, Y, Y, c'est une lettre chouette.
4: Plus tard, l'imprimeur Firmin Didot parlera d'une pluie d'Y tombée sur le français. Même au XIXe siècle, ce minuscule signe que l'on a joliment appelé « atome d'encrier » n'est pas toujours respecté dans l'écriture courante. Il doit parfois taper du poing pour se faire respecter.
7: Le poing, ça ferait ?
4: L'expression « mettre les points sur les i » vient de là. Éviter les malentendus. On précise, on clarifie, on ajoute ce qu'il faut. Un point sur un i, point final. La prochaine fois, je vous parlerai des barres sur les t.
0: Merci beaucoup Stéphane Bern. 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
0: Très bon début de journée, vous écoutez Ici Périgord, il est 8h. Les infos, Jeanne de Butler.
1: Il n'a jamais fait aussi chaud en Dordogne à cette époque de l'année. Des températures historiques dignes d'un mois d'été enregistré hier, et ça grimpe encore aujourd'hui. C'est du jamais vu. Les records de chaleur ont été battus quasiment dans tout le département. Émeline Ferry.
5: Oui, jamais on n'avait vu ça pour un mois de mai, nous dit Météo France. 90% des stations météo ont enregistré des températures records hier après-midi. Quelques exemples, il a fait 34,7 à Bergerac, la même où le précédent record avait déjà été battu dimanche avec 33,8 degrés. C'est la même chose à Belvès où l'on a enregistré 33,1 degrés hier, 33,7 à Saint-Martial-Viveyrolles. Et là où il a fait le plus chaud, eh bien c'est à Brantôme, 35,3 degrés hier après-midi. Là aussi, record explosé pour la saison. Alors les prévisionnistes nous disent que c'est parti pour durer. Météo France a placé la Dordogne en vigilance jaune canicule à partir de cet après-midi. Le pic est attendu en fin de semaine, jeudi ou vendredi. Et la bonne nouvelle, c'est que ça devrait commencer à se rafraîchir samedi.
1: Vigilance jaune canicule à partir de ce midi. 8 départements passent même en orange. Une première pour un mois de mai. On attend jusqu'à 36 degrés en Dordogne aujourd'hui. On fait le point à la fin de ce journal. Une vague de chaleur vraiment exceptionnelle pour la saison. Ce matin, le gouvernement évoque 7 morts liées directement ou indirectement à cet épisode en France. En Dordogne, les mairies s'adaptent un peu comme en plein été en mettant en place des systèmes pour signaler les personnes vulnérables. C'est le cas à Courdepile ou à Montpont, par exemple, où on peut s'inscrire à la veille téléphonique du CCAS. Avec ces températures précoces, attention, si vous comptez aller vous baigner, la plupart des plans d'eau ne sont pas encore surveillés à cette saison. À Gardonne, la mairie demande de ne pas se baigner au niveau du pont. Il y a un risque de noyade. Et puis dans le ciel aussi, on s'adapte. Les patrons des montgolfières sont obligés de revoir leur planning de vol. Après les infos de 8h30 tout à l'heure, on sera avec le gérant de montgolfières du Périgord à la Roque-Gageac. Il doit annuler les vols du soir car il fait trop chaud. Alors qu'on va tous chercher le frais aujourd'hui dans les piscines, par exemple, la Dordogne, elle aussi, est touchée par la pénurie de maîtres nageurs. Comme partout en France, à l'Aqualude à Bergerac, on a même été obligé d'annuler certains cours de natation car il manque 4 maîtres nageurs. C'est très compliqué d'en trouver et pour assurer tous les cours, il en faudrait 4 de plus. L'Aqualude reste tout de même ouvert à la baignade, c'est à lire sur ici.fr.
0: Les élèves pourront bientôt plancher sur une épreuve d'histoire géo ou de maths au bac en occitan.
1: Oui, annonce hier du ministre de l'Éducation, Édouard Geffray. À partir de 2028, les élèves pourront passer une spécialité du bac dans une langue régionale. Alors, pas en Dordogne, en tout cas pas tout de suite, parce que l'occitan n'est enseigné que jusqu'en classe de première au lycée Bertrand de Born à Périgueux. Mais tout de même, cette annonce, c'est un message fort envoyé aux défenseurs de la langue. Et c'est une bonne nouvelle, nous dit Jean-Baptiste Gazal. Il est professeur d'anglais et d'occitan à B2B.
7: C'est encourageant. Effectivement, c'est une bonne nouvelle pour les élèves qui, eux, suivent une spécialité en langue régionale. Je trouve que c'est pas mal pour, effectivement, récompenser autant les élèves que les professeurs, mais aussi porter quand même un message et dire qu'effectivement, on commence à reconnaître effectivement les langues régionales. C'est bien. Donc, de mémoire, il me semble que le ministre aussi veut apporter une mention bilingue à ces cursus, donc bilingue en langue régionale, et je trouve que c'est déjà une bonne avancée et un bon début. Autant pour le travail qu'on fournit professeurs et élèves, mais aussi une reconnaissance pour les langues régionales qui, on le sait, n'ont pas forcément le vent en poupe, qui justement permettrait de donner un caractère, on va dire, important à ces langues qui seraient donc sanctionnées par, effectivement, cette mention bilingue au bac.
1: Le breton, le basque, le corse au bac, c'est pour 2028, annoncé hier du ministre de l'Éducation. 5 oliviers volés en pleine nuit sur le parking d'une jardinerie de Pazaillac. Le gérant s'en est aperçu hier matin en allant travailler. 5 oliviers qui ont disparu, de grands arbres âgés de 80 ans. Ils n'étaient pas attachés mais posés sur des palettes de 2 mètres de haut, 350 kilos chacun. Jamais il n'aurait imaginé qu'on puisse les lui voler. Il y en a pour 4000 euros de préjudice en tout. Il a lancé un appel à témoin sur Facebook et il ira porter plainte ce matin à la gendarmerie. Un motard de 74 ans a été transporté à l'hôpital de Brive après un accident hier à Nadaillac. C'est à la limite avec la Corrèze. Il a perdu le contrôle de sa moto dans un virage sur la départementale 60. Il a chuté et glissé dans un talus. Les salariés de la santé et du médico-social manifestent aujourd'hui à l'appel de plusieurs syndicats. Un rassemblement est prévu ce matin de 10h à midi devant la préfecture à Périgueux. Ils protestent contre la loi de financement de la sécurité sociale. Ils veulent alerter sur les difficultés de recrutement, les métiers qui n'attirent plus selon eux, ainsi que pour demander des hausses de salaire.
0: Des curés font la course sur une piste de karting.
1: Des curés en kart. Hier à Saint-Laurent-des-Vignes, près de Bergerac, des prêtres en soutane qui ont participé à la Padre Cup. Ça s'appelle, le principe, c'est des prêtres, des paroissiens qui s'affrontent dans des mini-voitures. C'était très drôle à voir, mais eux, ils prennent ça très au sérieux, Louise Forbin.
8: Un casque, des chaussures fermées et une soutane, les prêtres sont prêts à démarrer. Première pause pour le père Thomas, curé à Bergerac.
9: Je me suis fait doubler après avoir fait un tête à queue, ce qui est déjà assez impressionnant en soi, mais c'est le sport.
8: Dans les gradins, les supporters sont en feu. Baptiste est en équipe avec le père Jean-Michel. Il a les yeux rivés sur le classement.
10: Premier tour, il est arrivé deuxième. Incroyable. Alors qu'au début, il nous avait dit que ça faisait 15 ans qu'il n'avait pas fait. J'avais peur. Au final, non, il se débrouille.
8: Car l'objectif est clair, gagner.
11: Ah, c'est le but du sport quand même, c'est de remporter. Pour l'instant, on est quatrième, donc c'est pas assez.
8: Le père Aymar, lui aussi, voudrait atteindre le haut du classement. Il a fait la route depuis Toulouse.
12: Il y a des fous du volant, ceux-là, je ne les atteindrai jamais, mais je pense qu'on peut viser le podium.
8: Parmi les fous du volant, justement, le père Bruno, prêtre à Périgueux.
13: J'ai un certain nombre de paroles qui trouvent que je roule vite dans Périgueux ou à la campagne, ou quand ils savent que je prends quelques PV assez régulièrement. Alors il y a peut-être des prédispositions éventuellement pour gagner aujourd'hui. Oui.
8: D'autres sont un peu moins à l'aise sur la piste. Alban est prêtre près de Bordeaux. Il a une pensée pour ses coéquipiers.
14: Je pense que je vais bien les plomber. Oui.
8: Et pourtant, tout est possible, puisqu'au bout d'une heure de course en plein soleil, c'est l'équipe du père Alban qui a soulevé la coupe.
1: La Padre Cup avec des prêtres venus de toute la France. On vous a mis des photos sur ici.fr.
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1: Pour le temps aujourd'hui, Benoît, on boit de l'eau, on reste au frais parce qu'il va encore faire très chaud aujourd'hui.
0: Exactement, de la chaleur, ça monte encore aujourd'hui. Alerte jaune à la canicule à partir de midi, puisqu'on attend au meilleur de la journée 35 degrés pour Nontron et Sarlat, 36 degrés la maximale annoncée pour Périgueux, Ribérac ou encore Bergerac. Donc n'oubliez pas de vous hydrater et restez à l'ombre tant que possible. Sur la route, vous nous alertez en cas de difficulté sur votre trajet au 05 53 53 82 82. Je vous rappelle que le trafic TER est interrompu sur l'axe Coutras-Périgueux. Il s'agit d'une panne de signalisation entre Mussidan et Montpont-Ménestérol. Un retour à un trafic normal est prévu vers 9h. Donc surveillez les horaires de votre train ce matin.
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0: Julien Clerc est dans la playlist d'ici matin à 8h07. Je vous souhaite un très bon début de journée à l'écoute de votre radio ici Périgord. La grande...

0: Julien Clerc sur votre radio, ici Périgord. Si on chantait, il est 8h11.
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0: J'ai deux places ce matin à vous offrir pour aller à l'espace étincelle de Bergerac jeudi soir découvrir le spectacle de l'humoriste Selig qui en est à son 6e spectacle qui cartonne partout en France. Pourtant, c'est pas l'humoriste le plus médiatisé, mais partout où il passe, les salles sont complètes. Il raconte ses histoires de famille, notamment. Il parle de son beau-frère Bernard quand il part en vacances avec sa sœur et son beau-frère. C'est toujours quelque chose.
3: Si, on va s'éclater avec sa femme et son fils. Alors, on va s'éclater. Les gens s'est éclatés pour savoir où on allait. Dans quelle station? Parce que ce que vous savez pas, c'est que ma sœur et mon beau-frère Bernard, qui est con comme une boussole sans aiguille, je vous laisse le temps d'imaginer l'objet. Bah, y a pas d'aiguille.
4: Bah non.
3: Bah, ça sert à rien.
4: Bah non.
3: Bah, j'en fais quoi? Bah, là, tu jettes comme ça.
0: Voilà, pour savoir comment vont se passer les vacances avec le beau-frère Bernard et la sœur de Selig, rendez-vous jeudi soir à l'espace étincelle de Bergerac. 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
0: C'est pas vrai, c'est l'heure du rendez-vous anti-arnaque d'ici Périgord à 8h13.
7: Et Aude Razo, vous nous dites souvent de surveiller nos comptes en banque, mais on devrait aussi penser à nos cagnottes fidélité.
8: Oui, question, est-ce que vous savez combien de points ou quelle somme vous avez cumulé là, à l'heure où on se parle, sur vos cartes de fidélité en supermarché ou dans vos magasins préférés? Je vais être honnête, moi personnellement, je n'en sais mais alors strictement rien. Je me suis dit l'autre jour que j'allais quand même jeter un petit coup d'œil. Pourquoi? Parce que des clients de McDonald's ont eu la désagréable surprise de découvrir que leur point fidélité s'était pouf, envolé. Des petits malins s'en sont servis pour s'offrir des Big Mac, frites et milkshakes avec de sacrées ristournes.
7: Et comment c'est possible? Qu'est-ce qui s'est passé?
8: McDo, en fait, a été victime d'une fuite de données. Les escrocs ont récupéré tout un tas d'identifiants clients. Résultat, un internaute raconte que ces 300 points ont été dilapidés par un inconnu dans un McDo à l'autre bout de la France. Ce genre de mésaventure, attention, ça peut aussi vous arriver en supermarché. Irène, une auditrice, me dit qu'elle a perdu 92 euros qu'elle avait sagement accumulés sur sa carte Carrefour. Philippe, lui, c'est chez Intermarché, 81 euros que le voleur a utilisé là tranquillement pour faire ses courses à lui. Surveillez votre cagnotte, pas une fois de temps en temps, mais souvent. Comme ça, si vous voyez qu'elle a fondu de manière suspecte, vous pouvez réagir plus vite, contacter l'enseigne, changer votre mot de passe si vous avez encore le contrôle de votre compte. Parfois, attention, le voleur réussit à piquer vos identifiants en vous envoyant des faux mails. Il se fait passer pour le supermarché, il vous pousse à rentrer vos codes. Votre compte fidélité, attention, c'est finalement comme un petit compte en banque. On ne donne pas ses codes à la légère sans se méfier.
0: Merci beaucoup Aude Razo. Tous vos conseils anti-arnaque à retrouver sur ici.fr. Il est 8h15, voici Kim Carnes.

0: Kim Carnes sur votre radio ici Périgord à 8h19. Tout à l'heure, à partir de 9h, soyez au rendez-vous pour votre magazine. Bienvenue chez vous. Bonjour Sophie Vasseur.
1: Bonjour Benoît, bonjour à toutes et à tous.
0: On va parler d'un nuisible aujourd'hui.
1: Oui, absolument. Sortez votre moustiquaire. Il mesure à peine quelques centimètres, mais menace tout un écosystème. C'est le frelon asiatique qui a envahi la France il y a une vingtaine d'années. Aujourd'hui, il met en danger les abeilles, la biodiversité et même notre alimentation. Alors, comment reconnaître ces nids? Pourquoi les campagnes de piégeage ne suffisent plus? Et surtout, que faire concrètement? Chacun à son niveau. Dans votre magazine, bienvenue chez vous, nous recevons Nicolas Brême, le vice-président de l'abeille périgordine apiculture, qui va nous donner tous ses secrets pour lutter contre ce fichu moustique. Et vous, de votre côté, vous nous direz comment vous luttez contre le frelon asiatique au 05 53 53 82 82. Chacun a sa petite sauce.
0: Et vous pouvez dès maintenant...
1: Voilà, il en faut beaucoup de sauce.
0: Oui, il en faut. Vous pouvez laisser vos messages sur le WhatsApp aussi, dès maintenant, ou sur la page Facebook d'ici Périgord.
1: Oui.
0: Vous avez posté une petite photo pour qu'on puisse réagir. Alors, il y a Matt qui vous dit en commentaire que c'est une guêpe que vous avez postée en photo.
1: Je suis désespéré.
0: Et effectivement, moi qui suis spécialiste, je la reconnais. Je la connais celle-là en plus. C'est Micheline la guêpe. C'est pas du tout un frelon asiatique.
1: Oh, je suis vraiment dépité. Je vais aller voir ça tout de suite. Pardon à ceux que j'ai offensés.
0: Rendez-vous tout à l'heure à partir de 9h pour votre magazine. Bienvenue chez vous. À tout à l'heure, Sophie.
1: C'est du sérieux.
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0: 8h20 l'heure de rencontrer des gens d'ici. Et après, oui, j'ai appelé la guêpe Micheline à l'instant et c'est le nom de la personne qu'on découvre dans les gens d'ici.
1: C'est Huguette la guêpe dans les histoires pour enfants.
0: Oui, Huguette, c'était Huguette la guêpe. Et là, c'est Micheline de la Cropte qu'on découvre, qui est aussi surnommée Nise. Elle a travaillé pendant 40 ans pour les aéroports de Paris et c'est à la retraite qu'elle s'est mise à voyager. Micheline, c'est une globe-trotteuse au franc-parler que Julien Pellet a particulièrement apprécié.
3: Bonjour, je m'appelle Micheline. Je vais vous raconter quelques voyages assez bien, disons.
4: Bonjour Micheline. Alors on comprend que vous avez beaucoup voyagé. Des avions, vous en avez vu décoller, atterrir, et vous avez attendu la retraite pour vous voyager, c'est ça?
3: Oui. J'ai voyagé un petit peu pendant mon activité, mais réellement, j'ai beaucoup voyagé à la retraite. Et j'ai fait des voyages très très longs. Et en plus, quand vous arrivez là-bas, le problème, c'est qu'il y a un décalage horaire de 9 heures.
4: Alors quand vous dites là-bas, on peut le dire, c'est la Nouvelle-Calédonie, parce que vous avez peut-être un record, Micheline. Voilà. C'est que vous avez fait 14 fois l'aller-retour entre la métropole et la Nouvelle-Calédonie.
3: Oui, j'avais mes enfants qui habitaient là-bas.
4: Hein. Voilà.
3: Je suis pas allée là-bas par plaisir. Hein. Mais une fois qu'on y est, c'est vrai qu'on est bordé d'eau de tous côtés, parce que ça ne fait que 50 km de large sur 500 km de long. C'est vraiment un petit caillou qui ressort.
4: Pourquoi vos enfants, ils ont fait le choix de vivre là-bas?
3: Parce que ma belle-fille avait son oncle qui était là-bas. Ils étaient jeunes. Et il leur dit, si vous voulez, vous venez à Noël. Après, ça a été, on reste, on revient pas. Voilà, ils y sont restés, ma bru encore là-bas. On mange beaucoup de poissons crus. Vous aimez ça?
4: Poisson cru, ouais, ça va.
3: Ah bon?
4: Pas vous?
3: Je n'ai pas trop aimé le poisson cru. C'est un mets d'entrée qui est courant chez eux, quand ils reçoivent quelqu'un, de manger du poisson cru. Moi, j'ai pas pu m'y faire. Ça, c'était pas... Alors, il y a beaucoup de promenades en bateau, forcément. Beaucoup de jet ski, là. Vous savez, la natation aussi. Quand vous avez fini votre travail, il est 4 heures. À une certaine période, à 4 heures, il fait encore jour. Donc,
4: Tout le monde va se baigner?
3: Oui. Au mois de janvier, qui est-ce qui se baigne? Les métros.
4: Les Calédoniens,
3: Non, l'eau est trop froide en janvier. Pour eux, c'est l'hiver, là, en janvier, alors on ne se baigne pas.
4: Alors, Micheline, vous avez fait 14 fois l'aller-retour pour la Nouvelle-Calédonie, mais vous n'aimez pas le poisson cru. j'ai pas l'impression que vous soyez grande passionnée de baignade, je ne sais pas.
3: Non.
4: Donc, du coup, qu'est-ce que vous faisiez en Nouvelle-Calédonie?
3: J'allais en bordure de mer le matin, je marchais dans l'eau, je sais nager. Mais si mes pieds ne touchent pas terre, je noie.
4: Ah ouais, donc je sais nager, mais il faut avoir pied quand même.
3: Voilà.
4: Ok, d'accord, ça me va. Est-ce qu'il y a un voyage qui vous a marqué parmi tous les nombreux voyages que vous avez faits?
3: Les kangourous.
4: Australiens?
3: Un monde un peu différent, disons, parce que la mentalité ressemblait pas du tout à la France. Les gens étaient beaucoup plus, je dirais pas sauvages, c'est peut-être pas le mot, mais moins accueillants que nous en France. Enfin, moi je sais que je parlerai en bec de gaz, alors que... c'est un pays à voir. Hein.
4: Ben merci beaucoup pour ces souvenirs. Micheline, le prochain voyage, ça sera où?
3: Le cimetière.
4: Non, non, non. Vous alliez me dire, je ne sais pas, Trélissac ou la Cropte. Ou je...
3: Et si, il faut bien le dire quand même.
4: Il n'y a pas besoin de faire 30 heures d'avion pour voyager, Micheline.
3: Ah non, pardon, là, il n'y aura pas besoin de faire 30 heures d'avion.
4: Voilà.
3: C'est sûr.
4: Ben, on est plutôt bien lotis en Dordogne.
3: Ben oui.
4: Merci beaucoup, Micheline.
0: Le portrait de Micheline, la grande voyageuse de la Cropte, à retrouver sur ici.fr en cliquant sur les gens d'ici. Voici Eddie Mitchell à 8h24 avant de jouer ensemble dans quelques minutes.

0: Eddie Mitchell, Rio Grande sur votre radio, ici Périgord. Dans un instant, on joue avec Edith Dubug. À tout de suite.
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0: Edith nous écoute au Bug. Bonjour Edith.
4: Oui, bonjour.
0: Edith, j'ai deux places à vous offrir pour aller voir Selig. Pour ça, je vous pose une question. Ça s'est passé à l'Esparmédoc en Gironde. Un homme de 26 ans s'est retrouvé coincé quelque part. Où ça, à votre avis, dans une bouche d'égout ou dans une borne de collecte de vêtements?
4: Dans une borne de collecte de vêtements.
0: Exactement. On ne sait pas comment il s'est retrouvé là-dedans, mais vous retrouvez cette histoire sur ici.fr, un reportage ici Gironde. Merci beaucoup. Edith, quelle est la première radio en Dordogne?
4: Ici Périgord.
0: Bien joué, bonne journée.
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0: À la une de l'info d'ici, Jeanne.
5: Eh bien, nous allons revenir sur la chaleur qui a des conséquences, notamment pour les montgolfières.
0: On y revient juste après le 90 secondes à 8h30, présenté par Audrazo.
6: Le gouvernement dénombre 7 décès liés à l'épisode de forte chaleur et parmi eux, au moins 5 noyades. Bilan provisoire, un homme de 24 ans est mort noyé hier à Tours dans la Loire. Un adolescent de 17 ans a lui perdu la vie en se baignant dans la Marne. Et un homme de 67 ans est mort noyé sur la presqu'île de Crozon dans le Finistère. La journée d'hier a été la plus chaude jamais enregistrée en France pour un mois de mai. Record qui risque encore d'être battu. 8 départements sont en alerte orange canicule de la Manche à la Vendée en passant par le Finistère. Quel avenir dans notre assiette? Pour 4 Français sur 10, il faut privilégier les circuits courts. Enquête qu'on vous révèle sur votre radio ici, sur notre rapport à l'agriculture et à l'alimentation, réalisée par OpinionWay et pour Make.org. Plus d'un Français sur 2 veut acheter plus souvent du local, du bio et des produits de saison. À Roland-Garros, c'est fini pour Gaël Monfils. Défaite en 5-7 contre Hugo Gaston et clap de fin. On ne verra plus Gaël Monfils sur la terre battue parisienne.
7: Je vous aime vraiment, vous allez vraiment, vraiment me manquer et je voudrais vous dire un grand merci de tout mon cœur parce que vous avez été extraordinaire pendant toute ma carrière.
6: Belle ambiance et bel hommage à Roland-Garros. On suit cet après-midi l'entrée en lice de la Française, Loïs Boisson, qui jouera en Ligue 1 la saison prochaine au GC Nice ou est Saint-Etienne. Barrage allé ce soir au stade Geoffroy Guichard dans un chaudron qui s'annonce incandescent.
5: Merci Audrazo. L'info d'ici en Dordogne aussi, c'est la chaleur vigilance jaune canicule cet après-midi. On attend jusqu'à 36 degrés en Dordogne. Et conséquence un peu inattendue, eh bien ce sont les montgolfières qui elles aussi supportent mal ces trop fortes températures. Il faut donc revoir les plannings de vol. Bonjour Julien Suvet.
8: Et bonjour.
5: Vous êtes le gérant de l'entreprise montgolfière du Périgord qui est basée à la Roque-Gageac et donc vous êtes obligé de reporter tous vos vols du soir.
8: Oui, tout à fait. Actuellement, depuis vendredi, on a décidé de reporter les vols du soir au vol du matin à cause du coup de cette vague de chaleur là qui est arrivée fin de semaine dernière et qui continue encore pour la semaine.
5: Comment ça se fait? C'est quoi l'explication?
8: Alors, la montgolfière est un ballon à air chaud. On retrouve deux types de ballons, le ballon à air chaud et le ballon à gaz. Et nous, ce ballon à air chaud, cette montgolfière, on va venir enfermer dans une enveloppe de l'air qu'on va venir réchauffer. Il y a un côté technique sur le ballon qui doit être plus chaud que l'air pour pouvoir s'élever. Et ça reste quand même un tissu et on a des températures à ne pas dépasser à l'intérieur du ballon. Et actuellement, supérieur à 32 degrés, on s'en approche fortement de ces températures dans le ballon. Donc il y a un côté technique pour la montgolfière et il y a aussi un côté confort, on va dire, pour nos passagers et nos membres d'équipage. Puisque bah, vous imaginez bien être dans une nacelle de montgolfière à 32 degrés d'air ambiant, plus un brûleur qui réchauffe le ballon. Mais forcément, cette flamme rayonne aussi dans la nacelle. Et c'est assez inconfortable, on va dire, de se faire réchauffer pendant tout le vol. On profite bien plus d'un vol en ce moment au petit matin qu'un vol du soir sous le brûleur qui nous réchauffe. Et c'est pour nous aussi des fois des cas de malaise qui peuvent apparaître pour nos passagers puisqu'il y a vraiment un inconfort dans la nacelle sous ces températures.
5: Et c'est la première fois que ça vous arrive en mai de devoir modifier?
8: Ça nous est déjà arrivé, si je me souviens bien, en 2023, mais d'accord, pas aussi longtemps. pas aussi longtemps. Et l'année dernière, ça nous est arrivé, mais plus pendant la période estivale de juillet-août.
5: Ok, d'accord. Eh bien, merci beaucoup.
8: En ce moment, on retrouve quand même des températures ce matin à 13 degrés dans la vallée de la Dordogne. Et juste en passant au-dessus, on retrouve quand même du 25 degrés jusqu'à 500 à 700 mètres. Donc il y a vraiment des masses d'air qui se promènent au-dessus. Et il faut vraiment passer les 800 mètres pour retrouver un air qui commence à se rafraîchir tout doucement.
5: D'accord. Et là, en ce moment, il fait pas trop chaud déjà ce matin ?
8: Le matin, on est vraiment au top, on va dire, si on monte pas trop haut non plus, puisque en grimpant des 300 mètres passés, on va sentir cette masse d'air qui se réchauffe déjà. Donc on est déjà dans l'inconfort pour un vol du matin, puisque les vols du matin, on est habitué à avoir la fraîcheur et vraiment de profiter de cette fraîcheur tranquillement.
5: Eh ben merci beaucoup Julien Suvé, gérant de Montgolfière du Périgord, basé à la Roque-Gageac, et donc avec ses fortes températures, vous décalez vos vols du soir au matin. Merci d'avoir été avec nous et bonne journée. Pour la météo, Benoît, donc 36 degrés aujourd'hui au maximum et une vigilance jaune canicule.
0: Exactement, à partir de midi, les températures continuent de monter. C'est un petit peu plus chaud qu'hier encore, avec évidemment pour la couleur du ciel et du soleil toute la journée. Et ces températures effectivement qui montent jusqu'à 35 du côté de Nontron et Sarlat, mais 36 effectivement à Périgueux, Ribérac ou encore Bergerac. Pas de baisse des températures attendue avant samedi, a priori, selon les prévisions de Météo France.
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0: Sur la route, en cas de difficulté, vous appelez votre radio ici Périgord. Si vous prenez le train, je vous rappelle que le trafic est interrompu sur l'axe Coutras-Périgueux. Il s'agit d'une panne de signalisation entre Mussidan et Montpont-Ménestérol. Retour à un trafic normal prévu aux alentours de 9h.
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0: Étienne Dao, Weekend à Rome, sur votre radio. Ici Périgord, merci de nous avoir choisi pour commencer la journée. Et bon courage avec la chaleur en Dordogne aujourd'hui.

0: Étienne Dao, Weekend à Rome sur votre radio. Ici Périgord, il est 8h39.
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0: À suivre l'événement d'ici, c'est une pièce de théâtre qui va être jouée à Sarlat ce soir, la prochaine fois que tu mordras la poussière. C'est une pièce de théâtre inspirée du livre de l'humoriste Panayotis Pasco. On vous en dit plus dans une dizaine de minutes sur votre radio. Ici Périgord. Mais d'abord, tous les matins, carte blanche à Énor du Périgord. Bonjour Énor.
3: Bonjour Benoît.
0: Il paraît que vous avez profité de ce week-end de 3 jours pour faire un petit peu de tourisme à Énor.
3: Oui, je me suis dit, tiens, ce week-end me ferait bien un ou deux gouffres. Il n'y a vraiment que dans le Périgord qu'on peut dire ça. Hein. En plus, j'avais des copains parisiens, donc c'était l'occasion de les aérer un peu. Quoi, il n'y a pas que la Tour Eiffel à visiter en France? Alors, on a commencé par la grotte du Grand Roc. Mmh. Et là, truc de fou, devinez sur qui on est tombé dans notre groupe de visite, sur une star. Bon, j'ai pas le droit de dire qui, mais je vous dis quand même un indice. Il s'appelle Patrick, et dès qu'il y a un trou à visiter, il peut pas s'empêcher d'y rentrer. Je dirai pas plus, n'insistez pas Benoît. Donc, on fait la visite. On avait une super guide. Elle avait une dentition d'homme préhistorique. Ça rendait l'exploration très concrète. Hein. Mmh. Il y a que dans le Périgord aussi qu'on voit ce genre de chicot avant 25 ans. Elle était top. Elle a bien expliqué les stalactites, les stalagmites, les variations au fur et à mesure du temps. C'était dur de pas toucher. Hein. Surtout pour Patrick. La guitare n'était pas de répéter. Monsieur Bruel, on touche avec les yeux. Le pire, c'est quand elle a dit « Cette sculpture de calcite n'a que 16 ans, elle est très fragile. » Alors là, Patrick était comme un fou. Paraît que notre main est trop acide et peut bousculer tout un système. Donc, c'était important de respecter les consignes. Est-ce que vous avez déjà visité ce gouffre, Benoît ?
0: Pas du tout.
3: Pas du tout. Ouais, c'est très beau, hein, toutes ces formes cylindriques qui continuent à grandir et durcir avec le temps. Ah, il y a que dans le Périgord qu'on voit ça. L'après-midi, on a fait le gouffre de Proumessac.
0: Ouais.
3: Là, on est descendu dans une nacelle. Les enfants étaient scotchés, mais pas par la grotte, hein, par les seins de la Hollandaise à côté de nous sur la nacelle. Après, je suis d'accord, hein, les deux étaient impressionnants. À la sortie, on est passé par la boutique souvenirs, comme des vrais touristes, hein. Et là, on y vendait des pierres. Pareil, il y a vraiment dans le Périgord qu'on vend des cailloux dans les boutiques souvenirs, mais bon. Alors, elles ont des pouvoirs. J'ai acheté celles qui rendent aimables en cadeau pour les maîtresses des enfants, comme ça les cadeaux de fin d'année, c'est fait. Et la dame au gros sein, elle a pris du quartz fumé pour ses douleurs lombaires. Tu m'étonnes. Vive le Périgord!
0: Merci beaucoup pour ces visites touristiques, Anne. À demain.
3: À demain.
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0: Par ici, les économies sur votre radio, ici Périgord, bon plan pouvoir d'achat tous les matins, avec une solution gratuite pour nous aider en cas de litige avec un commerçant, Valère Coréard.
8: Une plateforme de vente en ligne, un artisan, un commerçant, un opérateur de téléphonie, il arrive que l'on ait un désaccord en tant que consommateur et dans ce cas, on se sent parfois un peu démuni. Voici une solution pour résoudre votre litige sans passer par la case judiciaire qui est vraiment contraignante. Hein. Que choisir ensemble, qui était avant l'UFC Que choisir, a mis en ligne un service gratuit de réclamation. Objectif, trouver une solution amiable avec le professionnel. Alors ça se passe sur quechoisirreclamation.org pour un souci donc avec un fleuriste, un plombier, un pressing, qu'importe le sujet, c'est totalement gratuit. Et l'idée, c'est que le fait de passer par une plateforme d'une association de consommateurs, de rendre l'affaire publique éventuellement, peut aider à faire avancer les choses plus rapidement.
0: Et comment faire alors pour essayer de régler un litige en passant par cette plateforme, Valère ?
8: Vous allez sur quechoisirreclamation.org. Vous saisissez le nom de la société concernée, vous vous inscrivez, puis vous devez ensuite décrire le problème rencontré sur cette étape. Je vous recommande vraiment d'être précis et factuel. On peut voir sur le site d'ailleurs qu'il y a des situations très différentes. Une consommatrice s'est vue prélever 2 fois ses frais de résiliation par son opérateur internet. Une autre personne se plaint d'avoir exercé son droit au retour d'une commande en ligne et du refus du vendeur. En fait, le but de cette plateforme, c'est de mettre un coup de pression aux professionnels, hein, en rendant l'affaire publique, en

0: passant par Que choisir ensemble, qui envoie le courriel aux professionnels à leur couleur. Et puis, si ça suffit pas, eh bien, il faut passer à la vitesse supérieure. Là, c'est une procédure donc plus formelle. Alors, qu'est-ce que vous en pensez? Est-ce que vous avez déjà eu un litige avec un commerçant? Comment ça s'est fini? Mon mail, par ici, leséconomies@radiofrance.com.
1: Merci beaucoup, Valère Coréard. Toutes les infos à retrouver sur ici.fr. Marine est en tournée. Après sa victoire à la Starac l'année dernière, elle cartonne. Elle sera le 5 février prochain à l'espace étincelle de Bergerac. Marine, avec Escroc, sur votre radio locale en Dordogne.

0: Marine avec Escroc sur votre radio ici Périgord. Elle sera à l'espace étincelle de Bergerac le 5 février prochain. La billetterie est déjà ouverte. Une pièce de théâtre dans l'événement d'ici ce matin, un phénomène, ça s'appelle « La prochaine fois que tu mordras la poussière », ce sera ce soir au Centre culturel de Sarlat. Une pièce de théâtre inspirée d'un roman de l'humoriste et auteur Panayotis Pasco qui est sorti en 2023. Phénomène littéraire avec plus de 400 000 exemplaires vendus, un récit dans lequel il raconte de manière drôle parfois mais surtout bouleversante la difficulté d'être soi, le poids des héritages familiaux et surtout la relation complexe entre un fils et son père. C'est ce qu'il expliquait quand il évoquait le point de départ de ce livre.
1: Il n'y avait pas le choix, c'était vraiment pour dormir. En fait, depuis tout petit, je fonctionne comme ça, je fais des grosses insomnies, il y a des choses qui me rongent, une espèce de boule d'émotion, comme du magma à l'intérieur de moi. Et tant que je n'ai pas déversé ça sur des pages, je n'arrive pas à m'endormir. Et c'est comme ça que j'écris, et là j'écrivais de plus en plus après que mon père nous ait appris qu'il était malade. Et ça a été un choc émotionnel, je pense que quiconque à qui c'est arrivé, c'est la même chose, c'est une espèce de choc, c'est un déferlement d'émotions et je savais pas gérer ça. Donc je me suis mis à écrire, je pensais que ça allait être un deuxième spectacle et il y avait pas de blague en fait. C'est ce que j'essaie de raconter dans le livre, je suis pas doué pour les émotions, les sensations depuis petit, je les ressens et je les imprime pas en fait. Ça, c'est très situé dans le cerveau, ça vient jamais dans l'estomac, j'ai peur de pas avoir d'estomac, de pas ressentir les choses frontalement. Et je me suis mis à écrire pour ça, pour essayer de toucher les choses du doigt. Mon père est assez particulier, c'est un homme incroyable, mais c'est un astre aussi autour duquel on gravite. Et petit, je l'admirais, je voulais vraiment lui ressembler. Et puis au bout d'un moment, je me suis rendu compte qu'il fallait peut-être pas forcément aller dans cette lignée-là. Et je me suis mis un petit peu comme objectif de le tuer, évidemment psychologiquement parlant. Pour pas souffrir, pour prendre de la distance. Ouais. Pour prendre de la distance, je pense que c'est important pour qu'un jeune garçon devienne un homme. Je pense qu'il faut tuer le père, c'est assez connu en littérature. Et en fait, il fallait malheureusement que je fasse très rapidement parce qu'il nous a appris qu'il était malade. Donc j'avais un peu cette course contre la montre de devoir le tuer avant qu'il ne meure.
0: Panayotis Pasco, le jeune comédien humoriste qui a écrit ce livre sorti en 2023. Un livre intime qui a cartonné et ça a donné l'idée à son frère Paul Pasco de l'adapter et de mettre en scène ce texte au théâtre. Résultat, une pièce complète partout où elle passe avec des prolongations à Paris. Pièce de théâtre qui a commencé sur scène avec l'acteur Vassili Schneider, le petit frère notamment de l'acteur Nils Schneider ou encore du chanteur que vous entendez sur la radio ici Périgord, qui a reçu le Molière de la révélation masculine en 2025 pour ce spectacle. Depuis, le rôle a été repris et cette tournée continue de cartonner. Elle sera à Sarlat ce soir, bande-annonce.
2: Je crois qu'il va bientôt mourir. Il me l'a dit 12 fois.
3: J'ai pas eu envie de lui demander, mais t'as un truc de l'hôpital au poignet, là ? Qu'est-ce qui s'est passé ? Ils t'ont dit quoi, les médecins ?
4: Plus j'ai peur, plus ce rythme accélère, plus le bruit devient clair, se rapproche.
5: Aujourd'hui, je comprends que la dépression s'immisce grâce à cette pensée. À quoi ça sert de faire mon lit ? Je vais le défaire ce soir. Si on laisse cette pensée gagner, on est foutu.
0: La prochaine fois que tu mordras la poussière sur scène, un décor de salle d'attente d'hôpital avec un père et son fils qui se retrouvent face à face, les souvenirs remontent, les non-dits explosent et les blessures apparaissent. Alors c'est un texte qui est un peu difficile mais avec beaucoup d'humour aussi, beaucoup de poésie et on vous le conseille, c'est l'événement d'ici ce soir au Centre culturel de Sarlat en partenariat avec votre radio ici Périgord. Il est 8h50, voici George Harrison dans la playlist de votre réveil.

0: George Harrison sur votre radio, ici Périgord, à 8h54, l'heure de parler santé tous les matins avec notre médecin. C'est le docteur Kirzek qui nous rejoint. On reparle de croisière ce matin. On a vu l'actualité récente avec le hantavirus. Mais ces voyages sont-ils plus à risque? Bonjour docteur.
1: Bonjour à toutes et à tous, surtout ceux qui rêvent de larguer les amarres ou qui viennent tout juste de débarquer d'une croisière ou se demandent pourquoi ils ont ramené plus qu'un simple bronzage. Bah oui, on peut se dire que les croisières, c'est à risque et effectivement, il y a des risques pour la santé en croisière. Quand on met parfois plus de 1000 personnes dans un même bateau, bah c'est un peu un bouillon de culture. Il n'y a pas que le mal de mer. Alors, est-ce que les croisières sont plus dangereuses? Pas forcément. Évidemment, il y a l'actu extraordinaire du hantavirus, mais allez, on la met de côté, on l'oublie, c'était vraiment très localisé. Mais il y a d'autres risques. La clim centralisée, les buffets à volonté, les escales sous les tropiques, tout ça, ça peut être un cocktail un peu explosif. Premier risque, le plus connu, sont les épidémies de gastro-entérite, souvent causées par le norovirus. C'est un petit virus qui adore les paquebots. Pourquoi? Parce qu'il se transmet hyper facilement. Une main sur une rampe d'escalier, une pince au buffet, et bim, vous voilà avec des crampes, des vomissements et des allers-retours aux toilettes. Et le pire, c'est que le gel hydroalcoolique ne suffit pas. Ce virus résiste, il faut de l'eau et du savon et bien frotter. Pourtant, les compagnies, elles font plein de choses. Elles sont très strict sur le nettoyage. Dès qu'une épidémie est signalée, les protocoles s'enclenchent, désinfection renforcée, isolement des malades, parfois même quarantaine. Mais on l'a vu récemment, il y a plusieurs bateaux qui sont frappés. Et je ne vous parle pas des autres joyeusetés, notamment la grippe qui circule à toute allure dans des espaces clos, ou la légionellose, même, c'est cette bactérie qui peut se cacher dans les systèmes de climatisation ou les jacuzzis. Là aussi, il y en a plein les bateaux.
0: Et à part la gastro, d'autres risques, et comment ça en prémunir, docteur?
1: Les risques ne s'arrêtent pas à la coque du navire. Aux escales, par exemple, il y a d'autres dangers qui vous attendent, la fameuse tourista. C'est la diarrhée du voyageur, c'est souvent à terre qu'on l'attrape et pas sur le bateau. C'est une salade mal lavée, un cocktail avec des glaçons un peu douteux et hop, la fête va être finie. Et puis attention aussi aux moustiques dans les Caraïbes ou en Asie. Il y a le chikungunya, le zika, la dengue. Donc l'idée, c'est de se renseigner, mais rassurez-vous, en se préparant un peu, on évite tout ça. Et premier réflexe, on se lave les mains souvent, on n'abuse pas des buffets et évidemment, on évite l'eau du robinet dans les pays à risque. Et surtout, prenez une bonne assurance voyage qui va couvrir tous ces soins médicaux au cas où. Allez, mieux vous prévenir, guérir, et d'ici là, portez-vous bien.
0: Merci beaucoup, docteur Kirzek. Tous vos conseils santé à retrouver sur ici.fr. Ici Matin, c'est terminé pour aujourd'hui. On va se retrouver demain matin dès 6h à la radio, dès 6h30 à la télé. Et d'ici là, soyez au rendez-vous ce soir à 20h. Zazie est l'invité d'Émilie Mazoyer dans l'émission Décibel pour évoquer son nouveau single Peu importe, qui est sorti vendredi. Je vous quitte avec un extrait de ce single. Très bonne journée. Peu importe.

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4: 8h59 dans quelques instants, votre magazine Bienvenue chez vous avec Sophie Vasseur. Bonjour Sophie.
5: Bonjour Benoît, bonjour à toutes et à tous.
4: Vous êtes venu avec un drôle de truc là.
5: Oui, c'est un piège à frelons asiatiques, c'est le sujet du jour. Nous allons en parler avec vous, chers amis. Avez-vous construit un piège pour lutter contre cette bête qui fait beaucoup, beaucoup de dégâts, hein, et notamment envers nos abeilles? Et tuer les abeilles, c'est tuer la vie sur la planète, comme vous le savez. Donc, le frelon asiatique est au cœur de votre magazine Bienvenue chez vous, 05 53 53 82 82. On en parle dès 9h avec notre spécialiste.
4: Rendez-vous juste après les infos.
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5: Merci d'écouter la première radio de la Dordogne, il est 9h. Les infos, Jeanne de Butler.
6: La Dordogne passe en vigilance jaune, canicule. Aujourd'hui, on attend jusqu'à 36 degrés, plus chaud encore qu'hier. Et cet épisode qui commence à durer et qui a des conséquences, notamment pour les montgolfières. Le patron de Périgord Montgolfière à la Roque-Gageac, Julien Suvet, a été obligé d'annuler les vols du soir pour les reporter au matin.
7: La montgolfière est un ballon à air chaud. Et nous, ce ballon à air chaud, cette montgolfière, on va venir enfermer dans une enveloppe de l'air qu'on va venir réchauffer. Il y a un côté technique sur le ballon qui doit être plus chaud que l'air pour pouvoir s'élever. Et ça reste quand même un tissu et on a des températures à ne pas dépasser à l'intérieur du ballon. Et actuellement, supérieur à 32 degrés, on s'en approche fortement de ces températures dans le ballon. Donc il y a un côté technique pour la montgolfière et il y a aussi un côté confort, on va dire, pour nos passagers et nos membres d'équipage. Puisque vous imaginez bien être dans une nacelle de montgolfière à 32 degrés d'air ambiant, plus un brûleur qui réchauffe le ballon. Mais forcément, cette flamme rayonne aussi dans la nacelle. Et c'est pour nous aussi des fois des cas de malaise qui peuvent apparaître pour nos passagers, puisqu'il y a vraiment un inconfort dans la nacelle sous ces températures.
6: Julien Suvet, patron de Périgord Montgolfière, qui était avec nous tout à l'heure. Le département passe donc en vigilance jaune canicule à partir de midi. Météo France qui a pris cette décision après les températures d'hier exceptionnelles. La journée d'hier a été la plus chaude jamais enregistrée pour un mois de mai en France depuis le début des mesures. Et en Dordogne, on a battu des records quasiment partout. Il a fait 34 à Bergerac, 33 à Belvès et Saint-Martial-Vivérolles, et même 35,3 degrés à Brantôme. C'est là qu'il a fait le plus chaud pour la journée d'hier. 35 hier, 36 aujourd'hui donc. Alors, la plupart des communes s'adaptent. Comme en plein été, les mairies activent des veilles téléphoniques. C'est le cas notamment à Courdepile ou encore à Montpont. On a entendu donc les patrons des sociétés de montgolfières. Et puis avec cette vague de chaleur, vous serez sûrement nombreux à vouloir vous baigner. Mais attention, la plupart des plans d'eau ne sont pas encore surveillés à cette saison en Dordogne. À Gardonne, la mairie demande donc de ne pas aller se baigner au niveau du pont à cause du risque de noyade. Des cours de piscine annulés, faute de maîtres nageurs. À Bergerac, à l'Aqualude, il n'y a pas assez de maîtres nageurs. 4 seulement, alors qu'il en faudrait 8 à cause des départs en retraite ou encore des arrêts maladie. Résultat, une partie des cours sont supprimés. C'est embêtant, mais malheureusement, il n'y a pas le choix, explique Jean-François Jante. C'est lui qui gère les équipements sportifs pour l'agglomération de Bergerac.
8: C'est très compliqué. C'est au niveau national, on a des gros problèmes de recrutement de MNS, des maîtres nageurs, sauveteurs, bien sûr, mais Bergerac n'est pas exclu de ce problème-là. Donc on est en train aussi de réfléchir avec le président comment on peut faire pour avoir des personnes. On va essayer de sensibiliser les jeunes, leur expliquer que ça existe, que nous avons des équipements à leur proposer, hein, comme l'Aqualude qui est un équipement quasiment neuf. C'est aussi un métier à faire découvrir à nos jeunes, à nous, les politiques, de voir comment on peut faire.
6: La pénurie de maîtres nageurs à l'Aqualude à Bergerac, comme partout en France, les cours concernés par ces annulations ont donc été remboursés. La piscine reste quand même ouverte puisque 4 maîtres nageurs, c'est suffisant pour assurer la surveillance des baignades. 5 oliviers ont été volés en pleine nuit sur le parking d'une jardinerie à Pazaillac. Le gérant s'en est aperçu hier matin en allant travailler. 5 de ces oliviers qui ont disparu sur le parking des grands arbres. Âgés de 80 ans, ils n'étaient pas attachés mais ils étaient posés sur des palettes et puis ils sont très grands, 2 mètres de haut, 350 kilos chacun. Jamais il n'aurait imaginé qu'on puisse lui voler ses arbres. Il y en a pour 4000 euros de préjudice. Il va aller porter plainte à la gendarmerie ce matin, la gendarmerie qui est venue faire des constatations. Le gérant de la jardinerie a lancé un appel à témoins sur Facebook. Il espère encore retrouver les voleurs. Les salariés de la santé et du médico-social manifestent aujourd'hui à l'appel de plusieurs syndicats. Ils se rassemblent à Périgueux dans une heure devant la préfecture, place Tourny. Ils veulent alerter sur les difficultés de recrutement, les conditions de travail, notamment des aides à domicile, ainsi que le manque de financement. Et puis sur ici.fr, on vous a mis les photos de cette compétition incroyable. Hier, à Saint-Laurent-des-Vignes, près de Bergerac, des prêtres qui font du karting, ça fait beaucoup rire Valentin, qui réalise cette émission, des prêtres qui faisaient du karting en compétition avec des paroissiens. Ils étaient en soutane pour certains, avec des cols blancs, images incroyables qui sont sur notre site internet, à voir sur ici.fr.
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6: Pour la météo, Sophie, encore une chaude journée. On boit de l'eau, on se met au frais car il va faire probablement encore plus chaud qu'hier.
5: Ah oui, absolument, je n'ai même pas envie de dire la météo parce que ça me donne chaud rien qu'à la lire. Sachez que dès maintenant, vous pouvez compter sur 31 degrés à Périgueux par exemple, 30 degrés si vous êtes à Nontron, un tout petit peu plus frais au nord, 29 degrés mais vraiment bien au nord, 28 degrés seulement à Sarlat ou encore 29 degrés à Bergerac. Mais comme vous le disiez si bien, Jeanne, les températures vont monter et encore monter pour atteindre jusque 36 degrés cet après-midi. Les températures donc très au-dessus des valeurs normalement observées, ce n'est pas du tout terminé. Donc vous faites très attention, vous vous hydratez, vous vous protégez du soleil, vous essayez de sortir aux heures qui sont les plus favorables, c'est-à-dire en fin de journée, bien évidemment. Chapeau, casquette, ombrelle, parapluie pour se protéger en cas de besoin. Prenez des nouvelles de ceux qui sont les plus fragiles. On vous retrouve dans une heure pour d'autres informations.
6: À tout à l'heure.
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5: En 1987, France Gall rend un hommage vibrant à l'immense Ella Fitzgerald. Et c'est sûr. 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

0: Et là, c'était France Gall.
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0: Bienvenue chez vous, c'est votre magazine qui facilite votre vie au quotidien. Aujourd'hui, nous allons parler d'un insecte devenu en quelques années l'un des plus grands fléaux pour la biodiversité, le frelon asiatique, arrivé en France en 2004 par le Lot-et-Garonne, probablement, dans des cargaisons venues d'Asie. Cet insecte a colonisé pratiquement tout le territoire en seulement 2 décennies. La Dordogne, voisine du Lot-et-Garonne, a été très rapidement touchée et le problème dépasse largement les apiculteurs, car derrière le frelon asiatique, il y a une menace directe pour les abeilles, mais sans abeilles, plus de pollinisation, moins de fruits, moins de légumes, moins de fleurs. Les abeilles assurent une immense partie de la pollinisation de notre alimentation. On estime qu'environ un tiers de ce que nous mangeons dépend directement de leur travail. Le frelon asiatique est un véritable prédateur redoutable. Reconnaissable à son corps sombre, ses pattes jaunes et son vol stationnaire devant les ruches, il peut décimer des colonies entières d'abeilles. Et aujourd'hui, les spécialistes tirent la sonnette d'alarme. Les campagnes de piégeage ponctuelles ne suffisent plus. Pour comprendre ce phénomène, apprendre à détecter les nids et savoir comment agir efficacement, nous recevons Nicolas Brême, vice-président de l'abeille périgordine. Bonjour Nicolas.
3: Bonjour.
0: Alors ce fléau porte bien son nom.
3: Tout à fait. Et vous l'avez bien dit en introduction, il faut bien mettre le contexte. Le problème n'est pas qu'un problème d'apiculteur, c'est le problème pour chacun d'entre nous dans la vie de tous les jours.
0: Le frelon asiatique est un envahisseur redoutable. Hein. Il impressionne souvent par sa taille. Mais en fait, il est plus petit donc le frelon européen.
3: Il est plus petit que le frelon européen et en 20 ans de présence, on a remarqué qu'il savait très très très bien s'adapter donc au territoire, à notre environnement, et on a remarqué aussi qu'il arrivait à être plus petit qu'à son arrivée.
0: On va le décrire pour commencer parce que je me suis un peu trompée d'image et je m'en excuse sur le post Facebook auquel vous avez d'ailleurs largement collaboré. Vous avez été très nombreux à réagir, à donner vos trucs pour lutter contre le frelon asiatique. Je vous remercie. À quoi ressemble ce frelon ?
3: Eh bien, il est quand même assez noir par rapport au frelon commun, avec du orange au bout de l'abdomen et sur la tête.
0: Ça, c'est vraiment la description de tous les frelons asiatiques.
3: Tout à fait.
0: On ne peut pas se tromper.
3: On ne peut pas se tromper.
0: Le problème, oui, pardon.
3: Le frelon de chez nous est vraiment jaune.
0: Cet insecte n'a pas de prédateur naturel chez nous.
3: Eh bien non, il est arrivé, c'est un intrus dans notre chaîne alimentaire, dans tous les insectes, et donc il n'a pas de prédateur. Et lui, par contre, mange tous les insectes de notre nature.
0: En fait, il a colonisé toute la France, mais aussi les pays voisins.
3: Hein. Oui, aujourd'hui, il est en Espagne, il est au Portugal, il a commencé à envahir l'Allemagne, il est en Italie, il est partout.
0: On pourrait imaginer qu'en 20 ans, il ait trouvé un prédateur capable de lutter contre lui, mais à part l'être humain, finalement, il n'y a personne.
3: Tout à fait. Et il y a 20 ans, quand l'abeille périgordine a sonné la sirène d'alarme pour donner les premiers signes que cet insecte était un danger.
0: Eh bien, c'est à ce moment-là, les choses n'ont pas été faites très rapidement.
3: Exactement.
0: C'est maintenant qu'on réagit de manière assez puissante, mais le mal est déjà fait. Donc, ce qu'on espère, c'est finalement stopper la progression plutôt qu'éradiquer complètement ce frelon.
3: Éradiquer aujourd'hui, ça sera complètement utopique, je pense. Mais en piégeant, on arrive à baisser la présence. La présence du frelon, la pression du frelon sur les insectes et notamment nos abeilles.
0: Alors ce qui inquiète énormément les apiculteurs, c'est sa capacité de prédation. Parce qu'en fait, il chasse les abeilles même en vol, hein.
3: Oh, tout à fait. Alors bon, il y a quand même deux périodes. La période de printemps jusqu'à l'été où le frelon il chasse souvent sur les fleurs parce que là il va trouver une diversité d'insectes qui va où il aura son couvert et son repas de tous les jours. Et arrivé à la fin de l'été, pendant l'été, il fait plus chaud, il y a de moins en moins d'insectes parce qu'il y a de moins en moins de fleurs. Et à partir de là, il va falloir qu'il va se rabattre sur les abeilles, carrément au niveau des ruchers et devant les ruches.
0: Sylvain nous dit sur notre page Facebook, j'ai des ruches, je mets devant elles des pièges sélectifs, je prends un bidon de vinaigre vide, des vis à placo de grilles sélectives, je découpe de part et d'autre le bidon pour installer les grilles que je fixe avec des vis, je mets des morceaux de rayons de miel. Une technique qui a fait ses preuves visiblement pour Sylvain. Vous aussi, vous avez peut-être installé des pièges pour lutter contre le frelon asiatique, vous avez des témoignages à partager, ça se passe au 05 53 53 82 82. Bienvenue chez vous. Aujourd'hui, c'est le magazine qui lutte contre le frelon asiatique en votre compagnie. On écoute une nouveauté. Bruno Mars, I just

0: Peter Eugène Hernandez, dit Bruno Mars, né à Honolulu. C'est la classe quand même quand on sort sa carte d'identité.
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0: Nous parlons aujourd'hui dans votre magazine, bienvenue chez vous, de la lutte contre le frelon asiatique, qui est un véritable prédateur, un envahisseur redoutable qui occupe tout notre pays. Maintenant, un nid de frelon asiatique de 70 cm peut consommer jusqu'à 11 kilos d'insectes en une année. C'est ce que vous m'avez dit quand on a préparé l'émission ensemble, Nicolas Brem, vice-président d'Abeilles Périgordines, de l'Abeille Périgordine. Alors c'est tout de même assez effrayant, hein, ce chiffre.
2: Tout à fait. Et il faut savoir que sur les 11 kilos d'insectes mangés, ce n'est que 20 ou 30% d'abeilles. Donc, il faut bien se rendre compte que notre biodiversité, si on peut dire ainsi, est complètement impactée.
0: Au téléphone, il y a Martine de Notre-Dame-de-Sanilhac. Bonjour Martine.
3: Oui, bonjour. Bonjour Sophie. Bonjour Nicolas.
0: Nous vous écoutons.
2: Bonjour.
3: Donc, eh bien, moi, ça fait longtemps.
0: Est-ce que vous pouvez couper, pardon, Martine, le haut-parleur du téléphone, s'il vous plaît? Merci beaucoup. Parce qu'en fait, on entend beaucoup de l'arsène. Merci beaucoup, nous vous écoutons.
3: Oui, depuis le début, on est obligé de s'équiper d'un arsenal important, justement, pour lutter contre le frelon asiatique. Donc, les pièges sélectifs, c'est bien, effectivement. Faut penser par contre à mettre un couvercle de boîte de conserve sur le dessus, parce que sinon on attrape aussi les papillons et tout un tas de biodiversité qu'il faut laisser en vie.
0: Oui.
3: Sinon, moi j'ai mis aussi des muselières devant les ruches, ce qui fait que le frelon a du mal à attraper les abeilles parce qu'elles commencent déjà à avoir un petit peu d'élan quand elles sortent de la muselière. Donc du coup, c'est moins facile pour eux de les attraper. Et ensuite, je me suis équipée aussi d'une harpe électrique. Donc ça, c'est très efficace aussi.
0: Vous êtes apicultrice, Martine?
3: Oui, enfin, je n'ai que 6 ruches, donc c'est pas un gros...
0: Vous voulez peut-être boire un verre d'eau, Martine?
3: Tout à fait. Il y a mon chat qui est en train de
0: m'appeler
3: à côté. Non, il n'y a pas de souci. Oui, une harpe électrique, en fait, ça fait parce que le frelon tourne autour des ruches. Et du coup, il se fait électrocuter avec cette harpe électrique. Ça marche très bien. Et également, j'ai fait un piège. C'est un cône retourné, en fait, où à l'automne, je mets une boîte de thon, par exemple. Et là, comme les frelons cherchent des protéines, ils se laissent attraper dans ce piège, ce que j'ai fait avec du grillage, et ce qui permet de laisser partir tous les autres insectes. Il n'y a que les frelons qui restent dedans.
0: Alors, voilà que vous êtes tout de même très très au point, Martine. Hein.
3: On est obligé, hein, parce que de toute façon, on n'a pas trop le choix. Il faut que chacun lutte et les particuliers aussi doivent nous aider dans cette lutte.
0: Bah, merci
3: Sinon,
0: beaucoup,
3: Martine. On va pas y arriver.
0: Bah, effectivement, alors comment faire pour lutter chacun chez soi, Nicolas? Parce que le frelon asiatique détruit les ruches, enfin finalement les abeilles, mais aussi plein d'autres insectes, hein, les papillons, les mouches, les guêpes, plein d'insectes indispensables à l'équilibre naturel.
2: Tous les insectes sont impactés. Tous les insectes, il faut bien se le dire. Après, bon, de ce que vient de dire Martine, il y a deux phases. La première, c'est le piégeage de printemps, qui est de février-mars à maintenant, où là, on va essayer d'attraper un maximum de rennes. Bon, de toute façon, tous les frelons que vous allez attraper dans vos pièges ne seront pas des rennes. Ça, c'était obligé. Mais dans le paquet que vous allez attraper un certain nombre de rennes. Ces rennes-là, qui se seront sorties de leur cachette d'hiver, eh bien, elles ne feront pas chacune un nid pendant la saison. C'est ça le but, en fait. Et la deuxième zone de piégeage qui part de septembre à décembre, eh bien, là, il faudra recommencer pour piéger d'autres rennes.
0: Vous avez peut-être déjà vu un nid de frelons asiatiques près de chez vous. Savez-vous d'ailleurs reconnaître cet insecte comme Martine? Avez-vous mis au point tout un système de piégeage très efficace pour protéger vos ruches? 05 53 53 82 82. Nous parlons aujourd'hui frelons asiatiques avec Nicolas Brem, le vice-président de l'Abeille Périgourdine.
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0: Avec ici Périgord, vous écoutez vos chansons préférées toute la journée. C'était Laurent Voulzy, Paradoxal Système.
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0: Au frelon asiatique aujourd'hui dans notre magazine Bienvenue chez vous. Nous luttons contre le frelon asiatique avec notre spécialiste Nicolas Brême, le vice-président de l'abeille périgordine. Je m'en étouffe, pourtant je n'ai pas avalé de frelon. Je tiens à préciser que Nicolas est venu avec un piège vraiment très complet. Alors plusieurs pièges, hein, mais celui que vous avez présenté là à plusieurs niveaux est très impressionnant. Vous allez nous expliquer comment cela fonctionne. Ça coûte un peu cher, mais ça vaut le coup parce qu'après on est vraiment tranquille. Ce qui rend le frelon asiatique difficile à combattre, c'est son incroyable capacité de reproduction. Contrairement aux abeilles, une reine frelon peut construire un nid toute seule.
3: Tout à fait. La reine des abeilles toute seule ne peut pas vivre, elle va mourir, il lui faut sa colonie d'abeilles avec elle pour qu'elle puisse construire quelque chose. La reine des frelons, elle, pas du tout. Toute seule, elle va sortir de sa cachette l'hiver et elle va commencer à construire un nid primaire qu'on appelle, qui tient dans la main à peu près. Elle va faire les premières ouvrières là-dedans et toute seule, elle va construire le nid, elle va pondre et elle va nourrir les larves.
0: Donc dans un cabanon, sous un toit, dans une haie, un garage ou même sur un balcon, hein.
3: Tout à fait, tous les endroits sont propices, surtout pour un nid primaire à l'abri de la pluie, du vent. Et là, on peut trouver un nid primaire un peu partout.
0: À partir du mois d'avril, mais donc tout s'accélère, hein. Une soixantaine d'ouvrières sont nées et elles construisent un nid beaucoup plus grand.
3: Alors après, quand les ouvrières du nid primaire sont nées, elles vont aller construire un nid secondaire. Et c'est les nids qu'on va voir après à l'automne, à l'hiver, quand les feuilles vont tomber, par exemple, où le nid est dans l'arbre. Où,
0: gigantesque parfois.
3: Gigantesque parfois.
0: Jusqu'à un mètre de haut.
3: Tout à fait.
0: Et ce qui est terrible, c'est qu'il peut être installé presque partout. Et on estime qu'environ 40% des nids sont proches des bâtiments ou dans les habitations. On accueille Maurice de Champsvinel. Bonjour Maurice.
4: Oui, bonjour.
0: Nous vous écoutons.
4: Alors, je travaille sur le sujet depuis l'origine. Et mon premier piège que j'ai fait à partir d'une bouteille d'eau minérale de 5 litres, en prenant pour base, si vous voulez, le modèle que l'on trouve dans le commerce avec un percement de 60 mm, ce qui est quand même énorme. Bon, moi j'ai réduit à 50 mm, mais ça ne change rien au problème. Et alors, je l'ai réalisé en thermoformage par pression contrôlée. Bon, c'est un peu technique, un peu barbare mon terme, mais ça fonctionne très bien. Et puis par la suite, bien sûr, il a fallu réduire l'ouverture en mettant simplement un petit pot de crème ou yaourt, enfin peu importe, qui est conique, en faisant des percements de 9 mm, 8-9 mm. D'abord, à 9 mm, le frelon ne passe pas. Bon, je pense que c'est un petit peu juste comme diamètre.
0: Oui.
4: Alors, j'ai fait plusieurs percements de 9, 5, 10, 10, 5, 11, jusqu'à 12 mm. Bon, 12 mm, c'est trop. Mais je pense que jusqu'à 10,5, ça doit passer. Et alors j'ai différents modèles que j'ai un peu installés tout autour de chez moi, avec notamment un modèle qui est réglable, c'est-à-dire qu'avec plusieurs bouteilles d'eau minérale, j'ai réalisé un système qui est rotatif, c'est-à-dire qu'on peut faire tourner les deux parties en réduisant ou en augmentant le diamètre d'entrée pour les frelons.
0: Alors on voit que c'est quand même un travail d'expert, hein, Nicolas. C'est vrai.
3: Ah oui, là, je vois à peu près, donc c'est bien réfléchi.
4: Nicolas l'a vu hier soir.
0: Merci beaucoup pour votre témoignage, Maurice, et cette expertise que vous partagez avec nous sur l'antenne d'ici Périgord. Romain, chasseur de frelons, pardon.
4: Maintenant, je suis prêt à montrer ce que j'ai fait.
0: Maurice à Champsvinel, voilà. Si on veut vous contacter, on peut laisser votre numéro à l'accueil d'ici Périgord.
4: Oui, bien sûr.
0: Merci beaucoup. Merci beaucoup, Maurice, pour ce témoignage. On sent qu'effectivement, vous avez envie d'aider ceux qui voudraient construire leur propre piège, comme Romain, chasseur de frelons, qui nous dit le plus important avec les frelons asiatiques, c'est d'agir rapidement et surtout en sécurité. Beaucoup de nids sont difficiles d'accès et nécessitent du matériel adapté. Je partage régulièrement des conseils ainsi que mes interventions réalisées en Dordogne sur mon profil, si ça peut aider des périgourdins. Donc, je renomme Romain, chasseur de frelons, sur Facebook. Ici Périgord, c'est la radio qui vous accompagne tous les jours et aussi dans votre recherche d'emploi.
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0: Le centre hospitalier de Belvès recrute un professionnel en activité physique adaptée dans le cadre d'un contrat à temps plein avec possibilité d'évolution en CDI. Vous interviendrez auprès des patients du pôle médecine et soins de réadaptation, mais aussi au sein de 3 EHPAD du secteur pour animer des ateliers de prévention des chutes. Le poste est ouvert aux débutants titulaires d'une licence ou d'un master STAPS activité physique adaptée et santé. Avec le permis B, le centre hospitalier de Belvès propose un environnement de travail à taille humaine, bienveillant et situé dans un cadre très agréable au cœur du Périgord. Pour postuler, vous envoyez votre candidature au centre hospitalier de Belvès, bien sûr, et vous trouvez toutes les infos concernant cette offre sur ici.fr ou au 05 53 53 82 82.
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0: Le frelon asiatique n'est pas à la noce aujourd'hui dans votre magazine. Bienvenue chez vous. Nous en parlons avec notre spécialiste pour lutter contre lui. Quoi de mieux qu'un passionné d'abeilles, Nicolas Brême, vice-président de l'Abeille Périgourdine. Témoignez, racontez-nous comment vous faites pour lutter contre le frelon asiatique. 05 53 53 82 82.

0: comportement agressif loin du nid, mais il devient très dangereux lorsqu'il se sent menacé, Nicolas.
1: Eh bien oui, donc si on est à proximité du nid, c'est là où le danger est vraiment imminent. Et si le nid est dans une haie, par exemple, qu'on n'a pas fait attention que la présence du frelon, on se met à tailler la haie et là, on peut avoir de sacrés soucis. Le frelon dans la nature, quand il va chasser, quand il va butiner, il n'est pas dangereux plus qu'une abeille, plus qu'un autre insecte. Mais à la proximité du nid, ça là, par contre, il faut faire très attention.
0: Chacun peut agir. Alors, quand on a des ruches, évidemment, c'est une nécessité. Maurice nous parlait tout à l'heure de sa technique de piégeage qui est exceptionnelle. Il a de nombreux pièges d'ailleurs, mais il ne possède pas de ruche. Quand on n'a pas de balcon, on met quand même un piège?
1: On peut faire un piège sur l'appui de sa fenêtre et contribuer à la lutte contre le frelon.
0: On va redire comment fonctionne un piège, et surtout ce qu'on met comme liquide pour attirer, comme Marcel qui nous dit quel piège avec deux bouteilles reliées, avec du sirop de grenadine, du vin blanc et de la bière, un tiers de chaque, pour que la bouteille soit remplie au bon tiers, c'est radical. Pour ceux ou celles qui ne connaissent pas, allez voir sur le web comment relier les bouteilles et l'ouverture. Merci Marcel, sur notre page Facebook. Il faudrait que chacun mette au moins un piège, c'est ce que nous dit Henri, comme vous Nicolas. Le vin blanc et la bière, c'est pas très cher, donc c'est ce qu'il faut mettre, du vin blanc, de la bière?
1: Oui, alors il faut avoir une matière sucrée, bien sûr un sirop, quelque chose comme ça, une bière parce que c'est la fermentation, et on peut rajouter du vin blanc pour vraiment l'alcool. Pourquoi l'alcool? Parce que ça repousse quand même un certain nombre d'insectes, et le sucre ça attire, c'est pour attirer le frelon. Voilà.
0: Donc l'idée, en fait, c'est qu'il faut faire un piège qui permette aux insectes qui sont sympathiques de se sauver et aux frelons asiatiques de rester piégés. C'est bien ça.
1: C'est exactement ça. Il faut tout à fait le souligner. Il faut absolument que le piège que l'on met chez soi soit sélectif, c'est-à-dire qu'ils prennent que le frelon asiatique et relâche les autres insectes.
0: Alors vous avez amené la Rolls-Royce du piège, mais vous avez aussi apporté, Nicolas, un piège plus simple. Donc en fait, il s'agit d'une soucoupe, on dirait une soucoupe volante d'ailleurs, avec des pieds.
1: Un piège cloche, oui.
0: Voilà, un piège cloche. À l'intérieur, donc, il y a un filet. Et donc l'insecte rentre par le dessous, le fond de la soucoupe volante, le fond de la cloche est plein de ce liquide qu'on vient de nommer, la fabrication maison,
1: oui, bière, vin blanc, sirop, vin blanc. Voilà.
0: Grenadine,
1: faut
0: visiblement
1: pas,
0: c'est bon.
1: Grenadine, menthe, bon ça il faut faire les essais, et puis quand on trouve la bonne potion, eh bien, il faut la mettre dans les pièges.
0: Et les petits insectes ressortent par le haut. Pour éviter de se noyer, c'est ça?
1: Voilà, alors là, il y a eu des trous de fées dans ce piège-là que je vous ai porté, qui sont à 5,5-6, pour faire ressortir les petits insectes. Il y a eu un petit grillage sur le dessus pour pas qu'ils se noient dans la potion. Et il y a eu un réducteur à l'entrée pour pas que les papillons, les frelons communs rentrent.
0: Voilà. Donc la détection précoce est essentielle, hein, parce que beaucoup de nids passent inaperçus jusqu'à l'automne, quand les feuilletons, vous l'avez dit tout à l'heure. Donc comme vous, les autres spécialistes sont très clairs, Nicolas, si l'on veut limiter la prolifération des frelons asiatiques, il faut piéger massivement et surtout intelligemment de février à juin, puis de septembre à décembre, puisqu'au printemps, on peut capturer les reines fondatrices avant qu'elles ne créent de nouveaux nids à l'automne. Ce sont les futures reines qui cherchent à hiverner avant de pondre l'année suivante. Tout cela ne coûte pas très cher, mais il faut que chacun d'entre nous fasse cet effort, même quand on est en appartement et sans balcon. Vous venez de nous raconter comment, Nicolas, vous avez encore quelques instants pour témoigner et nous raconter comment vous piégez les frelons asiatiques sur cette antenne qui est la vôtre. Bienvenue chez vous, consacrée aujourd'hui à cet insecte qui envahit notre territoire et les pays voisins d'ailleurs, est une véritable plaie et même un véritable danger pour la biodiversité.
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0: Nicolas Brême, vice-président de l'Abeille Périgordine, est notre invité aujourd'hui pour parler de la lutte contre le frelon asiatique dans votre magazine Bienvenue chez vous. De nombreuses personnes nous ont laissé leur truc pour lutter contre le frelon asiatique, comme Chantal qui nous dit qu'elle met des poches marrons d'emballage. Alors, y mettre à l'intérieur du papier journal, nous dit Chantal, et donner la forme d'un nid de frelon. En accrochant ces poches, les frelons ne peuvent pas s'installer car la place est déjà prise. Enfin, c'est ce qu'ils croient. Astuce donnée par un professionnel, et ça marche. Un leurre, en quelque sorte, Nicolas.
2: Oui, sûrement. Sûrement, mais ça évite d'avoir le nid peut-être dans son jardin, mais il ira dans le jardin du voisin.
0: Pourquoi piéger le frelon asiatique? Parce que près de 20 ans après son arrivée dans le sud-ouest, il a colonisé la France entière, une partie de l'Europe. Il n'a pas de prédateur naturel. Il s'est adapté, a accentué son comportement offensif et continue de progresser de 60 km par an. Les impacts de sa présence se font sentir sur les pollinisateurs sauvages et la biodiversité, sur l'économie, agriculture, arboriculture, viticulture, commerce de plein air et aussi sur la santé humaine. La prolifération des nids représente un réel danger. Vous rappelez dans ce petit document que vous distribuez à ceux qui le souhaitent gratuitement, l'abeille périgordine aide à la lutte contre le frelon asiatique. Il y a une dizaine de morts par an à cause du frelon.
2: Oui, à peu près, c'est ce qui est dit, une dizaine de morts via les piqûres de frelon.
0: Alors c'est un prédateur majeur parce qu'il empêche les abeilles de se reproduire en les tuant tout simplement. Pas d'abeilles, pas de vie sur Terre. Je fais un résumé un peu rapide.
2: Pas d'abeilles, pas d'abeilles sur Terre. Il détruit de nombreuses ruches aujourd'hui et ça c'est quand même véritablement inquiétant sur un point de vue déjà écologie, biodiversité et puis aussi pour les apiculteurs c'est une perte financière énorme.
0: Donc il y a deux piégeages à mettre en place, le piégeage de printemps et le piégeage d'automne. On termine là le piégeage de printemps. Il faut retirer les pièges au bout de combien de temps, s'il vous plaît, Nicolas ?
2: Oh ben là, on va arriver sur la fin de la première période. Et puis après, il faudra les remettre en septembre jusqu'en décembre. J'insiste bien sur ces deux périodes de piégeage où tout le monde doit se sentir concerné et avoir son piège.
0: Même quand on est à un appartement et qu'on n'a pas de balcon. Voilà, chacun peut investir 10 euros à peu près
2: pour
0: fabriquer totalement maison ce piège. Il y a plein de tutos sur Internet. Et entre ces deux périodes de piégeage, on fait quoi ?
2: Eh bien, entre ces deux périodes, le frelon est plus difficile à attraper. Donc, il n'y a pas besoin de piéger de trop.
0: Nicolas, cette émission est terminée. Je rappelle que l'abeille périgordine est au service de ceux qui en ont besoin. On peut vous contacter sur les réseaux, sur
2: le site internet.
0: Le site internet, bien évidemment. Il y a un téléphone. Nous laissons toutes les informations au standard. D'ici Périgord, on vous remercie beaucoup et bonne lutte contre le frelon asiatique. Merci d'avoir apporté tous ces pièges pour nous éclairer.
2: Merci.
0: Demain, tout autre sujet, nous parlerons du programme d'éducation thérapeutique du patient atteint du trouble du spectre autistique. Vous pourrez poser toutes vos questions et témoigner. C'était le tube de l'été, on a encore envie qu'il se prolonge, n'est-ce pas, avec Louisa et Bleu Soleil, une chanson de circonstance. Soleil bleu, dans quelques instants, on retrouve notre vétérinaire.

0: Louisa et Bleu Soleil, Soleil Bleu.
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0: Après le frelon asiatique, nous allons maintenant lutter contre les tiques pour protéger notre chien grâce à Pierre Fabin. Les beaux jours nous invitent aux longues promenades en forêt, dans les hautes herbes aussi, mais un ennemi redoutable, minuscule et silencieux, guette notre chien, c'est la tique. Ce petit parasite n'est pas seulement désagréable à regarder, il peut être véritablement mortel. Le docteur Pierre Fabin nous explique comment adopter les bons réflexes pour profiter de la nature, l'esprit léger.
3: Eh oui, les tiques, c'est le grand fléau des balades. On a souvent tendance à banaliser la tique en se disant « c'est juste une petite bête de plus à enlever ». Mais le danger n'est pas la piqûre en elle-même, ce sont les maladies qu'elle transmet. La plus grave et la plus fréquente chez le chien, c'est la pyroplasmose. La tique va injecter un minuscule parasite dans le sang du chien qui va littéralement détruire ses globules rouges. Sans traitement vétérinaire d'urgence, l'animal devient abattu, présente une forte fièvre, fait une jaunisse, ses urines deviennent foncées, couleur mare de café, et il peut en mourir en quelques jours. C'est donc une urgence vitale qu'il faut absolument anticiper.
0: Un danger mortel caché au bout d'un simple brin d'herbe. Alors concrètement, comment fait-on pour empêcher ce parasite de s'accrocher à notre chien pendant la promenade ?
3: La règle d'or, c'est la prévention médicale continue. Il faut utiliser des antiparasitaires prescrits et reconnus. Vous avez le choix entre les colliers, les pipettes qu'on applique sur la peau du cou ou les comprimés. Mais attention au grand piège, méfiez-vous des répulsifs naturels vendus en supermarché à base d'huiles essentielles ou d'extraits de plantes. Ils peuvent sentir très bon et rassurer le propriétaire, mais face à une zone infestée de tiques, leur efficacité est bien trop faible pour protéger votre chien d'une maladie mortelle. Demandez impérativement conseil à votre vétérinaire pour avoir un traitement adapté au poil, au mode de vie de votre animal et à la région où vous vivez.
0: La prévention médicale est en place, c'est rassurant, mais aucun produit n'est un bouclier magique à 100%. Quels sont les bons gestes au retour de la balade et surtout comment réagir si on trouve quand même une tique plantée dans la peau ?
3: Alors si vous trouvez une tique sur votre chien, n'utilisez jamais d'éther ou d'alcool pour l'endormir et ne tirez surtout pas dessus avec une pince à épiler. Elle va régurgiter tout le contenu de son estomac et donc les microbes directement dans le sang de votre chien. Le seul outil autorisé, c'est le petit tire-tique, ce petit pied de biche en plastique. On le glisse sous la tique, on tourne doucement comme si on dévissait et elle se décroche toute seule avec sa tête sans aucun danger.
0: Merci pour vos conseils Pierre Fabin, notre vétérinaire que vous réécoutez sur ici.fr.
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0: Love Tonight. Can you feel the love tonight? C'est Elton John qui accueille Marie-Dominique comme il se doit. Bonjour Marie-Dominique.
1: Bonjour Sophie. Sophie, si l'avenir de la restauration ne passait pas par la technologie, mais par le retour aux fondamentaux, face à l'essor de l'intelligence artificielle, ben certains chefs revendiquent une autre voie, celle du geste, du savoir-faire et de l'humain. Et on en parle ce matin avec Olivier Vierzon de l'Hôtel Dieu à Sarlat.
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1: Il est 10h. Les infos, Jeanne de Butler.
3: La Dordogne est placée en vigilance jaune canicule à partir de midi. Aujourd'hui, on attend jusqu'à 36 degrés en Dordogne. Aujourd'hui, soit plus chaud encore qu'hier. Cet épisode qui commence à durer et qui a des conséquences. Hier, des records de température ont été battus dans plusieurs communes du département, notamment à Brantôme, où on a dépassé les 35 degrés. La Dordogne, qui est donc placée en vigilance jaune canicule, on attend 36, il a fait 34 à Bergerac, 33 à Belvès et Saint-Martial-Viveyrolles. Attention donc, si vous devez sortir à boire de l'eau, se mettre à l'abri, ainsi qu'à se rafraîchir. La plupart des communes s'adaptent, comme en plein été, les mairies actives des veilles téléphoniques. C'est le cas aujourd'hui à Courdepile ou encore à Montpont. On a entendu ce matin un patron de société de Montgolfière qui annule ses vols le soir à cause de la chaleur qui les déplace au matin à cause de ces températures. Et puis, avec cette vague de chaleur, vous êtes sûrement nombreux à vouloir vous baigner aujourd'hui, mais attention, la plupart des plans d'eau ne sont pas encore surveillés à cette saison. À Gardonne, la mairie demande de ne pas se baigner au niveau du pont, notamment à cause du risque de noyade. Des cours de piscine annulés, faute de maîtres-nageurs à Bergerac, à l'Aqualude. Il n'y a pas assez de maîtres-nageurs. 4 seulement, alors qu'il en faudrait 8. C'est une pénurie nationale à cause des départs en retraite, notamment, ou des arrêts maladie. Résultat, une partie des cours sont supprimés. En revanche, la piscine reste bien ouverte. Les salariés de la santé et du médico-social manifestent aujourd'hui à l'appel de plusieurs syndicats. Ils sont rassemblés à Périgueux, à partir de maintenant, devant la préfecture, place Tourny. Ils veulent alerter sur les difficultés de recrutement, les conditions de travail, des aides à domicile notamment, ainsi que le manque de financement.
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3: Pour la météo, Marie-Dominique, donc vigilance jaune, canicule, on reste au frais aujourd'hui.
1: Absolument, le soleil qui va s'imposer largement sur l'ensemble du territoire avec un ciel parfaitement dégagé et des températures comprises entre 34 et 36 degrés, 34 à Nantron, 36 à Brantôme, 35 à Périgueux et Ribérac ou encore à Montpont et Bergerac et 36 à Montignac. La chaleur donc qui s'installe dans notre département, dans ce contexte, soyez particulièrement vigilants, vous pensez à boire de l'eau régulièrement, vous évitez de sortir aux heures les plus chaudes entre midi et 16h, vous gardez votre logement au frais en fermant volets et fenêtres en journée, et puis vous prenez aussi des nouvelles des personnes âgées ou fragiles autour de vous, et bien sûr tous ces bons conseils sont à retrouver sur ici.fr. Merci Jeanne, et les prochaines infos, c'est à 11h.
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1: Tiens, ça c'était en 1988, le début d'une belle aventure musicale pour Félix Gray. C'est son tout premier succès, voici La Gitane.

0: Vous écoutez Ici Périgord, c'était la gitane de Félix Gray.
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0: Et parfois, en regardant son assiette, une question peut se poser. L'innovation passe-t-elle forcément par l'intelligence artificielle aujourd'hui? Eh bien, pour le maître restaurateur Olivier Vierzon, propriétaire et chef à l'hôtel Dieu à Sarlat, l'avenir est ailleurs, dans l'artisanat, le produit et la main du chef. Il est avec nous aujourd'hui pour défendre cette vision. Bonjour Olivier.
3: Marie-Dominique, bonjour.
0: Et vous pourrez d'ailleurs, vous, à la maison, tenter de goûter à sa bonne cuisine. Deux menus du marché à gagner aujourd'hui à cette belle adresse périgourdine au 05 53 53 82 82. Mais juste avant, parce que la famille, c'est parfois complexe, mais toujours essentiel, voici Famille ou pas de Charles Doré.

0: Famille ou pas famille, c'était Charles Doré.
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0: Jusqu'à 11h, vos fiertés locales et ce sujet aujourd'hui, que l'on soit pour ou contre, effrayé ou enthousiaste, c'est désormais un fait. L'intelligence artificielle fait partie de nos vies, mais qu'en est-il de ses liens avec la gastronomie? Comment peut-on contribuer à l'expérience du restaurant? Peut-elle assister les chefs à repousser les limites de leur créativité? La restauration de demain sera-t-elle pilotée par des algorithmes ou par des artisans passionnés? Et pour débattre de ce sujet, eh bien le chef Olivier Vierzon de l'Hôtel Dieu à Sarlat est avec nous. Alors Olivier, aujourd'hui l'intelligence artificielle s'invite vraiment partout. Mais l'avenir de la restauration, est-ce que selon vous, passe absolument par ça? Ou pour vous, je crois que c'est votre réponse, c'est avant tout de l'artisanat?
2: Alors oui, bien entendu. Moi, je suis d'une ancienne génération, si vous voulez, où on a appris à cuisiner avec un don, un savoir-faire, un goût, une maîtrise. Aujourd'hui, on fait appel pour un oui ou pour un non, si vous voulez, à l'intelligence artificielle, ChatGPT, tout ça. On ne prend même plus la peine de réfléchir, d'essayer de comprendre, et aucune intelligence artificielle ne pourra remplacer le goût qu'on a dans notre papille. Chaque personne a un goût, une papille différente. En optant l'option, si vous voulez, de cuisiner avec une IA, on va avoir un goût homogène que tout le monde va avoir. On va manger le même produit, au même endroit, au même moment, sans pour cela avoir aucune créativité d'un chef.
0: Et pourtant, l'intelligence artificielle a le potentiel de créer des recettes personnalisées en fonction des goûts individuels, des restrictions alimentaires. Les algorithmes peuvent analyser les préférences, les ingrédients disponibles, les restrictions aussi pour suggérer des plats adaptés à chaque personne. C'est un plus.
2: Mais elle est où là-dedans l'innovation? Moi, je parle en tant que chef. En tant que maintenant, la personne qui est à la maison, ça peut aider, il faut être honnête, pour une personne qui cuisine à la maison, qui ne sait pas comment on fait, un bœuf bourguignon. Il y a des bases qui peuvent être adaptées à l'intelligence artificielle. Mais moi, en tant que chef professionnel, il n'est pas question qu'un robot ou qu'un ordinateur me dise comment je peux cuisiner, avec quelles sensations, quand je vais prendre des épices, que je vais dans un pays, que je les associe, que je les sens, vraiment, c'est faux. La cuisine, vous savez, la cuisine, c'est quelque chose qu'on a dans le cœur. Je dis souvent, mes gars, moi, cuisinez avec votre cœur. Nous, on a une cuisine simple, simple, mais sincère. Et ça, loin de moi de croire qu'une IA puisse faire ressentir à mes clients une cuisine simple et sincère.
0: En préparant cette émission, j'ai vu plusieurs reportages, je me suis intéressé un petit peu au sujet, et j'ai vu par exemple qu'un chef prenait trois ingrédients, la mûre, la vanille et une épice, et a demandé à l'intelligence artificielle, crée-moi une recette originale pour mon restaurant. Qu'est-ce que vous pensez de ça?
2: Ah ben, je pense que oui, c'est bien pour le chef qui veut pas, soit qui n'a pas les, je vais être dû, attention, soit pour le chef qui n'a pas les compétences ou qui n'a pas envie de s'embêter. C'est tout. Ça veut dire qu'en fin de compte, c'est facile. Vous savez, vous prenez n'importe quelle recette quelconque, les ingrédients, c'est les mêmes. Après, comment vous dire, c'est comme un peintre. Le bleu et le blanc, ça fait des couleurs, vous savez, mais après, le peintre, l'artiste lui-même, que ce soit en restauration ou en pâtisserie ou alors en mécanique et tout, il y a le savoir-faire, il y a la sensation psychologique et interne de la personne qui va faire. Qui va créer des sens internes pour sortir quelque chose. L'IA, ça ne sera que des termes techniques. Vous voyez ce que je veux dire? C'est assez complexe. Moi, j'ai du mal avec ça, si vous voulez. J'ai du mal à ce qu'une personne comme l'IA puisse me remplacer au fond moi-même.
0: Et quelle est donc la place de l'IA dans le milieu de la gastronomie ici en Périgord? Eh bien, on en débat ce matin avec le chef Olivier Vierzon de l'Hôtel Dieu à Sarlat.

0: Miracle of Love, c'était Eurythmics. 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
0: Bienvenue chez vous, votre émission qui met en avant vos fiertés locales jusqu'à 11h. Et à l'heure où l'intelligence artificielle s'invite partout, certains secteurs résistent, en cuisine notamment, où l'humain reste au cœur de la création. C'est en tout cas ce que pense le chef Olivier Vierzon de l'hôtel Dieu à Sarlat, qui défend cette conviction forte. L'avenir de la restauration appartient à l'artisanat. Il nous explique pourquoi. Parce que pour vous, finalement, Olivier, c'est quoi concrètement l'artisanat en cuisine?
6: Alors, aujourd'hui, dans beaucoup de secteurs, vous savez, tout va de plus en plus vite. Tout devient industriel. Mais il faut savoir que l'artisanat, lui, garde une valeur humaine irremplaçable. Que ce soit dans la cuisine, la boulangerie ou la pâtisserie, le bâtiment ou les métiers d'art, vous savez, le savoir-faire manuel restera toujours reconnu et indispensable, je pense, moi, pour les générations futures.
0: Est-ce que c'est aussi un acte militant, finalement, de cuisiner de façon artisanale?
6: Bien sûr. On aura toujours besoin de personnes capables de créer, de cuisiner, de fabriquer, de réparer, de transmettre, de travailler avec passion. On aura toujours besoin d'une personne qui sera là pour vous aider et pour vous faire découvrir des choses.
0: Est-ce que les jeunes cuisiniers adhèrent aussi à cette philosophie du métier aujourd'hui?
6: Moi, je crois qu'il est important de dire aux jeunes que les métiers de l'artisanat sont de très beaux métiers d'avenir. Ce sont pour moi des métiers concrets, vous savez, qui sont valorisants, où l'on peut évoluer, entreprendre, être fier de ce qu'on réalise. Il y a pas si longtemps, j'ai été contacté par le lycée près de Cordy à Sarlat. Et ils ont une structure qui est très très bien d'hôtellerie, restauration. Et j'étais membre du jury, vous savez, pour passer le bac. Et là, j'ai rencontré vraiment des professeurs qui étaient à l'écoute, disponibles, vous savez. Et des élèves, j'ai vu des élèves qui avaient vraiment envie de faire quelque chose, des petits jeunes qui avaient envie de découvrir ce métier. Et moi, j'ai pas été là-bas en tant que jury, j'étais là-bas vraiment en tant qu'aide, vous voyez, pour les aider. J'ai même aidé des petits jeunes à tourner des carottes, vous savez. Il faut donner son savoir, il faut aimer les gens. Voilà, il faut aimer les gens. Et l'avenir, je pense, c'est d'expliquer à ces gens-là, à ces jeunes-là, même aux parents, qu'à mon époque, moi, quand j'étais plus jeune, vous savez, quand on avait des difficultés à l'école, on nous mettait presque dans une voie de garage. Tu seras bac professionnel.
0: Oui, vous n'étiez pas bon à l'école, donc on vous mettait dans les métiers.
6: Voilà. Mais moi, mais demain, je peux vous dire une chose, c'est que je mets ma main à couper, c'est que un plombier, un charcutier, un cuisinier, un artisan a un avenir beaucoup plus prometteur que quiconque qui fera des grandes études, j'en suis convaincu. Il y a pas si longtemps que ça, moi j'ai embauché un plongeur qui est venu me voir. Ce monsieur-là avait une licence en histoire, un bac plus 5 pour être en plonge. Eh bien, moi, j'ai pris un petit gars qui était débrouillard, qui avait déjà fait 3 ans de plonge, et ça se passe très bien.
0: Et pourtant, on est dans une société où tout va très vite, et puis on reparle de cette intelligence artificielle qui est bel et bien là, oui, et qui nous aide malgré tout dans le quotidien. Vous me disiez, en préparant l'émission, voilà, j'ai des courriers à faire, tout ça, ça m'aide. Mais vous êtes en train de dire quoi? Que dans la cuisine, l'être humain, sa créativité, elle est en nous, et non pas dans cette nouvelle technologie?
6: Bien sûr, bien sûr. Maintenant, attention, l'IA, on peut utiliser l'IA. Je le fais moi-même, vous savez. Quand je fais un courrier, des fois, je mets un coup de ChatGPT. Ouais. Il me reformule mon courrier. Et je trouve que c'est une aide. C'est comme en cuisine, quand on cuisine avec de l'alcool, on goûte avec le doigt, avec une petite cuillère à l'alcool, pour ça qu'on en consomme en veux-tu, en voilà. Avec tout ça, c'est avec modération. Mais je peux vous dire qu'on ne remplacera jamais, jamais, jamais d'au-delà la créativité intérieure.
0: Mais les jeunes, eux, ce qu'ils veulent, c'est combien de temps de cuisson pour cuire tel plat, etc. Maintenant, aujourd'hui, c'est ChatGPT.
6: Non, mais même pas, si vous voulez, parce que vous prenez 10 cuisiniers, 10 chefs, ouais. On a fait l'expérience, vous prenez 10 chefs cuisiniers avec 10 recettes identiques, vous aurez 10 goûts différents. C'est ça qui est extraordinaire. Vous prenez 10 ébénistes, 10 boulangers, 10 pâtissiers, 10 mécaniques, vous aurez 10 façons de travailler différentes qui seront avec 10 peintres, c'est 10 toiles différentes. Vous vous rendez compte? C'est ça qui est formidable dans ce cas. Sinon, tout serait homogène. On aimerait les mêmes personnes, on ferait les mêmes enfants, on ferait les mêmes plats. C'est pas possible.
0: Est-ce que transmettre ce savoir-faire devient aujourd'hui un enjeu majeur? Eh bien, les réponses ce matin avec le chef Olivier Vierzion de l'Hôtel Dieu à Sarlat.

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0: À vos côtés, et on remplit votre agenda jusqu'au 31 mai. Partout en France, la solidarité se met en marche. Les bénévoles de la Croix-Rouge française viennent à votre rencontre avec un objectif simple, aider près de chez vous. Un don, même modeste, peut faire la différence. Un repas, une boisson chaude ou une aide d'urgence. La quête de la Croix-Rouge, ça compte plus que jamais. Et si vous voulez en savoir plus, je vous invite à consulter leur site croix-rouge.fr. Et si vos fêtes de Bayonne devenaient une histoire à raconter, eh bien, c'était jusqu'au 25 mai. L'information que je voulais vous donner avec le concours Le Basque et la Plume, vous pouviez partager vos émotions et vos souvenirs de fête. Vous aviez jusqu'au 25 mai pour vous inscrire. Bah, peut-être qu'on est le 26, vous avez peut-être encore le temps. Tiens, toutes les infos à retrouver sur ici.fr. Et je vous rappelle aussi que la chaleur s'installe dans notre département. Vigilance jaune canicule aujourd'hui avec jusqu'à 36 degrés attendus. Dans ce contexte, vous êtes évidemment très vigilant. Vous évitez de sortir aux heures les plus chaudes entre midi et 16 heures. Vous gardez votre logement au frais en fermant volets et fenêtres en journée. Et prudence aussi, hein, si vous cherchez un peu de fraîcheur, tous les sites de baignade ne sont pas surveillés actuellement. Toutes les informations et les conseils à retrouver sur ici.fr.
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0: Ah, je vous promets une ambiance 80 garantie, un classique qui ne prend pas une ride. Voici Thierry Hazard et son jerk.

0: Le Jerk avec Thierry Hazard.
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0: L'innovation passe-t-elle forcément par l'intelligence artificielle? Pour le chef Olivier Vierzon, ici à Sarlat, à l'Hôtel Dieu, l'avenir est ailleurs, dans l'artisanat, le produit et la main du chef. Il est avec nous aujourd'hui pour défendre cette vision. Alors, entre innovation technologique et retour aux sources, Olivier, la restauration doit aussi trouver finalement un équilibre. Mais comment motiver aujourd'hui dans un secteur où finalement c'est quand même assez compliqué de recruter?
3: C'est compliqué de recruter parce qu'on a longtemps mis à l'écart ces jeunes en leur disant qu'il faut faire des études. Et au final, on a du mal à trouver des gens compétents. Si vous voulez, nous, on est rendu à former des gens, à les intégrer chez nous, vous voyez, et pour les faire évoluer. Ça va les faire plaisir. Moi, j'ai une petite jeune, Emma Prévost, vous savez, qui a commencé chez moi en plonge. Et aujourd'hui, elle gère le côté pâtisserie. Voilà, elle a évolué en cuisine, elle a évolué parce qu'elle a envie, parce qu'elle veut s'intéresser. Et je crois qu'il est important de dire aux jeunes quand même que les métiers de l'artisanat sont très nombreux. Mmh. Et il y a de très beaux métiers d'avenir, ce sont des métiers concrets qui sont valorisants et où l'on peut évoluer, entreprendre et être fier de ce que l'on réalise chaque jour.
0: C'est un métier où on ne peut pas tricher finalement?
3: Non, bien sûr que non. Si vous voulez. Aujourd'hui, par rapport à l'IA, comment voulez-vous qu'on fasse? Jamais on pourra. C'est pas l'IA qui va construire votre maison, c'est pas l'IA qui va vous dépanner quand vous êtes en panne d'électricité ou que vous avez un tuyau de boucher, si vous voulez.
0: Et pourtant, on va sur IA pour chercher la réponse.
3: La réponse,
0: que
3: oui,
0: faire
3: oui.
0: En cas de.
3: Que faire? Oui, mais après, il faut le faire, ça.
0: Exact.
3: Que faire quand j'ai faim? Mais je veux faire cuire un steak, mais si je veux rêver, si je veux voyager avec un plat, me faire voyager avec un plat. Qui peut vous faire voyager avec un plat avec des... Moi, je peux vous faire des plats, figurez-vous, Marie-Dominique, où je peux vous ramener à votre enfance.
0: Magnifique.
3: Vous
0: testé déjà.
3: Voilà, c'est ça.
0: Est-ce que, Olivier, le modèle artisanal est viable économiquement aujourd'hui?
3: Bien sûr. Bien sûr, pourquoi? Parce qu'il y a plus, il y a plus de, il y a plus d'offres que de demandes, si vous voulez. Ça veut dire, en fin de compte, que... oui, c'est bien ça, il y a plus d'offres que de demandes. Parce qu'aujourd'hui... Moi, si je devais me reconvertir dans une nouvelle vie, je serais soit plombier, soit chauffagiste, soit électricien. Quand on a une panne au restaurant, qu'on appelle un plombier chauffagiste, on lui déroule le tapis rouge. On l'invite à manger. J'ai un artisan un jour qui est venu chez moi pour me dépanner à 8h30 le matin. Il est parti à 16h de la traverse à Sarlat, parce qu'en sortant de chez moi, tout le monde l'a sauté dessus. Les restaurateurs, viens, s'il te plaît, je t'en supplie, viens m'aider. C'est ça le truc.
0: Mais est-ce qu'Olivier, finalement, l'intelligence artificielle peut malgré tout avoir une place utile mais sans nuire à l'humain,
3: oui,
0: selon vous?
3: Bien sûr, ça oui. On peut avoir affaire à l'intelligence artificielle, si vous voulez, pour des choses bien techniques, sur des grammages, sur des pesées, sur notamment quand on fait des cuisines à l'émission, tous ces trucs-là, un peu plus, si vous voulez, je dirais, numériques, auxquels on travaille dans les outils numériques, comme les cuissons, les robots, les températures, les sondes... Ouais. Ça c'est agréable. Nous on travaille avec ça, si vous voulez, c'est agréable. Mais ça reste limité quand même.
0: Selon vous, Olivier, à quoi ressemblera la restauration dans 10, 15, 20 ans?
3: Alors, écoutez, vous me posez une colle parce que...
0: C'est vrai?
3: Qu'est-ce qu'on
0: vous avez une
3: ici,
0: heure hein pour répondre. Non, qu'est-ce que vous en pensez?
3: Ben,
0: on
3: si
0: va rester dans nos classes.
3: Si c'est que moi, on a un très bel avenir.
0: Ouais.
3: Hein, et si moi, ça, des fois, ça me fait peur. Quel est l'avenir pour nous tous dans 10-15 ans avec l'IA?
0: Vaste question.
3: C'est ça, vaste question. Aujourd'hui, si vous êtes passionné, que vous aimez ce que vous savez faire...
0: Le pouvoir, finalement, il est dans l'assiette et dans le choix des clients?
3: Oui. Oui, tout à fait. Tout à fait. Et si vous voulez, je pense que si vous aimez les gens, si vous aimez ce que vous faites, si vous avez envie de donner du plaisir aux gens, que ce soit dans n'importe quel métier d'artisanat, vous ne pourrez que réussir. Et je peux vous garantir une chose, jamais vous serez au chômage de votre vie.
0: Merci Olivier Vierzon d'être venu partager votre vision avec nous. On retiendra que derrière chaque assiette, il y a avant tout une main, un regard... une histoire, et que la technologie ne remplacera jamais totalement l'émotion du geste.
3: Oui.
0: Toute cette émission, bien sûr, est à réécouter sur ici.fr. Et cette assiette, vous avez envie de la goûter, ça vous dirait d'aller faire un tour à Sarlat avec à la clé deux menus à gagner à l'Hôtel Dieu. Dans ce menu du marché, qu'est-ce qu'on découvre de bon?
3: Oh ben ça va être des produits locaux, des produits du foie gras aux quatre épices, des salades périgourdines, du magret de canard ou du confit de la maison que je cite, l'Aleu, qui est un producteur.
0: Excellent qu'on a reçu d'ailleurs.
3: Ah, vous avez reçu, d'accord, qui est un producteur qui est engagé et qui est passionné, vous voyez. Et avec un dessert comme un petit cheesecake aux fruits rouges que va nous faire notre petit Emma, oui, là-dessus.
0: Vous voulez rencontrer tout ce beau monde, un seul numéro.

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0: Out of Fight, c'était Pink.
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0: Et c'est Sylvie de Périgueux qui nous rejoint pour tenter de gagner ces deux menus du marché à l'Hôtel Dieu. Bonjour Sylvie.
2: Oui, bonjour.
0: Sylvie, je suis en face du chef Olivier. Olivier, vous allez être le juge, vous allez valider les réponses de Sylvie. Trois questions, Sylvie, deux bonnes réponses et peut-être la chance pour vous de découvrir l'Hôtel Dieu que vous ne connaissez pas.
2: C'est ça. Ben, j'espère, hein, je croise les doigts.
0: Allez, on croise les doigts, bonne chance. Voici votre première question. Merci. Sur quelle commune du Périgord se trouve le lycée Cordy, aujourd'hui appelé Joséphine Baker, et où a été d'ailleurs notre invité récemment? Sur quelle commune du Périgord? Le lycée Cordy. Joséphine Baker.
2: Joséphine Baker, c'est vers le château des Milandes. Alors, comment s'appelle... Oh non, je sais pas.
0: Je suis perdue là. Fallait dire quoi?

0: C'est
1: Sarah. Fallait...
2: Bah voilà, elle a dit... Non, bah, elle a dit trop tard. Non, non, il reste deux questions. Non, non, non, non, attention Olivier, c'est sérieux là. Deuxième question. Sylvie, quel métier exerçait Emma avant d'être dans le rayon de la pâtisserie ?
0: Rayon pâtisserie. Alors j'ai entendu, oui, que cette jeune fille Emma
2: était
0: de la pâtisserie.
2: Je vous fais deux propositions.
0: Oui.
2: Elle était soit au bar, soit plongeuse.
0: Plongeuse.
2: Oh, sur le fil, là. Sur le fil. Allez, un petit point, c'est bon. Super. Dernière question, Sylvie. Comment s'appelle le nom du restaurant d'Olivier ?
0: Comment s'appelle ? Isabelle, le restaurant... Je l'ai noté.
2: Allez, vite, allez chercher votre note.
0: Il est à Sarlat.
2: Oui.
0: Le restaurant...
2: Amen.
0: Comment... c'est trop tard.
2: Bah ouais, c'est trop tard.
0: Oh zut, je suis nulle.
2: Mais vous l'avez noté, vous n'avez pas retrouvé votre petite note.
0: Non, j'ai marqué chez Olivier Vierzon à Sarlat.
2: Oh bah non, bah c'est pas gagné. Bah, je suis désolée Sylvie, parce que c'est un beau code. Ah, je suis méchante aujourd'hui. Mais en même temps, franchement, c'est l'hôtel Dieu, Sylvie.
0: L'hôtel Dieu, mais bien sûr, en plus, vous l'avez dit. Non mais
2: bon, on l'a dit plusieurs fois.
0: C'est l'émotion.
2: C'est trop d'émotion. Vous savez quoi, Sylvie ? Vous allez revenir jouer une autre fois. Je suis sûre que la prochaine fois, ce sera mieux. Olivier qui me regarde, qui me fait moi. Mais non, Olivier, c'est sérieux, les jeux.
0: Parce qu'en plus, je me suis notée, je trouve plus le papier.
2: Elle était trop énervée. Je suis certaine que la prochaine fois, ce sera mieux, Sylvie, d'accord ?
0: C'est dommage. Bah, écoutez, merci quand même d'avoir permis de jouer.
2: Mais merci d'avoir gardé le sourire, Sylvie. À bientôt, on vous embrasse.
0: À bientôt, au revoir.
2: Olivier, désolé, hein. On remettra jeu encore une autre fois.
3: Écoutez, c'est pas de problème.
2: Demain, donc, bienvenue chez vous. Et Olivier, on va cuisiner dans un château chargé d'histoire. À Sarlat, Aurélien Christ a quitté l'entrepôt pour reprendre la table du château de Puy-Martin, chef que vous connaissez d'ailleurs.
3: Mais Aurélien, bien sûr, Aurélien, c'était mon voisin en face de chez moi, avec sa femme Géraldine. Ce sont deux passionnés, mais eux qui ont de grandes valeurs aussi. Et ils sont où maintenant, vous dites, ils sont là ?
2: Eh bien, ils vont commencer la saison cet été au château de Puy-Martin. Alors justement, comment réinvente-t-on une cuisine dans un lieu chargé d'histoire ? Eh bien, les réponses demain dès 10h. Merci Olivier, super. On rappelle l'Hôtel Dieu ouvert tous les jours ?
3: 7 sur 7,
2: merci
3: toute
2: à
3: l'année.
2: Vous.
3: À bientôt, merci
2: à
3: beaucoup.
2: Bientôt.
3: Au revoir.
2: Et chaque jour, l'œil curieux de Muriel Jordan s'arrête sur une tendance, un phénomène de société. Et ce matin, on parle d'une habitude qui gagne du terrain. L'écoute en accéléré, podcast, série, vidéo, tout se passe en vitesse accélérée. Gagner du temps, oui, mais à quel prix ? Les réponses avec Muriel Jordan, juste après ça.

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2: Chaque jour, l'œil curieux de Muriel Jordan s'arrête sur une tendance et un phénomène de société. Et ce matin, on s'intéresse à l'écoute en accéléré.
3: Oui, alors on va faire un test. Écoutez, ça c'est un message vocal normal que je laisse à ma fille ado.
4: Hello, j'ai ramassé toutes les fringues qu'il y avait par terre. Je les ai nettoyées, donc t'as tout dans ton placard. Et le déjeuner est prêt dans le frigo. Allez, bisous et à ce soir ma chérie.
3: Et ça c'est le même message, mais écouté par ma fille ado.
4: Hello, j'ai ramassé toutes les fringues qu'il y avait par terre. Je les ai nettoyées, donc t'as tout dans ton placard. Et le déjeuner est prêt dans le frigo. Allez, bisous et à ce soir ma chérie.
3: La tendance très populaire chez les jeunes, tout écouté en accéléré. Podcast, messages et même vidéos. Apparemment, les maniaques du bouton x2 ou x 1,5 sont surtout des moins de 30 ans. Dites, c'est vrai que vous écoutez tout en accéléré ?
5: Pas tout. Moi j'écoute tout en accéléré.
3: Toi t'écoutes tout en accéléré ?
5: Ah oui, ça va plus vite.
3: Mais genre en combien fois combien ?
5: x2.
3: Moi j'adore.
5: Il y a trop de blanc, trop de blabla, ça me saoule, donc je veux que ça aille plus vite.
3: Même les messages qu'on te laisse, les vocaux sur WhatsApp, tout ça, tu les écoutes en accéléré ?
5: Oui, si quelqu'un met du temps à réfléchir quand il parle, je veux que directement avoir les informations qu'il veut me dire.
6: Moi je trouve que le truc qu'on accélère le plus, c'est les messages. Le fait qu'on puisse écouter des messages vocaux et qu'on les accélère quand parce qu'on a surtout tendance à pas être très précis dans ce qu'on raconte et donc ça permet de zapper un peu les conneries qui sont dites.
3: Il y a eu une étude là-dessus de l'université de Haïfa publiée il y a 14 ans. Elle expliquait déjà que le cerveau humain pouvait s'habituer à ces lectures accélérées sur le long terme. Tout ça ne serait donc qu'une question d'habitude.
2: Et Muriel, il est même demandé à certaines chaînes et à des scénaristes de simplifier les dialogues de séries et de films pour qu'ils puissent être lus en accéléré.
3: Eh oui, pour satisfaire un public d'impatients. Moins de suspense, moins de romantisme, plus le temps pour les petits détails donc, plus le temps pour le charme, le regard, le silence qui façonne le récit. Faut que ça aille vite, hein, quitte à ce qu'on ne retienne rien. Mais quand on écoute en x2, bah on fait quoi du temps gagné ? Eh ben on regarde deux fois plus de contenu. Bah oui, et ça c'est tout bénef pour les plateformes. Allez, faisons un test. Alors si je vous fais écouter ça, ce débit-là, c'est un podcast qu'il y a sur notre radio, donc sur ICI. Est-ce que vous trouvez ça lent ?
7: Et qu'on va du coup pouvoir mettre en place
3: Tu l'écouterais en accès ?
6: Je pourrais l'écouter comme ça, je pense que ça ce serait pas gênant, mais c'est vrai que...
3: Je te le mets en x2, tu me dis si tu comprends.
7: J'ai vraiment l'impression d'avoir vieilli de 10 ans en quelques jours, j'ai des douleurs articulaires, il y a un moment où j'arrive pas à...
3: Oui, là oui, tu piges.
6: Oui, c'est facile à comprendre.
8: Je pense que le x1,5 il est pas mal. là dans ce cas-là, le x1 marche bien aussi. Moi pour les podcasts ou les vidéos, souvent je l'accélère pas. Pour les vocaux c'est utile. Juste le problème du x2 c'est que ça modifie la voix. Donc souvent c'est moins agréable à écouter, c'est plus robotique. Mais en termes de compréhension, c'est pas un problème.
3: Bref, l'écoute en accéléré, c'est tendance, mais à force d'écouter en x2, le risque est de diviser par deux notre capacité à retenir les infos. Il y a une phrase de Woody Allen qui semble bien résumer tout ça. J'ai pris un cours de lecture rapide et j'ai pu lire Guerre et Paix en 20 minutes. De ce que j'ai compris, ça parle de la Russie.
2: Ah, bravo. 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

0: Et c'était Richard Marx. Sophie Vasseur est de retour. Elle vous accompagne entre 11h et midi pour jouer 24 patates avec un cadeau à la clé.
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1: Merci d'écouter Ici Périgord, il est 11h. Infos, Valentin.
3: Déjà près de 32-33 degrés un peu partout dans le département. Quatrième jour de forte chaleur en Dordogne. Météo France place le département en vigilance jaune à la canicule. On attend jusqu'à 36 degrés localement avec possiblement de nouveaux records de température. Déjà hier, il n'avait jamais fait aussi chaud pour un mois de mai depuis le début des relevés météo. Les mairies s'organisent pour prévenir les personnes, pour prévenir et appeler les personnes les plus vulnérables avec des coups de fil téléphoniques réguliers, c'est le cas à Courdepile ou encore à Montpont. Quelle température chez vous cet après-midi, Sophie, vous nous dites tout dans deux minutes. L'Aqualude à Bergerac, contraint de supprimer des cours dans sa piscine par manque de maîtres nageurs. C'est une problématique nationale, mais qui se ressent aussi chez nous en Dordogne, et en l'occurrence à l'Aqualude. Près de 20% de cours en moins, des séances d'aquagym, d'aquabike ou de nage avec palme, par exemple, qui ont tous été remboursés aux inscrits par la CAB, la communauté d'agglomération bergeracois, justement, assure que des maîtres nageurs seront recrutés pour la rentrée de septembre. Manifestation des salariés de la santé et du médico-social ce matin à l'appel de plusieurs syndicats. Ils sont rassemblés à Périgueux depuis 10h jusqu'à midi devant la préfecture Place Tourny pour alerter sur les difficultés de recrutement, les conditions de travail, des aides à domicile et le manque de financement. Et puis les images, très amusantes de curés au volant de karting. C'est sur notre site internet ici.fr. Hier après-midi, sur la piste de karting de Saint-Laurent-des-Vignes, près de Bergerac, avec donc des prêtres de Dordogne et de toute la France pour une course, la Padre Cup, c'est son nom. Certains curés ont même piloté en soutane. Vous retrouvez les photos de cette course apostolique sur notre site internet.
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3: Il faut avoir près de soi de l'eau, de quoi se rafraîchir, ne pas s'exposer au soleil, en tout cas sur les heures les plus chaudes aujourd'hui, parce qu'il va encore faire très très chaud partout dans le département.
1: Absolument, Valentin, prévention, protection, hydratation sont les mots clés de ces journées qui arrivent à grands pas et qui seront tout aussi chaleureuses que celles d'aujourd'hui et celles d'hier. Aujourd'hui, du soleil sans discontinuer jusque ce soir, c'est annoncé par Météo France, avec des températures très élevées, 34 à 36 degrés. On parle des maximales à l'ombre, bien sûr. Quand vous êtes au soleil, vous rajoutez pas mal de degrés supplémentaires. Il fait actuellement 35 degrés à Périgueux, 34 degrés à Vers, 34 degrés si vous êtes à Montpont-Ménestérol, 35 à Terrasson ou encore 34 à Nontron. Vous voyez, c'est à peu près pareil pour tout le monde. À Montpazier, on annonce d'ores et déjà 34 degrés. Les températures maximales ont déjà frôlé leur plafond. Vous faites
3: crème solaire.
1: Attention, crème solaire. Oui. Le mieux, c'est de ne pas s'exposer du tout.
3: Ah oui.
1: Et de se couvrir.
3: Rester au frais,
1: restez
3: chez soi.
1: À l'ombre et vous sortez à 18h.
3: Les volets. Possible, on ferme les volets.
1: Pour prendre un peu l'air. Voilà, absolument. Et faites attention aux petits, faites attention aux plus âgés, n'est-ce pas? À nos seniors. Prenez de leurs nouvelles. Et nous vous tenons au courant, bien évidemment, de la situation météorologique. Valentin, on vous retrouve dans une heure pour le journal
3: à
1: de midi.
3: À
1: tout à l'heure.
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1: Une chanson de circonstance qui nous rafraîchit rien qu'à l'écouter. Rien que de l'eau, signée par Véronique Sanson en 1992 et reprise en 2019 avec beaucoup de talent par Christine and the Queens à l'occasion d'une belle émission hommage à l'artiste Véronique.

0: Rien que de l'eau, c'était Véronique Sanson.
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0: C'est le titre qui a fait connaître Billy Paul, Miss and Me and Mrs. Jones.
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0: Nicolas de Saint-Vincent de Cauneuzac est notre premier invité. Bonjour Nicolas.
3: Bonjour Sophie.
0: J'entends des petits oiseaux.
3: C'est ça, je profite du soleil dans le jardin de mes parents, là, pendant que ma compagne est en train de faire un peu de batch cooking pour le papy-mamie.
0: Oh, ça, c'est vraiment chouette. En ce moment, j'entends les oiseaux à chaque fois que les gens nous appellent pour participer à l'émission, au jeu. Dans tous les cas, c'est très agréable. Un air de printemps qui, pour autant, sent plutôt l'été quant à la chaleur. Hein. C'est terrible. À Saint-Vincent-de-Cauneuzac, j'imagine qu'il fait déjà très chaud.
3: Là, du coup, je suis à Neuvic, pas très très loin, mais on est sur les 28-29, ouais.
0: 28-29 ?
3: Peut-être un peu moins, mais j'ai pas la...
0: Vous avez de la chance.
3: J'ai pas le thermomètre, je fais ça au doigt mouillé.
0: Hein, à mon avis, vous êtes assez loin, parce que je vois 34 degrés à Montpont-Ménestérol, actuellement.
3: Écoutez, je suis en plein soleil, je pense que je dois pas être loin, 28, 29.
0: Là, c'est la carte de Météo France, on est...
3: Je suis dans un microclimat.
0: Aucune température en Dordogne affichée sur la carte Météo France ne descend à l'heure qu'il est en dessous de 33 degrés.
3: Eh ben j'ai perdu, ça veut dire.
0: Bon, allez, je vous garde. Bon, 32 à Véline. Bon, allez, d'accord.
3: Merci.
0: Bon, il y a un microclimat à Neuvic, c'est vraiment hyper sympa. Il fait moins chaud, c'est là qu'il faut aller. Bon, alors, on commence avec beaucoup d'humour, le sourire et la bonne humeur. Nicolas de Saint-Vincent-de-Cauneuzac, vous avez 24 patates, c'est le stock de départ. Vous allez devoir répondre à 3 questions, c'est un quiz. Vous avez 5 secondes pour répondre à chaque question, d'accord?
3: Très bien.
0: Et, évidemment, la première réponse donnée est la bonne.
3: Sans problème.
0: Nicolas, premier sujet, vol. V-O-L.
3: Vol. Mmh. Allez, 20 patates.
0: 20 patates, je note absolument. 20 patates, ça y est, c'est noté. Comment dorment les chauves-souris?
3: La tête en bas.
0: Oui. Ça commence cool. Bravo, 44 pommes de terre.
3: Merci.
0: Je vous en prie. Deuxième question. Question tournoi.
3: Eh ben, j'ai 20, j'ai 44.
0: Vous avez 44.
3: Mettez 30.
0: Je vous mets 30 et c'est bien servi. Le tournoi de tennis de Roland-Garros, vous suivez?
3: Pas du tout.
0: D'accord, en fait, comme
3: ils
0: vous voulez.
3: Ils donnent chaud, les spectateurs, mais ouais, non, j'ai vraiment pas suivi. Ouais, pas suivi.
0: Ça, c'est vrai. Bon, il vient juste de commencer à Paris, bien sûr. Mais où se déroule le tournoi de Wimbledon?
3: En Angleterre?
0: Absolument. Et hop, 30 patates de plus. C'est bien.
3: On est pas mal.
0: On est même très, très, très bien. Dernière question. Question langue locale.
3: Et j'en ai combien?
0: 74.
3: Avec vie locale, soyons fous, 50.
0: 50 pommes de terre, vous êtes fous, effectivement.
3: Ça doit être le soleil, pourtant il ne tape pas beaucoup.
0: J'adore. Voici ma dernière question, si je vous dis le mot cagadour en occitan, c'est quoi s'il vous plaît? Les cagadours. Pas du tout. Ce sont les toilettes.
3: Ah.
0: Oui, parce que.
3: Oui,
0: ça vient de l'occitan, cagare. Voilà, on va rester propre sur soi, un peu d'hygiène ne nuit pas. Les cagadours au fond du jardin, une tradition, n'est-ce pas, dans beaucoup de régions françaises et en occitan. Cela a donné un mot qui est resté, d'ailleurs, dans notre langue. Hein.
3: Cagué.
0: Eh oui, exactement. Mmh. Le francitan. 50 points de perdu, paf! Ça fait mal. Il vous reste 24 patates. Vous êtes revenu à la mise de départ. Rien n'est perdu, mon cher Nicolas.
3: Oui, c'est pas bien grave. C'est plaisir de jouer.
0: On remercie Nicolas pour cette gentillesse. On vous retrouve peut-être quand même. Merci beaucoup. En fin d'émission, merci de nous être fidèles. En fin d'émission, le meilleur apparaîtra avec le mug ici, qui est totalement collector. C'est le cadeau pour la candidate ou le candidat qui aura remporté le plus de points. Dans tous les cas, Nicolas, vous écoutez la bonne radio qui s'appelle ?
3: Ici Périgord, bien sûr.
0: Continue ensemble sous l'ombrelle d'ici Périgord, on se protège du soleil et on écoute une nouveauté. Elle a beaucoup de talent, Zazie. D'ailleurs, elle a fait une apparition samedi soir dans The Voice qui a ravi tous les spectateurs. Peu importe.

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0: Le 24 patates, c'est le jeu qui vous fait gagner dans tous les cas beaucoup de plaisir. Et peut-être cette semaine, une superbe machine à café. Mehdi de Cherval est avec nous. Bonjour Mehdi.
7: Bonjour Sophie.
0: Alors Mehdi, cette semaine, le cadeau est exceptionnel. Pourquoi ? Parce que vous gagnez une machine à café d'une grande marque italienne et du café offert par l'entreprise artisanale Café Misseg, qui est implantée depuis bien longtemps à Trélissac, 30 ans. En jouant aux 24 patates, vous pouvez gagner ce cadeau qui vaut 580€ quand même.
7: Magnifique.
0: Magnifique. Il faut aimer le café, évidemment.
7: Oui, il n'y a pas de problème pour ça.
0: Et avoir un petit peu de place pour poser la machine. Et en profiter pleinement, elle est très très belle par ailleurs. Je vous laisse regarder sur notre site internet. Mon cher Mehdi, vous avez 24 patates comme tout le monde.
7: Oui.
0: Maintenant, il faut se trouver prêt à me répondre.
7: Eh ben, on va essayer.
0: J'espère pour vous aussi que vous serez à la hauteur. Voici le premier sujet. Sujet chimie.
7: Ouf.
0: Ah, ça fait mal, hein. J'ai entendu le cri du cœur. La moitié pour la chimie ?
7: Oui.
0: D'accord, je note. 5 secondes pour me répondre. Si je vous dis H2O, de quel élément s'agit-il ?
7: De l'eau.
0: Mais oui, vous voyez, c'est pas si méchant.
7: C'était tranquille.
0: C'était tranquille, on commence tranquillement. Hop ! Vous avez misé 12 patates, nous sommes d'accord.
7: Tout à fait, oui.
0: Vous en avez donc 36.
7: Oui.
0: Deuxième sujet, sujet sport.
7: Allez, on va refaire 12.
0: Un chiffre qui vous porte bonheur ou pas ?
7: Pas spécialement, mais bon, on va voir.
0: Allez, c'est parti pour 12 patates. Lundi 25 mai, des prêtres venus de toute la France ont participé à une compétition de quoi, Bergerac ?
7: Je sais pas.
0: Le karting.
7: Karting,
0: eh oui,
7: bon, d'accord.
0: Absolument, ça s'appelait la Padre Cup.
7: D'accord.
0: Une compétition de karting très sérieuse qui existe depuis plusieurs années, ainsi que Louise Forbin nous le rappelle dans son formidable article sur notre page Facebook. Je vous laisse découvrir. C'était assez impressionnant et ils étaient vraiment à fond, les prêtres. Vous, vous avez perdu 12 patates.
7: Oui.
0: Mince.
7: Donc ça ne me porte pas autant de chance que ça, le 12.
0: 24 pommes de terre, c'est votre dernier score. Vous pouvez remonter la remontada dont tout le monde parle avec un sujet cuisine.
7: Allez, on va tout miser, 24.
0: Quel est l'ingrédient principal du guacamole ?
7: L'avocat.
0: 48 pommes de terre, vous avez bien fait.
7: Impeccable.
0: Moi, je trouve que du guacamole en ce moment, avec la chaleur, c'est sympa, non ?
7: Ah oui, c'est très bien, c'est bon ça.
0: Ça donne envie.
7: Bien.
0: Salade à côté, un délice. Mehdi, pour l'instant, c'est vous le meilleur. Vous avez 48 pommes de terre, on vous retrouve peut-être en fin d'émission. Si vous avez gardé la première marche du podium, dans tous les cas, vous écouterez toujours la première radio du département qui s'appelle...
7: Ici Périgord.
0: Eh oui, ça marche comme ça. Il suffit de se laisser faire. 05 53 53 82 82. Faut tout donner, tout donner, tout donner, tout donner pour gagner la machine à café. Ah, ça donne envie de jouer de la batterie, hein, mais c'est fait exprès. Easy Lover. On ne mange pas de ce pain-là sur l'antenne d'ici Périgord. En revanche, on vous propose les musiques que vous aimez, celles que vous chantez à tue-tête dans votre voiture, dans votre cuisine.

0: un collector, chanson composée par le batteur, chanteur du groupe Genesis, Phil Collins, et les chanteurs d'Earth, Wind and Fire, Philip Bailey, duo mythique.
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0: On ne manque pas une occasion de vous accompagner au quotidien. Une belle journée attend les tout-petits et leur famille. Demain à Marcaille, de 10h à 17h. La journée bébé lecteur, pensée pour les enfants de 0 à 4 ans, les assistantes maternelles et les parents autour du livre, de la musique et du partage. Toute la matinée et l'après-midi, plusieurs espaces sont proposés. Séances de lecture printanière, coin doudou, dodo câlin, animé par la médiathèque et le relais Petite Enfance. Espace musical à la bibliothèque, avec à midi un repas partagé. Chacun apporte un plat ou une boisson pour une auberge espagnole conviviale. Pour clôturer la journée en beauté, un concert de trompette et piano est proposé par le Conservatoire de la Dordogne, l'antenne sarladaise, à partir de 17h. C'est une journée vraiment formidable qui vous attend demain à Marcaille pour les tout-petits et leurs parents et leurs assistantes maternelles de 0 à 4 ans.
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0: En quelques instants, nous allons continuer à jouer ensemble aux 24 patates pour gagner une formidable machine à café et son café. Le tout vaut 580 €. Je vous laisse avec une chanson qui a beaucoup marqué son époque. Chanteur sans frontières a créé Éthiopie, cette association montée en 85 selon le modèle anglo-saxon Band Aid pour sauver la famine.

0: Éthiopie, une chanson écrite par Renaud pour Chanteurs sans frontières. Renaud qui vient de fêter ses 50 ans de carrière en grande pompe.
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0: Nous jouons maintenant avec Christelle de Cours-de-Pile. Bonjour Christelle.
3: Bonjour Sophie, bonjour à toute l'équipe.
0: Merci à vous ma chère Christelle. Êtes-vous prête à faire gonfler votre lot de pommes de terre? Vous en avez 24.
3: Ben, on va essayer.
0: Il va falloir bien jouer, bien miser, multiplier les pommes de terre et hop, vous serez peut-être l'heureuse gagnante du mug ici, très joli mug, qui sera fort bien posé à côté de la machine à café que vous pouvez gagner cette semaine et qui vaut 580 euros. Vous l'aimez comment, vous, le café?
3: Moi, ce ne serait pas pour moi, ce serait pour l'anniversaire des 30 ans de mon fils, parce que c'est un accro café.
0: Ah ben, ça sera un super cadeau, 580 euros, vous imaginez?
3: Voilà.
0: On vous le souhaite, ma chère Christelle. On commence par un sujet sport.
3: Oui.
0: Vous misez combien?
3: 10
0: pommes de terre et c'est parti avec ma question et 5 secondes pour me répondre. Natation, écoutez bien. Natation, course à pied, aviron, vélo. Éliminez s'il vous plaît un de ces sports pour faire un triathlon. Natation, course à pied, aviron, vélo.
3: Aviron.
0: Qui est-ce qui chuchote à côté de vous, Christelle?
3: Mon mari.
0: Bonjour mon mari, ça va? Comment il s'appelle?
3: Frédéric.
0: Bonjour Frédéric. Bah, vous pouvez parler à haute voix, il n'y a pas de souci. Hein. Bonjour Frédéric. Bon, eh bien, grâce à Frédéric, vous n'avez pas ramé. C'est bien l'aviron qu'il faut supprimer pour faire un triathlon. Bonne réponse, natation, course à pied et vélo vous emmène avec 34 patates à une deuxième question. Vous misez combien? C'est de la géographie.
3: Bon, 15, on verra.
0: 15, on verra. Dans quel pays trouve-t-on la Catalogne?
3: Bah, l'Espagne.
0: Bon, ça va, dis donc. Genre, bah, l'Espagne. Mais bon, par exemple, si vous étiez norvégienne, c'est loin. On n'est pas forcément au courant. 15 pommes de terre, bravo à vous. Ben oui, bravo à vous, ma chère Christelle. 49 pommes de terre. Parce que 15 s'ajoute à 34, c'est génial.
3: Mm-hmm. Bon, de toute façon, je vais mettre 49. Hein,
0: bah. Ah bon?
3: Bah oui, toute façon, hein. Perdu pour perdu.
0: Ah bah là, pour l'instant, vous êtes plutôt gagnante.
3: Oui, mais bon, comme ça, au moins.
0: Dernière question, vous avez raison. Moi, j'aime bien l'état d'esprit de Christelle. Je sens que vous êtes une stratège.
3: Moi, j'aime bien
0: jouer. Vous jouez aux échecs, aux dames, ce genre de choses?
3: Non, non, mais je jouais beaucoup quand j'étais plus jeune et j'aimais les jeux de cartes, tout. J'aime jouer.
0: Ah, ça s'entend. C'est toute une manière de penser les choses. Très sympathique. Mmh. Christelle, dernière question. Vous avez tout misé, je ne vous propose pas de thème. Dans quelle commune du Périgord se trouve le musée André Voulgre?
3: Périgueux.
0: Non, c'est à Mussidan.
3: Mais ben voilà.
0: Le musée André Voulgre.
3: Voilà.
0: Non, je provient du legs du docteur André Voulgre, comme on peut le lire sur le site de la mairie de Mussidan. Très très joli musée d'ailleurs, avec une très belle collection qui évoque le passé et l'évolution de la société périgordine. Il y a plein de belles choses, plein de belles collections.
3: Eh ben tant pis.
0: L'art voilà, et les traditions populaires du Périgord ne vous ont pas porté chance, mais peut-être une autre fois, d'accord?
3: Oui, oui, bah oui, de toute façon, je tenterai un jour.
0: Absolument. Merci. Je vous embrasse, ma chère
3: merci.
0: Christelle.
3: Bonne, bonne journée,
0: semaine.
3: Au revoir. Merci.
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0: 23 ans, la sensualité d'Axel Red était un véritable succès. 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
0: Assina de la Linde, bonjour.
3: Bonjour Sophie.
0: Ma chère Assina, ravie de vous retrouver, fidèle auditrice que vous êtes à la Linde. Je voudrais savoir quel temps fait-il actuellement. Vous êtes sous le soleil, à combien de degrés?
3: Je ne sais pas combien il fait, mais c'est très très chaud.
0: C'est beaucoup trop chaud, c'est ce que vous voulez dire.
3: Oh là là, oui, là c'est... je suis calcifiée dedans.
0: Mais oui, il faut rester absolument à l'intérieur. Ouais. Vous faites bien, c'est exactement ce qu'il faut faire. D'ailleurs, j'en profite pour vous dire qu'il faut s'hydrater, absolument. Il ne faut pas oublier de boire, même si on est à l'intérieur. Hein.
3: Oui, c'est sûr. Et puis en prenant de l'âge, on oublie de boire, on a moins soif, c'est sûr.
0: Oui. Donc buvez, restez à l'intérieur, sortez tôt le matin, tard le soir, voilà, vous évitez le soleil, cette vague de chaleur qui va durer encore quelques jours. D'ailleurs, de nombreuses mairies s'adaptent et activent des veilles téléphoniques à court de pile, Montpont, d'autres communes également. Attention, la plupart des plans d'eau ne sont pas encore surveillés à cette saison. Et à Gardonne, la mairie rappelle de ne pas se baigner au niveau du pont à cause du risque de noyade. C'est vrai qu'on a envie de plonger souvent quand il fait chaud, mais ça peut être très très dangereux.
3: Avec la chaleur.
0: Mais oui. Vous avez bu un petit verre là pendant que je causais?
3: Oui, j'ai bu il y a deux, trois minutes.
0: Bien. Ben, c'est formidable. Vous avez donc la voix claire pour jouer avec moi. On commence par un sujet, chanson.
3: Oui.
0: 24 patates, vous misez combien?
3: Le plus gros score, combien il a fait? Je sais plus.
0: Bon, dans ma grande bonté, 24. Je vous le redis. Ah non, beaucoup plus.
3: Beaucoup plus?
0: Alors, attendez, je me suis trompée. Non, je ne me suis pas trompée. Je ne me suis pas trompée, c'est bien ça. Attendez, je regarde. Non, c'est un petit peu plus, ma chère. Mais normalement, vous savez, je ne dois pas le dire. Hein. Normalement, il faut écouter. Mais c'est beaucoup plus.
3: C'est beaucoup plus.
0: Oui, mais c'est un petit peu deux fois plus.
3: 15.
0: Vous misez bien, c'est exactement ça qu'il faut faire. Quel chanteur est l'auteur de la chanson célébrissime « No Woman ». No Cry, as Bob Dylan.

0: Marley ou Jimi Hendrix?
1: Bob Dylan.
0: Réponse en chanson. No woman, no bride. Vous connaissez cette chanson?
1: Non, pas du tout. C'est le hasard.
0: C'est Bob Marley.
1: Ah, c'est pas la bonne réponse.
0: Ah non, c'est pas la bonne réponse, c'est Bob Marley.
1: Ouais. Ah, ok.
0: Deuxième sujet, sujet série.
1: On va tout jouer.
0: Vous avez raison. Dans quelle ville se déroule la série Friends?
1: New York.
0: Bien sûr, bravo. 18 pommes de terre. Dernière question. Question gentillet.
1: Envie de tout.
0: Comment appelle-t-on les habitants de Hautefort?
1: Les Hauteforois. Je ne sais pas.
0: Les Hautefortais. C'est un échec, ma chère Assina, mais vous avez joué avec beaucoup de gentillesse, de sourire, c'était très agréable. On a passé un bon moment toutes les deux avec les auditeurs. On vous retrouve une autre fois avec plus de pommes de terre, hein, d'accord ?
1: Voilà, une belle journée.
0: Merci à vous aussi dans quelques instants. La chance à tourner en faveur de Mehdi, le Cherval, ce sera notre gagnant, le gagnant du mug. Des duos comme ça, on en veut, on en redemande. Johnny Hallyday et Carmel, j'oublierai ton nom.

0: on la connaissait pour son single, hein, Sally, qui était sorti en 86, qui a eu beaucoup, beaucoup de succès en France. Et Johnny Hallyday a eu envie d'inviter la Britannique en duo sur ce titre magnifique, J'oublierai ton nom. Quant à Mehdi, et je le vois qui fredonne et qui se frotte les mains parce qu'il dit qu'il a déjà un mug ici. Mehdi, bravo, vous êtes le meilleur aujourd'hui à notre jeu.
1: Ben, merci, c'est super.
0: Le 24 patates vous a gâté avec ce mug et votre place en finale. Mehdi de Cherval, vous serez là vendredi près du téléphone à midi moins le quart. Parce qu'à midi moins le quart.
1: On va croiser les doigts.
0: Eh oui. Alors, la roue va tourner. D'accord, la roue du tirage. Sur cette roue, 5 noms, les 5 gagnants de la semaine aux 24 patates, les meilleurs. Et puis le hasard fera que la flèche de la roue va s'arrêter sur un prénom, peut-être le vôtre, Mehdi, pour gagner ce formidable cadeau. Il s'agit d'une machine à café et son café offert par l'entreprise artisanale Café Missègue qui vaut 580 euros. Je vous souhaite une belle semaine. Attention au soleil, à vendredi peut-être.
1: À vendredi, merci bien.
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0: République, c'était Renouvelé. Vous voulez jouer avec nous, vous amuser encore à partir de 12h05, c'est possible grâce à votre jeu au taquet, Éric Bastien et Valérie Damidot.
1: C'est déjà mardi et j'ai pas gagné de candidat hier.
2: Non,
1: c'est toi qui as gagné.
2: C'est moi qui ai gagné, toi qui as perdu comme toujours.
1: Tu t'emballes un peu trop.
2: Alors
1: aujourd'hui,
2: on va voir, hein, qu'est-ce qu'on va faire aujourd'hui?
1: Je vais gagner. C'est comme ça, j'y peux rien, c'est moi la meilleure du quartier. Yepa! Allez!
3: Ah, moi je vais te faire du boogie-woogie, ça commence dans 5 minutes.
1: Allez, à tout de suite mes chéris, boogie-woogie sur ici.
0: À 12h05, vous retrouvez votre équipe pour jouer et gagner un week-end exceptionnel pour deux à Autun à l'occasion d'Augusto Dunum, le rêve du roi. Le blues des businessmen et Claude Dubois pour terminer cette matinée en musique avant de retrouver votre journal.

0: Le talent de Michel Berger, l'interprétation de Claude Dubois, on en fait un immense classique. C'était le blues du Businessman, extrait de l'opéra Rockstar Mania, sorti en 1978. Il ne vous aura pas échappé qu'il fait affreusement chaud. Alors faites attention à vous, protégez-vous, hydratez-vous, n'oubliez pas de boire et de prendre des nouvelles de ceux que vous aimez, les plus âgés, qui souvent d'ailleurs oublient qu'il faut se protéger, oublient qu'il faut boire peut-être un peu plus d'eau. Et puis écoutez les conseils que vous donnent vos communes qui s'adaptent, comme en plein été. Les mairies activent souvent des veilles téléphoniques, comme à Courdepile ou encore à Montpont. Ne vous baignez pas, même si l'envie est très pressante, notamment à Gardonne. La mairie demande de ne pas se baigner au niveau du pont à cause du risque de noyade. Et pour l'instant, les baignades ne sont pas surveillées.
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2: Pensez à s'hydrater, rester à l'ombre, éviter les efforts physiques l'après-midi, des bons réflexes qu'on a pourtant l'habitude de donner l'été, en juillet, en août, mais nous sommes bien en mai et la Dordogne est en vigilance jaune à la canicule. 34, 35 et même 36 degrés cet après-midi. Le département est en plein milieu d'une vague de chaleur inédite. Il n'a jamais fait aussi chaud en mai depuis les relevés météo. Conséquence, certaines activités tournent au ralenti, notamment pour les montgolfières. Le patron de Périgord Montgolfière à la Roque-Gageac, Julien Suvet, a été obligé d'annuler les vols du soir car il fait trop chaud.
3: La montgolfière est un ballon à air chaud. Et nous, ce ballon à air chaud, cette montgolfière, on va venir enfermer dans une enveloppe de l'air qu'on va venir réchauffer. Il y a un côté technique sur le ballon qui doit être plus chaud que l'air pour pouvoir s'élever. Et ça reste quand même un tissu et on a des températures à ne pas dépasser à l'intérieur du ballon. Et actuellement, supérieur à 32 degrés, on s'en approche fortement de ces températures dans le ballon. Donc il y a un côté technique pour la montgolfière et il y a aussi un côté confort, on va dire, pour nos passagers et nos membres d'équipage. Puisque vous imaginez bien être dans une nacelle de montgolfière à 32 degrés d'air ambiant, plus un brûleur qui réchauffe le ballon, mais forcément cette flamme rayonne aussi dans la nacelle. Et c'est pour nous aussi des fois des cas de malaise qui peuvent apparaître pour nos passagers, puisqu'il y a vraiment un inconfort dans la nacelle sous ces températures.
2: Julien Sauvé, le patron de Périgord Montgolfière, qui est contraint de laisser ses ballons au sol, tandis que les mairies sont très actives pour leurs administrés, comme pendant l'été. Certaines communes mettent en place des veilles téléphoniques, vous l'avez rappelé Sophie, pour appeler les personnes les plus vulnérables. C'est le cas, en l'occurrence, à Courdepile ou encore à Montpont. Des cours de piscine annulés à l'Aqualude. La piscine du Bergeracois n'a pas assez de maîtres nageurs pour assurer les séances d'aquabike ou de nage avec palme. Avec les départs en retraite, les arrêts maladie, les effectifs sont réduits de moitié. Ils devaient être 8, ils ne sont que 4 maîtres nageurs. Apolline Carré-Guilhem, près de 20% des cours sont donc annulés.
4: Sac de piscine à la main, Nathalie s'apprête à s'entraîner toute seule à utiliser des palmes.
5: J'ai pris des cours de palmes, 10 séances, et donc j'ai pu en faire que 3, puisque la séance d'hier était annulée.
4: Plus de cours jusqu'à la fin du trimestre, 7 séances lui ont donc été remboursées, l'équivalent d'une 50aine d'euros.
5: Ils ont été très réactifs. J'ai reçu l'email dans la foulée, 2-3 heures après, en évoquant la démarche à suivre pour être remboursée.
4: Nathalie est quand même déçue, elle préparait un voyage en Asie.
5: Ça m'ennuie un petit peu parce que je prenais ces cours justement pour mon projet après. Dans les eaux turquoises.
4: Cette situation, Jean-François Jante, qui gère les équipements sportifs pour l'agglomération de Bergerac, la connaît bien. Sa propre femme prenait des cours qui ont été annulés.
6: C'est pas de gaieté de cœur qu'on a pris une décision, mais on les assume. C'est malheureusement un problème rencontré au niveau national de recrutement des maîtres nageurs, sauveteurs. Et Bergerac n'est pas exclu de ce problème-là, donc on est en train de recruter. Mais ces gens-là, on est en pleine période, ne seront disponibles qu'à partir de septembre de cette année.
4: Il promet que le même nombre de cours, plus d'une quarantaine, seront assurés à la rentrée.
2: Et en cette période, la piscine reste tout de même ouverte avec les 4 maîtres nageurs restants pour surveiller la baignade. On a volé des oliviers dans une jardinerie de Dordogne. Dans la nuit de dimanche à lundi, 5 oliviers ont été dérobés de la jardinerie Castor de Pazaillac. Valeur du butin, plus de 4000 euros. Le gérant a lancé un appel à témoins pour retrouver les voleurs. Il a porté plainte à la gendarmerie ce matin. Et puis des capturé, lancé à pleine vitesse au volant de karting. Scène très cocasse, et pourtant ce n'est pas une hallucination liée à la chaleur. Mais hier après-midi, à Saint-Laurent-des-Vignes, près de Bergerac, avait lieu la Padre Cup. Des prêtres de Dordogne de toute la France se sont affrontés sur une piste de karting. On vous a mis ces photos très rigolotes sur notre site internet, les photos de cette course de prêtres donc à Bergerac.
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2: Bon, c'est pas forcément conseillé de faire du karting en plein après-midi, vu les températures annoncées aujourd'hui, Sophie.
0: Ah oui, pour ce mardi 26, Valentin, grand soleil jusqu'à ce soir avec un vent de sud-est parfois modéré. Il fait très chaud, 34 à 36 degrés, des températures largement au-dessus des normales de saison. Cette nuit, le ciel restera parfaitement dégagé avec des minimales entre 17 et 19 degrés, localement 21 degrés au sud de la vallée de la Dordogne. Et demain mercredi, on garde un temps estival et très ensoleillé avec encore 34 à 36 l'après-midi. Midi, il est 12h05, l'heure pour vous de vous amuser, de jouer. Je vous souhaite une très belle journée.
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9: Bonjour la France, j'espère que tu vas bien la France. J'espère que t'as pas trop chaud la France, que c'est, hein, c'est chaud. Hein,
10: c'est chaud, il fait chaud. Bonjour Valérie.
9: Comment ça va?
10: Ah bah j'ai chaud.
9: Alors je vous rappelle que vraiment, alors, par chance, oui, la personne a remporté hier la c'est première vrai. Manche. Comment vous dire qu'aujourd'hui, bien évidemment, c'est moi qui vais gagner. Je vous rappelle que toute la semaine, nos candidats vont s'affronter pour se sélectionner pour la finale de vendredi. Le premier prix, c'est un week-end de roi, les gars. Oui, c'est un week-end exceptionnel à Autun, à l'occasion de quelque chose de royal. Oui, c'est l'Augusto d'un homme, le rêve du roi. C'est pour deux personnes. Alors, attention, c'est votre radio ici et l'office de tourisme du Grand Autunois Morvan qui vous invite à l'occasion du rêve du roi. Attendez, je ne vais pas prononcer ça d'une façon exceptionnelle.
10: Allez-y, allez-y.
9: Augusto d'un homme. Voilà. Alors, vous partez le vendredi, vous choisissez votre transport parce que le transport est compris, train ou voiture. Vous allez dormir deux nuits à l'hôtel de la gare. Les petits-déj, les dîners, les déjeuners sont inclus. Et vous allez évidemment visiter, ça va être super. Parce que vous allez visiter la magnifique ville d'Autun, le musée, le site archéologique du Mont-Beuvray, le château de Couches. Mais attention, c'est pas tout. Parce que le climax, c'est le vendredi soir. Parce qu'à la nuit tombée. Mais oui, à la nuit tombée, le théâtre antique d'Autun va s'illuminer et ça va devenir la scène de l'un des plus grands spectacles historiques de France. Un show monumental. Et ça, croyez-moi, vous êtes peu près de l'oublier. Ça, c'est le premier prix. Le deuxième prix, c'est quoi?
10: Bonne journée, rendez-vous demain, c'est la fin d'Au Taquet. Il y a tellement de cadeaux, c'est tellement merveilleux qu'on a, voilà, on prend un temps de dingue. Bah, vous le savez, on a du bon café, bien sûr. 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
9: Bien sûr.
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9: Jingle. On accueille nos deux candidats du jour, Colin et Marie-Laurence. Bonjour.
10: Bonjour.
11: Bonjour.
12: Bonjour. Bonjour à tout le monde et bonjour.
9: Alors.
10: Oula.
9: Oh, mec,
10: ça part mal.
9: Mec, tu me vois plus. Alors, Colin, tu joues avec ici Gascogne. Tu as 25 ans. Tu habites à Mont-de-Marsan. J'ai bon?
11: Exactement. Impeccable.
9: Impeccable. Alors, tu es en couple avec Élise. Et on a un petit métier, un petit métier dans l'immobilier, hein? Qu'est-ce que...
11: Exactement.
9: Alors, qu'est-ce qu'on
11: Exactement,
9: fait?
11: Dans l'immobilier.
9: Alors, tu fais quoi?
11: Je cherche des maisons à vendre, j'essaie de les vendre, et puis si tout se passe bien, après, moi, chez le notaire avec les clients.
9: Ah, voilà, un beau métier, vendre des maisons. Petit, tu voulais quand même bosser dans les voitures, donc...
11: Exactement, j'ai quand même assouvi mon rêve. Pendant 4 ans, j'étais vendeur de voitures chez plusieurs marques françaises et étrangères.
9: Eh ben voilà.
11: Et voilà, donc là j'essaye d'autres choses.
9: Eh ben t'as bien raison. Alors tu fais beaucoup de rugby, hein. Tu en as fait beaucoup et maintenant tu fais du triathlon. Tu es un grand sportif.
11: Exactement.
10: Oui.
11: J'ai essayé de me dépenser. J'ai fait pendant 15 ans du rugby, effectivement. Et là je choisis un truc un peu plus complet avec le triathlon qui allie trois disciplines, natation, vélo et course à pied. J'en ai fait un samedi où j'avais toute ma famille qui était là, donc c'était super.
10: Oh, il m'a perdu là, il y a trop de sport là.
9: Trop de sport.
10: Je suis perdu là.
9: Bon, en même temps, tu bricoles pas, hein, tu comptes un peu sur ton père qui lui est bricoleur, c'est ça?
11: C'est ça. Lui est très bricoleur. Je me rappelle quand j'étais petit, je disais si mon papa, s'il existait un métier où il faut tout faire, mon papa il le ferait.
9: Eh ben voilà.
11: Donc, mais il n'a pas cette qualité, il ne l'a pas passé. Non.
9: Ah bon, bah c'est pas grave, on peut pas tout faire. Hein. Il y a un moment donné, tu cuisines, tu fais des tartes salées. Enfin, on est à ça de Top Chef, si j'ai tout compris.
11: C'est ça, j'ai raté l'inscription, mais oui, il faudra que je m'inscris dans quelques années. Ouais.
10: Vous parlez des appartements sur M6, de Top Chef sur M6, vous parlez de brico-déco sur M6.
9: Oui, bah évidemment.
10: Dites-moi, vous revenez pas sur M6
9: On sait pas, on verra bien.
10: Oh, attends, tout le monde le sait.
9: Alors, mon petit chat, c'est la première question vraie ou faux qui peut te permettre de marquer un point. Tiens, je te mets une petite chanson.
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9: Alors, figure-toi qu'à Toulon, il y a un livreur qui distribue gratuitement des pizzas au volant d'une Ferrari. Est-ce que c'est vrai ou faux? Top chrono, 5 secondes.
11: Je dirais faux.
9: Et non, c'est vrai. Et oui, il y a un Pizza Yellow qui a distribué gratuitement des pizzas avec sa Ferrari dans plusieurs quartiers de la ville. C'était bon, ça a été relayé sur plein de réseaux sociaux. C'était pour faire connaître son restaurant. Et lui, il y en a qui choisissent les flyers. Lui, il a carrément loué la Ferrari et offert des pizzas, ce qui est pas mal aussi. Pas de points pour Colin.
10: Marie-Laurence est avec nous, avec Ici Occitanie. Comment ça va, Marie-Laurence? Ah là, c'est toi qui as un téléphone de toute nouvelle génération. Je sens que ça va être pratique. Marie-Laurence, est-ce que tu nous écoutes bien?
14: Je m'entends très très bien, comme vous étiez à côté de moi.
10: Ouais, alors ne bouge plus, ne respire plus. Parce que voilà, je ne sais pas si tu es dans un garage, dans une salle de bain, en tous les cas, on est ravis de t'accueillir. Tu habites à Calmont, c'est en Haute-Garonne. Divorcée, situation maritale, mais heureuse, Marie-Laurence.
14: Oui, oui, ça va. Je ne me refonds pas tous les soirs dans mon lit. Je sors, je vais au théâtre, je fais plein de choses.
10: Ah, bah ça c'est bien, on adore. Voilà, quand voilà, vous êtes dynamique, vous faites plein de choses. Tu as deux enfants, Arthur et Charlotte, la petite vingtaine. Qu'est-ce qu'ils font, Arthur et Charlotte, dans la vie?
14: Eh ben, Charlotte a fini ses études. Ouais. Je cherche actuellement un emploi. Et Arthur est à moitié, je dirais, études. Il est parti faire une année de césure en Australie. Ouais. Et il va bientôt revenir là pour faire son master.
10: Pour faire son master, c'est ça? C'est ce que j'ai compris.
14: Ouais.
10: Bon, bah, plein de bonnes choses pour Arthur. Alors, on t'appelle Lolotte, on t'appelle Marilo, on t'appelle pour tes enfants. Comment ils t'appellent, tes enfants?
14: Même.
10: C'est à l'anglaise, c'est vrai que je suis nul en anglais.
9: Oui, mais enfin, quand même, c'est la base.
10: Ah, et Marie-Laurence, elle travaille dans l'aéronautique.
14: Et oui, comme beaucoup de gens, qui travaillent sur Toulouse.
10: Oui. Ah oui, bah oui, t'es surtout. Qu'est-ce que tu fais dans l'aéronautique? Parce que c'est large, hein, pour le coup.
14: Oui, assistante d'équipe.
10: Assistante d'équipe, d'accord. T'as une équipe de combien?
14: Oh, presque 40 personnes.
10: D'accord, ah oui, donc ça fait un petit peu de monde. Et avant, t'étais documentaliste technique, et plus jeune, t'aurais aimé avoir une librairie. Voilà, on commence à savoir plein de choses.
14: Ah ouais.
10: Ah ouais.
14: Oui.
10: Bah, t'as un amour.
14: C'est toujours mon rêve. Hein.
10: Eh ben, il est jamais trop tard, hein, franchement. Pourquoi pas?
14: Oui, oui.
10: Allez, nous allons jouer. Marie-Laurence, bienvenue dans la compétition. Un premier point peut-être à gagner maintenant pour partir à Autun, notre destination de la semaine.
9: Voilà. Qui passait par là a tout emporté.
10: Secrètement, j'ai toujours rêvé qu'elle fasse un autre tube. J'ai toujours, voilà, j'attends toujours d'ailleurs. Parce que j'adorais, moi, comme un ouragan.
9: Très bien.
10: Voilà. Alors, question. La climacophobie et la peur de la pluie et des ouragans. C'est pour ça qu'on a écouté Stéphanie. Je répète cette question, est-ce que c'est vrai ou faux? La climacophobie et la peur de la pluie et des ouragans. Top chrono, 5 secondes.
9: Hein?
10: Comment?
14: Faux.
10: La climacophobie, tu as raison, désigne en réalité la peur, alors c'est fou ça, la peur des escaliers. Je savais pas que ça portait un nom. Climacophobe, c'est celui qui a peur de tomber dans les escaliers.
9: Eh ben, voilà, c'est super. Colin, pas de points. Marie-Laurence, un point. Elle a tout de suite vous écouter ici. Et on va danser, on va bouger son petit boule avant l'été. Pour une begin avec toi, Marc Lavoine. Pour une begin avec toi. Allez, à tout de suite, mes chéris, on vous kiffe.

0: Oh, pour une begin avec des glaçons, avec la citronnade, avec la petite pantalo et la fraise à l'eau, là. On a envie de se rafraîchir avec Marc Lavoine.
1: Eh ben oui.
0: Sur ici fraîcheur.
1: Jingle, jingle, jingle.
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0: Il fait frais à Autun. Pareil que c'est bien.
1: Bah,
0: un petit coin d'ombre sympa.
1: Ouais, ça dépend. Hein. Tout le monde, toute la France est sous la canicule, là, monsieur. Hein,
0: oui, mais donc, sous les arbres.
1: Voilà. Alors, on joue avec Marie-Laurence, qui joue avec ici Occitanie, et Colin, qui joue avec ici Gascogne. Mmh. Ça va, sinon, je vais m'acheter des mots, je reviens. Mmh. Alors, Colin, qui est donc agent immobilier, tu es aussi administrateur de l'association Les Colosses aux Pieds d'Argile. Et alors, parle-nous donc de cette association. Qu'est-ce que c'est? C'est fait pour quoi? Comment? Pourquoi? Voilà.
3: Exactement, je suis administrateur depuis 2019 dans cette magnifique association qui a été lancée par Sébastien Boyer, un ancien joueur de rugby professionnel qui a été victime de viol. Et donc cette association a pour but de lutter contre ce fléau qui en avance sur ce sujet, mais il y a encore énormément de pas à franchir. Donc voilà.
1: Eh ben, c'est une très belle association. Et tu en as créé une toi-même qui s'appelle les Cagouillous. Et qu'est-ce qu'on fait dans les Cagouillous? Les Cagouillous?
3: Alors, les Cagouillous, ça veut dire en patois, ça veut dire escargot.
1: Et oui.
3: C'est une association de copains de rugby qu'on a créée récemment pour partager des moments, promouvoir le rugby amateur. Et donc là justement je passe un petit appel, on se fait un tournoi de rugby à 5 flags le 20 juin à Grenade-sur-Adour. Donc voilà, c'est juste pour un petit peu par les temps qui courent, se rassembler, nous promouvoir le rugby qu'on sait faire, le rugby amateur, etc.
1: Eh ben oui, et puis surtout, par les temps qui courent, effectivement, c'est pas mal de prôner la bienveillance et le rassemblement. Alors, on a une petite habitude avant d'éteindre la lumière, on scrolle sur Twitch ou YouTube.
3: Oui, on se voit trop.
1: Et voilà, alors c'est quoi tes chaînes Twitch préférées?
3: Oh, je regarde un petit peu de tout, comme à l'image de la musique, j'écoute beaucoup de variétés. Et là, c'est pareil pour Twitch et YouTube, beaucoup de créateurs de contenu. Ce week-end, notamment à Bordeaux, il y avait un match de rugby organisé par des créateurs de contenu qui était très sympa.
1: Ben
3: donc voilà, ça me permet, c'est mon divertissement vraiment.
1: Eh ben voilà, c'est ton petit somnifère. Alors, Colin, voici la deuxième question, vrai ou faux. Essayons de la gagner. Tiens, je te mets une petite chanson. Pour ceux qui n'ont pas vu le film, c'est Ice-T qui chante cette film.
0: C'est très bien ça, on adore.
1: Merci Céline d'avoir trouvé ce morceau exceptionnel. Alors, écoute bien la question. Grâce à l'IA, il est possible d'inventer de nouvelles couleurs. Est-ce que c'est vrai ou pas? Top chrono, 5 secondes.
3: Je dirais vrai.
1: Non, c'est faux. Il est impossible, même pour l'IA, d'inventer une nouvelle couleur que l'œil humain n'a jamais vue. Parce que notre vision reste limitée aux couleurs que nos yeux peuvent percevoir. Donc non, pas de point, Colin.
0: Marie-Laurence, qui pour l'instant a un point avec ici Occitanie, qui travaille donc à Toulouse, dans l'aéronautique, la ville rose, Marie-Laurence. Alors Marie-Laurence, elle fait du sport. C'est quoi le sport, là, le postural ball? Qu'est-ce que c'est que ça?
4: C'est ça. Mais alors, moi, je suis pas une grande sportive comme Colin. Hein.
0: Oui.
4: Moi, je fais ça sur mon lieu de travail, entre midi et deux, avec mes copines. Le but, c'est de travailler les muscles profonds et surtout de gagner au niveau de l'équilibre. Voilà.
0: Ah oui, c'est intéressant. Travailler les muscles, c'est ce qu'on fait régulièrement avec Valérie.
1: Ah bah, moi, je le fais tout le temps.
0: Hein. Regarde, on prend des stylos, on les soulève, on a fait travailler les muscles.
1: Ouais.
0: De la marche, du vélo. Tu participes même parfois à des marches qui luttent, qui permettent d'apporter sans doute ou qui finent le cancer du sein. Voilà, tu participes à des choses associatives, si j'ai bien compris.
4: Oui, tout à fait. Oui, parce que c'est quelque chose à laquelle je suis très sensible.
0: D'accord.
4: Il y a pas mal il y a des cancers du sein, hélas, dans ma famille. Il y en a plusieurs. Donc, quelque chose qui me touche beaucoup.
0: Ben c'est bien, il faut penser à se faire dépister, c'est très important. Alors Valérie va pas être contente parce que madame est une catastrophe, c'est la caca, c'est la tata en bricolage.
1: Ah bah ça s'apprend, hein.
0: Mais à quel point c'est la catastrophe?
4: Oh ben là, récemment j'ai pensé un vieux meuble, je l'ai peint à peu près correctement. Et puis j'ai dit bon allez, je passe une petite couche de vernis, mais le vernis, j'en ai trop mis et il y a eu des coulures, voilà.
0: Ah, c'est parce quoi quand on met trop de vernis, du coup?
1: Eh ben, on ponce, on reponce et on remet du vernis doucement.
0: Il faut tout refaire, quoi.
1: C'est pas très grave, ça.
0: Ouais. Bon. Allez, tiens, juste avant de jouer, raconte-moi, c'est quoi ce cours d'Ikebana que tu prends? C'est quoi, ça?
4: Ah oui, que je prenais, oui, oui. Ben, j'ai eu une période, c'est de l'art floral japonais. Ben voilà, réunis toutes, et puis on apprend à composer des bouquets okay. japonais. Voilà, dans les règles de l'art, ouais, c'est divin.
0: C'est pas, c'est une discipline artistique pour composer le bouquet. Ce que tu disais, ça s'appelle Ikebana japonais. Oui. Tu connais?
1: Ah oui, je connais, oui.
0: Ah oui.
1: Et oui,
0: bah, c'est là qu'on boit la culture.
1: Ça s'appelle la culture générale.
0: Voilà. Allez, Marie-Laurence, mais c'est bien. Oui. Moi, on apprend tous des choses dans cette émission. Voici une question. Et Walker Texas Rangers, on rejoint Rangers.
1: Oh là là, cette série, mon Dieu.
0: Et, oh, Valérie, j'ai envie de prendre mon
1: 4x4
0: et de partir dans le Californie. Enfin, pas en Californie, dans le Texas. Oui, parce qu'il est question du Texas. Marie-Laurence, t'en es pas américaine.
4: Oui.
0: Le Texas, c'est plus grand que la France. Je l'affirme. Est-ce que c'est vrai ou faux? Top chrono, 5 secondes.
4: Ah ben, oui.
0: Le Texas serait plus grand que la France?
4: Oui.
0: Oui. Tu as raison, 695 000 km², alors que la superficie de la France est de 549 000. Ça paraît fou, hein, même si on additionne les territoires d'outre-mer, etc., etc. Non, le Texas est bien plus grand que nous. Bravo.
1: Et voilà, deux pour Marie-Laurence. Colin, on va se mettre une petite pile, hein, mon petit chat. Le temps d'écouter Sous le vent. Ah, Sous le vent. Garou, Céline Dion. C'est une chanson romantique pour les couples pendant les karaokés. Vous écoutez ici, on vous aime, à tout de suite mes petits chéris.

0: Exactement, Céline Dion, Garou sous le vent, 16 concerts attendus à Paris pour Céline Dion quand même. C'est l'événement, la rentrée, Valérie, Céline Dion.
1: Jingle.
2: Elle aime pas Céline Dion.
1: Non, je m'en fous, surtout vu le prix des places.
0: De midi. C'est vrai.
2: C'est
1: enfin, à un moment donné,
0: c'est
1: trop cher, quoi. Voilà. Faites des prix moins chers de concerts. Allez, nous sommes avec Colin, qui n'a pas de points. Tu n'as pas de points. Donc là, on
3: le
1: va faire.
3: Me réveiller.
1: Oui, il y a le quiz musical. T'aimes la variété française. J'espère que tu vas trouver les deux mots à trouver. Alors, il y a un truc que j'aimerais comprendre. Si t'étais un animal, tu voudrais être un singe. Oui. Lequel?
3: Alors, pas. On va dire le. Comme ça, Louis. Pourquoi le singe? J'avais pas trop d'idées, mais c'est vrai que le singe, ça m'a toujours. Les singes en général, ça m'a toujours fasciné. Dans le sens où c'est l'animal qui évidemment se rapproche le plus de l'homme dans son comportement, etc. Oui. Et ça peut donner scène à des ouais, ça peut donner une image à des scènes assez cocasses, donc c'est assez drôle.
1: Donc tu veux être un Ouistiti comme dans Indiana Jones, tu veux pas être un chimpanzé ou un gorille, tu veux être un Ouistiti, un truc un peu malin, quoi.
3: On verra, je laisserai choisir la nature si.
1: Ok, d'accord. Bien, alors comme je te l'ai dit, c'est le quiz musical. Là, on est parti sur les deux mots manquants. Je vais te faire écouter une chanson de Claude Nougaro. Et évidemment, quand le mot est à trouver, tu entendras le bip, bip. Et on fera un point après. Écoute bien Claude Nougaro.

0: Alors, dès l'aérogare, j'ai senti le choc, un souffle, un remous hard rock. Dès l'aérogare, j'ai changé d'époque, commande, ça, sur les starting blocks. Top chrono, 10 secondes, c'est quoi les deux mots?
1: Alors, pour le premier, je dirais barbare.
0: Ouais.
1: Et le second, démarre.
0: Ok. Eh ben, on va écouter tout de suite. Si t'as raison, c'est parti.

0: Bonjour.
1: T'es bien réveillé là, c'est bien. Deux points quand même.
2: Marie-Laurent,
0: c'est le clin d'œil pour toi, toi qui es de Toulouse. T'aurais pu tomber sur Claude Nougaro, ça aurait été simple finalement pour toi.
2: Ben ouais, mais bon, allez, au moins, mon adversaire a remonté,
0: et
2: c'est tant mieux pour lui.
0: C'est vrai. Tu sais, moi hier, j'ai eu un candidat, à 1h10, il était encore à zéro, hein, donc, et puis finalement, il a gagné. Non, mais c'est juste histoire de vous rappeler que j'ai déjà un candidat. Bref, Marie-Laurence, qu'est-ce qu'on fait, on joue tout de suite? Elle n'a pas réagi, tu réagis plus, hein, tu ne dis plus rien.
1: Oh là là, moi, tu sais, j'ai...
0: Ouais, non, mais voilà, t'es passé à autre chose. Allez, on y va tout de suite pour ton quiz musical. Donc, c'est une chanson de rock voisine. C'est la plus connue, c'est Hélène. La chanson va s'arrêter à deux reprises et tu l'as compris, dès que tu entends les... Eh bien, il faudra trouver les deux moments quand on y va. Seul

0: Voilà. Alors, seul sur le sable, les yeux dans l'eau, mon rêve était trop beau. Qui s'achève. Tu partiras à 100 000 lieues de moi. Comment ton sourire? Top chrono, 10 secondes.
1: Alors là, je pense que je vais avoir zéro. Hein. Je vais être magique, allez, le premier mot.
0: Ouais.
1: Et le second, c'est retrouver. Mais franchement, j'y suis pas du tout, je pense.
0: Tube de 1989, numéro 1 du top 50 pendant des semaines. Il n'y en a pas un, là. T'as pas tapé dedans, hein. Alors on écoute. Ouais. Seul sur le sable.
2: Les yeux dans l'eau.
0: Jusque-là, tout va bien.
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0: La saison.
2: 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Qui s'achève, tu partiras.
1: Oui, oui.
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0: Comment?
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0: Et tellement de souvenirs. Et ben, le souvenir des points qui s'éloignent pour toi. Hein.
3: Alors,
1: J'ai d'autant plus honte que je l'ai vu en concert.
3: Oh, et bravo. Alors. Et ben voilà. Bon, allez, ça fait deux partout. Deux pour Colin, deux pour Marie-Laurence. Là, tout de suite, c'est l'heure de la réclame et l'actualité dans vos régions grâce au 44 local de votre radio ici. À tout de suite.
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3: Je vous rappelle que Colin et Marie-Laurence sont à égalité 2 points. Ils tentent de se qualifier pour la finale de vendredi. Le premier prix, c'est un week-end exceptionnel à Autun à l'occasion d'Augusto Donum, le rêve du roi pour deux personnes. L'office de tourisme de Grand Autunois Morvan vous offre un week-end de rêve. Vous aurez l'hôtel de la gare, vous aurez tous les déjeuners, les petits déjeuners, le transport compris. Vous visiterez la ville d'Autun, son musée, le site archéologique du Mont Beuvray, le superbe château de Couches, mais c'est pas tout. Parce que le vendredi soir, à la nuit tombée, le théâtre antique d'Autun va s'illuminer et deviendra la scène de l'un des plus grands spectacles historique de France. Ça, c'est le premier prix. Et le deuxième prix, c'est la machine à café Malongo,
0: oui,
3: avec ses 32 dosettes et ses 6 verres en verre. Reprise de... Hein ? Allez, jingle !
0: Bah oui. On salue l'équipe d'ici Bourgogne, d'ailleurs.
3: Exactement,
0: pour ce beau cadeau.
3: Exactement, ici Bourgogne, quelle belle région, la Bourgogne.
0: Moutarde, disons.
3: Mais non, le vin de Bourgogne, mon Dieu.
0: Les hospices de Beaune.
3: Oui.
0: Vous allez bientôt connaître.
3: Alors, Colin, tu as repris la main, tu as 2 points, je suis très contente. On va continuer sur cette lancée. Alors, comme ça, pour l'anniversaire de ta sœur, tu lui as offert une pochette de jeux à gratter. Hein ? Hein ? Hein ? Hein ? Et dedans, il y avait... Un faux ticket gagnant à 20 000 euros ?
0: Non.
10: On m'a calmé, hein. Normalement, ça devait être plus drôle à ça.
3: Non, mais attends, tu lui as mis dedans un faux ticket. Donc, elle regarde, elle découvre qu'elle a gagné 20 000 euros, elle est comme une dingue. Toi, pendant ce temps-là, évidemment, tu filmes.
10: Exactement.
3: Et alors, qu'est-ce qui se passe-t-il ?
10: Et alors, la réaction est assez hilarante. Au début, je voulais vraiment faire une plus grosse somme. Mais c'est vrai, bon, il n'y a pas de problème cardiaque, parce que bon, il ne faudrait pas non plus être débile à ce point-là. Mais je voulais faire une plus grosse somme, on m'a calmé. Et donc, dans une pochette de tickets à gratter, on avait plusieurs, j'avais mis au milieu ce ticket à gratter, faux ticket à gratter. Et donc, elle a gratté les trois couronnes, à BT, 20 euros. Donc, elle explose de joie. Et donc, au bout de 10 secondes, moi, j'ai pas pu me retenir de rire. Et voilà, elle est très vite descendue, malheureusement.
11: Alors, comme elle est pas, voilà, elle a pas trop digéré d'avoir une fausse joie, elle s'est un petit peu vengée. Parce que pour ton anniversaire, elle est arrivée avec quoi comme cadeau?
10: Avec un nouvel iPhone.
11: Ah, voilà.
10: J'avais toute ma famille qui était réunie, et donc elle est arrivée avec une poche d'une marque d'opérateur, et elle m'a amené la boîte de l'iPhone en me disant, voilà, on s'est tous cotisés. Donc, le retour de la médaille a été très, très dur.
11: Parce que t'as ouvert la boîte et il y avait quoi dedans?
10: Il y avait un vieux téléphone.
11: Et oui, il y avait un vieux Nokia avec le serpent, tout ça là. Eh ben, elle s'est bien vengée, bien fait pour toi. Voilà. Enfin, c'est très drôle. Hein. Ceci étant dit, je trouve que c'est une très très bonne vanne. Alors, on va essayer de marquer 3 points de plus avec la question à choix multiples. Je te pose la question, je te propose des réponses. Mon top chrono, tu auras 10 secondes pour me donner la réponse. Tiens, une petite chanson. Avec Monsieur Eddy qui chante Soif d'aujourd'hui. Alors, quel objet a inspiré la forme des premières bouteilles de coca? Une fève de cacao? Une ampoule électrique? Une quille de bowling? Ou les joues d'Éric Bastien?
0: C'est une honte.
11: Donc, quel objet a inspiré la forme des premières bouteilles de coca? Une fève de cacao, une ampoule électrique, une quille de bowling ou les joues d'Éric Bastien? Top chrono, 10 secondes.
10: J'étais tenté de dire les joues d'Éric Bastien, mais on va dire plutôt la fève de cacao.
0: C'est dégueulasse.
11: Pardon. C'est une bonne réponse. Voilà, évidemment, c'est la cabosse de cacao. Et c'est très très bien. Voilà, 5 points pour toi.
0: Oui, j'ai des bonnes joues, on peut mettre plein de choses dedans. Et de la bonne cuisine, peut-être celle que Marie-Laurence prépare pour nous. Elle habite à Calmont, en Haute-Garonne, elle travaille à Toulouse, avec ici Occitanie. C'est vrai que t'es gourmande, Marie-Laurence. Hein, on va se dire les choses.
12: Oui. Ouais. Et oui, hélas.
0: Oh, bon, mais hélas, non. C'est une bonne chose. Tu dois ça de ta grand-mère?
12: Ouais. Oui, en fait, ma grand-mère qui était cuisinière dans une famille bourgeoise à l'époque,
0: et oui.
12: En Bourgogne, et puis voilà, et puis ça s'est transmis de génération en génération. Et ma maman cuisine très bien, mon papa cuisine très bien, et puis voilà, et puis moi je suis gourmande et je cuisine.
0: Alors tu fais des confits.
12: Prends des kilos.
0: On est tous là. Mais...
11: Excuse-moi, tu dois ça de ta grand-mère. Alors tu tiens ça de ta grand-mère. Ou tu dois ça à ta grand-mère. Excusez-moi, mais il y a un moment donné, des enfants nous écoutent.
0: Merci. Maître Capello.
11: Voilà.
0: Heureusement qu'elle est là. Tu adorais le risotto, ou tu adoras le. Comment on dit?
11: Tu adores, tout simplement.
0: Tu adores le risotto, moi aussi j'adore. Tu as une recette particulière?
12: J'adore.
0: Ouais.
12: J'adore, là par exemple en ce moment avec des asperges, c'est absolument délicieux.
0: Ah là là, oui. Et tu fais des tartes aux asperges d'ailleurs?
12: Oui, tout à fait. Tout à fait, avec une base de parmesan, les invités se sont régalés.
0: Des verrines également, des grillades. Par contre, t'es pas très dessert, moi j'aime un peu déçu, j'aime bien les desserts, moi t'en fais pas du tout.
12: Non, mais je suis très peu en fait, moi, à part les tiramisu et les charlottes, comme ma fille d'ailleurs. Voilà, je suis pas sucrée en fait, je suis plutôt salée.
0: Bah écoute, moi le tiramisu, ça m'ira très bien. Alors qu'est-ce que c'est cette histoire, chaque fois que tu vas dans un pays, et Dieu sait que tu voyages beaucoup, tu ramènes un éventail.
12: Ouais, mais c'est. Alors, j'ai jamais collectionné. Je comprenais pas pourquoi les gens collectionnaient. Et puis finalement, je crois que je me suis prise d'affection pour les éventails. Et du coup, chaque fois que je pars, maintenant, j'en ramène un. Et ma foi. Mais c'est pas pour les enfermer dans une armoire. Hein.
0: Bah oui, tu les utilises. Ok. Voilà. T'en as deux de Sardaigne, t'en as qui viennent d'Espagne, t'en as qui viennent du Canada. Puis bientôt, tu vas aller à New York, donc tu vas peut-être en ramener, justement, des États-Unis.
12: J'y compte bien, ouais, l'année prochaine. Ouais.
0: Qu'est-ce que tu vas faire aux États-Unis? Tu vas pourquoi?
12: Eh ben, déjà voir New York parce que je n'ai pas vu la dernière fois que j'y suis allée. Et puis je vais voir mes amis, mes témoins de mariage là-bas.
0: Ah, ils vivent là-bas, d'accord. En Caroline du Nord, c'est ça, hein?
12: C'est ça. Voilà.
0: Voici ta question. Est-ce que tu aimes Astérix et Obélix?
12: Ah, j'aime bien, ouais, c'est super
0: sympa. C'est génial, on va parler de Tintin. Allons-y.
13: Montre-toi donc, Diplodocus, pas moi, mégalomane, flibustien.
0: Tu l'as reconnu dans Tintin ? C'est qui ? C'est qui ? Tu l'as celui-là, c'est Haddock. Marie-Laurence.
12: Oui ? Oui.
0: On vient
12: oui,
0: d'écouter le capitaine Haddock. Quel est le prénom du capitaine Haddock ? Parce qu'il a un prénom dans Tintin. Voici les propositions.
12: Okay.
0: Est-ce qu'il s'appelle Théodore ? Archibald ? Norbert ? Beaucoup l'ignorent. Mais Valérie est aussi un prénom masculin. Top chrono, 10 secondes. Valérie, Norbert, Archibald ou Théodore, le prénom du capitaine Haddock.
12: Moi, je pencherai pour Archibald.
0: Tu dis Archibald. Il apparaît dans le crabe aux pinces d'or. Ce n'est que dans le dernier album de Tintin, Tintin et les Picaros, qu'on va découvrir quand il perd un peu la mémoire, qu'il s'appelle... Archibald, bravo! Bonne réponse, bien vu, hein.
11: Allez, ça fait 5 pour Colin, 5 pour Marie-Laurence, égalité parfaite. Et là, vous écoutez ici et vous vous dites, mais où va-t-elle nous emmener?
0: Mais où vas-tu nous emmener?
11: Eh bien, écoutez, elle vous ramène Back to the 70s. Oh là là, j'ai 5 ans, j'ai pas encore de Tiag, mais qu'est-ce que j'aime ce chanteur. George Harrison, my sweet love.
0: Vous avez 5 ans, c'est dans quelle année, ça?
11: Bah, 70, hein.
0: 70. Ah, oui.
11: Oui, ouais, je suis vieille. Allez, à tout de suite, mes chéris, on vous aime, vous écoutez ici.
0: Vous faites du mal.

0: My Sweet Lord George Harrison à 12h42 sur ici. Harrison.
1: C'est pas bien
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0: On est au taquet.
1: Au taquet de l'anglais.
2: Je m'en pardon à tous les auditeurs qui savent parler anglais. Alors, nous sommes avec Colin qui a 5, Marie-Laurence qui a 5, Colin qui joue avec ici Gascogne qui habite à Mont-de-Marsan, qui est évidemment qui est agent immobilier, fait du sport, qui aime bien les activités à sensation, qui, on l'a vu, fait des blagues à sa sœur avec des faux tickets gagnants. Mais dis donc, t'étais déjà petit, un peu... on est sur un petit bêtise. Ce qui paraît que...
3: On va dire, oui.
2: Oui, il voulait jamais faire de sieste, celui-ci. Donc, les parents, eux, comment vous dire, que comme tous les parents, la sieste, c'est vital. C'est là où les parents se rechargent. Donc, tes parents étaient obligés de t'enfermer à clé dans la chambre, mais toi, tu trouvais toujours un moyen de t'échapper.
3: C'est toujours compliqué. Ça a commencé par... Il y avait une salle de bain traversante entre la chambre de ma sœur et la mienne. Je passais par celle-ci, évidemment. Donc, ils ont dû la condamner. J'avais même plus accès à la salle de bain. Ensuite, ils fermaient la porte à clé. J'avais pris un tournevis avant d'aller à la sieste pour pousser un tournevis la clé, en avoir une autre pour pouvoir ouvrir ma chambre. Et ça a fini que je passais par la fenêtre en levant le volet roulant électrique. Donc, ma mère fermait la porte à clé, avait condamné la salle de bain. Et courait vite au disjoncteur pour éteindre l'électricité de ma chambre et pas que je puisse vraiment dormir tranquillement.
2: Mais est-ce que tu dormais au final ou est-ce que tu inventais d'autres stratagèmes?
3: Non, parce qu'au final, dès que j'étais calmé et que j'avais plus de solution, ça y est, c'était une super sieste.
2: Bah, dis donc, mais pourquoi tu voulais pas dormir? Qu'est-ce que c'est? Tu voulais courir dans la nature?
3: Peut-être. Ou embêter mes parents, juste peut-être.
2: Ah, d'accord, ouais. Bah, c'est bien, écoute. En tout cas, t'es malin. Moi, je sais pas. Je sais pas si j'aurais fait tout ça pour échapper à la sieste. Moi, je pense pas du tout. Bon. Alors, il paraît que en 2017, pour le match France-Écosse, lors du tournoi Destination, t'as fait le coup d'envoi du match, c'est ça?
3: Exactement, notamment grâce à Sébastien Boy, donc avec l'association Colasoupe d'Argile.
2: Ouais.
3: Il m'a fait cette surprise-là, cette magnifique surprise de taper le coup d'envoi du match Destination France-Écosse. C'était magnifique.
2: Alors, t'as tiré devant 80 000 personnes dans le stade?
3: C'est ça.
2: Oh là là.
0: La pression, là.
2: Dis donc, t'as les images, bien sûr, parce que c'est passé à la télé.
3: Oui, j'ai les images. Et bizarrement, j'avais pas de stress. Je me suis rendu compte après de l'immense chose que c'était. J'en suis super fier.
2: Eh ben, ça, c'est bien. Bon, alors, tu as 5 points. Marie-Laurence a 5 points. Est-ce que tu vas marquer la question cash et marquer 5 points de plus? Écoute bien la question. Quel métal entre principalement dans la fabrication des fils électriques? Les fils électriques sont fabriqués principalement avec quel métal? Top chrono, 10 secondes.
3: Je dirais du cuivre.
2: Eh bien, sache que c'est une bonne réponse.
0: Bravo.
2: Oui, parce que il est très bon conducteur d'électricité, il est soupe-résistant, donc c'est très bien, ça te fait 10 points.
0: Bon, Marie-Laurence, on est pas mal, hein, on est à 5, tu peux faire comme lui, marquer 5 points, et vous serez encore à égalité, mais on va pouvoir vous départager avant 13h. T'as envie d'aller au Tain, tu connais ou pas du tout d'ailleurs, Marie-Laurence?

0: Absolument pas, absolument pas.
1: Ah bah voilà, bah ce serait une belle occasion de découvrir la région et de voir les beaux spectacles dans un bel hôtel, comme on vous le propose.
2: Oui, le château de Couches, il est magnifique.
1: Évidemment, t'iras avec qui, Marie-Laurent, si tu vas, t'emmènes qui?
0: Une copine, je pense.
1: Ok, bah voilà. T'as raison, ne donne pas de prénom, comme ça te laisse encore le choix, ne prends pas d'engagement.
0: Oui, puis les choses peuvent changer d'ici là.
1: Exactement,
2: on peut s'engueuler à tout moment avec ses copains.
1: Ou elle peut rencontrer quelqu'un, peut-être qu'elle est divorcée, peut-être que... Tu as envie de rencontrer quelqu'un ou pas? Tu n'es pas obligé de répondre à ma question, hein, Marie-Laurence, d'ailleurs.
0: Oui, j'aimerais bien, oui, tout à fait.
2: Okay. Bah écoute, tu vas nous dire en direct qu'est-ce que tu aimerais, qu'est-ce que tu attends d'un homme, physiquement, intérieurement, qu'est-ce qui te ferait plaisir, et puis on verra si...
1: Bon, allez, vas-y, oui.
2: Vas-y.
1: Allez, Marie-Laurence, petite annonce.
0: Alors, physiquement, j'avoue que ça m'est un peu égal, parce que je pense que quand on arrive à un certain âge, on est peut-être moins exigeant. Je pense que ce qui compte, c'est surtout le cœur, la bonté et puis l'honnêteté, voilà. Et pouvoir s'appuyer sur quelqu'un, je dirais, au quotidien, voilà, quelqu'un de fiable.
1: Écoute, tu habites Calmont, en Haute-Garonne, tu as écouté le message de Marie-Laurence.
2: Tu peux nous appeler au 0810 055 056 et nous communiquerons ton adresse à Marie-Laurence.
1: Oui, vous faites connaissance, vous prenez un café Malongo à Toulouse et puis ça finit à Autun, tout ça. Voilà.
2: Ça finit à Autun.
1: Évidemment, tout est possible.
2: Et oui, ça finit au Théâtre d'Antique.
1: Elle peut finir avec elle aux États-Unis. Oui, parce qu'elle a évoqué tout à l'heure New York. Tu t'es mariée à New York.
0: Oui, c'est ça, je me suis mariée à New York, mais oui, je sais. Voilà, mes amis m'appellent un jour des États-Unis et me disent tiens, tu pourrais venir, t'es jamais venue encore chez nous, voir la Virginie. Et puis je dis ok, puis ma copine me dit tu pourrais aussi te marier, tiens, c'est fait comme ça. J'ai dit ouais, ok, pourquoi pas. Donc, je suis mariée là-bas.
1: Par Elvis, là, un truc dans ce genre-là ou...
2: Non, ça, c'est Las Vegas.
0: Non, du tout.
1: Vegas.
0: Du tout. Non, parce que ce genre de mariage, ça vaut pas grand-chose. Enfin,
1: ah oui, là, c'est un truc sérieux.
0: Mais juridiquement, je me suis mariée comme une vraie américaine, avec des papiers qui allaient bien, j'ai payé pour ça. Et voilà, et mon livret de famille est passé par l'ambassade de France, donc c'est un vrai mariage.
1: Ok, écoute, rock'n'roll, moi j'adore. Allez, nous jouons pour tenter de t'offrir 5 points de plus et donc égaliser. Alors c'est tout ce que je te souhaite, un petit extrait, écoute.

0: est célèbre pour ses geysers et ses sources d'eau chaude naturelle. Top chrono, 10 secondes. Pays célèbre pour les geysers.
1: L'Islande.
0: Et l'Islande, tu crois les geysers, ça vient d'Islande ? Bien sûr que oui, située sur une zone volcanique très active, l'Islande, connue pour ses geysers, allait d'ailleurs à geysir, on les voit notamment sur place, absolument magnifique, l'Islande c'est lunaire, si vous atterrissez en Islande, vous allez avoir l'impression qu'on atterrit sur la Lune.
2: Ça fait 10 chacun, vous êtes exactement à égalité, le bingo vous départagera, mais tout de suite on écoute la dernière chanson du monde, Florent Pagny, vous écoutez ici, à tout de suite mes chéris.

0: La dernière chanson du monde, Florent Pagny, sur votre radio ici.
1: Eh ben, c'est magnifique, on adore cette chanson. Et là, tout de suite, mes petits chéris, c'est la réclame.
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1: Ici, nous sommes avec... Ben, qu'est-ce qui t'arrive, toi?
0: Oh, ben, ils veulent jouer. Hein.
1: Non, ils veulent aller à la cantine, Iki.
0: Oh, ben, il y a des frites aujourd'hui.
1: Allez, c'est parti. Colin à 10, Marie-Laurence à 10. Alors, Colin, ça fait un an que tu es avec Élise, que vous étiez dans le même lycée, mais c'est un peu Tinder qui vous a rapproché. Et il paraît que t'es bordélique et que ta copine est maniaque. Ça se passe bien, la cohabitation?
5: On essaie de faire, on va dire qu'on est complémentaires, c'est ça qu'on dit, non?
1: Oui, voilà, on dit ça, on est complémentaires. Mais bordélique ou un peu bordélique?
5: Ben depuis un an, un peu moins du coup.
1: Ah bah oui. On fait le canard devant Élise. Ah là là. Et voilà. Alors, pour t'encourager à gagner le bingo, je te mets une chanson. Écoute, c'est pas de ton âge, mais apparemment, c'est toi qui l'as choisi.
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1: Ah, voilà. Voici les clés, tatilala, Gérard Lenormand, voilà.
0: Ta-la-la,
1: ta-la-la, ta-la-la, ta-la-la, ta-la-la. Alors, mon petit chou, aujourd'hui le bingo il est très simple. À mon top chrono, tu vas avoir 10 secondes pour me donner un maximum de noms, enfin de races de chiens ou d'animaux qui ont les poils ras, ou pas de poils, hein, ça veut dire. Donc, max de chiens ou d'animaux sans poils, poils ras, top chrono, 10 secondes.
5: Le teckel, le caniche, le bichon, le yorkshire, non, le chauchonnant, lama.
1: Non, bah alors tu m'en as donné qu'un, hein, le teckel, parce qu'il existe un teckel. Il y avait le doberman, le staff, le bull terrier, le braque de Weimar, le dalmatien, le pincher, l'éléphant, le cochon, le chasse-finque et même l'hippopotame. Bon, bah, tu m'en as donné qu'un.
5: J'ai pas pensé à tout ça.
1: Eh oui!
0: Ah là là là là, ça fait peut-être nos affaires, ça, Marie-Laurence. Même si je reste méfiant parce que j'ai cru comprendre que t'étais un peu étourdie parfois. Un petit côté chèvre, hein, rappelons-le, pour ceux qui ne sont pas au courant. Hein, Marie-Laurence?
7: Oui, mais c'est peu dire, en fait. Je suis une catastrophe.
0: Ah oui, oui, oui. Ah, alors, on n'a pas trop le temps d'en parler, mais tu reviendras vendredi, évidemment. Mais. N'empêche que quand
1: calme
0: elle est
1: rentrée. Toi, non, mais
0: elle est rentrée des pouilles un jour, elle s'est trompée de valise. Voilà, qu'est-ce qui s'est passé avec cette valise?
1: Bah, elle s'est trompée.
0: Ouais, mais enfin. Hein? Qu'est-ce qui s'est passé avec la valise?
7: Eh ben, il s'est passé que vite, j'avais envie de rentrer chez moi. Je vais sur le tapis récupérer ma valise et puis c'était pas la bonne. Donc, j'arrive à la voiture, j'ouvre le coffre et puis je me dis, tiens, c'est bizarre, la valise, elle rentre pas dans le coffre.
0: Non, mais c'était
7: et
0: pas
7: puis,
0: la tienne.
7: Et puis là, je me dis, ben non, finalement, c'est pas ma valise.
0: Ben voilà, mais ce n'est qu'un petit aperçu de ce que vous découvrirez vendredi. Dave, Vanille. Oui, parce qu'elle sera avec nous vendredi, elle va gagner. Dave, c'est sa chanson, elle adore.
1: Vanina!
0: Allez, c'est parti. Dave va te porter bonheur, je le souhaite. Alors, tu n'as que 2 points à marquer, hein. Ça devrait aller.
1: Oh là là, ça suffit, là.
0: On te demande de citer un maximum de chiens, d'animaux. À l'inverse, donc, à poil long, nous sommes d'accord. Tous les animaux, les chiens, les animaux, à poil long. Top chrono, on y va.
7: Les chiens.
1: Les chiens ou les animaux.
0: Oui, voilà.
1: Bah écoutez.
7: Oh, des animaux aussi.
0: Allez. Mais non, mais je l'ai dit, j'ai tout précisé.
1: Tu auras compris, Colin,
0: mais
1: que
0: non.
1: C'est toi qui as gagné. Tu seras là avec nous vendredi. Ben oui.
5: T'y croyais pas.
1: Bah moi non plus, figure-toi. Donc tu pourras gagner soit le premier prix, un week-end exceptionnel à Autun pour Augusto Dunum, le rêve du roi, avec évidemment la visite d'Autun, le musée, le site archéologique du Mont Beuvray, le château de Couches et surtout le magnifique spectacle historique de France, le au théâtre antique d'Autun avec un son et lumière, un show monumental. Et si tu ne gagnes pas ça, qu'est-ce qu'il peut gagner?
0: Bah, la machine Malongo avec ses 32 dosettes et ses 6 verres en verre. Qu'est-ce qui s'est passé, Marie-Laurence? Elle a raccroché, on me dit. Mais oui, mais moi je suis déçue.
1: Oh là là. Bon, et en plus, Colin lui avait donné des indices, puisqu'il lui a donné lama, Yorkshire, bichon.
0: Est-ce que vous êtes en train de dire que c'est pas mérité votre victoire?
1: Bah, ah non, alors j'ai pas dit ça.
0: Semi-mérité.
1: Bah, écoutez, semi-mérité ou pas.
0: Pas franchement mérité.
1: Bon, moi je trouve, Colin, que tu as été brillant et tu as eu beaucoup de chance. Voilà, on peut le dire.
0: C'est le jeu.
5: C'est ça, on va dire ça.
1: Voilà, et puis en plus, il aime bien aller visiter. Il a envie de visiter Autun. Il a envie d'aller au château de Couches. Il a envie d'aller au théâtre antique. Évidemment.
0: Bon, merci Marie-Laurence quand même.
1: Allez, merci Marie-Laurence d'avoir joué. Colin, je te souhaite une bonne journée à vendredi. Je remercie Céline à la réal, Iki à la technique, le maître Coupez au savoir, Sadika au standard, Eric Bastien.
0: Il est là.
1: Et oui, il est là. Et puis surtout, je vous embrasse tout sympa.
0: Oui. Et puis nos partenaires d'Autun qui sont là
1: et
0: aussi.
1: Oui, et oui, nous avons. Didi, bonjour dans le micro, dis-le.
8: Bonjour.
1: Je m'appelle Mathéo.
0: Merci Mathéo.
1: Je vous embrasse et on écoute tout de suite notre Wendy Chou préférée.
0: Oui, et bien on va la retrouver. Bonjour Wendy Bouchard pour Ma France.
9: J'arrive toujours après le jingle.
1: Hey, comment ça va?
9: Eh ben écoutez, ça va bien. On va vous rafraîchir, vous accompagner en cet épisode caniculaire parti pour durer, chers amis, avec notre Tour de France de circonstances, nos conseils de prudence, et puis on parlera de ce que nous avons dans nos assiettes, ce qui nous raconte aussi nos habitudes alimentaires changent et on les accompagne sur ici.
0: Ouais. On vous envoie un peu de fraîcheur, ma Wendy.
9: Merci,
0: voilà,
9: je reçois.
0: Un petit glaçon comme
9: chers
0: ça.
9: Amis, à demain,
1: ma petite Wendy.
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0: C'était pas bien mérité tout ça. Mais bon, voilà quand même un candidat, qu'est-ce que vous voulez que je vous dise? On fera mieux demain. Quelle heure il est?
1: Vous écoutez ici.
0: Ouais, c'est ça.
1: J'ai encore gagné.
0: Ouais.
1: Et il est 13h, je vous aime.
0: Moi, ouais, j'ai pas encore rêvé d'elle. Voici Wendy Bouchard sur Ma France, sur ICI.
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9: Bonjour à tous, merci d'être à l'écoute de Ma France. Une France qui a battu hier 330 records de chaleur et à l'échelle du pays, un record de température pour un mois de mai. Cette canicule précoce est inédite, vous le savez, niveau orange, dans 8 départements qui déclenchent un certain nombre de dispositifs et illustrent une réalité. La chaleur tue, 7 morts en 2 jours, dit le gouvernement. L'appel à la prudence et de rigueur, l'annulation, la limitation d'activités sportives, il faut du bon sens pour se protéger tous. Nous sommes à la fois près de La Rochelle, en Mayenne, dans le Finistère, dans le Maine-et-Loire, en Gironde, avec nos reporters et nos invités pour faire un point de situation et prévenir les dangers de cet épisode de chaleur intense. Et puis à 13h15, avant les journées nationales de l'agriculture, on regarde ce que nous mangeons et ce que nos assiettes disent de nous. Une nouvelle enquête OpinionWay et mec.org souligne que 6 Français sur 10 se disent omnivores, que 20% se déclarent aujourd'hui végétariens. Édouard Bergeon, fils d'agriculteur et réalisateur, parraine ces journées de l'agriculture. Il réagit à ses habitudes alimentaires et sur le soutien, bien sûr, que l'on peut apporter comme citoyen à ceux qui nous nourrissent. L'actualité est donc dominée par cet épisode caniculaire d'une précocité inédite. La vague de chaleur se renforce encore aujourd'hui avec des températures maximales autour de 36 degrés dans 8 départements de l'ouest du pays, placés en vigilance orange canicule. Soyez donc particulièrement précautionneux dans le Finistère où nous serons dans quelques instants, dans le Morbihan, la Manche, l'Ille et Vilaine, le Maine-et-Loire, la Mayenne, la Vendée et la Loire-Atlantique. Hydratation régulière, buvez de l'eau même si vous n'avez pas soif. C'est aussi le conseil de prudence que relaie à 7h, la ministre de la Santé, Stéphanie Rist, car les appels au SAMU et aux pompiers se multiplient face aux situations d'hyperthermie notamment. Reportage à Périgny, près de La Rochelle. Gérald Paris s'est rendu au centre d'appel des pompiers le 18.
10: 18, les pompiers, j'écoute.
11: Oui,
10: bonjour madame.
11: Mon mari, là, monsieur Lambert, il est tombé,
10: là,
11: il est dans une position.
10: Il a quel âge, votre mari? D'accord. Et vous le sentez plus fatigué que les autres jours, là, votre mari? Ça doit y jouer, la chaleur. Bon, ben madame, vous ne raccrochez pas, on voit rapidement avec la régulation médicale, d'accord, pour la prise en charge de votre mari.
12: Activité soutenue en ce long week-end de la Pentecôte. Habituellement, les pompiers reçoivent en moyenne 300 appels par jour pour le département. Avec cette vague de chaleur, il y en a beaucoup plus. Lieutenant Xavier.
13: Sur le samedi et dimanche, on a reçu entre 700 et 800 appels jour.
12: Il y a un pourcentage de gens qui étaient dans des malaises liés à la chaleur, ou ça représentait combien tout ça?
13: 240 interventions générées suite à ça.
12: Adèle, pompier volontaire au centre d'appel. appelle.
8: Les gens nous appellent, ils sont en terrasse de restaurant, ils font des malaises, ils peuvent tomber dans les pommes, vomissements. Ça peut être une déshydratation, ça peut être surtout la chaleur en fait qui fait ça. Les personnes âgées sentent moins la soif comme les enfants.
12: À l'autre bout du fil, des personnes téléphonent parfois stressées, mais l'opérateur doit prendre vite une décision.
8: On a à peu près 2 minutes pour savoir si on engage nos collègues sur place ou si on fait une régulation, ce qu'on appelle au SAMU, qui eux prennent la décision d'engager ou pas une ambulance privée ou d'engager les pompiers.
12: Les opérateurs qui se doivent d'être réactifs et concentrés sur la durée, en salle d'appel, il faut savoir qu'ils travaillent sur des vacations de 12 heures, de 7 heures le matin à 19 heures.
9: Les pompiers, le SAMU, les équipes de la protection civile, mais aussi de la Croix-Rouge, sont d'autant plus mobilisés. Marine Le Génie, bonjour. Marine.
14: Bonjour.
9: Que plusieurs dizaines de records de chaleur ont été battus en France.
14: Et oui, hier, un lundi de Pentecôte historiquement chaud, particulièrement dans l'Ouest. 34,7 degrés à Bergerac, c'est en Dordogne. En Bretagne, peu habitué à ces fortes chaleurs, 33 degrés à Brest, 32,4 degrés à Rennes. On a relevé aussi 34,3 degrés à Nantes ou 34 tout pile à Angers. Angers où nous serons dans quelques instants pour comprendre concrètement quels sont les dispositifs mis en place dans les villes pour protéger les habitants. Une vague de chaleur qui va se renforcer aujourd'hui dans l'Ouest, toujours, mais sur les départements en vigilance orange. Ils sont 8, vous l'avez dit, la journée s'annonce plus chaude que la veille.
9: Et on le répète, Marine, la chaleur tue. Hier, dans Ma France, nous recevions un représentant des pompiers qui vous disait de ne pas surestimer vos organismes avec une grande prudence, notamment pour les activités sportives en plein cagnard. Dans ce contexte, la porte-parole du gouvernement Maud Bréjon a fait un premier bilan ce matin sur TF1.
14: Oui, 7 morts probablement liées à la chaleur. On écoute Maud Bréjon.
15: Ce que je peux dire aujourd'hui, c'est que il y aurait 7 décès liés directement ou indirectement à la chaleur. Effectivement, des cas de noyade, on en dénombre au moins 5, et des décès liés à la forte chaleur lors de compétitions sportives. Voilà. Mais tout ça méritera d'être précisé à la fin de l'épisode que l'on connaît aujourd'hui. Et ça me permet aussi de rappeler qu'au-delà des mesures prises par l'État, prises par les préfectures, prises par les communes, il y a la vigilance individuelle de chacun qui est extrêmement importante dans ce genre de moment.
14: Alors face à ce risque sanitaire, on l'a entendu, les services de l'État sont mobilisés, assure le gouvernement. On apprend d'ailleurs que le Premier ministre Sébastien Lecornu réunira jeudi, après-demain, donc plusieurs membres du gouvernement. Autour de la table, le ministre de l'Intérieur, la ministre de la Santé, le ministre de la Justice, la ministre de la Transition écologique et le ministre de l'Éducation nationale pour faire le point sur l'accueil du public, l'état des nappes phréatiques, le risque de feux de forêt et les dispositifs mis en place dans les crèches et les écoles, précise Matignon, car la journée va être éprouvante pour les enfants et les profs. Par exemple, ce matin à Bordeaux, la température a avoisiné les 25 degrés vers 8h30 devant une maternelle, alors que le département de la Gironde n'est pas en orange pour l'instant.
9: Et nous sommes dans une école du Finistère dans quelques instants. On va parler santé et à cet égard, j'ajoute que la ministre Stéphanie Rist annonce qu'il n'y a pas de tension particulière à ce stade d'ailleurs de la situation sur le système de santé. Ces vigilances jaune et orange canicule, Marine Le Génie, dans près de 30 départements s'accompagnent aussi d'une mauvaise qualité de l'air.
14: Oui, on va dépasser aujourd'hui le seuil d'information dans toute l'Île-de-France et en vallée du Rhône. Ça veut dire que les concentrations d'ozone dans l'atmosphère devraient dépasser 180 microgrammes par mètre cube et par heure, ce qui peut entraîner des gènes respiratoires ou cardiaques, surtout chez les plus fragiles. Si vous prenez la voiture aujourd'hui dans ces régions, vous êtes invité à lever le pied, passer de 130 à 110 ou de 110 à 90.
9: Merci pour ce point de situation, Marine, qu'on retrouve à 14h pour les infos. Malgré ces vigilances, notamment ces vigilances orange, canicule, dans 8 départements de l'Ouest, aucune fermeture d'école n'est pour l'instant envisagée. Le ministre de l'Éducation nationale s'en remet au bon sens des directeurs d'établissements. Autrement dit, quand la situation devient trop chaude, la commune, le préfet, le ministère peuvent décider de fermer ou pas une école en fonction de la configuration locale. Et nous voici donc dans le Finistère, où dans chaque établissement scolaire, les directeurs et les directrices, hier soir, ont envoyé aux parents un certain nombre de consignes pour accueillir au mieux leurs enfants. C'est particulièrement délicat pour les plus petits d'entre eux. Illustration avec vous, Angéline Demoinck, dans une école maternelle du sud du département.
16: Sandales aux pieds et sac renard sur le dos, Ewen est équipé pour la journée.
17: Et ma casquette, ma lunette de soleil et ma gourde.
16: La cloche n'a pas encore sonné, mais dans la classe, il fait déjà plus de 25 degrés. Les stores sont fermés.
18: On est orienté quasiment plein sud. Donc nous, l'hiver, on a de la lumière aussi. Et aujourd'hui, on va faire attention.
16: Emmanuel Prigent est le directeur de l'école maternelle et l'enseignant des grandes sections.
18: J'ai reçu des consignes ce matin. Les directeur ou directrice ont la possibilité, par exemple, d'annuler les sorties. Et après, ils nous donnent des consignes de bon sens, c'est-à-dire baisser les stores si on peut, veiller à ce que les enfants aient des casquettes dans la cour, voilà, mais des choses assez simples.
16: Mais pas question pour lui de renoncer à la sortie piscine prévue l'après-midi.
18: Non, on n'annule pas. J'ai mis un petit mot, même ce matin à 7h, j'ai envoyé un petit mot aux parents. Je sais que certains sont très réactifs en disant « pensez aux casquettes ».
19: Allez, on a le droit de jouer tranquillement.
16: Okay. Alice vient de déposer son fils, le dernier d'une fratrie de 5.
20: Un peu stressant, hier soir, on a vu le mail et du coup, bah, ce matin, hop, équipé tout le monde en short, t-shirt et crème solaire. Quoi. Là, du coup, c'est vrai que ça va être la première journée vraiment où ils sont à l'école avec les grosses chaleurs. Donc, on va voir ce soir. Je ne sais pas trop comment on va les récupérer.
16: La bonne nouvelle, c'est que les dortoirs sont orientés au nord. Il y a donc de l'espoir pour la sieste.
9: Angéline Demoing pour Ici, Braise Isel. Nous voici dans ma France. Désormais avec ici dans le Maine-et-Loire à Angers où 37 degrés sont attendus cet après-midi. Bonjour Anthony Luçon.
21: Bonjour Wendy Bouchard.
9: Vous êtes monsieur adjoint au maire Christophe Béchu en charge de la sécurité et de la prévention. Avec la cellule canicule à Angers, quelles mesures avez-vous prises pour les plus vulnérables et puisqu'on parlait de l'école, à commencer par les enfants?
21: Alors en effet, ce matin Christophe Béchu nous a réunis à 7h30. Et on a passé un peu tous les âges de la vie pour voir quelles étaient les mesures que nous mettions en œuvre. Pour les écoles, c'est près de 350 ventilateurs qui avaient été commandés la semaine dernière qui vont être livrés pour que toutes les classes soient équipées. Pour les crèches également, on avait eu pas mal de rénovations de crèches. Et donc, on est extrêmement vigilant avec les directeurs, les directrices de crèches pour s'assurer qu'il y ait bien des pièces froides et permettre la ventilation des locaux. Et à l'autre bout de la vie, entre guillemets, auprès des personnes âgées, nous avions mis en place un registre d'appels où on a entre 250 et 300 adjoints âgés qui se sont signalés et que nous appelons quotidiennement pour prendre des nouvelles, s'assurer que ça va bien dans leur logement et potentiellement leur venir en assistance si c'est nécessaire.
9: Autrement dit, vous tirez expérience des canicules passées, des épisodes intenses qui ont tendance à s'accumuler, y compris dans l'Ouest qui était jusqu'à présent épargné pour permettre le dispositif qui protège le plus la population.
21: Et y compris, on tire l'expérience aussi de Christophe Béchu, qui a été ministre et qui a été celui qui a mis en place le plan d'adaptation, avec en effet des épisodes qui sont appelés à se renouveler et à s'intensifier. Angers est une ville dans l'ouest de la France, mais qui est quand même gagnée par ces vagues de chaleur. Oui. Angers est une ville verte, donc ce soir, par exemple, on va faire des fermetures tardives de parcs. Quand vous êtes dans un parc, dans un jardin, vous gagnez ou vous perdez en fonction de la manière dont vous voyez les choses, quelques degrés. Et donc, pour tous les habitants qui parfois n'ont pas la possibilité de sortir de chez eux parce que pas de terrasse, pas de balcon, pas d'extérieur, on fait des fermetures tardives à 22h pour permettre aux habitants d'aller se rafraîchir avant des nuits qui s'annoncent également chaudes dans les prochains jours.
9: Eh ben, merci beaucoup pour ce point de circonstance à Angers, votre ville dont vous êtes adjoint en charge de la sécurité et de la prévention, Anthony Luçon, avec ses habitants qui pourront se rafraîchir donc dans vos parcs et jardins. En Mayenne, on attend des températures là encore très importantes et nous rejoignons Lola Salamand pour ici, bien au-dessus. Lola, encore une fois, des normales de saison ces températures.
22: Oui, il fait déjà très chaud ici à Laval. On dépasse les 30 degrés et les températures continuent de grimper. La préfecture de la Mayenne annonce entre 33 et 36 degrés prévus cet après-midi. Plusieurs records mensuels ont déjà été battus hier dans différentes villes du département, ressentis jusqu'à 38 degrés par endroit. Et nous ne sommes pas les seuls à connaître des records de chaleur. La situation est la même chez nos voisins dans toute la région au Pays de la Loire. Oui. Pour le moment, aucune mesure restrictive n'a été prise. Les écoles et les crèches restent ouvertes et ce sont toujours les mêmes gestes qui s'appliquent en cette période de forte chaleur. Rester le plus possible au frais, boire beaucoup d'eau, surveiller ses proches. Les vertiges, les crampes ou encore les propos incohérents peuvent être les symptômes d'un coup de chaud. D'autant plus que le thermomètre n'est pas prêt de redescendre. D'après les prévisions, le dôme de chaleur va persister jusqu'à vendredi, ici en Mayenne.
9: Merci beaucoup Lola Salamand. Alors que la Gironde, de son côté, est passée en vigilance jaune canicule. On le disait déjà hier, ces fortes chaleurs se conjuguent en Gironde à des alertes baïnes, des courants violents qui ont tué une femme de 56 ans d'origine allemande ce week-end à Lèche-Cap-Ferré, mais aussi un Corrézien de 63 ans à Lacano. Une trentaine de sauvetages, par ailleurs, ont permis d'éviter autant de drames sur les plages qui sont, à cette période de l'année, en majorité non surveillées. Alors, à la mairie du Porche, par exemple, on a décidé de déclencher la réserve communale pour sensibiliser les baigneurs et les touristes aux baïnes. Jules Bréaz.
23: À l'entrée de la plage du Gressier, d'un côté Jean-Claude, en chasuble orange.
24: Bonjour, mademoiselle, mesdames.
23: Face à lui, Emma et ses copines bordelaises Lopez en maillot de bain.
3: Bonjour.
4: Voilà, on fait une prévention sur les baïnes et puis sur la mer qui est très mauvaise parce qu'il y a eu malheureusement deux noyés à la canoë et à l'Ège. Donc c'est quoi une baïne?
3: Je ne sais pas.
4: C'est un compte courant qui peut vous amener au large.
23: Emma écoute, mais d'une oreille distraite.
3: J'ai envie de manger ma glace avant qu'elle fonde, quoi. C'est tout.
6: Bonjour, messieurs, dames.
23: Jean-Claude de la réserve citoyenne, lui aussi, a sa technique.
7: Bonjour.
6: Vous avez 10 000 euros à gagner. Non, je plaisante. C'est juste sur la dangerosité du littoral parce que les plages ne sont pas surveillées actuellement.
23: Cette vague de chaleur pourrait contraindre la station balnéaire à avancer sa saison de surveillance des plages, selon Jean Lazerovitch, premier adjoint du Porge.
24: Il peut y avoir 10 000 personnes à la plage. On n'a pas encore armé notre poste de secours. Hein. Il sera armé que le 15 juin. Je pense qu'avec le réchauffement climatique, il va peut-être falloir revoir les modèles. Hein. Et déjà, on réfléchit à qu'est-ce qu'on peut faire dans les périodes intermédiaires, notamment les week-ends de mai où il fait très chaud comme ça.
6: Regarde le mec là-bas.
23: L'élu fronce les sourcils en observant certains baigneurs.
24: Ils font exactement ce que leur dit de pas faire. Bah, ils vont nager un petit peu loin. Ils sont dans l'axe des baïnes.
23: Un père de famille, sapeur-pompier, n'en revient pas.
25: C'est hyper dangereux en fait. En deux secondes, on part très très loin. Hein.
23: Mieux vaut suivre le conseil de sa fille, Léana.
26: Tu restes au bord de l'eau et tu fais très attention.
9: Et dans ce contexte, et face à la hausse des noyades, le gouvernement réfléchit à la mise en place de sanctions pour ces comportements à risque. La ministre de la Mer, Catherine Chabot, s'en est d'ailleurs expliquée ce matin sur Ici Provence. C'est une mesure qui participerait du plan pour renforcer la sécurité en mer, alors que le nombre d'opérations de sauvetage du cross augmente, notamment en Méditerranée. Et puis sous ces fortes chaleurs encore, les trains roulent, mais parfois avec difficulté, rattrapés par des défauts d'alimentation électrique. Le ministre des Transports demande d'ailleurs à la SNCF d'établir les circonstances des invraisemblables retards survenus hier sur l'axe ferroviaire sud-est. Des TGV qui circulaient entre Paris et Marseille et Paris et Nice ont enregistré cette nuit jusqu'à 8 heures de retard. Son Ouigo a été arrêté près de Lyon. Une aventure effarante que nous raconte Kevin, pompier volontaire, qui décrit plusieurs heures de retard.
27: Au bout d'une heure, ils nous ont dit qu'ils allaient ouvrir les portes pour pouvoir respirer puisque on n'avait plus de clim dans l'après-midi et les wagons ils sont montés jusqu'à 60 degrés. Et là, au début, les gendarmes sont arrivés les premiers. Ils avaient un peu des packs d'eau dans leur voiture. Ils ont commencé à nous les faire passer par-dessus le grillage et le portail. C'est là que, des passagers, on est monté les escaliers, on a récupéré les packs d'eau pour commencer à les distribuer aux personnes qui étaient pas très bien et surtout aux enfants en bas âge qui hurlaient parce que on s'est retrouvé en gros coincé pendant une heure dans le train sans avoir de clim, sans avoir d'eau et de réponse à tout ça. Personne de la SNCF passer un message comme ça, où est venu dans les wagons voir si tout allait bien. Il n'y avait personne,
9: cette
27: en fait.
9: Cette remise au pas du ministre des Transports, alors que Valérie nous signale que sur le Paris-Toulouse qui circule actuellement, la SNCF a prévenu les voyageurs. La climatisation est en panne à bord pour un voyage prévu pour durer plus de 5 heures. Voilà ce qu'on pouvait vous dire pour cet épisode intense, cette canicule précoce et inédite. À la une, encore un deuxième procès dans le scandale du périscolaire parisien. C'est un animateur, cette fois, d'une école maternelle du 11e arrondissement qui est jugé pour agression sexuelle sur au moins 9 enfants de 3 et 4 ans. Des faits qui remontent à l'an dernier. Les 9 familles demandent pour la première fois à ce que le huis clos soit levé. En Belgique, ce drame, un train qui percute un minibus scolaire dans les Flandres à Buggenhout. Les barrières étaient baissées au moment de la collision. Le choc a été d'une extrême violence et a fait au moins 4 morts, dont 2 enfants. En Suisse, le festival de Fribourg reporte sine die le concert de Patrick Bruel prévu le 26 juin. Les organisateurs considèrent que dans les circonstances, il n'est pas possible d'assurer la promotion du spectacle dans des conditions apaisées. Et puis à Roland-Garros, au lendemain de l'élimination de Gaël Monfils, qui prend sa retraite cette année. On va suivre ce mardi l'entrée en lice de la révélation du tournoi l'an passé. La Dijonnaise Louise Boisson, 45e mondiale, avait atteint le dernier carré porte d'Auteuil.
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9: Et dans Ma France, à quelques jours des journées nationales de l'agriculture qui commencent le 5 juin, ici, notre radio vous révèle en exclusivité une étude sur notre rapport à l'agriculture, à notre alimentation. Étude OpinionWay et MEC.org. Quel avenir, au fond, dans nos assiettes? C'est une question qu'on explore, notamment avec le parrain de ces journées de l'agriculture, le réalisateur si passionné de ces questions agricoles, vous-même fils agriculteur. Bonjour, Edouard Bergeon.
28: Bonjour.
9: D'abord, le but de ces journées de l'agriculture, vous pouvez peut-être nous en parler un peu, c'est de mettre en avant ces métiers agricoles dans nos vies, la manière aussi dont notre consommation les soutient, ces métiers, ou les encourage.
28: Et les Français aiment leurs agriculteurs. On n'aimerait pas qu'ils n'aiment plus leur agriculture. Donc pour ça, il faut faire de la pédagogie. Faut aller dans les fermes pour découvrir que ce métier d'agriculteur, il évolue. Et puis les journées nationales de l'agriculture, c'est pas que de l'agriculture, c'est tout ce qui se passe depuis le champ jusqu'à notre assiette. En parlant de toutes les formes d'agriculture, qu'elles soient conventionnelles ou bio, qu'on achète à la ferme, en local ou dans un supermarché, puisque plus de 80% des achats se font dans la grande distribution. Oui, oui. C'est important justement de faire cette pédagogie, d'ouvrir, de montrer, parce qu'aujourd'hui on entend souvent méga ferme, agriculture industrielle, de moins en moins de fermes. Il y a un enjeu de transmission, un enjeu de vocation pour que les jeunes viennent justement s'intéressent au métier de la terre, parce que on parle beaucoup d'IA en ce moment, mais j'ai mon petit doigt qui me dit que peut-être que le métier demain qui sera celui le plus important dans 20 ans, dans 30 ans, ça sera celui d'agriculteur en fait, celui qui nous nourrira sans IA, bien sûr avec de l'IA dans les outils, la technologie, puisque la technologie et le progrès viennent justement apporter des solutions à l'agroécologie, à moins de chimie, à meilleure maîtrise de l'eau, à plus de confort aussi pour les agriculteurs, les agricultrices, puisque aujourd'hui il y a 90 000 exploitations agricoles en France. Il va y avoir une concentration de ces exploitations. Et peut-être que dans 20 ans, c'est vraiment la voie qui est celle-ci. Il y en aura peut-être deux fois moins des fermes. Mais ça veut dire qu'il y a des fermes qui vont se transformer, des modèles familiaux qui vont aussi se moderniser.
9: Bien sûr.
28: Moi, j'étais la semaine dernière dans l'exploitation d'un ami dans la Manche. Il y a 350 vaches à la traite. Il y a 700 animaux. On pourrait dire que c'est une ferme industrielle, sauf que ces vaches vont à l'herbe. Mm-hmm. Mais surtout, sur cette ferme, il y a 4 familles qui vivent.
9: Voilà.
28: Donc, si on divise cette ferme par 4 familles, ça fait 90 vaches par famille. Il y a un week-end sur 4 seulement à faire. Donc, il y a du temps pour les enfants, il y a du temps pour faire des activités, pour faire vivre le territoire. Et les vaches, je vous promets, en ayant fait beaucoup de visites de ferme et en y ayant travaillé, elles sont vraiment heureuses. La vache heureuse, c'est important.
9: Et ce monde paysan que vous décrivez si bien, que vous filmez aussi, que vous racontez, Édouard Bergeon, on vient d'en entendre une illustration parmi ces agricultures françaises. Et en face, il y a donc ces consommateurs citoyens que nous sommes. Mmh. Et là, j'aimerais qu'on regarde ensemble cette enquête sur les habitudes alimentaires qui changent. À quoi ressemblent nos menus aujourd'hui? 52% des sondés mangeraient de plus en plus bio, local, de saison. Et ce qui ressort aussi d'assez notable, c'est que les Français mangent moins de viande qu'avant, ou plutôt, ils en mangent moins, mais mieux. C'est ce que vous avez constaté avec ce reportage pour Ici Saint-Étienne-Loire, Aurélie Jacquan.
0: Devant le camion de son boucher, Louis le regarde préparer une côte de bœuf.
1: C'est l'été, madame. Et dans le barbecue, et dans le côte de bœuf.
0: Vous en mangez beaucoup de la viande ou pas?
1: Non, parce que voyez-vous, après je vais aller chez le poissonnier. J'alterne.
0: Omnivore, comme près de 6 Français sur 10, même si chez les 25-35 ans, la part des végétariens augmente. Carole, elle, achète de la viande pour ses deux enfants, mais elle fait partie de ceux qui font plus attention qu'avant.
5: C'est vrai qu'on mange un petit peu moins de viande. On va plus privilégier d'en manger le week-end, un peu moins en semaine, et en tout cas de réduire les parts. Mais on achète de la meilleure viande. Et d'acheter au marché plutôt qu'au supermarché.
0: 27% du panel interrogé vérifie l'origine des produits. Et ça, Olivier de la boucherie Gastel le constate, mais ce n'est pas le seul changement.
7: On ne vend plus les produits de la même façon. À cette époque, on fait de la viande marinée qu'on ne faisait pas dans le temps. Et puis la jeune génération, ils se nourrissent de viande hachée.
0: Souvent de la viande moins chère, et ça aussi, ça joue.
7: C'est que la viande a terriblement augmenté depuis 18 mois. Par manque d'agriculteurs en France, on a des produits, ça a pris 40%, comme le bœuf, le veau et l'agneau. C'est surtout ça que les gens, ils en consomment moins.
0: Selon l'étude, 30% des Français acceptent de payer plus cher pour une meilleure alimentation.
9: À vos côtés, Édouard Bergeon, j'accueille Ludovic Massacret, qui est céréalier en Charente et président d'Agri Demain. Bonjour Ludovic.
8: Bonjour Wendy Bouchard, bonjour Edouard.
9: Merci de venir aussi réagir à ce que vous venez d'entendre et à ce sondage de manière plus générale, avec ces 20% de Français qui se déclarent rester très carnivores, mais qui donc, pour plusieurs, mangent moins de viande, mais continuent de plébisciter d'autres produits français, les œufs, la crèmerie. Qu'est-ce que tout cela vous inspire? Est-ce ce que vous ressentez, vous, quand vous interrogez les filières françaises?
8: Bah écoutez, ce qui m'inspire, c'est que déjà tout le panel qui a été enregistré et entendu au travers de cette différentes questions nous prouve que le changement de l'alimentation du consommateur français se situe dans nos champs, dans nos volaillers, dans nos poulaillers, et il faut effectivement que l'agriculture en prenne acte. Et donc, à travers ça, on s'aperçoit qu'effectivement, nous avons un consommateur qui, comme l'a très bien précisé Edouard, nous amène vers soit de la consommation du marché local ou de la grande surface, avec une qualité en ligne de mire, c'est-à-dire que 30% des Français sont prêts à mettre un peu plus cher dans leur panier moyen pour manger de la viande ou des produits de qualité. Donc, toute cette analyse que l'on peut faire, nous, en tant qu'agriculteurs, se transforme et se traduit dans nos champs, se traduit dans nos fermes, pour apporter le meilleur de ce que l'on peut apporter à la volonté du consommateur, tout en étant très résilient.
9: Bien sûr, encore faut-il savoir d'où provient la viande, la volaille, par exemple, que nous achetons. Et on se disait, oui, Edouard, que la moitié des poulets qu'on consomme en France.
28: Un poulet sur deux est importé. On mange 1,6 milliard de poulets par an en France, et la moitié vient de l'étranger, de Pologne, d'Ukraine. J'étais la semaine dernière dans le Maine, donc la région historique des poulets de Loué, chez Benoît Drouin, un des éleveurs des poulets de Loué. Et bien, j'ai vu des éleveurs heureux, en fait, parce que ils ont créé une coopérative. C'est là que le sens du collectif est beau. Ils produisent leurs céréales eux-mêmes. Derrière, ils montent des ateliers de 4 400 poulets pour du poulet fermier qui gambadent en plein air. C'est pas des gros bâtiments. Hein. 4 000, ça paraît grand comme ça. Et ça sert à ça, les JNA, en fait, faire de la pédagogie. En fait, c'est des poulets qui gambadent comme on avait chez nos grands-parents. Et ces poulets-là se retrouvent, vous le savez, dans la grande distribution et à des prix plutôt abordables sur du local. Alors, il y a du bio, il y a la filière bio, et puis il y a la filière classique, conventionnelle. C'est la même chose pour les œufs, sans les défendre, parce qu'il y a plein d'autres collectifs qui font les choses bien. En fait, on voit que c'est une des marques préférées des Français. Ça veut dire que ça rassure, parce qu'on sait d'où ça vient. On a, voilà, quand on sait, ça irrigue le tissu local. Ce qui est important quand t'es un agriculteur, c'est créer de l'économie, en fait. De l'économie de la valeur. On en parlait avec Ludovic, il y a quelques jours. C'est d'abord vivre de son métier, et puis ensuite faire vivre le territoire.
9: Oui, mais comment embrasser justement, parce que créer de la valeur et créer du réflexe citoyen, Ludovic Massacré, vous êtes au cœur de ces questions, vous, comme président d'AgriDemain et avec ces journées nationales de l'agriculture. Il y a plein de bonnes intentions des Français dans ce sondage, mais on sait aussi que le deuxième plat préféré des Français, c'est le kebab aujourd'hui. Donc comment on lutte contre à la fois cette réalité, pour que ça ne soit pas une fatalité, et qu'on les encourage, par exemple, à privilégier tant que faire se peut le bio et surtout le local.
8: Pour reprendre un petit peu le témoignage du différent reportage que vous aviez publié juste avant notre passage, effectivement, le kebab peut être une alimentation sur les 18-25 ans, parce que restauration étudiante, restauration un peu fast-food, pour autant, elle doit être de qualité. L'enjeu majeur, comme vient de le dire Edouard, c'est d'avoir cet aspect rémunérateur. La vocation, un agriculteur est né avec une vocation, alors quelle qu'il soit, son origine fils d'agriculteur ou pas, mais en tout cas la vocation c'est d'utiliser un milieu en étant le moins impactant possible et de produire avec la technologie, l'aspect scientifique que peut apporter ce métier par la richesse des espèces, des variétés. On parlait du changement climatique, l'aspect résilient, des besoins en eau, des plantes, et ainsi de suite. Mais tout ça fait partie d'un moyen de rémunérateur, ce que ressort d'ailleurs ce sondage, d'apporter donc beaucoup plus d'apport financier dans l'aspect scientifique, recherche. Bien évidemment, sur l'aspect vital de l'agriculteur en lui-même, puisqu'il faut que ça reste un métier attractif. Et rappelons qu'aussi, la souveraineté alimentaire passe par l'intérêt de l'installation de nos jeunes de demain. Donc il faut que ce métier reste attractif par l'intérêt d'y retrouver l'aspect économique et vital.
9: Et j'indique que dans cette étude opinionoemec.org, 84% des Français font confiance aux agriculteurs. Vous vouliez réagir, Edouard Berger?
28: On parle d'évolution de l'agriculture et créer de la valeur. Un exemple simple qui sera aux Journées nationales de l'agriculture, je pense à mon ami Bastien Debras qui a monté le réseau Rezane et c'est la marque J'achète Fermier. En fait, c'est mettre un caisson, comme un caisson qu'il y a sur les camions, là, un container, dans une exploitation laitière, et dans ce caisson, une yaourterie. Créer de la valeur en créant des yaourts, de la crème, du beurre. Et ça, vraiment, avec de la formation pour transformer la production à la ferme et donner accès en plus aux consommateurs à un produit local et de qualité, c'est du concret, ça existe. Et c'est ce que montrent ces journées nationales agricoles. Il y a plus de 2000 lieux comme ça en France où les Français sont invités à venir franchir les portes des fermes. Oui. Et on sera très heureux, en tout cas aussi, de les retrouver aux arènes de Lutèce, avec plein de stands de l'agri-food, notamment Rezan, J'achète Fermier, justement, pour voir comment la technologie et puis les initiatives font changer l'agriculture et donnent envie et la rendent attractive. Parce que moi, aujourd'hui, si j'avais 12, 13, 14 ans, franchement, j'embrasserais ces métiers liés à la terre parce que c'est là, je pense, qu'il y a de l'avenir.
9: Ouais. Edouard Bergeon est avec nous, parent de ces journées de l'agriculture. Alors, petit clin d'œil, parce que j'évoquais le kebab tout à l'heure, je vous encourage à écouter sur ici.fr notre sujet en Creuse avec ce kebab 100% creusois qui initie un couple de gérants avec du produit entièrement local. J'ajoute aussi que 22% optent, Ludovic Massacret, pour des Français, pour une alimentation à dominante végétale. Ça explique aussi un marché qui est assez porteur et on sait que par exemple la marque française Apivore dépasse Nestlé sur les ventes de produits alimentaires végétaux. Là encore, une réaction de l'agriculteur du céréalier que vous êtes sur ces chiffres.
8: Bah, tout à fait, effectivement, quand on voit ces chiffres, 22%, bah, en fait, ils se traduisent sur ces journées nationales d'agriculture en montrant par le biais de la transformation des produits que l'on peut avoir sur les fermes céréalières, puisque bon nombre de mes collègues font aussi de la transformation, soit deviennent boulangers paysans, oui. Soit deviennent tout simplement transformateurs et vendent leurs graines auprès du public qui entoure leur ferme. Donc, en fait, on s'aperçoit que même au sein de notre propre alimentation, nous avons un changement qui vient vers une partie un peu plus végétale, un peu plus minérale peut-être. Et c'est tout là, au travers des Journées nationales de l'agriculture, de faire découvrir ce que peut être une usine de trituration sur les secteurs qui sont complètement attribués. Pour ça, comment on contribue à faire donc des pâtes. N'oublions pas, le céréal est un végétal et dans la famille des céréales, bon nombre de céréales existent. Et qui des fois sont plus ou moins entre guillemets non expliqués par des besoins, et on parle notamment de l'eau où on a besoin d'avoir cette gestion pour amener le céréal au mieux qu'il soit. Et puis bien sûr, avec la période de canicule que nous traversons actuellement, c'est un besoin essentiel et vital pour nous, mais aussi pour nos plantes. Donc en fait, le végétal effectivement rentre progressivement dans cette consommation, dans ce quotidien que nous retrouvons trois fois par jour, mais qui, je dirais, de tout temps l'a été, en fait. C'est que on a plus ou moins changé ou évolué ou laissé tomber pendant quelques temps cette alimentation qui était issue d'une agriculture vivrière qui, depuis quelques années, tend à être sur une alimentation beaucoup plus rapide, beaucoup plus fast-food, comme je l'expliquais tout à l'heure.
9: Merci, cher Ludovic Massacret, président d'Agri Demain. Merci, cher Edouard, parrain d'Edouard Bergeon, des Journées de l'Agriculture. Les 5, 6 et 7 juin, mot de la fin, vous avez 10 secondes. Sur les agriculteurs.
28: J'achète français, j'achète local et justement, je prends le temps de m'intéresser à ce que j'ai dans mon assiette.
9: Merci beaucoup, cher Edouard, et à très vite.
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12: Depuis début mai, on peut voir à Terrasson la première édition du festival artiste Terrassonge. La journée de clôture débutera samedi en début d'après-midi avec différents ateliers et finira par un dîner sur herbe. Julie André, coordinatrice de l'action culturelle de la ville de Terrasson, évoque justement cette fin de journée.
13: Un spectacle de rue qui se déroulera en journée et également en version nuit, et un pique-nique géant avec une ambiance musicale, des food trucks et la possibilité de trouver de quoi s'alimenter sur place, mais également pour les personnes de venir avec leur panier repas pour participer à ce pique-nique, avec un petit dress code si jamais les personnes souhaitent venir vêtues autour de la thématique du printemps, donc avec des vêtements colorés. L'idée est de partager tous ensemble un moment convivial lors de cette journée.
12: Le festival artistique Terrassonge à Terrasson, c'est jusqu'à samedi soir.
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0: Et le groupe Queen avec Bohemian Rhapsody, un classique du groupe à l'antenne d'ICI Périgord. Bienvenue.
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0: Vous l'avez remarqué, depuis plusieurs jours, il fait extrêmement chaud en Dordogne, le département qui passe en alerte canicule. Pensez donc à vous hydrater régulièrement, même sans sensation de soif. Évitez les sorties aux heures les plus chaudes, entre midi et 16h. Fermez les volets et fenêtres en journée si vous le pouvez. Et prenez des nouvelles des personnes fragiles autour de vous. Nous, on vous accompagne sous ces fortes chaleurs avec justement la playlist ICI Périgord. On aura M Pokora quand même et Jean Schultes avec Confidence pour Confidence. Ça arrive dans le prochain quart d'heure et puis on partira à la découverte des gens d'ici aujourd'hui aux côtés de Micheline qui nous partage un bout de ses nombreux voyages, notamment en Nouvelle-Calédonie ou encore en Australie.

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1: Bonjour, je m'appelle Micheline. Et je vais vous raconter quelques voyages assez bien, disons.
2: Bonjour Micheline. Alors on comprend que vous avez beaucoup voyagé. Des avions, vous en avez vu décoller, atterrir, et vous avez attendu la retraite pour vous voyager, c'est ça ?
1: Oui. J'ai voyagé un petit peu pendant mon activité, mais réellement, j'ai beaucoup voyagé à la retraite. Et j'ai fait des voyages très très longs. Et en plus, quand vous arrivez là-bas, le problème, c'est qu'il y a un décalage horaire de 9 heures.
2: Alors quand vous dites là-bas, on peut le dire, c'est la Nouvelle-Calédonie, parce que vous avez peut-être un record, Micheline. Voilà. C'est que vous avez fait 14 fois l'aller-retour entre la métropole et la Nouvelle-Calédonie.
1: Oui, j'avais mes enfants qui habitaient là-bas. Voilà. Je ne suis pas allée là-bas par plaisir. Mais une fois qu'on y est, c'est vrai qu'on est bordé d'eau de tous côtés, parce que ça ne fait que 50 km de large sur 500 km de long. C'est vraiment un petit caillou qui ressort.
2: Pourquoi vos enfants, ils ont fait le choix de vivre là-bas ?
1: Parce que ma belle-fille avait son oncle qui était là-bas, ils étaient jeunes. Et il leur dit, si vous voulez, vous venez à Noël. Après, ça a été, on reste, on revient pas. Voilà, ils y sont restés, ma bru encore là-bas. On mange beaucoup de poissons crus. Vous aimez ça ?
2: Poisson cru, ouais, ça va.
1: Ah bon ?
2: Pas vous ?
1: J'ai pas trop aimé le poisson cru. C'est un mets d'entrée qui est courant chez eux, quand ils reçoivent quelqu'un, de manger du poisson cru. Moi, j'ai pas pu m'y faire. Ça, c'était pas. Alors, il y a beaucoup de promenades en bateau, forcément. Beaucoup de jet ski, là. Vous savez, la natation aussi. Quand vous avez fini votre travail, il est 4 heures. À une certaine période, à 4 heures, il fait encore jour. Donc,
2: Tout le monde va se baigner.
1: Oui. Au mois de janvier. Qui est-ce qui se baigne ? Les métros.
2: Les Calédoniens,
1: L'autre canac, froid en janvier. Pour eux, c'est l'hiver, là, en janvier, alors on ne se baigne pas.
2: Alors Micheline, vous avez fait 14 fois l'aller-retour pour la Nouvelle-Calédonie, mais vous n'aimez pas le poisson cru. j'ai pas l'impression que vous soyez grande passionnée de baignade, je ne sais pas.
1: Non.
2: Donc du coup, qu'est-ce que vous faisiez en Nouvelle-Calédonie ?
1: J'allais en bordure de mer le matin, je marchais dans l'eau, je sais nager. Mais si mes pieds ne touchent pas terre, je noie.
2: Ah ouais, donc je sais nager, mais il faut...

0: avoir pied quand même.
1: Voilà.
0: Ok, d'accord, ça me va. Est-ce qu'il y a un voyage qui vous a marqué parmi tous les nombreux voyages que vous avez faits?
1: Les kangourous.
0: Australiens?
1: Un monde un peu différent, disons, parce que la mentalité ressemblait pas du tout à la France. Les gens étaient beaucoup plus, je dirais pas sauvages, c'est peut-être pas le mot, mais moins accueillants que nous en France. Enfin, moi je sais que je parlerai en bec de gaz, alors que c'est un pays à voir. Hein.
0: Ben merci beaucoup pour ces souvenirs. Micheline, le prochain voyage, ça sera où?
1: Le cimetière.
0: Non, non, non. Je que vous alliez me dire, je sais pas, Trélissac ou la Cropte. Ou je...
1: Et si, il faut bien le dire quand même.
0: Il n'y a pas besoin de faire 30 heures d'avion pour voyager, Micheline.
1: Ah non, là, il n'y aura pas besoin de faire 30 heures d'avion.
0: Voilà.
1: C'est sûr.
0: Bah, on est plutôt bien lotis en Dordogne.
1: Bah oui.
0: Merci beaucoup, Micheline.
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0: Taylor Swift, The Fate of Ophelia, avant de retrouver Laurent Voulzy, Le Pouvoir des Fleurs et les infos de 14h.
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1: Et il est déjà 14h, vous écoutez la première radio de Dordogne. Bon après-midi. Et on fait le point, comme tous les jours, sur l'actualité, le 90 secondes, les infos en France et partout dans le monde, présenté par Marine Le Génie.
2: On s'attend à battre de nouveaux records de chaleur aujourd'hui. 8 départements du quart nord-ouest sont en vigilance orange canicule, c'est du jamais vu pour un mois de mai. 20 sont en vigilance jaune et ça devrait continuer pendant le reste de la semaine. Aucune fermeture d'école n'est prévue à ce stade, ni report des épreuves de baccalauréat. Prudence pendant ces fortes chaleurs. Un barbecue a entraîné un feu de végétation hier, c'était dans le Jura, bilan 2 blessés légers. Ce tragique accident en Belgique, un train a percuté un car scolaire à un passage à niveau en Flandre, au nord de Bruxelles. Un choc excessivement violent qui a fait 4 morts, dont 2 enfants. Le train roulait à environ 120 km/h. Selon les premiers éléments de l'enquête, les barrières étaient baissées. Après le Québec, c'est un festival suisse qui annonce le report d'un concert de Patrick Bruel prévu le 26 juin. Après la multiplication de plaintes pour violences sexuelles contre le chanteur français, les organisateurs de ce concert, qui devait avoir lieu à Fribourg, veulent laisser à la justice le temps d'établir les faits avec le recul et l'objectivité nécessaire. Fin de citation. 240 000 bornes de recharge supplémentaires d'ici 2030 pour les voitures électriques. C'est la promesse des opérateurs faite à l'Elysée. Emmanuel Macron reçoit les acteurs du BTP, de l'industrie, des transports, de l'énergie aujourd'hui, un mois après la publication du plan du gouvernement destiné à accélérer la consommation d'électricité dans le pays. Un mot de Roland-Garros avec le retour de Loïs Boisson. Un an après avoir créé la sensation, la Française, demi-finaliste en 2025, affronte Anna Kalinskaya cet après-midi.
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1: Le département qui est passé en alerte canicule, c'est normal, hein, les températures de 35-36 degrés encore aujourd'hui pour ce mardi, hein, cet après-midi. Et pour ce soir et cette nuit, on ne dépassera pas les 20 degrés. Il fera donc encore chaud dans la nuit de ce mardi à mercredi. Pour demain, justement, à nouveau, ces mêmes températures, hein, 36 degrés attendus l'après-midi. En matinée, on sera plutôt autour des 29 degrés. Du soleil partout sur le département, pas un nuage de prévu par Météo France. Un temps qui va continuer encore pour jeudi et vendredi. Pensez donc à vous abriter, à vous hydrater. Soyez prudents, il va faire très très chaud d'ici ces prochains jours.
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0: Vous écoutez la première radio de Dordogne, c'était Laura Branigan avec Self Control.
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0: François Feldman ou encore Mylène Farmer qui arrive dans le prochain quart d'heure dans votre playlist Ici Périgord. Et on aura également Francis Cabrel.

0: Ça arrive dans le prochain quart d'heure pour vous accompagner sous ces fortes chaleurs. Soyez prudents, pensez à vous hydrater cet après-midi, même demain, avec ces températures qui peuvent monter jusqu'à 36 degrés. Département qui est en alerte canicule.
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1: Connaissez-vous le festival de la Vallée de l'Aisle ? Pour sa deuxième édition, ce festival sera ce vendredi et samedi à Villac, près de Terrasson, et dans les cinémas partenaires. Au programme des projections, rencontres, balades, concerts, spectacles vivants, ateliers et temps festifs. Ce festival est ouvert à toutes et tous. Le Hellfest, comme on l'appelle, s'adresse à tous les habitants du territoire et des environs. Alors Hellfest, E-L-L-E. Fest, il est l'occasion de présenter des films réalisés par des femmes et de les lier avec des actions existantes sur le territoire. Chaque film s'accompagne d'une intervenante qu'elle présente avec des initiatives locales en lien avec les thèmes abordés. Au-delà des projections, le Hellfest se veut un lieu de rencontre ouvert et chaleureux, favorisant les échanges entre public, invités et bénévoles. En dehors des cinémas partenaires, rendez-vous à la salle des fêtes de Villac ce vendredi et samedi. L'entrée est gratuite.
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0: Holding Back the Years, c'était Simply Red. Il y a Johnny Hallyday qui arrive avec son chanteur abandonné. On aura Vanessa Paradis, les épines du cœur et Crazy Seal pour finir l'heure, juste avant de retrouver les informations de 15h sur la première radio de Dordogne.
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1: Il est 15h, vous écoutez la première radio de Dordogne. Le 90 secondes, les infos en France et partout dans le monde avec Marine Le Génie.
2: Les deux enfants retrouvés seuls au bord d'une route du sud du Portugal à la mi-mai vont être confiés provisoirement aux services sociaux de Colmar. Un couple de Français toujours en détention provisoire au Portugal, soupçonné donc d'avoir abandonné ces deux petits garçons de 4 et 5 ans. Les enfants ont expliqué qu'on leur avait bandé les yeux et qu'on les avait envoyés chercher un jouet caché. Il n'y a pas de tension particulière aux urgences ou au SAMU. En pleine vague de chaleur, la ministre de la Santé se veut rassurante, même si Stéphanie Rist appelle les Français, notamment les sportifs, à se méfier. 8 départements, tous dans l'Ouest, sont en vigilance orange canicule. Une vingtaine d'autres restent en vigilance jaune. Une chaleur exceptionnelle par sa précocité qui a fait 7 morts selon le gouvernement, dont au moins 5 noyades. Un lycéen rennais de 17 ans blessé à l'arme blanche par un autre élève du même âge. Blessure au couteau ou au cutter au sein du lycée. La victime évacuée par le SAMU est hors de danger. L'agresseur lui a été interpellé. Le deuxième procès d'une longue série à Paris. Un animateur du périscolaire d'une école maternelle est jugé pour agression sexuelle. Il y a un an, des enfants de cette école ont tout raconté à leurs parents après une première alerte lancée en septembre 2024. Il devient le plus jeune joueur à se qualifier au deuxième tour de Roland-Garros et il est français. Moïse Kouame, 17 ans, 318e mondial, s'est imposé face au vétéran croate Marin Cilic en 3-7. Son portrait est sur ici.fr. Dans le tableau féminin, on attend maintenant l'entrée en lice de Loïse Poisson.
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1: On fait le point sur le temps en Dordogne. Vous l'avez vu hein, depuis ces quelques jours, forte chaleur un peu partout sur le département. La Dordogne qui passe en vigilance jaune canicule aujourd'hui. On attend jusqu'à 36 degrés, encore plus chaud donc qu'hier, à des températures qui seront à peu près identiques pour la journée de demain, mercredi, mais aussi jeudi et vendredi. Soyez donc prudents, pensez à vous hydrater. Des températures extrêmement chaudes pour aujourd'hui et pour les prochains jours. Pas de nuages à l'horizon selon les prévisions de Météo France. Et dans la nuit de ce mardi à mercredi, températures qui resteront tout de même autour des 20 degrés en moyenne.

0: Yazoo, un classique avec Don't Go. Vous écoutez ici Périgord.
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0: On vous emmène découvrir une balade en famille à faire demain ici chez nous en Dordogne, surtout pour les plus petits, une journée bébé lecteur. On vous en parle après la playlist ici Périgord dans le prochain quart d'heure. Jean-Jacques Goldman, la vie par procuration.

0: aura également Bernard Lavillier, On the Road Again et Jean-Louis Aubert avec son titre Merveille.
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1: Une belle journée attend les tout-petits et leurs familles demain à Marcaille de 10h à 17h. La journée bébé lecteur est pensée pour les enfants de 0 à 4 ans, les assistantes maternelles et les parents autour du livre, de la musique et du partage. Toute la matinée et l'après-midi, plusieurs espaces seront proposés, des séances de lecture printanière, un coin doudou-dodo-câlin animé par la médiathèque et le relais petite enfance et un espace musical à la bibliothèque avec des séances toutes les 20 minutes. L'exposition à Raymond Rêve sera également accessible librement dans la salle des fêtes. Et à midi, place au repas partagé. Chacun est invité à apporter un plat ou une boisson pour une auberge espagnole conviviale. Enfin, pour clôturer la journée en beauté, un concert de trompettes et piano proposé par le Conservatoire de la Dordogne. L'antenne de Sarlat sera proposée donc à partir de 17h. Une journée douce et colorée demain à Marcaille pour les tout-petits de 0 à 4 ans et leur famille.
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0: Reconnaître, c'était Jimmy Cliff. Soyez prudents aujourd'hui pour ces prochains jours. Le département de la Dordogne qui est placé en alerte canicule, en vigilance jaune. Il va faire très chaud jusqu'à 36 degrés aujourd'hui. Buvez de l'eau fréquemment. Restez, si vous le pouvez, dans des endroits frais et limitez les efforts physiques. Et puis ça peut être intéressant de manger léger en quantité suffisante. Et puis donnez aussi pas mal de nouvelles à vos proches et prenez-en. Soyez prudents donc pour aujourd'hui. On continue avec la playlist. Ici Périgord, Véronique Sanson, Bruno Mars ou encore Renaud. Ça arrive dans le prochain quart d'heure.
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1: Et vous écoutez la première radio de Dordogne. Il est 16h. Marine Legénie pour le 90 secondes. Les infos en France et partout dans le monde.
2: Localement, la température pourrait atteindre 38 voire 39 degrés ces prochains jours dans le Languedoc notamment. Voilà les dernières infos de Météo France sur cette vague de chaleur précoce. 8 départements du quart nord-ouest sont en vigilance orange canicule. C'est du jamais vu pour un mois de mai. 20 sont en vigilance jaune et ça devrait continuer pendant le reste de la semaine. Aucune fermeture d'école n'est prévue à ce stade, ni report des épreuves de baccalauréat. Le bac pro commence ce jeudi. 240 000 bornes de recharge supplémentaires d'ici 2030 pour les voitures électriques. C'est la promesse des opérateurs faite à l'Elysée. Emmanuel Macron reçoit aujourd'hui les acteurs du BTP, de l'industrie, des transports, de l'énergie, un mois après la publication du plan du gouvernement destiné à accélérer la consommation d'électricité dans le pays. Ce tragique accident en Belgique, un train a percuté un car scolaire à un passage à niveau en Flandre, au nord de Bruxelles. Choc excessivement violent qui a fait 4 morts, dont 2 enfants. Le train roulait à environ 120 km/h selon les premiers éléments et les barrières de sécurité étaient baissées. Après le Québec, c'est un festival suisse qui annonce le report d'un concert de Patrick Bruel prévu le 26 juin. Après la multiplication de plaintes pour violences sexuelles contre le chanteur, les organisateurs de ce concert qui devait avoir lieu à Fribourg veulent laisser à la justice le temps, je cite, d'établir les faits avec le recul et l'objectivité nécessaire. Un mot de Roland-Garros avec le retour de Loïse Boisson un an après avoir créé la sensation. La Française demi-finaliste en 2025 affronte Anna Kalinskaya cet après-midi.
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5: Soleil, soleil et encore du soleil. Ça sera ainsi non seulement cette fin d'après-midi mais aussi pour les jours prochains avec des maximales qui tournent actuellement entre 34 et 36 degrés. 34 degrés c'est à la Coquille, 35 à Saint-Laurent-sur-Manoir ou à Loubéjac et 36 à la Force. Le vent est faible cette nuit, le ciel sera étoilé demain 17 à 19 degrés déjà au lever du jour, une journée qui sera belle, à nouveau un large soleil et toujours 34 à 36 degrés, non seulement pour mercredi, mais aussi jeudi, vendredi et même le week-end à venir.
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0: L'île au trésor avec toute la voix des enfoirés. Juste avant, c'était Just an Illusion avec le groupe Imagination.
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0: Bonjour, bonjour et ravi de vous accompagner. Restez à l'ombre si possible. En tout cas, nous sommes le 26 mai, vous le savez, et je n'ai trouvé qu'un seul événement qui a un rapport avec un 26 mai. C'était en 1923, avec la première édition des 24 heures du Mans qui avait lieu, avec une trentaine de voitures qui prenaient le départ de cette course d'endurance dans la Sarthe. Elle sera remportée le lendemain par une équipe française. Des anniversaires tout de même, avec celui de Lenny Kravitz, auteur, compositeur et interprète multi-instrumentiste. Il a aujourd'hui 62 ans. Et puis Francis Zégu, au début des années 80, celui qui avait contribué à faire découvrir le hard rock en France avec son émission Wango Tango. Eh bien, Francis Zégu a 73 ans. Allez, vos sorties occitanes avec du côté de Boulazac, Île-Manoir, vendredi, Tousta in Bal avec VNB. Ça sera de 19h30 à 23h avec un baltrad et un concert avec le groupe Tousta. Pour Laurent Labadie, occitaniste parmi les occitanistes, on découvre chaque jour un mot ou une expression. Adisha Laurent.
3: Adisha Bernard.
0: Vous êtes prêt pour nous donner une expression occitane?
3: Une expression occitane passée dans l'argot de la langue française. Sadaï. Et connaissez-vous? Vous connaissez Sadaï? Les devoirs après la classe le soir. Tu rentres, t'es fatigué. Moi je dis Sadaï. Ça me gonfle. Trois fois qu'on prend rendez-vous chez le dentiste et Treiko me demande de tourner pour Chalodato. Trois fois, on me demande de repousser la date. Sadaï. Daïe vient de l'occitan doya, qui signifie faucher. Autrefois, quand on fauchait les blés, les grandes herbes ont daïé avec une odaïe. Donc, quand on dit ça me daïe, on peut le traduire par ça me fauche. Cette expression existe quand on se prend un tacle au foot. Je me suis fait dailler par le défenseur de l'équipe adverse. Dans le sens d'embêter aussi. Tu commences à me dailler sévère. À force de me dailler, à force de m'embêter, je vais finir par ne plus venir te voir. Allez, j'arrête de vous dailler avec le mot dailler et je vous dis adieu.
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0: You avec Ten Sharp. Si vous passez à Sainte-Radegonde, la commune de Sainte-Radegonde, vous voyez où c'est ? Allez, c'est au sud de Saint-Léon d'ici, Jacques. On est limite Lot-et-Garonne. Eh bien, allez y faire un petit tour. Valère Coréard trouvera des solutions pour encore faire des économies. On en parlera dans les prochaines minutes. Mais d'ici là, trois chansons françaises à la suite. Avec Joe Dassin dans Les yeux d'Émilie, Louane avec Conduire et Gold avec Alicoba. Tout cela arrive juste après ça.
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1: Stilto, faut que tu m'aimes. Avoir un animal de compagnie qui nous correspond vraiment, c'est pas si simple. Que ce soit l'animal de compagnie qu'on choisit, il y a forcément des contraintes. La litière pour les chats, le nettoyage de cage pour les hamsters. Alors dans l'humour en tube, Fred Ballard va nous aider à trouver l'animal de compagnie qui correspond vraiment à nos besoins.
2: La gueule du pitbull, va ah ! Un pitbull, ça a une gueule que même lui, quand il croise son regard dans un miroir...
3: Voilà, bon, donc déjà, si vous avez beaucoup de miroirs chez vous, le conseil de Danny Boone, c'est d'éviter le pitbull qui se fait peur à lui-même. En revanche, quand on habite un quartier un peu craignos, c'est l'animal parfait.
2: Quand tu te promènes avec un pitbull, personne t'emmerde, hein ? Même toi, t'emmerdes pas le pitbull. T'as un gros collier comme ça, avec une muselière en cuir, qu'il faut lui laisser dehors, c'est obligé. Moi, je lui laissais même dedans. Tellement je flippais, ouais. Et quand c'était l'heure de la bouffe, je lui donnais sa gamelle avec une paille et démerde-toi.
3: Oui, alors là, non, hein, l'animal de compagnie, même d'apparence terrifiante, ne doit pas être maltraité. Donc si on est un peu trouillard, on change de catégorie d'animal de compagnie. Il y en a plein, des petites bêtes qui ne demandent qu'à vivre à nos côtés sans faire de vagues.
4: T'as quoi toi comme animal de compagnie là-bas? Une crevette?
5: Une crevette d'eau douce, donc ça se mange pas.
4: Quel est le but de cette crevette? Sa fonction, son...
5: Rien.
4: D'accord. Elle fait sa vie de crevette, quoi.
5: Elle faisait.
4: Ah, oh non. Elle est morte?
5: Elle nous a quittés.
4: Oh non.

0: Dream avec Pil Lion. Si vous vous promenez sur la commune Les Coteaux, ah, la connaissez-vous cette commune, Les Coteaux Périgourdins pour être précis. Eh bien c'est limitrophe du département de la Corrèze. On est non loin de Brive-la-Gaillarde mais bien en Dordogne. Eh bien je salue tous les habitants de cette commune Les Coteaux Périgourdins. Toute l'info locale, ça sera à 17h d'ici là, c'est en musique à l'écoute de votre radio ici Périgord avec Marine Escro suivi de Chicago If You Leave Me Now. Ça arrive juste après ça.
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0: If You Leave Me Now avec le groupe Chicago.
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0: En effet, vous écoutez bien, ici Périgord, il est tout juste 17h. Un point sur l'info, Valentin Plat.
2: La Dordogne est maintenue en vigilance jaune à la canicule. Les prévisionnistes de Météo France annoncent une journée de demain encore plus chaude par endroits. Nos voisins de la Charente et de la Gironde sont eux placés en vigilance orange dès demain midi, comme 11 autres départements de France. On fait le point dans le journal de 18h sur les températures maximales aujourd'hui en Dordogne et sur les prévisions de demain. Reportage également aux côtés de ceux qui travaillent dehors en plein soleil. En raison des forte température, le SMD3 annonce des changements dans le fonctionnement de ses déchetteries à partir de demain et jusqu'à samedi inclus. Les déchetteries passent en horaire d'été, ça veut dire qu'elles ouvrent plus tôt et ferment en début d'après-midi. Sur notre site internet ici.fr, on vous a mis les horaires d'été de chacune des déchetteries de Dordogne. Un homme de 34 ans condamné à un an de prison après s'être acharné sur son ex-femme à Lalinde. Le tribunal de Bergerac vient de se prononcer cet après-midi. C'était en septembre dernier quand l'homme en question avait brûlé la voiture de son ex-compagne avant de la menacer de mort un mois plus tard. Déjà en prison pour des menaces avec armes, la justice le condamne donc à un an de plus derrière les barreaux. L'agresseur d'un pompier volontaire condamné à de la prison ferme cet après-midi. Le tribunal de Bergerac s'est aussi penché sur ce dossier. Cet homme de 59 ans condamné donc à 3 ans de prison dont 2 fermes pour avoir agressé un pompier volontaire. C'était dans le centre-ville de Bergerac, les pompiers qui étaient en train de venir au secours d'un homme ayant fait un malaise. L'agresseur, ivre mort au moment des faits, avait attrapé un des pompiers et avait mis un couteau sous sa gorge. L'homme en question est très bien connu de la justice puisqu'il avait déjà passé 12 ans en prison pour viol. Et puis, les joueurs de rugby de Nontron connaissent le stade de leur prochain match qualifié pour les 8e de finale de Fédéral 3. Le CS Nontronais doit affronter dimanche les Franciliens de Clichy et comme c'est la règle, le match doit se disputer sur terrain neutre. La Fédération Française de Rugby annonce que la rencontre se jouera donc dans le Loir-et-Cher à Romorantin-Lanthenay. C'est à 3 heures de route, un petit peu plus de Nontron. Coup d'envoi à 15 heures. On ne connaît en revanche pas encore le terrain neutre de l'Union Saint-Astier-Neuvic, qualifié aussi pour les 8e de finale de Fédéral 3.
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2: Je ne sais pas si c'est votre cas Bernard, mais moi sur mon bureau j'ai 2 grands litres d'eau parce qu'il faut boire au moins 2 litres d'eau par jour pendant ces fortes chaleurs. On ne le dira jamais assez, restez chez vous au frais parce que les températures sont caniculaires en ce moment.
0: Évitez la déshydratation, en effet vous avez raison, il fait chaud, très chaud même puisque c'est du 34 degrés par exemple à Jumiac-le-Grand, 35 à Saint-Assé-Ouvézac, 36 à Saint-Julien-d'Aymé. Nous sommes donc en vigilance jaune canicule et demain 17 à 19 degrés aux premières lueurs du jour, des températures bien sûr très au-dessus des valeurs normalement observées en cette période, sinon c'est du soleil largement présent avec toujours 34 à 36 degrés et ce type de température c'est non seulement pour demain mercredi mais aussi pour jeudi, pour vendredi et même le début du week-end, aucun changement, que du soleil, mais rien n'arrête l'info, vous serez quand même présent.
2: Je serai là, oui, avec mes litres d'eau.
0: À 18h avec vos 2 litres d'eau.
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0: Et prudence évidemment sur la route avec la chaleur, surtout si vous n'avez pas la clim, tout le monde n'a pas la clim. Et puis écoutez, voici Michel Jonas, joueur de blues pour vous accompagner.

0: Joueur de blues avec Michel Jonas.
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0: Avec ce 26 mai, l'occasion eh bien, de se souvenir de Miles Davis, car ce grand musicien nous a quittés il y a pas mal d'années, mais il aurait aujourd'hui 100 ans, s'il vous plaît, 100 ans pour monsieur Miles Davis, le roi du jazz. Prochaines minutes, eh bien, nous évoquerons celui qui a joué dans près de 180 films, notamment des films policiers, des films de guerre et puis quelques comédies romantiques. Mais c'est dans ces nombreux westerns que John Wayne s'est réellement imposé. Et Théo Martin va nous en parler juste après. Auria, soirée mondaine.

0: Soirée mondaine avec Auria. On vous le disait, s'il fait très chaud, redoublez de vigilance déjà parce qu'on aurait tendance à se fatiguer, à avoir sommeil. Si on est en voiture, attention. Et puis les conseils d'usage face au soleil, c'est éviter bien entendu de s'exposer face au soleil. C'est l'hydratation, donc buvez beaucoup d'eau. Et puis les plans d'eau, ben, ça peut être attirant comme ça, mais c'est pas surveillé souvent durant la saison. Par exemple, à Gardonne, eh bien, on vous demande de ne pas vous baigner au niveau du pont, il y a toujours un risque de noyade. Donc, soyez vigilants. Le mieux, c'est de rester à la maison tranquillement, à écouter ici Périgord, si vous le pouvez. En tout cas, nous allons parler d'un acteur, d'un réalisateur, d'un producteur américain. Et ça, c'est avec Théo Martin.
1: John Wayne est né le 26 mai 1907. Aujourd'hui, il aurait eu 119 ans. Et pour l'occasion, j'ai décidé de me plonger dans son univers, le western. Parce que, soyons honnêtes, ça fait longtemps que j'avais pas regardé un western. Ces films avec des cow-boys, des duels dans les rues poussiéreuses, des saloons et des chevaux au galop. Et John Wayne, c'est The Reference. Il avait déjà tourné plus d'une soixantaine de films quand il est devenu le remarquable Ringo Kid de la chevauchée fantastique. On est en 1939 et c'est ce film qui l'a propulsé au rang des stars. Alors ça m'a pris. Un soir, je me suis installé dans mon canapé et j'ai lancé Rio Bravo, un film de 1959. John Wayne en shérif, Dean Martin en adjoint alcoolique, en voie de réhabilitation, et une ville entière sous pression. Et là, eh ben j'ai été happé. Parce que ce qui frappe d'abord, c'est la lenteur, assumée, presque provocatrice. Pas de montage frénétique, pas d'effets spéciaux, juste des hommes, des regards, et une tension qui monte sur presque 2h30, essentiellement grâce à la musique. Ce que j'ai compris ce soir-là, c'est que John Wayne ne joue pas vraiment un personnage, mais plutôt une idée, une certaine façon d'être un homme. Droit, taiseux, loyal. Il avait d'ailleurs lui-même déclaré « J'ai joué John Wayne dans tous mes films et ça m'a plutôt pas mal réussi ». Et c'est exactement ça. Il ne cherche pas à surprendre, il incarne simplement. Alors est-ce que ce film a vieilli? Oui et non. Les décors en carton, un peu. Mais le reste, la tension, l'humour discret, le sens de l'honneur, ça, ça tient toujours. Alors si vous n'avez pas vu un western depuis longtemps ou si vous ne savez pas par où commencer, moi j'ai testé Rio Bravo, un soir d'été, vous m'en direz des nouvelles.
0: Ah, les cow-boys, les Indiens, et oui, avec ces fameux westerns. Merci Théo Martin. À demain pour notre ressenti concernant un tout autre domaine. Youssou N'Dour, Néné Chéri, ils sont en duo pour cette chanson.

0: Seven Seconds avec Youssou N'Dour et Néné Chéri. On va parler de l'actualité musicale avec Émilie Mazoyer dans les toutes prochaines minutes. Elle évoquera Lenny Kravitz, Jules, Paul McCartney et Ringo Starr et Joséphine Baker. Juste le temps quand même d'écouter Indochine avec le chant des cygnes qui arrive après cette parenthèse.
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0: d'Auchine avec le chant des cygnes. 17h23, elle est à l'heure, c'est Émilie Mazoyer.
1: Salut tout le monde. Émilie au rapport pour votre dose quotidienne d'actualité musicale. Vous n'allez pas croire combien de bougies Lenny Kravitz souffle aujourd'hui.

0: 62. Lenny Kravitz a 62 ans. Permettez-moi de douter. Étant donné qu'on le voit au minimum torse nu dans tous ses clips, je pense avoir une assez bonne vision du physique de la personne. Et pour ma part, je le situe dans une fourchette 30 ans, 30 ans et demi. Allons vérifier sur place. Lenny Kravitz est en tournée chez nous. Normal, c'est en France qu'il a le plus de succès depuis son premier album en 1989. Vous verrez Lenny Kravitz au Printemps de Pérouges, au Festival de Nîmes, aux Nuits de l'Erdre et en Picardie pour le Rétro C'est Trop. Le rappeur Jul vient de livrer son 26e album. C'est pas un gag, hein, mais comme il en sort 2-3 par an, ça grimpe vite. Mais le dernier, Oubliez-moi, a une saveur particulière. Il est sorti le jour de son Stade de France, archi complet. Complet comme jamais, en fait.
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0: a. Jul a battu le record d'affluence au Stade de France, détenu jusque-lors par Indochine, qui avait réuni 97 036 spectateurs pour son Central Tour en 2022. Jul a fait 3000 de mieux, 100 000 personnes. Le chiffre a été validé par les équipes du Stade de France. C'est énorme. Le nouvel album de Paul McCartney sort dans 3 jours et on sait que ça va être canon. En duo avec l'autre survivant des Beatles, Ringo Starr, Paul McCartney nous offre avec The Boys of Dungeon Lane un album doux, nostalgique, mélodieux, incontournable. Vivement vendredi. Un film pour raconter l'histoire de l'héroïne panthéonisée Joséphine Baker. Mais quelle bonne idée! Son enfance dans l'Amérique ségrégationniste, puis Broadway et la France, le musical. Le rôle de Joséphine Baker dans la résistance face aux nazis. Elle était espionne. Ses combats auprès de Martin Luther King ou les 12 enfants venus du monde entier qu'elle a adoptés. Ça, c'est un film qu'on a envie de voir. Bravo à la réalisatrice française Maïmouna Doucouré qui a décroché le projet et à la chanteuse américaine FKA Twigs qui tiendra le rôle principal iconique de Joséphine Baker. Yeah.

J'ai deux amours. Joséphine Baker, paraît-il qu'il faut dire. Joséphine Baker. En tout cas, Émilie, on vous retrouve ce soir à 20h avec Zazie. Oui, elle fête son retour pour un nouveau single, peu importe. Il est sorti vendredi dernier, présage de son 12e album qui est en préparation. Le groupe ABBA.

0: groupe ABBA qui nous amène tout juste à 17h30 et dans 5 minutes on parlera cinéma.
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0: Pour une idée de sortie chaque jour avec, depuis début mai, on peut voir à Terrasson la première édition du festival artistique Terrassonge. Une journée de clôture va débuter ce samedi en début d'après-midi avec différents ateliers. Ça finira par un dîner sur herbe. Julie André est la coordinatrice pour l'action culturelle de la ville de Terrasson. Elle évoque la fin de journée.
2: Un spectacle de rue qui se déroulera en journée et également en version nuit. Et un pique-nique géant avec une ambiance musicale, des food trucks et la possibilité de trouver de quoi s'alimenter sur place, mais également pour les personnes de venir avec leur panier repas pour participer à ce pique-nique, avec un petit dress code si jamais les personnes souhaitent venir vêtues autour de la thématique du printemps, donc avec des vêtements colorés. L'idée est de partager tous ensemble un moment convivial lors de cette journée.
0: C'est le festival artistique Terra Songe à Terrasson et c'est jusqu'à samedi soir.
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0: Quel bel endroit, ces salles de cinéma. Elles sont climatisées, on est à l'ombre, on peut profiter d'un joli divertissement. On va parler de cinéma, de l'actualité, on va prendre la direction de Sarlat. Ça sera avec Lerex et Camille Dupuis, juste après Étienne Daou.

0: Bonsoir, Étienne Dao, 17h35, c'est l'actu cinématographique que nous abordons.
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0: Tous les mardis, on prend la destination de Sarlat et du Rex, où nous attend Camille Dupuis, le médiateur culturel. Bonsoir Camille.
3: Bonsoir Bernard.
0: Vous allez nous parler aujourd'hui d'un film qui sort demain au cinéma Rex de Sarlat.
3: Et il s'agit de L'objet du délit, un film qui va vous plonger dans les coulisses d'une mise en scène des noces de Figaro, lorsqu'une accusation d'agression sexuelle va faire exploser les tensions sur le plateau. Entre conflits de génération, égo d'artiste et débat sur les rapports hommes-femmes, la troupe va se mettre à vaciller. Je vais vous donner quelques bonnes raisons d'aller voir ce film, L'objet du délit, après un extrait de la bande-annonce.
4: C'est les noces, c'est joyeux, ça doit être léger, ça doit chuchoter, ça... Et puis après ça explose.
5: Tu avais fait tes premières noces avec moi il y a 30 ans.
4: 30 ans déjà, oh mon Dieu.
6: C'est à cause de MeToo que les mecs ils osent plus conclure.
5: À cause de qui ?
0: Extrait de la bande-annonce de L'objet du délit d'Agnès Jaoui. Camille, pourquoi faut-il aller voir ce film dès demain au cinéma Rex ?
3: Eh bien d'abord parce que si on avait continué à la voir au cinéma en tant qu'actrice ces dernières années, c'est le grand retour d'Agnès Jaoui derrière la caméra, 8 ans après son dernier film, Place Publique, et on y retrouve son écriture si particulière qui mêle humanité, humour et cruauté sociale. Ensuite, c'est vraiment une immersion magistrale dans le monde du spectacle vivant que vous allez voir dans ce film. Il y a la musique de Mozart, des décors monumentaux. Vraiment, vous allez être plongé dans cet univers et peut-être que ça fera de vous un ou une adepte de l'opéra. Et enfin, c'est un film au casting prestigieux pour bien illustrer le choc de génération dans l'après-MeToo, avec notamment Daniel Auteuil et Aye Haïdara, qui était maîtresse de cérémonie lors du dernier Festival de Cannes. En résumé, donc, L'objet du délit, ça montre comment une accusation d'agression sexuelle va agir comme un véritable révélateur des rapports de pouvoir. Et surtout, comment ce sujet semble plus complexe qu'il n'y paraît, selon sa réalisatrice.
0: Vous nous avez donné envie dès demain de venir au cinéma Rex de Sarlat, et puis on peut y aller aussi ce soir, parce que les salles sont climatisées, et avec cette chaleur, eh bien c'est bien agréable d'aller au cinéma.
3: Je n'aurais pas mieux dit, Bernard.
0: Camille Dupuis, médiateur culturel de Sarlat, on se retrouve mardi prochain. Au revoir.
3: Au revoir, Bernard.
0: De place maintenant pour y aller, justement, à Sarlat, au cinéma Rex. Vous allez écouter un générique de film facile à reconnaître. Ça vous dit quelque chose ? Ça vous dit quelque chose ? Eh bien, 05 53 53 82 82. Quel est ce gentleman cambriolaire particulièrement connu pour son talent à user de déguisement, à se grimer, à prendre des identités multiples pour commettre ses délits et puis résoudre des énigmes criminelles ? Vous avez le titre, vous appelez et à vous deux places pour aller à Sarlat. Quand vous voulez. Silence Radio, Gauvin Serre.

0: Silence Radio avec Gauvincert.
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0: On va parler cinéma en compagnie de Marie-Laure qui nous appelle de Sarlat. Bonsoir.
3: Bonsoir Bernard.
0: Alors, vous êtes en voiture, m'a-t-on dit?
3: Oui, mais je me suis garée, tout va bien.
0: Oh, mais je n'en doutais pas. Je savais que vous êtes vigilante, Marie-Laure. Dites-moi, on a entendu un extrait très connu, évidemment. Est-ce que, voilà, vous l'entendez derrière? Ça a tout de suite évoqué quelque chose?
3: Ah oui, Arsène Lupin, j'adorais cette série.
0: Ah, c'est vrai que c'était génial. Alors, il y en a eu, hein, des Arsène Lupin. Hein.
3: Vous vous souvenez? Il y en a eu plein.
0: Ah, oui. Vous en souvenez de quelques-uns?
3: Alors, il me semble qu'il y avait M. Brialy dans un.
0: Oui, Jean-Claude Brialy, absolument.
3: Ouais. Et après, j'en ai vu d'autres, mais je n'ai pas forcément les noms des gens. Mais alors, oui, il y a eu plusieurs versions.
0: Oh,
3: puis il y a eu la version Lupin aussi, avec Omar Sy.
0: Oh oui, Omar Sy, absolument. Il y a Georges Descrières, juste avant Jean-Claude Brialy, Georges Descrières qui en a fait beaucoup. Robert Lamoureux, même si on va beaucoup plus loin. Et puis plus récemment, il y a eu François Dunoyer et Romain Duris aussi au cinéma. Romain Duris qui a joué Arsène Lupin.
3: Je ne l'ai pas vu celui-là.
0: Eh bien écoutez, de toute façon, ça date d'il y a pas mal d'années. En tout cas, bravo pour vous, Marie-Laure, l'occasion d'aller au cinéma, au Rex à Sarlat. Vous êtes quasiment sur place, j'imagine que vous y allez assez régulièrement. Vous êtes cinéphile?
3: Eh bien, non, pas trop.
0: Pas trop. Vous, c'est plutôt théâtre, je crois bien.
3: Eh oui, c'est ça. Moi, c'est plutôt théâtre. Et du coup, je me suis dit, c'est bien... C'est l'occasion de m'ouvrir un peu d'esprit en allant un peu plus souvent au cinéma.
0: Ah oui, non, mais c'est. Bah alors, le théâtre, hein, parlons-en, parce que vous êtes, je crois, autrice, comédienne, metteuse en scène, c'est bien cela?
3: C'est ça, ouais, c'est tout ça. Ouais.
0: C'est une passion?
3: C'est une passion, c'est un métier passion.
0: Ouais, ouais.
3: Où on compte pas ses heures, mais comme dans tous les métiers artistiques, je crois, on est heureux de le faire, en tout cas.
0: Et puis, ça aide bien aussi pour travailler sa mémoire?
3: Ah oui, ça, normalement, on n'a pas de soucis. Ouais.
0: Là, actuellement, vous êtes sur quoi?
3: Alors là, on travaille les spectacles de fin d'année de nos cours adultes qui vont se dérouler. Ben, le premier démarre là dans 2 semaines et après dans 3 semaines.
0: Et le public qui participe, il est aussi bien féminin que masculin?
3: Oui, alors même s'il y a majorité de femmes, il y a peu d'hommes dans les troupes amateurs. Je fais un appel d'ailleurs à la population masculine, n'hésitez

Two Friends avec Michael Freed. 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J'ai deux invitations, si vous êtes en mesure de découvrir à qui revient la version originale. On va débuter avec une reprise d'Anne Silla, celle qui s'est fait connaître en 2015, dans la quatrième saison du télécrochet The Voice, la plus belle voix. Elle avait atteint la finale, et puis en 2021, elle avait même remporté l'édition All-Star de The Voice, la plus belle voix, la voici.

On aurait envie de l'écouter en intégralité. Je reviens te chercher avec la magnifique voix d'Anne Silla. Mais à qui est la version originale? La réponse est vous et vous seul qui allez la donner au 05 53 53 82 82. Tout de suite, allez-y. Deux invitations pour aller applaudir l'humoriste Céline. Ça sera à Bergerac. On vous attend.

0: Out in Style avec Célesta Cécilia Krull.
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0: Il y avait deux invitations pour aller applaudir jeudi soir l'humoriste Céling dans son spectacle épisode 6 au centre événementiel Étincelle à Bergerac. Il fallait avec Annecy là.
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0: Connaître dans cette chanson Je reviens te chercher, qui l'avait interprétée, quelle était la version originale? Eh bien, c'était Gilbert Bécaud.

0: Barbeco, bravo à Corinne du côté de Loubéjac qui était sur la route. Comme ça passait mal, du moins pas suffisamment bien pour passer sur l'antenne. En tout cas, je vous rassure, Corinne, vous avez bien les deux places pour aller applaudir jeudi soir l'humoriste Céline du côté de Bergerac. Félicitations, l'info elle arrive, ça sera à 18h, le temps d'écouter David Hallyday juste après ça.
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0: Tu ne m'as pas laissé le temps, David Hallyday.
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0: Vous écoutez la radio numéro 1 de Dordogne, il est 18h. Le journal Valentin Plat.
2: La Dordogne a encore connu un gros coup de chaud aujourd'hui. Nouvelle journée de canicule que nous venons de vivre. Des records de température pour un mois de mai historique. Encore une fois battu un petit peu partout dans le département. Bonjour Louise Forbin.
3: Bonjour Valentin.
2: Le thermomètre est monté encore plus haut qu'hier et les records tombent comme des mouches.
3: Oui, nouveau record de température en Dordogne pour un mois de mai. 35,6 degrés enregistrés cet après-midi à Brantôme. Pratiquement autant à Montignac avec 35,4 degrés. Je vous donne d'autres exemples. 35,8 à Bergerac, 34,8 à Périgueux, 34 dans le Sarladais et les minimales d'aujourd'hui dans le Périgord vert avec 33,5 degrés à l'ombre. Cette nuit, la chaleur va retomber. Il fera entre 16 et 19 degrés. La Dordogne reste en vigilance jaune à la canicule. Météo France annonce à Ici Périgord que la journée de demain sera encore plus chaude. Les températures vont continuer à monter jusqu'à samedi.
2: Merci beaucoup Louise Forbin. Des températures affolantes et parfois difficilement tenables quand on est en plein soleil. Sauf que certains périgourdins n'ont pas le choix. Comme les ouvriers du BTP à Périgueux, plusieurs d'entre eux sont en train de restaurer la cathédrale Saint-Front et se retrouvent donc en plein cagnard, Victor Delfouillot.
4: Perché à plus de 20 mètres de haut, Clarence et son équipe nettoient les pierres de la cathédrale avec des consignes depuis le début des grosses chaleurs.
5: Se mouiller un petit peu la tête et boire beaucoup d'eau, surtout boire de l'eau.
4: Juste à côté, Sébastien réagit.
6: C'est mon problème ça, je bois pas assez.
4: Lui préfère se mettre à l'ombre de l'édifice dès qu'il le peut. Ça n'est pas grand-chose, mais ça fait déjà un petit peu de frais.
6: Ça diminue quoi, de 3 degrés, hein, mais c'est mieux.
4: Clarence a trouvé une autre technique, profiter directement de la fraîcheur de la cathédrale.
5: Ça fait du bien de rentrer à l'intérieur. Ça rafraîchit, ça fait vraiment du bien. Ça fait même une différence assez énorme.
4: La chaleur ralentit le rythme de ses ouvriers et ajoute des contraintes au chantier, explique Stéphane. Il est maçon et tailleur de pierre.
7: Si on fait des joints, on ne peut pas jointer à la chaleur trop. On est obligé de s'adapter, quoi. On a les supports de la pierre, tout ça qui sèche très vite. Et donc là, à partir de là, il faut arroser. C'est compliqué à gérer aussi. Et ça nous prend beaucoup plus de temps, en fait.
4: Il soupire en descendant de l'échafaudage. Vivement la débauche.
2: Les ouvriers du bâtiment sous un soleil de plomb. De son côté, les mairies s'organisent pour appeler les plus vulnérables à Courdepile ou encore à Montpont. Également à Sarlat, vous pouvez inscrire vos proches sur une liste afin qu'ils soient appelés régulièrement. Conséquence aussi des fortes chaleurs. Le SMD3 modifie les horaires d'ouverture de ses déchetteries. Elles passent en horaire d'été à partir de demain et jusqu'à samedi inclus. Ça veut dire qu'elles ouvrent plus tôt et ferment en début d'après-midi. Sur notre site internet ici.fr, on vous a mis les horaires d'été de chacune des déchetteries de Dordogne. Les sapeurs-pompiers de la Dordogne confrontés à l'un des premiers feux de forêt aujourd'hui à Grimbordas, près de Vers, dans un sous-bois. L'origine de cet incendie n'est pas encore connue, mais a tout de même dévasté 2000 mètres carrés de sous-bois. Une quinzaine de sapeurs-pompiers sont intervenus.
0: Un bergeracois condamné pour avoir brûlé la voiture de son ex-femme.
2: C'était en septembre dernier. L'homme de 34 ans avait mis le feu à la voiture de son ex-compagne avant, un mois plus tard, de la menacer avec un couteau sous la gorge. Déjà condamné à 2 ans de prison pour les menaces de mort, le tribunal de Bergerac ajoute aujourd'hui 1 an de plus pour le feu de voiture et l'acharnement contre son ex-femme, Margot Croison.
8: Oui, parce qu'il est persuadé que son ex-femme entretient une relation avec un autre homme. Dans la journée, il le confronte. Les deux hommes en viennent même aux mains. Le prévenu repart, puis revient dans la nuit. Cette fois, il met le feu à la voiture de son rival avec un bout de papier toilette. Il fait la même chose sur la voiture de son ex-conjointe garée à côté, à seulement quelques mètres de la maison de la victime. Là, l'homme est placé sous contrôle judiciaire, interdit d'approcher son ex-femme. Mais le 18 octobre, il revient chez elle. Il veut voir son fils de 2 ans et demi qu'ils ont eu ensemble. Là, il place un couteau sous la gorge de son ex-conjointe, la serre très fort par le bras, la tire par la manche. L'homme de 34 ans, déjà détenu au centre de détention d'Ace, passera 1 an de plus en prison.
2: Margot Croison depuis le tribunal de Bergerac. Le tribunal bergeracois aussi qui s'est penché sur une autre affaire de menace de mort. L'agression d'un pompier volontaire condamné. L'agresseur condamné à 3 ans de prison, dont 2 fermes. C'était en avril dernier. Alors que des pompiers venaient au secours d'un homme ayant fait un malaise en plein centre-ville de Bergerac. L'agresseur, ivre mort au moment des faits, attrape un des policiers et le menace avec un couteau sous la gorge. L'homme en question était très bien connu de la justice puisqu'il a déjà passé 12 ans derrière les barreaux pour viol. L'élection du maire de Ribérac est bien valide. 2 mois après les élections municipales, le tribunal administratif de Bordeaux vient de rejeter le recours déposé par le candidat perdant et malheureux Philippe Chotard et confirme donc l'élection de Nicolas Platon. Décision rendue aujourd'hui, le maire de Ribérac, Nicolas Platon, réagit dans un communiqué en disant, je cite, que cette décision confirme la sincérité du scrutin. Fin de citation.
0: On connaît les lieux des matchs pour les clubs de Fédéral 3 de Dordogne, Valentin.
2: Nontron, tout d'abord, qui va affronter les Franciliens de Clichy. Les Nontronais vont se rendre à Romorantin-Lanthenay. C'est dans le Loir-et-Cher, dimanche prochain à 15h, pour disputer ce fameux 8e de finale, tandis que l'Union Saint-Estienne-Vic, Lussanne, va prendre le chemin de La Châtre. C'est dans l'Indre, pour défier Paris 15, club de la capitale. À chaque fois, les joueurs, comme les supporters, auront un petit peu plus de 3 heures de route pour rallier les pelouses de ces 8e de finale de Fédéral 3.
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2: Les températures vont descendre progressivement dans les prochaines heures. Il faudra profiter cette nuit d'ouvrir aussi sa maison, son appartement pour que l'air circule et puis qu'on rafraîchisse un petit peu les murs parce qu'il fait très chaud aujourd'hui. Il va encore faire très chaud demain, Bernard.
0: Oui, on va franchir les 34 à 36 degrés, voire même 37 degrés pour jeudi. De toute façon, voilà, pour résumer, c'est voilà, 17-19 degrés au lever du jour, 34 à 36, voire 37 degrés. Et ça, c'est le programme de mercredi, de jeudi, de vendredi et même de samedi. Donc, prudence, hein, prudence pour plein d'endroits. Alors, vous avez évoqué cette canicule, cette vigilance jaune canicule. Les plans d'eau à éviter parce que c'est pas forcément surveillé. Il faut faire attention. Il faut boire, vous l'avez dit, 2 litres d'eau. Il faut penser aux animaux aussi parce que des fois, les chiens, les chats peuvent être enfermés dans une voiture et peuvent mourir d'un coup de chaleur en quelques minutes, hein, par exemple. Lorsqu'il fait 26 degrés, la température à l'intérieur d'une voiture à l'ombre peut être de 32 degrés. Si la voiture est garée au soleil, ça peut atteindre les 70 degrés, m'a-t-on dit.
2: Et attention aussi à ne pas se brûler dans les voitures quand elles sont en plein soleil. Moi, ça m'est arrivé le week-end dernier, je me suis brûlé le coude parce que le cuir était brûlant.
0: Et puis, on peut avoir une petite soucoupe et la remplir d'eau pour les oiseaux parce que, ils ont besoin aussi d'eau fraîche. Enfin, voilà, il y a les êtres humains, les animaux, il y a plein de choses. Effectivement. Et puis, une pensée pour les couvreurs, par exemple, ceux qui sont sur les toits, parce que là, ça doit cogner. J'imagine que vous avez déjà essayé de marcher sur la plage quand ça cogne et on peut pas tenir les pieds nus. Et eux, ils sont obligés d'avoir de sacrées chaussures et voilà. Bon, enfin, que voulez-vous. 18h07, bon courage, merci. Prochain rendez-vous d'info à 19h.
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0: Pour vous, le groupe Queen.

0: A Kind of Magic, évidemment, Freddie Mercury, avec le groupe Queen.
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0: Avec dans les prochaines minutes l'occasion de parler d'un tour des églises patrimoine en musique. Une tournée se prépare chaque vendredi en Périgord. On va évoquer tout cela avec Philippe Conti. C'est l'organisateur de ce tour des églises en Périgord. Ce sera juste après Benabar. Quoi qu'on dise.
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0: Quoi qu'on dise avec Benabar, à 18h14, on va parler d'un événement et c'est ainsi tous les soirs en écoutant Ici Périgord.
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0: Ici Périgord aujourd'hui va parler du tour des églises patrimoine en musique. Il s'agit en fait d'une mise en lumière de différentes églises et chapelles du Périgord. Et pour nous en parler, nous avons en ligne l'organisateur Philippe Conti. Bonsoir Philippe.
3: Bonsoir Bernard.
0: De quoi s'agit-il exactement en ce qui concerne ce tour des églises ?
3: Patrimoine en musique, tour des églises, l'idée vient d'abord du fait que quand on se promène et qu'on veut visiter une église, et quelquefois il nous est arrivé de trouver... la porte fermée. Alors je me suis dit, mais comme beaucoup de gens, j'imagine, beaucoup de personnes, mais qui s'occupent des églises? J'ai fait une petite enquête, et il s'avère que ce sont les répondants qui sont chargés d'ouvrir, de fermer, d'entretenir, de fleurir les églises. Et donc je me suis dit, mais c'est intéressant de mettre ces personnages en lumière, puisqu'on n'en parle jamais, à l'occasion, en même temps, de mettre en lumière également la chapelle ou l'église dont ils ont la charge. Et pour cette occasion, j'ai pensé faire un concert dans ces églises, mais avant le concert, d'introduire une notion du patrimoine avec quelqu'un qui fait une intervention pour expliquer le lieu. Il nous propose d'entrer ensemble dans une autre forme d'écoute. Alors ça dure pas longtemps, ça dure 10-15 minutes à peu près. Et à 19h, Lily Young sera donc en concert dans le lieu dans lequel on se trouvera, bien évidemment. Lily Young nous invite à un voyage musical, donc chaque vendredi ou dans chaque église. Elle a été participante à The Voice en 2019. Elle est auteure de 13 albums. Donc elle vient nous présenter musique d'un monde, chant d'un monde, à travers la Mongolie, le Tibet, la Chine, la Roumanie, la Bulgarie, le Congo ou encore la Sibérie. L'artiste s'accompagne sur scène, donc de tambours, de grelots, de auto-harpes, bol tibétain ou d'une shruti box. Voilà, elle a pour ambition de faire découvrir au public des pays, des cultures du monde entier.
0: Le 29 mai, c'est à Urval. Le 19 juin, c'est à Besse. Et enfin, avant l'été, le 26 juin, c'est à Limeuil. Philippe Conti, quelque chose vous a peut-être surpris de manière agréable dans l'une de ces églises. Il y en a une peut-être qui a trouvé pour vous un coup de cœur.
3: Oui, c'était intéressant parce que figurez-vous que j'ai testé l'acoustique dans les 5 églises. Ça fait l'objet d'un clip de présentation qu'a réalisé Deep Forest. Tout le monde connaît Eric Mouquet, donc Deep Forest. Un petit clip où on a les 5... Alors, c'est très intéressant, c'est que celle d'Urval est très attirante, et puis celle de Besse aussi, et celle de Limeuil en bas, parce que c'est celle de Limeuil en bas à Saint-Martin que vous allez voir. En fait, elles sont toutes intéressantes, et c'est là, en fait, l'idée de dire qu'on a tout un tas d'églises pas loin, ou de chapelles pas loin de chez nous, mais que pour autant, on ne connaît pas vraiment, vous voyez. Et en fait, elles sont toutes vraiment, mais vraiment extraordinaires. Il ne faut pas en rater une, en fait.
0: Et c'est tous les vendredis, enfin à 18h30, le 29 mai à Urval, le 19 juin à Besse et enfin le 26 juin à Limeuil, avant de retrouver l'été. Voilà pour cette mise en lumière des églises et des chapelles, pour ce tour des églises patrimoine en musique que vous venez de nous présenter, Philippe Conti. Je rappelle que vous êtes l'organisateur de ce tour des églises. Merci.
3: Merci beaucoup.

0: Kate Bush avec juste avant Catherine and the Waves avec Walking on Sunshine. À suivre toujours de la musique, c'est Amir qui arrive avec à l'imparfaite. Juste après cette parenthèse, et bien sûr 18h30, ça sera votre idée de sortie.
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1: À l'imparfaite, la chanson d'Amir.
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1: À 18h30, une idée de sortie. Connaissez-vous par exemple le festival de la vallée de l'Aisle ? Pour sa deuxième édition, ce festival sera ce vendredi et samedi à Villac, on est près de Terrasson, et ça sera aussi dans les cinémas partenaires. Au programme, des projections, des rencontres, des balades, des concerts, un spectacle vivant, des ateliers et quelques temps festifs. C'est un festival qui est ouvert à tous. Le Hellfest, comme on l'appelle, s'adresse à tous les habitants du territoire et des environs. Il est l'occasion de présenter des films réalisés par des femmes et de les lier avec des actions existantes sur le territoire. Chaque film s'accompagne d'une intervenante qui présente des initiatives locales en lien avec les thèmes abordés. Et au-delà des projections, le Hellfest se veut un lieu de rencontre ouvert et chaleureux, favorisant les échanges entre le public, les invités, les bénévoles. Et en dehors des cinémas partenaires, eh bien, rendez-vous à la salle des fêtes de Villac ce vendredi et ce samedi. L'entrée est gratuite, avec de quoi se restaurer, food truck, bar et petite restauration sur place.
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1: Allez, retour sur les années 80. On parlera tout à l'heure des coulisses télévision avec Patrice Garçouin qui viendra nous rejoindre. D'ici là, voici Celebration avec Kool & The Gang. Et puis juste derrière, ce sera Pierre Garny avec L'Horizon.

0: L'horizon avec Pierre Garnier, juste avant les années 80, Céleste Blasson avec le groupe Cool and the Gang. À 18h40, on part côté coulisses télévision avec toujours Patrice Gascoigne qui, ce soir, nous propose de partir en voyage. Oui, on va regarder France 2 avec le nouveau numéro de l'émission Rendez-vous en Terre Inconnue.
1: Quand une émission réussit à nous mettre en tête sa signature musicale, son générique, c'est qu'elle a conquis le public. Cette musique, c'est celle de Rendez-vous en Terre Inconnue, numéro inédit, ce soir sur France 2. Laurie Tillman, nouvelle présentatrice du programme, prend par la main le comédien Stéphane De Groot. Écoutez leur première rencontre quand ils sont encore à Paris, à quelques heures du départ, pour un rendez-vous en Terre Inconnue.
2: Comment tu te sens ?
3: Écoute, je me sens gâté. Quand on m'a annoncé que je partais, j'ai fait « Non !» Voilà.
2: Les surprises ?
3: Je sais pas comment je suis avec les surprises. Je préfère donner un cadeau que de recevoir un cadeau.
2: Est-ce que tu te rends compte qu'il y a quelqu'un qui t'attend là-bas, quelque part ?
3: L'idée même que quelqu'un puisse m'attendre quelque part, déjà, je trouve que c'est une très belle promesse.
2: On y va ?
3: On y va.
1: Direction le sud de l'Amazonie, au cœur du Brésil. Ils partent tous les deux à la rencontre des Indiens Waoja, des agriculteurs-pêcheurs qui ont gardé une relation étroite avec leur environnement tout en acceptant une part de modernité. Comme toujours, ce soir, vous allez voir de magnifiques paysages, de la savane, des forêts, des rivières et un peuple fort, bienveillant, qui ouvre ses bras à Laurie Tillman et Stéphane De Groot. Une Laurie Tillman formidable dans ce nouveau rôle de guide dans Rendez-vous en Terre Inconnue. Une nouveauté qui l'a marqué profondément, Laurie Tillman.
4: Ça a été un énorme bouleversement, c'est-à-dire que j'ai fait un tri pas possible dans ma petite vie. J'avais déjà une façon d'habiter ce monde un peu nomade et ça n'a fait que s'exacerber. Voilà, sans rentrer dans le détail, j'ai vraiment eu ce besoin de m'accorder davantage de temps et de mieux comprendre à quel point, pourquoi et pour quelles raisons parfois on voulait remplir sa vie et jusqu'à parfois exploser. Et donc, ça a été une vraie prise de conscience, mais aussi parce que j'ai aussi la chance de repartir. Et donc, du coup, pour ça, il fallait que je refaçonne peut-être un peu ma petite vie, mon petit agenda. Donc non, ça m'a bouleversée dans le bon sens. Mais ça a vraiment été une grosse remise en question, le fait de rencontrer ces gens qui avaient choisi de vivre isolés et de choisir cette liberté. Donc, j'ai choisi la mienne maintenant.
1: La nouvelle Laurie Tillman emmène ce soir sur France 2, Stéphane De Groot en Rendez-vous en Terre Inconnue. À demain pour un rendez-vous bien connu de nouvelles coulisses télé.
0: À demain, vous m'avez convaincu pour regarder France 2 ce soir. Et tout de suite, c'est Madness.
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0: tournoi à 10h le dimanche 14 juin. Louane Bibonne est secrétaire au Football Club Pays Beaumontois. Et ce tournoi de Sixte, c'est une vieille habitude du club.
1: C'est un tournoi qui existe depuis des années. J'aurais pas de date exacte à donner. Alors historiquement, il se faisait le lundi de Pâques, mais le temps n'était jamais trop au rendez-vous, donc on le fait plutôt au mois de juin. Les dates changent, mais c'est souvent, voire très souvent au mois de juin.
0: Alors c'est un tournoi Sixte, donc ça veut bien dire qu'on joue à 6 contre 6. Il y a 5 joueurs de champ et un gardien de chaque côté.
1: Exactement, c'est ça. Et 2 remplaçants possibles.
0: Dites-moi comment se font les inscriptions.
1: On a juste à me contacter, j'ai le numéro sur l'affiche. Un petit message pour me dire je veux inscrire mon équipe, le nom de l'équipe, le prénom d'un responsable avec le numéro. Comme ça, la veille, on envoie un petit message récapitulatif d'explication pour le tournoi. Généralement, c'est même que des noms qui ont été créés et inventés entre copains. Il y a des joueurs de foot qui sont licenciés, il y a des personnes qui font pas de foot, qui font ça avec les copains, ou alors il y a même des rugbyman des fois. C'est vraiment ouvert à tout le monde, peu importe la licence ou non dans un club.
0: Les matchs ont une durée évidemment écourtée.
1: Alors c'est, si je dis pas de bêtises, 8 minutes les phases de poule et 12 les phases finales. Et ensuite, une fois que les poules sont faites, il y a la principale, donc le tableau principal, le tableau consolante, et des fois il y a un troisième tableau selon le nombre de personnes qu'on appelle l'intertoto. Et puis voilà, ça fait des phases finales qui se jouent avec élimination directe.
0: On y verra forcément des Beaumontois.
1: Bien sûr, toutes les équipes sont récompensées. Les grands gagnants ont un kit barbecue avec des entrecôtes, chipots, merguez, des jambons à gagner, jambon sec. Il y a tout le monde des caissettes de viande. Vraiment, toutes les équipes sont récompensées depuis toujours. On fait ça. On trouve ça beaucoup plus sympathique de repartir avec, même si c'est qu'une petite barquette, je dis n'importe quoi, mais de saucisses. Tout le monde est content et on repart pas les mains vides.
0: Tournoi Foot Sixte, dimanche 14 juin à Beaumont-du-Périgord.
2: Merci, à demain, même heure, pour évoquer un autre sport en Dordogne, Francis. On le sait, il fait chaud, il fera chaud d'ailleurs jusqu'à la fin de la semaine. Et par rapport à cette canicule, eh bien, pour ces fortes chaleurs, les déchetteries du SMD3 passent en horaire d'été à partir de demain. Ça sera le matin qu'il faudra y aller, hein, de 7h à 13h pour résumer à peu près les heures d'ouverture de l'ensemble des déchetteries de Dordogne. Et cela, donc, en heure d'été jusqu'au samedi 30 mai inclus. Après, s'il y a un petit peu de mieux, ça reviendra aux horaires habituels. Et puis, pensez à vous hydrater, à boire beaucoup d'eau actuellement, avec ces conseils d'usage, bien entendu, face au soleil.

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0: va avec Gaëtan Roussel, juste après avoir écouté Kim Wilde avec Cambodja. C'est l'info, ça sera à 19h. D'ici là, ne manquez pas Décibel, c'est à 20h avec l'invité d'Émilie Mazoyer, en l'occurrence Zazie, qui va nous faire découvrir Peu importe. C'est son nouveau single, il est sorti vendredi dernier, c'est à présage bien entendu, d'un 12e album. D'ici à l'info, c'est Diane Tell, la légende de Jimmy, qui arrive dans 30 secondes.
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0: Homemade Crumble est un duo périgourdin né en 2020 de la rencontre entre Dylan, au chant et à la guitare, et Carl, multi-instrumentiste. Amis d'enfance réunis par hasard, ils fusionnent leurs influences rock, funk et soul pour créer un univers dynamique, à la fois drôle, mélodramatique et singulier. À noter que Carl s'est fait repérer par Mathieu Chédid lors du concours Nombril dans le cadre de sa tournée.
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3: Je vous souhaite de passer une très très bonne soirée à l'écoute de nos programmes. Ne manquez pas Décibel, ça sera 20h avec Zazie pour inviter.
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3: Vous écoutez en effet Ici Périgord, il est tout juste 19h. Et à 19h, le journal est présenté par Marine Logény.
4: Deux jours après la découverte du corps sans vie d'un enfant de 11 ans à Rennes, sur les bords de la Vilaine, une serviette de bain serrée autour du cou, les deux suspects, un garçon de 16 ans et une fille de 15 ans, ont reconnu les faits. Bonsoir Thomas Pinaroli.
5: Bonsoir.
4: Alors les deux jeunes ont avoué avoir étranglé l'enfant pour une histoire d'appât de pêche.
5: Oui, du matériel qui vaut quelques dizaines d'euros et que Théo aurait volé aux deux ados avec qui il est parti pêcher dimanche après-midi. Un jeune homme de 16 ans, interpellé hier matin, et une fille de 15 ans qui s'est rendue d'elle-même. Ils ont tous les deux reconnu en garde à vue avoir étranglé l'enfant, et c'est bien cette strangulation qui l'a tué, selon le rapport d'autopsie. Les deux jeunes sont ensuite partis en courant avec les affaires de Théo. Les enquêteurs les ont retrouvés chez eux hier. L'adolescente connaissait la victime, tous deux était dans le même collège Échange en centre-ville de Rennes. En revanche, l'adolescent, lui, n'a rencontré Théo que la veille du drame, lors d'une première partie de pêche. C'est là qu'il lui aurait donné des appâts, selon le récit des parents de Théo. Ce jeune de 16 ans dit au contraire que Théo lui a volé ce matériel. Les deux suspects seront présentés à la justice demain. Le procureur précise qu'ils sont inconnus de ses services.
4: Merci Thomas Pinaroli. Précision pour ici Armorique. Un lycéen rennais de 17 ans blessé à l'arme blanche par un autre élève du même âge. Au sein du lycée, la victime évacuée par le SAMU est hors de danger. L'agresseur, lui, a été interpellé. La vigilance orange canicule s'étend. Elle concernera demain 13 départements de la façade ouest. Les deux Charentes, la Gironde et les deux Sèvres s'ajouteront aux 9 déjà concernés. Plus d'une vingtaine sont en jaune. La chaleur pourrait atteindre localement des températures exceptionnelles de 38 voire 39 degrés ces prochains jours. Des conditions à la limite du supportable pour celles et ceux obligés de travailler en extérieur, de faire des efforts physiques, comme sur le chantier du musée d'art de Belfort. Les travailleurs du BTP essaient de s'adapter comme ils peuvent, Pauline Boudier.
6: Casque sur la tête, pantalon de chantier, Anthony n'a pas encore de la sueur sur le front alors qu'il décharge le Manitou, sorte de petit tracteur dont il est le conducteur.
7: C'est un sonar, il n'y a pas de pile, donc voilà. Bah, on ne peut pas ouvrir grand-chose, il n'y a rien qui est ouvrable, à part la porte latérale, c'est tout, mais c'est avec les roues, c'est pas possible.
6: Il essaye de prendre un maximum de petites pauses à l'ombre quand le chantier le permet, mais sinon, il n'y a pas de secret.
7: On s'hydrate et puis on bouge le casque, quoi, pas trop de choix.
6: En cas de pic de chaleur, les chefs d'entreprise doivent effectivement fournir aux employés de l'eau en quantité suffisante. En l'occurrence, sur le chantier rue de Mulhouse, il y a un point d'eau, mais le Mazuk Mac, patron de l'entreprise Matlock, qui s'occupe du terrassement, préfère prévoir en plus.
8: On amène notre pack d'eau, puis on met dans un endroit en ombre, pas qu'il prend le soleil. On prend carrément l'arrosoir et puis on fait du bien.
6: Une pluie d'eau pour se rafraîchir. Quelques mètres plus loin, Jérémy est dans sa mini-pelle. Il a une autre stratégie pour bien vivre les journées de grosse chaleur.
9: Moi, je vais manger à l'extérieur où il fait plus frais.
6: S'assurer que ses employés mangent bien, c'est une des problématiques, dit le Mazuk Mac.
8: On a des salariés qui fument, qui ne ramènent pas leur gamelle. Ils ne sont pas habitués. Et s'ils ne mangent pas, bah, ils vont tomber dans le pomme. En plus, avec la chaleur et tout, donc moi, je leur paye le resto.
6: Des frais supplémentaires qu'il a du mal à se faire rembourser.
4: Un reportage signé Pauline Boudier. Il n'y a pas de tension particulière aux urgences ou au SAMU, dit la ministre de la Santé, Stéphanie Rist, qui appelle les Français, notamment les sportifs, à se méfier. Dossier complet sur cette vague de chaleur à retrouver sur ici.fr. Stellantis va investir plus d'un milliard d'euros pour produire une nouvelle génération de voitures électriques à partir de 2029. Annonce faite par Emmanuel Macron aujourd'hui, un chiffre qui n'est à ce stade pas confirmé par l'entreprise. Le chef de l'État recevait à l'Élysée un parterre d'industriels et d'entreprises engagés dans l'électrification de la France. Des nouvelles de Roland Garros, grosse déception pour la demi-finaliste sortante et numéro 1 française Loïse Boisson, éliminée d'entrée par Anna Kalinskaya 2-7 à 0. On se console donc avec l'exploit de Moïse Kouamé, ce jeune prodige du tennis, 17 ans, a sorti l'ex numéro 3 mondial, aujourd'hui 46e, le croate Marin Cilic en 3-7. Moïse Kouamé est français, c'est son premier tournoi du Grand Chelem. Il n'est pas prêt d'oublier ce 26 mai 2026.
10: C'est clair que ça restera une date que je me souviendrai toute ma vie. Beaucoup d'émotions. Je suis très content d'avoir pu remporter mon premier match ici à Roland aussi. En tout cas, pour ma part, j'ai du mal un peu à avoir ce côté plaisir. Et aujourd'hui, je l'ai eu. Donc, je m'entraîne énormément pour ce genre de moment. En un sens, non, je me surprends pas, mais on apprend tous les jours sur soi. Donc, une nouvelle étape franchie, j'ai envie de dire. Le plus important, c'est de continuer sur cette lancée.
4: Moïse Kouamé, 17 ans, 318e mondial, est entraîné par Richard Gasquet. Ce soir à 20h15, un autre Français, Clément Tabour, affronte un gros morceau, l'Italien Yannick Sinner en night session, comme on dit.
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3: En Périgord, c'est peut-être le moment pour tenter une sortie. Il fait un petit peu moins chaud, même si ça cogne encore. Demain matin, eh bien, il fera chaud dès le matin, des 17 degrés à 19 degrés au lever du jour. Nous aurons une journée belle, un soleil encore largement présent, des maximales tournant autour de 34 à 36 degrés. Et ça sera la même chose pour jeudi, pour vendredi, pour samedi et même pour dimanche. Passez une bonne soirée avec Laurent Petit-Guillaume. Voici 100% années 80.
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12: Bonsoir à tous, la magie des années 80 est de retour. Eh ben oui, pourquoi ces chansons n'ont-elles pas quitté notre mémoire juste parce qu'elles avaient un petit secret qui se résume par « elles étaient juste bonnes ». Ben voilà, et ce soir elles sont de retour et ça commence comme ça.

0: Francis Cabrel, c'était Animal. 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
0: Sur l'album Sarbacane, qui mérite d'être dans votre collection de CD, de téléchargement et même de vinyle, tellement c'est devenu un classique. Mais je pense que c'est déjà fait. Animal, c'est un titre sur notre part instinctive, sauvage. Et oui, nous sommes tous des petites bébêtes quand la passion vient dominer nos élans. Bon allez, ça suffit, la psychologie à bas prix. Revenons au rythme et à notre Zoulou préféré, Johnny Clegg, Scatterlings of Africa. C'est dans la suite de 100% années 80.
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0: Luna Parker, c'était des États d'Amérique. Un petit jeu de mots, ça n'a jamais fait de mal à personne, et surtout pas à Rachel et Eric qui, avec cette chanson, atteindront quand même la 10e place du top 50 en 1987. Vous écoutez 100% années 80, on continue à feuilleter l'album Souvenir en musique avec un titre qui a fait danser la planète en 1984, Somebody's Watching Me. Rockwell arrive juste après ça.
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2: Merci Laurent Petit-Guillaume. Depuis début mai, on peut voir à Terrasson la première édition du festival artistique Terrassonge. La journée de clôture va débuter samedi en début d'après-midi avec différents ateliers et finira par un dîner sur herbe. Julie André, coordinatrice pour l'action culturelle de la ville de Terrasson, évoque la fin de journée.
3: Un spectacle de rue qui se déroulera en journée et également en version nuit. Et un pique-nique géant avec une ambiance musicale, des food trucks et la possibilité de trouver de quoi s'alimenter sur place, mais également pour les personnes de venir avec leur panier repas pour participer à ce pique-nique avec un petit dress code si jamais les personnes souhaitent venir vêtues autour de la thématique du printemps, donc avec des vêtements colorés. L'idée est de partager tous ensemble un moment convivial lors de cette journée.
2: Le festival artistique Terrassonge à Terrasson, c'est jusqu'à samedi soir. Retour à 100% années 80 avec Alain Chamfort, Bambou.
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0: Bambou, c'était Alain Chamfort.
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0: Alain Chamfort qui a bien fait de quitter l'écurie Claude François qui lui produisait des tubes pour Midinette pour aller frapper à la porte de Serge Gainsbourg et lui proposer de travailler ensemble. Après hésitation, il a accepté. Et Bambou en est un exemple. C'est une chanson qui s'inspire de la nouvelle compagne de Gainsbourg et qui va devenir le plus grand succès d'un autre. Bah, en l'occurrence, Alain Chamfort. Bah, voilà. Pour la suite, il paraît que la vidéo Kill the Radio Star, bon, c'est seulement les Buggles qu'ils disent et qu'ils chantent.
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1: Et à 20h, c'est Décibels, toute l'actualité musicale avec ce soir. Une voix, une personnalité, un tempérament qui nous accompagne depuis plus de 30 ans. Ah, on en a des souvenirs avec Zazie.
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1: Zen, puis aussi Larsen, à ma place, rue de la paix, je suis un homme, speed. Je ne sais pas quelle est votre chanson préférée de Zazie. À vrai dire, je ne sais même pas quelle est ma chanson préférée de Zazie. Ce que je sais pour sûr, c'est que c'est bon de la savoir toujours là, pas loin, à s'occuper amoureusement de sa musique et de nos petites oreilles. Zazie est de retour avec une nouvelle chanson, Youpi. Elle est ce soir dans Décibels pour tout vous raconter.
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1: Salut à toutes, salut à tous et bienvenue dans Décibels. On est le mardi le plus chaud de tous les temps. Vous avez entendu ça à la radio? Ben oui, c'est très sérieux. J'espère que vous allez bien. 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Venez donc jouer avec nous et on retrouve Zazie maintenant. Et bonsoir Zazie.
4: Bonsoir.
1: Bienvenue dans Décibels. Chère Zazie, la dernière fois qu'on s'est vu, c'était pour un album dans lequel il fallait mettre de la couleur.
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1: Et plutôt un album dans lequel vous mettiez les couleurs dont on avait bien besoin. Et vous réclamiez un petit peu de légèreté dans ce monde de brutes.

0: C'était le 11e album.
1: Ouais.
0: Et ça vous a emmené en tournée. Enfin, vous avez vécu vraiment une belle aventure avec ce disque. Aujourd'hui, on va découvrir la nouvelle chanson qui est la porte d'entrée du 12e album, c'est ça?
1: Oui.
0: Ouais. Alors?
1: Oui. Alors, il n'est pas complètement fini, cet album. D'où le fait qu'on sort un petit single avant.
0: Ouais.
1: On est en train de peaufiner pour deux, trois éléments techniques, mais enfin, il est quand même en très, très, très bonne voie. Donc, il va sortir quelque part à la rentrée. On ne sait pas trop quand. Ça dépendra un peu de l'état des lieux. Mais...
0: En tout cas, cette année, quoi.
1: Oui, complètement. Ouais.
0: Cette année. Alors évidemment, 12, moi qui adore les trucs un peu cosmiques, entre les 12 fois où la Lune fait son petit tour de... Non, c'est la Terre qui fait le tour. Non, c'est la Lune qui fait le tour.
1: Alors là, je vais vous laisser toute seule dans votre mouise, Émilie.
0: Dans le système solaire. Ah non, c'est la Lune qui effectue 12 fois le tour de la Terre en un an. Bah oui, parce qu'il y a 12 mois, il y a les 12 travaux d'Hercule. Enfin, il y a beaucoup de 12. Il y a les 12 apôtres. Alors vous, 12,
1: la vache.
0: Ah oui.
1: C'est bien, c'est pas chargé déjà comme...
0: C'est ça, les 12 fils de Jacob qui ont donné naissance aux 12 tribus d'Israël. J'ai tout relu pour préparer l'émission. Non mais en vrai, c'est un nombre qui est intéressant pour vous, 12, vous êtes penché dessus ou pas du tout?
1: Pas tellement, j'avoue. Hein.
0: Ouais.
1: J'ai cette chance de ne pas avoir beaucoup de... Enfin, d'être vraiment assez ancré dans le présent.
0: Ouais.
1: De mesurer la chance que j'ai de pouvoir faire encore un album dans de bonnes conditions, de pouvoir appeler mes copains musiciens et qu'ils me disent oh oui on va se marrer, enfin ouais. Donc c'est plutôt ça. Après plus le temps passe, donc 12e album, ça fait, comme moi je prends pas mal de temps entre chaque album, oui je mesure aussi un peu ce temps là les coupes de cheveux ont changé, les couleurs, quelques rides en plus, chez mes copains aussi, mais ce qui est très très drôle, c'est que en fait, quand on se retrouve, on est toujours complètement immature et on a l'impression d'aller se baigner dans la piscine un soir d'été quand on joue de la musique ensemble, donc c'est chouette.
0: Ça c'est beau. Peu importe, c'est le nom de la chanson qu'on va découvrir maintenant, premier extrait donc de ce 12e album. Qu'est-ce que vous pouvez nous dire pour vous préparer psychologiquement avant de l'écouter?
1: Alors, peu importe, au début, elle s'appelait pas Ma Faute, pour vous dire.
0: Ah.
1: Et puis, j'y ai rajouté un peu d'humour, ce qui est compliqué en chanson, en tout cas un peu de deuxième degré. Je trouve qu'on est dans un monde qui n'est pas hyper rigolo, avec pas donc son lot de très très bonnes nouvelles tout le temps. Donc, j'ai fait un peu comme j'aime faire, comme d'habitude, c'est-à-dire... un espèce de paradoxe entre une chanson ou un son, en plus un peu électro, là, où j'ai eu la chance de travailler avec Yuxek, qui est assez digeste, en fait, et puis avec un peu de deuxième degré, mais avec du sens quand même, parce que j'y tiens toujours un peu dans mon écriture. J'essaie de rendre ça plus digeste, en fait, que quand j'écris le texte tout seul, où je me dis, on va tous tirer une balle, c'est pas possible.
0: Oui, l'idée, c'est, évidemment, c'est pas de forcer le trait, en fait. Si on parle de quelque chose qui est angoissant, on va pas mettre la musique des Dents de la Mer.
1: Exactement,
0: ouais, c'est ça.
1: C'est horrible. Voilà. Je vous remercie de la comparaison, mais c'est un peu ça. Donc, il y a aussi un peu de cynisme dans peu importe, parce que ça voudrait dire que, en fait, je dis ça, je dis rien, peu importe. Évidemment que c'est pas une chanson qui va changer le monde, mais quand même, j'aime bien penser à ce que je dis avant de le chanter, et j'aimais bien cette idée de partir. Alors d'une pub qu'on peut voir tellement souvent sous nos écrans et qui nous dit « Oh regarde, il a une voiture plus grosse, il a un jardin plus beau, l'herbe est plus verte » et d'élargir comme si on dézoomait, on commence par le chien qui a pissé dans le jardin et c'est le chien des voisins salopard et puis on dézoome et puis on va un peu sur la lune et on regarde ça, on se dit « Bah, est-ce que c'est très important ?» Et aussi avec tous les problèmes qu'on peut voir de territoire, de regarde comme c'est plus mieux, comme on va à la conquête de tel terrain, comme de tel pays. Donc voilà, c'était un peu l'idée de cette grande parano, mais où on peut danser dessus, quoi. Comme disait Nougaro, danser sur moi.
0: Danser sur Zazie, les amis, c'est tout nouveau, ça vient de sortir, ça s'appelle Peu Importe.

0: porte.
1: Ce je dis ça, je dis rien, à la fin il est parfait.
0: Un cynique absolu, la fille ne croit pas.
2: Non, tout ce que je viens de vous dire depuis 3 minutes,
0: oubliez,
2: laisse tomber.
0: C'est un peu ça.
1: Zazie de retour en pleine forme. Alors ce peu importe, il a été fabriqué, donc on l'a dit sans vraiment le dire, mais d'abord avec le texte, qu'il a ensuite fallu rendre digeste, ce sont vos mots Zazie, pour nous faire danser, quoi.
0: Oui, alors j'avais cette espèce de gimmick pour composer la mélodie, donc j'ai fait la mélodie au piano, donc bon, bing, bon, bing, bon, bon, c'était déjà au piano, mais ça sonnait comme un pot, évidemment. après, j'ai fait le texte dessus, après, j'ai appelé mon copain en lui disant, je voudrais que ce soit un truc un peu électro, qui revienne, comme ça, avec des vagues, donc je suis allée chez lui, dans le sud, et on a fait la maquette,
1: ouais.
0: En une journée. À la fin, on avait un peu la pêche. Ça nous a mis de bonne humeur.
1: Ça, c'est bon signe, non?
0: C'est plutôt
1: ça marche
0: bon
1: sur vous,
0: signe,
1: ouais.
0: En général,
1: ouais.
0: Quand on commence à voilà. Et puis, je suis rentrée à Paris avec cette maquette. Et là, j'ai demandé à mon ami batteur, qui a fait aussi le reste de l'album, David Salquin. J'ai la chance d'avoir des musiciens que je connais très bien et qui, en plus, ne font pas que... Enfin, mon ami batteur, il fait aussi de la guitare, il chante très très bien, etc. Et donc, pour me faire une vraie batterie, donc il a enregistré une vraie batterie dans son studio, qui m'a envoyé, il m'a dit, j'ai une petite idée pour une basse, est-ce que... Bon, j'ai dit, bon, écoute, envoie toujours, je voulais pas être désagréable avec lui. Et la basse, au début, elle était synthé, elle était faite avec un clavier, et puis j'envoie ça. Je le rappelle, je dis, bon, écoute, David, je suis désolée, mais là, tu vas devoir me le faire. Elle est géniale, ta basse.
1: Génial, on l'entend.
0: Et puis,
1: tout
0: du coup, il m'a renvoyé la basse en disant, j'ai aussi une petite idée de guitare. Donc, je dis, bah, vas-y, fais écouter. Et la guitare, elle devait être que à la fin du refrain. Youk, c'est qu'elle a décidé de la mettre dès le début du refrain, parce qu'elle est super, sa petite cocotte, comme ça, voilà. Donc, en fait, c'est vraiment une espèce de ping-pong avec des gens qui se connaissent très bien et qui aiment jouer, quoi. Donc,
1: mais ça dit aussi beaucoup de vous. Et de votre ego pas du tout surdimensionné, parce que vous acceptez les suggestions, vous les prenez, et là vous les réappropriez pas, vous me donnez le nom des gars et tout. Enfin, c'est pas tous les artistes qui fonctionnent comme ça.
0: Bah, ils devraient, parce qu'on leur doit ça aussi aux gens avec qui on travaille.
1: Ouais, c'est vrai.
0: Moi, évidemment, je suis très fière d'être compositrice et auteur, mais c'est pas tout. C'est-à-dire qu'il y a des gens qui aussi transforment l'essai, je dirais. Vous faites un truc en maquette, en noir et blanc au fusain, et ils sont là en train de vous faire un truc en cinémascope. Donc, évidemment, je suis présente, puisque j'ai réalisé l'album, j'ai produit l'album, mais je les laisse aussi faire. J'appelle des gens où je sais quel est leur talent, comment il peut être complémentaire du mien, comment ils vont avoir des idées auxquelles j'ai pas pensé.
1: En fait, vous leur faites confiance.
0: On se fait confiance, voilà, mutuellement. Ouais. Et ils savent aussi que de temps en temps, ils font un truc super, et je leur dis, c'est super, mais non. Ce qui peut être très désagréable, mais ils savent que c'est pas eux qui sont pourris, c'est juste que j'entends un autre truc dans ma tête, quoi. Voilà. Ah. Donc c'est vraiment une question de confiance, la musique.
1: C'est marrant, ça me fait penser à un échange de messages que vous avez eu avec Vianney, mais qu'il a publié sur les réseaux pour votre duo. Alors pour le coup, ça a été un énorme tube, mais vous lui avez envoyé avant de fabriquer la chanson. Bon, si c'est pas bien, on ose se le dire, c'est très important pour moi.
0: Exactement. Alors ce qui était drôle, c'est qu'il m'a dit après, il m'a dit, tu sais, j'ai halluciné, parce qu'en fait, sur tous les gens à qui j'en ai parlé pour cet album de duo, je crois que t'es la seule à me l'avoir dit, et en fait, c'est exactement ce que je pense à chaque fois. Donc il me dit, ça me met dans une position qui est vachement confortable, parce que du coup, on sait que quoi qu'il arrive dans cette journée ou ces deux journées de travail, là en l'occurrence, c'était une journée, si c'est pas bien, je vais pas être tout seul à dire c'est super, mais au revoir. Voilà. Ça, il n'y a pas d'obligation à ce que ça sorte. Voilà. Après, on était concentrés quand même. Voilà.
1: Oui, ça s'est senti, hein. Ils n'ont pas fait une belote, ils ont fait un tube. Vianney et Zazie, comment on fait? Il y a un autre duo sur lequel on vous a entendu là récemment. Finalement, c'était votre dernière apparition discographique avant la sortie de Peu Importe. C'est le duo avec Pascal Obispo, l'archipel des séquelles.

0: Alors Pascal Obispo, pour le coup, ça fait un moment que vous le pratiquez. Ce genre de moment là, de duo avec lui, entre deux disques, pour vous, c'est quelque chose qui peut vous nourrir ?
1: Ça me nourrit, et puis il y a une question de fidélité aussi. On a commencé la musique quasi à 2 mois près, au même moment, en 1902. En 92, 93, en tout cas, nos albums sont sortis à peu près de cette année-là. Ouais. Et il a toujours été mené par la musique. D'ailleurs, c'est assez drôle, parce que on se rend compte que les gens... Alors, c'était peut-être une époque plus facile aussi pour s'inscrire dans la durée, comme on dit. Mais... Ce qui fait, je pense aussi qu'on est toujours là, c'est cet amour de la musique et cet enthousiasme, quels que soient les trajets de vie, les décisions, maison de disque, pas maison de disque, contrat, etc. Il y a toujours cet amour de deux choses, c'est de faire de la musique, de la composer, de la partager. Et c'est une chanson, en fait, qu'on avait fait il y a assez longtemps. Il m'avait fait écouter cette mélodie. Bon, c'est un très bon mélodiste, hein. C'est un peu comme Calogero. Moi, c'est des mélodistes que j'aime beaucoup. Je lui avais proposé un texte compliqué, Archipel de séquelles. C'est une espèce de jeu de mots un peu pourri. Mais bon,
0: ça lui a plu. L'album, il s'appelait comme ça, carrément.
1: Oui, carrément. Mais j'ai trouvé ça mignon, en plus. Et je me souviens de la première fois que j'ai fait cette chanson. C'était sur scène, elle n'était pas sur un album. Je venais de finir le texte et donc j'avais vraiment le texte qui était sur scène, sur la scène que j'essayais de cacher un peu. Et j'avais eu malheureusement une panne de courant à ce moment-là. Le gars Dimitri qui faisait mes lights à cette époque-là avait décidé de faire un noir scène à un moment donné entre deux couplets. Sauf que moi je ne connaissais pas mon texte que je venais vraiment de finir d'écrire la veille. Et là j'ai eu une espèce de sueur froide où j'ai inventé un couplet en temps réel.
0: J'adore.
1: Avec des gens qui m'ont retrouvé en sueur en se disant qu'est-ce qui lui prend. Mais donc je garde un souvenir un peu mitigé de cette chanson.
0: J'adore.
1: Mais quand il m'a proposé de la refaire en duo, je lui dis écoute, avec plaisir, parce que c'était du souvenir aussi.
0: Ouais. En parlant de souvenirs, justement, puisque vous avez démarré dans les années 90 et vous avez vu beaucoup d'évolution du métier, beaucoup de changements entre la sortie de Peu Importe et la sortie de vos premiers singles. Évidemment, ça sort pas de la même manière. Est-ce qu'il y a des changements qui ont mis, vous parliez de la joie de faire de la musique, qui ont mis votre joie de faire de la musique à l'épreuve?
1: Oui.
0: La dématérialisation ou les réseaux, enfin je sais pas, quelque chose.
1: Au début, tout ça, je trouve ça réjouissant. C'est-à-dire que, pour vous dire, nous, on a commencé sans Internet quand même.
0: Oui.
1: Hein. Il faut quand même se remettre dans le contexte.
0: Moi, j'avais la cassette.
2: J'avais sur les cassettes.
0: Voilà, c'est ça.
1: Et Internet est arrivé. Moi, je trouvais ça intéressant. Je me suis dit, tiens, il y a une certaine liberté là-dedans. On était 3 artistes et j'étais parmi les premières, alors que je connaissais rien du tout au numérique. Je crois qu'il y avait Aubert, Souchon, Dao, moi. Enfin, on était quelques-uns à se dire, tiens, on va faire des sites, c'était marrant au début, on pouvait avoir une ligne artistique là-dessus, etc. Et puis, les réseaux sociaux sont arrivés les uns après les autres, ça a commencé à s'horizontaliser, à avoir beaucoup de choses, et surtout où on a commencé à voir arriver les filtres, les influenceurs, les instagrammeurs, les trucs des drôles de métiers,
0: ouais,
1: où il n'y a pas de sous-métiers, hein, y a bien des gens qui vivent de la publicité, donc pourquoi pas, mais... Ou d'un côté, en fait, c'est pas tellement la dématérialisation des choses, parce que ça peut être hyper intéressant, mais c'était la déshumanisation des choses, ou s'éloigner un peu de la vérité, mettre des filtres, de l'autotune, alors que ça peut être très artistique aussi.
0: Bien
1: hein.
0: Sûr. Ouais.
1: Moi aussi, de temps en temps, je mets un filtre pour faire un post, parce que je trouve que j'ai une sale gueule, ou je trouve que c'est plus marrant, y compris si avec les trucs qu'on peut voir sur, où on a des têtes de cuillère à peau et des choses comme ça.
0: Où on se met des petites oreilles de chat.
1: Voilà. Mais je trouve que quand même, il y a un danger là-dedans. C'est la perpétuelle comparaison avec ce qui se passe, avec ce que les autres font.
0: Ouais.
1: L'algorithme, quoi. Je veux dire, est-on vraiment les prostituées de l'algorithme? Quand j'entends parler en disant « Oui, alors maintenant, tu sais, il faut faire des dumps, ce serait mieux... des carousels. » Alors, un carousel, pour moi, c'était un manège qui tournait. Non, alors maintenant, ça a une autre signification.
0: Pour poster des photos.
1: C'est quoi? Oui, c'est des photos. Pourquoi? Ah, parce que tu vas rentrer plus facilement dans l'algorithme. Et oui, la question est vraie, c'est mathématique. Mais pourquoi en fait ?
0: Ouais.
1: Pourquoi vouloir rentrer plus facilement dans l'algorithme ? Oui, j'ai bien compris, pour l'exposition, c'est une manière de faire parler de soi, de diffuser ses chansons. Mais de temps en temps, je pense qu'on est tellement dans cette mécanique-là qu'on oublie qu'elle est... Que ça n'est qu'une mécanique, ça n'est qu'un média en fait, ça n'est qu'un moyen. Média, ça vient du latin, moyen d'arriver aux gens. Donc prenons-le comme un média et non pas comme une fin en soi ou comme une source en soi. La source, c'est la musique, quoi. C'est toujours la même tuyauterie.
0: Zazie, la sagesse de cette réponse, j'adore. Je pense que je vais me noter ce petit texte et cette réponse que vous venez de me faire. En tout cas, ça donne envie d'écouter une chanson qui s'appelle Speed. Elle n'est pas sur votre dernier album, elle est sur l'album d'avant. Parce que justement, oui, cette déshumanisation du métier, mais finalement du monde, elle donne envie de revenir à l'essentiel, au cœur. Alors allons-y, j'en suis pas remise de cette chanson. Je sais pas, si vous l'avez jamais écoutée, bon, vous retardez un peu, mais je vous envie parce que vous allez découvrir une merveille.

0: C'était en 2018 sur Essentiel. Speed, oh là là, Zazie, oh là là. Et mais alors c'est drôle parce que j'ai pas fait exprès, mais pour le coup, il y a un peu le côté électro qu'il y a dans Peu Importe aussi dans Speed finalement.
1: Oui, oui,
0: ça a toujours été votre truc, rock électro.
1: Bah oui, alors je fais l'électrop ou l'électroc, je sais pas. On va inventer un mot.
0: On va faire des t-shirts pour la prochaine tournée.
1: J'aime bien ce mélange de choses un peu électro, comme ça un peu numérique, parce qu'on peut maintenant vraiment. J'aime bien aussi l'idée que la musique soit abordable par plein de gens, y compris ceux qui n'ont pas fait des études de violon ou de piano. Ça n'empêche pas de d'y mettre son cœur, et c'est aussi un travail très précis. Et en même temps, j'aime bien aussi la présence de vrais musiciens et de vrais humains qui mettent leur cœur, quoi. Donc, j'ai toujours bien aimé ce mélange-là, en fait.
0: Une belle musicienne humaine invitée ce soir dans Décibel, c'est Zazie, les amis. On revient tout de suite.
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0: Merci d'avoir choisi ici pour passer votre mardi soir. Avant de retrouver Zazie, je vous annonce que dans l'actu musicale et d'ici à 21h, on jouera au Blind Test autour des chansons qui parlent des femmes. On célébrera l'anniversaire de Lenny Kravitz qui, scoop, ne fait pas son âge. On vous fera découvrir Mélissa et puis on vous racontera l'énorme scandale au concert d'Eric Clapton à Madrid. Oyez, oyez les amis, Zazie vient de sortir une nouvelle chanson.

0: nouvel album de Zazie sortira quand il sera prêt, parce que c'est pas encore le cas.
1: C'est un peu ça, mais enfin à la rentrée, quelque part à la rentrée, quoi.
0: Ouais.
1: Voilà. Mais je sais pas si c'est septembre, octobre, novembre, je ne sais pas.
0: Et donc on table sur une tournée 2027.
1: Oui.
0: Ah mais on adore.
1: Oui.
0: Non mais alors moi j'aimerais bien avoir toute une liste de trucs très très chouettes à faire en 2027, parce que pour le moment la seule raison pour laquelle on parle de cette année, c'est les élections présidentielles.
1: Oui.
0: Donc voilà, la tournée de Zazie, comment vous dire, moi j'ai... C'est un petit anxiolytique.
1: Oui, on en aura besoin, je pense. On aura besoin de se rassembler pour autre chose que de... Voilà, de...
0: Ah ouais. Donc tournée 2027.
1: Ouais, ouais.
0: Ça, c'est une très bonne nouvelle. Alors, j'ai reçu ici, dans Décibel, une jeune femme qui avait des choses à dire sur vous, Zazie. Elle s'appelle Alice on the Roof.
1: Oh là là.
0: Et vous lui avez écrit une chanson qui s'appelle Tyrannosaure. Alice on the Roof qui raconte comment ça s'est passé, votre rencontre et votre travail ensemble.
2: J'ai eu la chance de venir ici dans le studio de sa musicienne et acolyte de toujours qui s'appelle Edith Fabuena.
1: Et ensemble, de nos plus grandes productrices aussi en France.
2: Joyaux de la France. Et on a écouté plusieurs maquettes ensemble. Elle a flashé sur ces deux mélodies qui étaient pour le coup vraiment très en talent là, tululu. Et elle travaille, bon, j'imagine que vous le savez, mais elle travaille beaucoup la nuit, Zazie. Et je crois que quelques jours plus tard, à l'aube du coup, vers 5h du matin, elle m'a fait un mail avec les deux chansons. Je crois que c'est un des plus beaux mails que j'ai reçus de ma vie. Les mails sont d'une poésie folle, c'est magnifique. Et elle m'a dit 40 fois, tu peux tout changer, c'est ta chanson. Et c'était parfait. Elle avait mis des mots, voilà, qui collaient tellement bien avec ce que j'ai envie de dire. Il y a une chanson qui s'appelle Tyrannosaure. J'adore ce mot. Moi-même, j'aurais pas osé. Enfin, je sais pas. J'ai trouvé ça génial qu'elle l'utilise.

0: Tyrannosaur, signé Zazie, donc sur l'album de Alice on the Roof. Vous devez être tellement sollicité. Qu'est-ce qui fait que vous allez vers, par exemple, cet artiste-là, Alice, quand oui, vous devez être sollicité tout le temps pour écrire.
1: Oui, souvent, mais en fait, j'aimais bien son univers déjà. Donc ouais. C'est déjà plus simple pour une rencontre, même si je lui dis, écoute, je suis en plein album moi-même, donc c'est compliqué, parce que je me laisse toujours le choix d'être inspiré ou pas par un travail ou une maquette de quelqu'un. Bon, alors déjà, la personne est délicieuse, complètement perchée, enfin, voilà. Ouais. C'est très drôle parce qu'elle s'appelle Alice Dutoit, d'où son nom Alice on the Roof. Mais elle est vraiment perchée, quoi. C'est-à-dire qu'elle est vraiment sur le toit de quelque chose et en même temps.
0: Elle a cette belgitude aussi qu'on adore.
1: Mais complètement. Voilà. Elle est d'une douceur infinie, elle est extrêmement bienveillante et tendre. Et on a vraiment beaucoup fonctionné par mail, mais ce qu'elle ne dit pas, parce que là c'est très très flatteur pour moi, mais ce qu'elle me dit pas, c'est que avant je lui ai posé la question en lui disant, est-ce que tu as des thèmes ou des choses que tu aimerais aborder, sans avoir forcément les mots ou la manière de les dire, mais, et elle m'avait sorti 3-4 thèmes comme ça par mail en me disant, écoute, voilà, parler du démon ou du truc en soi qui nous bouffe, et où est-ce qu'on le met, à quelle place il a dans nos vies, est-ce qu'on l'écoute, est-ce qu'on l'écoute pas, est-ce qu'on arrive à s'en sortir, et tout un tas de thématiques comme ouais. ça qui étaient très inspirantes aussi, plus la chanson, enfin vous entendez, ouais. elle faisait comme ça, mais c'était déjà magnifique, hein, au piano, elle était toute seule au piano, et d'où l'idée de l'appeler Tyrannosaure, puisqu'on a pris le plus terrible des monstres, et c'est vrai que j'aurais peut-être pas écrit, en effet, c'est drôle qu'elle le dise, j'aurais peut-être pas écrit une chanson pour moi qui s'appelle Tyrannosaure, ouais. mais entre sa belgitude, son univers très fantasque et en même temps d'une poésie folle, puis sa voix, quoi, ses capacités vocales, je me suis dit, allez, on va faire s'envoler ce Tyrannosaure, on va le rendre un peu moins méchant, quoi.
0: C'est beau. Mais c'est vrai que quand un artiste a la chance, alors pardon, c'est flatteur, mais c'est vrai, de se retrouver avec un texte à vous, Zazie, ça fait parfois des étincelles, jeu de mots. Oui, moi, j'écris pas de texte, excusez-moi.
1: Voilà, c'est la seule fois que j'ai fait où j'ai fait un texte avant de faire la chanson.
0: Ah ouais ?
1: Non, ça m'est arrivé deux fois. La première fois, c'était donc Pascal Obispo qui m'a appelé en disant, oui, tu fais quoi là, ce serait bien de faire un hymne pour le Stade de France, c'est Johnny qui va le chanter, merci, au revoir.
0: Oui, bon.
1: Ok, donc le lendemain à 7h, puisque c'est pareil, c'est les mêmes horaires que ce que disait Alice on the Roof, c'était la nuit, j'ai fait ça, et puis parce que je préfère m'appuyer sur la musique, en fait, la musique me crée une image,
0: ah oui,
1: sans mots, et puis j'essaye de mettre du sens sur cette sensation, en fait. Donc c'est compliqué d'écrire sans avoir une idée de mélodie ou d'accord avant. Et la deuxième fois, c'était Calo, Giro, qui Maël voulait que je lui fasse un texte, et il faisait l'album de Maël, et il m'a dit, tiens, vas-y, pour une fois on va changer, tu vas me faire un texte.
0: Ah,
1: ça m'arrangeait pas du tout, parce qu'à chaque fois vraiment j'ai pas cette habitude, et puis j'ai fait toutes les machines ont un cœur, et je lui ai envoyé, j'avais marqué qui bat, donc il en a enlevé quelques-uns, j'avais marqué 4 fois, il l'a fait plus que 3 fois, et après 2 jours après, Calogero m'a envoyé la mélodie qu'il avait fait dessus, et donc ouais, c'était chouette, en fait, ça marche aussi dans ce sens-là, mais c'est vrai que je suis moins à l'aise.
0: Quand vous écrivez une chanson qui devient intemporelle, il y a Allumé le feu de Johnny, mais bon, le perso de Johnny fait que de toute façon, voilà, c'est une espèce de
1: cathédrale. Intemporelle, oui.
0: Voilà. Je pense à Double jeu, chanté par Christophe Willem, fin mars. Zénith de Paris, premier Zénith de Théodora. Théodora, c'est la chanteuse préférée des ados.
1: Ouais, elle est formidable.
0: Donc, on est sur une salle remplie par des gens qui ont 15 ans, 16 ans, 17 ans. Allez, 25 ans, vraiment les plus vieux. Sur scène, Théodora, pareil, 22, 23 ans. Et l'invité, c'est Christophe Willem. Et la salle est folle, folle de joie. Ils chantent par cœur une chanson qui est sortie quand ils étaient soit bébés, soit pas nés.

0: et Christophe Willem au Zénith mars 2026.
1: Ouais, non, c'est bien, c'est pas bien pour mon ego, mais c'est, non, mais c'est super en fait.
0: Mais si.
1: Bah, on ne sait pas, il y a de temps en temps ça des chansons comme ça qui...
0: Ça parle aux gosses d'aujourd'hui qui écoutent de la musique urbaine. Donc sur le papier, on se dit, ah bah non, c'est pas le public de Zazie. Et ils sont complètement touchés, et ils s'identifient et ils s'approprient un truc que vous avez écrit il y a 20 ans.
1: Ouais, je pense que le « quand je serai grand » déjà peut parler à des jeunes. Hein. Ouais. C'était pas fait exprès, mais c'était plus, c'est une chanson qui, pareil, est très dansable et avec un peu d'humour quand même. Où il y a ce cœur qui font « faudrait savoir ce que tu veux » et lui il dit bah, « c'est comme ça, qu'est-ce que j'y peux ?» Et en fait, il y a une espèce de recherche où il dit bah, « je en chanteur dans ma salle de bain ». Il y a des choses marrantes où tout le monde, bah, on le voit d'ailleurs beaucoup sur les réseaux, s'invente un peu chanteur. D'ailleurs, il y en a qui sont très très bons, mais qui n'ont pas encore franchi la porte, ouvert la porte de leur chambre et qui posent des choses, font des petites choses dans leur coin. Donc je pense que c'est ça aussi qui parle peut-être à ces jeunes.
0: Et le talent, Zazie, d'écrire des chansons qui sont restées, qui restent et qui vont rester. Alors il n'y a pas de recette évidemment, mais
1: c'est,
0: quand alors, même...
1: un bon élément de recette, c'est de prendre des super interprètes.
0: Oui, évidemment, ça aide.
1: Ça aide.
0: Ouais, mais donc. De l'humour, ça on en quand même, on a compris que c'est un truc que vous aimez bien mettre dans les chansons. Alors c'est pas forcément la galéjade
1: quand la chanson le permet,
0: de l'esprit,
1: ou
0: voilà, de l'esprit. Et aussi peut-être, t'as jamais essayé d'être à la mode?
1: Alors Maxime Le Forestier m'avait dit un truc génial. J'ai beaucoup de respect pour Maxime qui est devenu mon ami, pour ça, le fait qu'il ait duré aussi longtemps alors que moi je l'écoutais quand j'avais 11 ans, j'écoutais là, comme un arbre dans la ville en me disant oh, c'est trop bien. On était tous un peu babacool à l'époque et je trouvais ça trop sympa ce qu'il disait. Et j'ai eu la chance de pouvoir le rencontrer, de travailler même un peu avec lui, et il m'avait dit, je lui avais dit comment tu fais quand quand tu traverses des petits déserts, ce qu'on appelle ces petites zones comme ça un peu où il y a moins de succès, on est moins sollicité, etc. Il dit bah tu ne changes pas, surtout tu ne changes pas, parce qu'en fait tu sais, regarde, c'est comme les pantalons, pas de def, pas taille haute, pas les épaulettes, les couleurs atroces, là ils nous refont un truc des années 80. En fait, si tu changes pas, ça va redevenir à la mode dans un certain temps. Et en tout cas je pense qu'on peut aimer ou ne pas aimer ou trouver ça daté, bien sûr, ce qui est normal, hein, puisque c'est daté par rapport à notre âge, par rapport à notre vécu, mais au moins on peut pas remettre en question l'honnêteté avec laquelle on l'a fait, quoi. Je cherche pas à faire du jeunisme. J'adore rire un peu avec les codes, parfois même rire avec les réseaux ou m'en servir, mais enfin, vous voyez, j'ai posté 3 trucs en un an, donc je pense que
0: l'algorithme,
1: c'est catastrophe, mon label n'en peut plus de moi. mais voilà, je pense que c'est une question d'honnêteté en fait, ne pas, je pourrais pas défendre quelque chose qui serait loin de moi. Ouais. Je pense que j'irais direct au burn-out. Donc
0: ça nous donne envie d'avoir bientôt des nouvelles du nouvel album de Zazie. Le premier extrait, peu importe, est disponible. Donc on se donne rendez-vous après les grandes vacances.
1: Oui.
0: Bon, bah comme on dit pas souvent, vivement la rentrée. Merci Zazie. À bientôt.
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0: Ah là là, Zazie, bah oui, vivement la rentrée alors. Eric Clapton, il faut que je vous parle de lui. Il y a eu un scandale lors de son dernier concert à Madrid. Eric Clapton, je rappelle, je resitue, dieu de la guitare, mais vraiment, son surnom c'est God. Voilà, pour vous dire un petit peu le niveau du gars. 81 ans cette année, 25 ans qu'il n'avait pas joué à Madrid, donc la foule était en délire. Et puis il y a un fan, vous savez, ce fan du premier rang, un petit peu trop enthousiaste, peut-être même un petit peu... allez, si on n'est pas très empathique, on pourrait dire qu'il était un petit peu concon. Tellement heureux de voir Clapton, il lui a jeté un vinyle. Voilà. Alors, puis il a bien visé. Malheureusement, il a très bien visé en jetant le vinyle en direction d'Eric Clapton, qui s'est pris le disque en pleine poitrine. Alors, pas blessé apparemment, sinon on l'aurait su, mais extrêmement agacé. Clapton est parti sans se retourner après avoir joué... Cocaine, reprise de J.J. Cale, un des artistes préférés de Clapton. Normalement, il y avait un petit rappel. Et bien, grâce aux fans concon du premier rang, il n'y a pas eu de rappel. Arrêtez de jeter des trucs sur les artistes sur scène, s'il vous plaît. Et montez le son, car Eric Clapton est dans Décibels.

0: un des plus grands tubes d'Eric Clapton. Ben, c'est pas une chanson à lui. Je vous recommande d'ailleurs d'écouter la version originale de JJ Cale sortie un an avant celle de Clapton en 76.
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0: Et si on joue au blind test maintenant avec des chanteurs qui rendent hommage aux femmes dans leurs chansons? Elisabeth et Olivier sont avec nous pour jouer. Salut l'équipe!
2: Bonjour, bonjour tout le monde.
0: Hey, bienvenue.
2: Salut.
0: Alors, ce blind test du mardi soir qui paye bien, j'avoue. Alors, on peut pas vous offrir l'album de Zazie, puisque vous l'avez compris, il n'est pas prêt. Donc, on va pas comme ça vous vendre des choses qui n'existent pas. Mais non, elle sort déjà une chanson. Allez voir le clip. D'ailleurs, j'en ai pas parlé, mais le clip est très chouette. Et donc, on vous offre un bouquin formidable aux éditions Le Mot et le Reste. 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Ça vous raconte les 30 ans de carrière de Matmata. Parce que le succès, ouais, évidemment, de Lambeandro, voilà, mais il s'est passé plein de trucs avant et puis encore plein de trucs après. Et le bouquin est super et c'est ça votre cadeau. Vous en avez chacun un exemplaire ce soir.
2: Magnifique, merci beaucoup.
3: D'avance.
0: Ben avec
3: ça sera mon troisième.
0: Ah, Elisabeth, c'est magnifique. Ah. Ben voilà, ben il faut collectionner.
3: Quatrième, j'en ai oublié un.
0: Les bouquins de Décibel, c'est merveilleux. Ah. Olivier, comment ça va en ce mardi soir de canicule?
2: Eh ben écoutez, ça va, on est au frais, hein, voilà, je suis resté dans le frais quasiment toute la journée, donc voilà,
0: pas
2: tout
0: mal.
2: Va bien.
0: Mais dans le frais, dans la clim, parce que moi si quelqu'un a un plan clim ou un plan piscine,
2: non, en fait,
0: vous pouvez nous appeler.
2: Bah, je prends le frais la nuit, hein, je fais comme tout le monde, la nuit, puis après je ferme quand ça commence à chauffer, quoi.
0: Bah voilà. Oui. Alors sinon, un bon plan hein, pour vous, les studios de radio, c'est climatisé, parce qu'il ne faut pas que les machines chauffent, sinon elles s'arrêtent. Donc franchement, c'est la bonne semaine pour faire des heures sup à la radio aussi.
2: Effectivement, sinon il y a la cave aussi. C'est pas mal.
0: La cave, c'est très très bien. Hors contexte.
3: Elisabeth, elle reste à l'intérieur, puis elle va sur le banc de temps en temps, de 5h à 7h, sous l'arbre.
0: Qu'est-ce qui se passe, Elisabeth? Tu parles de toi à la troisième personne, on dirait Alain Delon. Qu'est-ce qui se passe? C'est la chaleur?
3: Pour ne pas dire je. Oui, je vais dehors.
0: Mais non, ouais. Mais tout va bien. Elisabeth, toi, jusqu'à quelle température s'est montée aujourd'hui?
3: Alors, 32 à Mandeur. 32 dans le Doubs, à Mandeur où j'habite.
0: Bah
3: 32.
0: Oui, quand même, hein. Oui. Non, ça rigole pas.
3: Voilà, ciel bleu, soleil, brûlant. Et c'était même étouffant. Tiens, ma fille est revenue de Roland-Garros.
0: Ah, formidable. Bah, elle a dû avoir chaud à Roland-Garros.
3: Alors, elle a vu, elle était à 5 mètres de Djokovic.
0: Ah, pas mal. C'est pas Nadal, Zvenet, mais c'est pas mal.
3: Zvenet, si je prononce mal. Et elle les a bien vus, elle a filmé et tout. Voilà, elle m'a montré les photos. Enfin, aujourd'hui, elle est passée, elle est venue, puis elle m'a montré tout ça. Puis après, elle est partie à Paris aussi. Elle est à Paris, le musée Grévin, enfin tout ça, Paris, la Tour Eiffel, enfin le Marais.
0: Ah bah oui, c'est la très bonne tout semaine ça. En plus pour visiter Paris. Elisabeth et Olivier, revenons à la musique. Allez. Et aux artistes qui rendent hommage aux femmes dans leurs chansons. Il va falloir retrouver le plus rapidement possible le nom des interprètes de ces chansons. Pourquoi? Eh bien, pour marquer des points et aussi pour étaler vos connaissances musicales. De toute façon, à la fin, tout le monde gagne. Olivier et Elisabeth, êtes-vous prêts à jouer, les amis?
3: Oui, on est prêts.
0: Ok, alors c'est parti pour une première chanson. Elisabeth, Olivier, n'oubliez pas de donner votre prénom avant de donner la réponse pour prendre la main.
2: Oui.

0: sens. Ah, Julia Claire,
1: j'ai son premier CD, enfin son premier CD parce que c'est ressorti en CD, mais 1968, hein, la cavalerie.
0: La cavalerie, tout, hein. Bah évidemment.
1: Ivanovitch, les petites tasses de thé, tout ça. Oh
0: bon, bah, j'ai compris. Tout, quand il reviendra dans Décibel, il faudra que t'appelles pour lui poser une question. On va faire ça.
1: Oui. Oui, je suis très fan. Hein.
0: On va organiser ça. Bon, alors oui, Elisabeth. Merci. Et son ex-mari, ça, c'est réglé. Maintenant, on continue. Alors ça, c'est une chanson que tout le monde connaît, mais allez-vous vous souvenir du nom de l'interprète ? Moi, par exemple, avant de faire le blind test, bah, j'avais un peu oublié.
2: Olivier.
0: Olivier.
1: Libéré.
0: Oui, mais Olivier.
1: Cookie d'Ingler.
0: Oui, Olivier.

0: Cookie Dingler. Mais oui, mais je
1: j'ai eu la chance de le voir en vrai, parce qu'on avait fait une comédie musicale dans les années 2000.
0: Ouais.
1: Et comme moi, je suis musicien, en fait, j'ai eu la chance de participer à cette comédie musicale.
0: Trop bien.
1: Voilà, donc je l'ai vu de tout près, on a même pu discuter un peu. C'est quelqu'un d'extrêmement sympathique.
0: Excellent. Et tu fais quoi comme instrument, Olivier ?
1: Moi, je joue du hautbois.
0: Oh, waouh !
2: Alors, et Olivier, puis-je te dire que ma sœur Marie, bon, qui n'est plus là maintenant, l'a vue également. Tu vois, et mon frère habite à Mulhouse. Donc, toi, tu es d'Alsace ?
1: C'est pas loin.
0: C'est pas loin. Oui, Olivier, il est alsacien.
2: Tout de suite, mon frère, tu vois.
0: Bah oui,
1: oui, d'accord.
0: Alors, Olivier, pardon, c'est une question un petit peu indiscrète, mais tant pis, je me lance. Comment on se lance dans le hautbois? Est-ce que c'est parce que c'était ton instrument préféré de l'orchestre? Aujourd'hui, c'est vraiment très spécialisé.
1: Bah, disons qu'on n'est pas très nombreux à en jouer. En même temps, à l'orchestre, il n'en faut que deux, voire trois.
0: Oui,
1: donc, voilà, c'est un instrument. En fait, je suis venu dessus avec la flûte à bec, que je faisais au collège à l'époque, comme tout le monde.
0: Ah, voilà, c'est via la flûte. Et tu t'es dit, il y a un truc.
1: J'adorais ça. J'avais des super notes et tout. J'étais à fond dans la flûte. Donc, je suis allé prendre des cours de flûte à bec. Et le gars qui donnait des cours de flûte à bec, et ben, il jouait du hautbois, en fait. Il m'a filé le biniou un jour.
0: J'adore.
1: Il m'a mis ça dans les mains. Et je me suis dit, ça, c'est génial pour embêter mes parents pour faire du bruit à la maison. Parce que tu sais, quand on commence un instrument, c'est toujours très compliqué, quoi. Tu vois, ça fait des dégâts au niveau des oreilles.
0: Ah ben, faut s'entraîner, hein. Oui, voilà.
1: Voilà. Et après, je me suis rendu compte que comme il n'y avait pas beaucoup de bois, j'avais beaucoup de chance de jouer, finalement, assez facilement dans des orchestres. Et ils étaient tous contents que j'arrive, en fait.
0: J'adore. Vive le hautbois. Olivier a un point avec Cookie Dingler. Elisabeth a un point avec son ex-mari, Julien Clerc. Ah bah Elisabeth, maintenant on sait où elle était en mai 68. Elle était dans la cavalerie, voilà. Allez, une dernière chanson qui rend hommage aux femmes. Quoi qu'il arrive, Olivier, Elisabeth, vous avez tous les deux gagné. Mais dites-moi quand même, qui chante ça ?
2: Elisabeth.
0: Ah, vous avez dire en même temps. Oui, non, pas Pascal Obispo.
1: Florent Pagny.
0: Florent
2: Pagny. Mais oui, tu as raison.
1: Je pense que
2: oui, une femme, mais oui.
1: Obispo qui l'a écrit.
0: Il a composé, ouais.
1: Ah, oui. C'est pas ça. Voilà.
0: Et voilà, les amis. Bravo. Je vous félicite, Olivier et Elisabeth.
2: Merci.
1: Merci beaucoup. Merci beaucoup, Émilie. C'était une très belle soirée là. Franchement, j'ai adoré passer là.
0: Ah,
1: je me suis vraiment amusé et j'ai fait une belle rencontre en plus.
0: Ah bah oui.
1: Elisabeth et
2: Tu sais que je me permets, je te commence à te connaître.
0: Mais vas-y, Elisabeth, on est en famille. Ici, c'est la radio de la famille.
2: Disons que le contact se passe bien. Voilà, on va le dire. Et puis, je suis contente aussi, un Alsacien, c'est parfait.
0: Ah bah,
2: voilà.
0: Vous allez pouvoir échanger vos numéros de téléphone au standard. Je vous envoie 1000 bises, Elisabeth et Olivier, et aussi le bouquin Mathmata 30 ans ferme des éditions Le Mot et le Reste. Et je vous propose, après Julien Clerc, Cookie Dingler et Florent Pagny, d'écouter ce que Richard Anthony a à dire à propos de sa femme. Souvenez-vous, on était en 74.

0: quand même, 3 jours et 3 nuits, il avait la santé, hein, Richard Anthony. Il nous a quittés il y a une dizaine d'années, il est mort en 2015, Richard Anthony, à l'âge de 77 ans.
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0: À la Star Academy, c'est comme dans les buffets du Campanile, les amis, hein, y a à boire et à manger. Et là, en l'occurrence, j'aime beaucoup cette jeune femme qui s'appelle Mélissa, une ex-académicienne, qui lance sa carrière avec un tout premier titre, « Quoi faire de moi ?», sorti il y a une dizaine de jours. Je la trouve talentueuse et assez originale, il faut bien le dire. Surveillez Mélissa et découvrez-la. C'est le coup de cœur du jour de Décibel. Mélissa. Soirée.

0: s'appelle Mélissa et la chanson « Quoi faire de moi » annonce le meilleur. Alors vivement la suite.
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0: Ah là là, c'est l'anniversaire de Lenny Kravitz. J'avais un poster de lui torse nu. Dans ma chambre d'adolescente. Oh, Lenny Kravitz. Eh, super artiste à voir sur scène aussi. Ça joue vraiment de la guitare, ça chante merveilleusement. Mais quel âge a-t-il, Lenny Kravitz, aujourd'hui? Eh bien, mes enfants, vous n'allez pas en revenir. Il a 62 ans. Est-ce qu'il les fait? Absolument pas. On dirait mon petit cousin. Bon anniversaire à Lenny Kravitz. Et rendez-vous sur les festivals d'été en France, en juin, juillet, août. Printemps de Pérouge, Festival de Nîmes, Les Nuits de l'Erdre. Et puis en Picardie, Rétro, c'est trop. Lenny Kravitz, happy birthday.

0: aussi chanter comme des zinzins, Believe de Lenny Kravitz. Bah si, évidemment, joyeux anniversaire à Lenny Kravitz. Sache, Lenny, si tu écoutes l'émission, que je suis toujours disponible pour notre mariage dont je rêve depuis maintenant une trentaine d'années.
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0: Belle soirée les amis, à l'écoute d'ICI et merci à l'équipe de l'émission Iris, Iki, Elodie, Oumaïma et Franck. Il est 21h, bisous.
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4: Il y a des choses auxquelles on aime accéder et les choses auxquelles on refuse de renoncer. 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
5: 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Je me serais dépêché de t'aimer comme l'on court après la vie, car on n'aime jamais assez. 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
5: Mais souvent, on ne sait pas qu'on voit quelqu'un pour la dernière fois.
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0: Babacar est l'un des plus grands succès de France Gall, mais derrière son rythme entêtant se cache un dilemme déchirant.
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0: Tout commence lors d'un voyage au Sénégal. Dans un village, une jeune mère en détresse tend son bébé à la chanteuse et lui lance ces mots. « Prends-le, avec toi il aura une vie meilleure ». France Gall est bouleversée. Elle refuse, mais le regard du petit Babacar la poursuit jusque dans l'avion du retour. Hantée par la culpabilité, elle confie ses remords à Michel Berger. Pour l'aider à s'en libérer, il compose ce cri du cœur.

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0: Avec On jettera nos montres.
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1: Saviez-vous que l'album culte de Raphaël, Caravane, a failli porter un tout autre nom ?
0: 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Johan Guérin.
1: Jusqu'au dernier moment, le disque devait s'intituler « Ne partons pas fâchés », titre qui donne d'ailleurs lieu à une chanson sur le même album. C'était un hommage à une phrase que sa mère lui répétait chaque soir avant de s'endormir. « Il ne faut pas se quitter fâché, qui sait ce qui peut arriver durant la nuit ?»

0: Une leçon de vie devenue un titre phare avant que l'image du voyage et de la caravane ne l'emporte finalement pour baptiser l'album.
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0: 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La chanson préférée de Nicoletta.
4: J'avais 19-20 ans et j'ai remplacé le DJ, j'étais la vestiaire du club parce qu'il savait que j'aimais beaucoup toutes les chansons américaines et il savait que je ferais l'ambiance sur la piste. Et c'est grâce à ces musiciens que j'ai pu signer chez Barclay.

0: L'aimé peintre, c'était un peintre extraordinaire. Et à la fin de sa carrière, il faisait des concerts avec une exposition de ses tableaux. Et c'était magnifique.
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1: Nous partirons. Klemt.
2: Fallait un jour poser les bases.
1: Originaire du Mans, Klemt porte cette énergie des terres de province. Force tranquille, humilité, texte fort, l'essence de son écriture, l'émotion, la sincérité et le mot juste.

0: Tiron, Klemt, un coup de cœur ici même. 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
1: Les trois quarts des gens pensent qu'ils ne sont pas photogéniques. Et tu vois dans leurs yeux qu'ils se trouvent beaux. Et ça, je trouve ça fait trop plaisir.
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1: Alors bonjour, je m'appelle Florent Cola, je suis photographe sur Tours. Je fais du portrait, je fais du reportage, je fais de l'animalier, je fais plein de choses. J'ai pas envie encore de m'arrêter sur quelque chose. Mes réseaux sociaux, c'est florian.cola sur Instagram et sur TikTok.
3: Et ces réseaux sociaux ont quand même vraiment du bon. Sur Instagram, un jour, je tombe sur ça.
1: Excusez-moi de vous déranger, je suis photographe, je me balade dans la rue, je fais des portraits d'inconnus. Est-ce que t'as genre deux secondes, je fais un petit portrait vite fait?
3: Florian arrête les gens dans la rue et leur propose gratuitement de capturer leur visage.
1: Quand les personnes se voient et qu'ils découvrent qu'ils sont photogéniques, c'est trop beau. Et même moi, après, en retouche, je prends beaucoup de plaisir à faire des retouches. C'est un peu comme si je dessinais, j'ai mon petit pinceau en plus. Pendant des années, on m'a, entre guillemets, rendu beau à l'image en me filmant quand j'étais comédien. Et j'aime bien rendre l'appareil, du coup, mettre en avant les gens, mettre en valeur des gens. Et voilà, ça me fait plaisir.
3: Peut-être que vous avez déjà vu notre photographe sur le petit écran.
1: Ouais, j'ai commencé dans la télé, le ciné, j'avais 14 ans. J'ai fait des séries Léo Mattei sur TF1. Récemment, j'ai joué Clovis, roi de France sur France 2, une grande barbe, des grands cheveux, méconnaissable du coup. Mais en fait, le métier de comédien, tu dépends vachement du désir de tout le monde, du désir d'un directeur de casting, des envies d'un réalisateur, de ci, de ça. Et j'en ai eu un peu marre, je voulais prendre les choses en main. Et là, en l'occurrence, mon appareil, regardez-vous.
3: On va passer de la théorie à la pratique, mise en situation.
1: Ah,
3: Florian alpague un père.
1: Je vous montre ce que ça donne.
3: Et sa fille.
1: Vous êtes trop beau. Je crois que le papa a vu que la fille était partante, donc j'ai dit bon allez, pourquoi pas. Et puis finalement, ça leur fait des souvenirs. Quoi, ça leur fait des belles photos faites par un professionnel gratuitement. Mine de rien, c'est pas tous les jours que ça arrive, j'imagine.
3: Amour, amitié, complicité en tout cas, visible avec une photo. Certaines images d'ailleurs restent dans la tête de notre photographe.
1: Moi j'ai un petit coup de cœur pour les vieux couples, les personnes âgées qui s'aiment. Je trouve ça trop beau de voir cet amour qui continue avec l'âge. Quoi. Moi ça me touche beaucoup. Et c'est des petits détails, c'est une petite main qui passe sur le dos, une petite attention, un truc. Je trouve ça trop mignon quoi. De voir que ça fait 50, 60 ans qu'ils s'aiment et qu'il y a toujours des petites fleurs, petits machins, petits bisous. Moi, ça me fait fondre.
3: TikTok, Insta, son site web ou juste la rue, tout simplement, où vous pouvez croiser Florian Cola, de beaux clichés qu'on aime voir exister.
4: L'amour.
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5: Aujourd'hui, pour J'ai testé pour vous, c'est sur la commune de Viennet, dans les Deux-Sèvres, que je vous emmène. On va rencontrer Patrick Dujardin. Il est apiculteur amateur. Il va nous faire découvrir ce qu'on pourrait appeler un métier hors du commun. Bonjour Patrick.
6: Bonjour.
5: Merci de nous recevoir ici sur ce rucher école. Alors pourquoi un rucher école?
6: Alors parce que l'abeille du Poitou souhaite former chaque année un certain nombre d'apiculteurs amateurs. Alors il y a de la théorie, mais il y a de la pratique. Et ici, la pratique, on l'a fait sur les ruches que l'on va visiter tout de suite.
5: J'imagine déjà qu'il y a une tenue enfilée comme la vôtre.
6: Ah oui, je vais vous donner ça. Vous allez avoir une paire de gants.
5: La paire de gants, très bien.
6: Bien solide, en cuir. Et puis la vareuse, la protection.
5: Ah oui, c'est pas une tenue de cosmonaute, c'est une vareuse.
6: C'est pas une tenue de cosmonaute, je vous conseille pas.
5: Bon, ça y est, j'ai mis la vareuse et les gants. Ça change complètement de look, là.
6: Impeccable, on est paré pour aller voir les abeilles.
5: On va voir les abeilles.
6: Ouais.
5: Je vous suis pour les ruches.
6: C'est parti.
5: Allez, c'est parti. Alors là, nous voici donc devant une ruche. Comment, il n'y a pas trop d'abeilles dehors? Ça a l'air d'être plutôt calme.
6: Il n'y a pas d'abeilles sur la planche d'envol. On en voit une qui arrive à l'instant. C'est plutôt une bonne nouvelle pour moi. Ça veut dire qu'elles sont parties travailler, elles sont parties récolter. Donc normalement, on devrait trouver pas mal d'activités à l'intérieur et pas mal de récoltes. On voit que sur cette ruche, il y a le corps de ruche, là où elles habitent.
5: Ouais.
6: Ça, on n'y touche pas, c'est chez elles.
5: Okay.
6: Et puis on a mis deux greniers. Alors souvent, on en met un seul, mais quand on voit qu'elle récolte pas mal, on peut en mettre un deuxième, voire un troisième, exceptionnellement quatre.
5: Donc là, on peut l'ouvrir.
6: Donc là, on va ouvrir.
5: Ah, et on en voit quelques-unes qui essayent de
6: sortir. Voilà, elles viennent voir
5: ce qui se passe.
6: Donc, comme elles n'ont pas forcément tout eu le signal en bas, on va remettre un petit peu de fumée.
5: J'ai jamais été aussi près de tant d'abeilles. Ça ne vous fait pas stresser, vous?
6: Non, non, faut mieux pas, non. Donc là, on est face à une hausse qui est plutôt bien remplie. Il se trouve qu'on doit récolter dans une semaine, donc ça tombe plutôt bien. Et on va sortir un cadre.
5: Ah oui, on voit déjà des abeilles. Et c'est du miel qu'on voit.
6: Alors c'est du miel. Tout ce que vous voyez là, c'est du miel. Je vous laisse le soulever. Vous allez voir ce qu'il y a comme miel.
5: C'est hyper stressant.
6: Vous lâchez pas, c'est tout.
5: Non, je vous lâcherai pas. Non, vous inquiétez pas.
6: Voilà. Donc là, il y a 2 kilos de miel.
5: Oui, c'est lourd, ouais, effectivement. Voilà. Et imaginons, on a récupéré le miel. Derrière, c'est quoi ? On le met directement en bocal ?
6: Alors, pas tout à fait. On va le mettre dans un extracteur, c'est-à-dire que la pellicule que vous avez vue tout à l'heure de cire, on va la couper.
5: Ouais.
6: Voilà, le miel va commencer à couler. On va le mettre dans un extracteur, donc ça fonctionne par la force centrifuge. Et puis le miel va se mettre à couler. Et là, on va le mettre dans des réservoirs plastiques ou inox.
5: Okay.
6: Et on va le laisser décanter pendant quelques jours.
5: Merci Patrick, en tout cas, de nous avoir montré un petit peu votre métier et de m'avoir permis de tester ce métier un petit peu hors du commun.
6: Oui, je vous en prie, avec plaisir. Nous, on a toujours énormément de plaisir à partager, à faire découvrir. On le fera jamais assez.
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7: Je rêvais d'avoir une maison à la campagne. Cette maison, c'est comme si j'y étais née. C'est ma maison de famille.
8: Votre maison s'appelle l'Ostao de la Mar.
9: C'est une maison un peu envoûtante.
10: Eh bien, vous voyez, des livres et 3 fenêtres qui me donnent le paysage du pays, comme si c'était 3 tableaux.
11: Ils ont vécu ici.
12: Thibaut Gaudry.
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14: En juillet 1968, Huguette Carin, présidente du comité des fêtes du charmant village de Cotignac, écoute son transistor quand elle entend Joe Dassin chanter « Siffler sur la colline ». Et c'est là que germe une idée un peu folle.
15: J'ai demandé donc au maire, je lui ai dit « Qu'est-ce que vous pensez si nous donnions un terrain de Cotignac, si toutefois la mairie est d'accord, pour que Joe vienne chanter ?» Et il me dit « Bon, ben d'accord, fais-moi une lettre, je vais le proposer. » Ce qui a été fait et accepté. Et donc, il est venu chanter une 20aine de jours après. Et dès qu'il avait un gala sur la côte, il venait coucher chez nous. Et voilà comment ça s'est passé.
14: Joe Dassin donne un concert mémorable le 12 août 1968 dans la cour de l'école. Après sa prestation, Huguette l'accompagne visiter le terrain proposé. Un bel emplacement que le chanteur estime néanmoins trop proche du village. On lui en propose alors un autre, dans le quartier Saint-Joseph, sur les hauteurs, près d'un monastère. Enthousiaste, il l'accepte illico. Séduit autant par le lieu que par son nom. Il faut dire qu'il s'appelle Joseph Dassin.

0: Joe ne fera construire une maison sur le terrain que 10 ans plus tard. Mais il revient souvent à Cotignac et loge au Look Allen, l'hôtel-restaurant créé par Huguette en plein cœur du village. Il y prend toujours la chambre 6. Look Allen, où l'on peut croiser les Pink Floyd ou Yvonne de Gaulle. Et la chambre 6, où Joe dormira le 14 janvier 1978, mais pas seul.
1: Joe Dassin va chanter dans un instant. Joe Dassin a vécu hier un moment important dans sa vie, puisqu'il un moment troublant. Il avait sans doute plus le trac hier à Cotignac dans le Var que sur scène, devant Monsieur Martin, le maire de la localité, qui a uni Christine et Joe pour le meilleur et pour le pire.
0: Après avoir hésité avec Tahiti, c'est finalement à Cotignac que Christine dit oui à Joe. Ce jour-là, ce n'est pas vraiment l'été indien, mais un déluge, qui cependant ne gâchera pas la fête pour les 500 invités conviés par le couple. On chantera une partie de la nuit, un concert improvisé qui se terminera en duo avec l'ami Serge Lama.
2: Samedi 14 janvier, contrairement à l'habitude, il pleuvait sur Cotignac. Étaient-ce les larmes des admiratrices de Joe Dassin qui, ce jour-là, épousaient dans la mairie du village la ravissante Christine Delvaux? Enfin, malgré le mauvais temps, tout Cotignac était là, dans les rues, aux abords de la mairie, pour saluer celui qu'il considère maintenant comme un enfant du pays, puisque Joe Dassin y possède une fort belle maison. C'est Monsieur le maire en personne qui, vers 15h30, procédait à la cérémonie, ponctuée par le crépitement des appareils photos, tandis que la musique des sapeurs-pompiers de Brignoles interprétait les succès de Joe Dassin.
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0: Pour le dessert, un pâtissier a créé un gâteau géant, reproduisant la maison que Joe vient de faire construire, dans la Pinède, en haut de la colline. Si un jour, vous allez visiter Cotignac, labellisé plus beau village de France, et que vous souhaitez dormir au Look Allen, demandez la chambre 6.
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1: Il est tellement bon en hiver de se blottir, se réchauffer le corps, mais aussi l'esprit, pour affronter la vie avec plus de courage et de vigueur. En occitan, on dit coucouna. Coucouné en français régional, comme ils disent dans les dictionnaires, ils sont mignons. Sauf que le mot de coucouna vient de coucou, provençal, attesté par Mistral, dérivé de l'occitan provençal coucoun, qui signifie coque ou coquille, l'œuf, pour ne pas le citer, d'où tout commence, où l'embryon se développe, blotti contre la paroi, le cocon. J'ai reçu mes petits-enfants, ils m'ont coucouné, ils m'ont enveloppé. C'était génial. Mais chez Kukuna devant Lufio, je me suis blotti devant le feu. Chères auditrices et auditeurs, il y a plein de mots en occitan pour dire se blottir. Satapa, sakata, sarza, sagrumi, c'est rancunia, c'est crapuni. D'accord. Mais celui que je vous adresse est rempli d'affection, de chaleur. Je vous coucoune de mots doux pour réchauffer votre âme. Kukuna vous bien. Ana adio.
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2: Anthony est un enfant de Galeria et au village, il a tous ses souvenirs.
3: J'ai grandi ici depuis mon enfance, j'ai toujours vécu ici, j'ai été à l'école à Galeria et j'ai essayé de m'investir associativement à Galeria. Donc voilà, c'est pour cela qu'on a repris il y a maintenant 2 ans avec des amis à moi d'ici, des jeunes de Galeria, l'association du village qui se nomme l'Asso Dufalazor Minku. Donc c'est vrai qu'on met plutôt en avant tout ce qui est associatif pour Galeria, pour les jeunes, les futures générations et les plus anciens bien sûr. Donc on essaye de faire vivre Galeria au maximum en toute saison.
2: Et l'association propose plusieurs rendez-vous sur l'année.
3: Des balles, on fait 2 à 3 balles par saison en été. On fait également des concours de boules qu'on fait pareil en été. Et on a aussi également des concours de belote ainsi que des concours de beach soccer.
2: Le but, réunir les gens et les générations.
3: C'est plus ou moins difficile dans certains points. Mais bon, c'est vrai que quand on fait un bal, il va y avoir toute génération. Pareil pour des concours de boules, ceux qui aiment jouer aux boules. La belote, c'est vrai que ça rapproche vraiment pas mal de monde parce qu'on a beaucoup d'anciens qui jouent. On a appris avec eux. On joue tout le temps avec eux, que ce soit au bar, à la maison. Voilà, c'est vrai que ça rassemble vraiment beaucoup de monde et c'est très important. Il y a plus de locaux qui participent à ces événements qu'au tourisme, quoi, on peut le dire.
2: Parallèlement à son engagement associatif, Anthony est étudiant à Corté.
3: Je suis en 2e année de technique de commercialisation en BUT. Alors à côté de ça, je suis aussi impliqué pour les pompiers volontaires à Galeria. Donc je suis pompier volontaire, ça fait maintenant 1 an que je suis rentré. Donc c'est vrai que ça m'aide beaucoup, que ce soit pour le village, pour le lien avec les gens, parce que vis-à-vis de ma famille ou les gens du village, c'est très important pour moi. Donner ma passion, apporter de l'aide aux personnes qui sont en cas de danger, être là et présent pour les gens d'ici, ça me tient vraiment beaucoup, beaucoup à cœur.
2: Anthony ne quitterait pour rien au monde son village.
3: Alors, ma vision sur le village, c'est que c'est un très bon village avec une très bonne mentalité. On essaye de le refaire vivre d'ailleurs, beaucoup plus qu'avant. Il faut continuer sur cette voie-là et on est bien parti pour mettre en avant Galeria.
2: Anthony Spinoz y fait partie de ces jeunes du village qui comptent pour l'avenir de Galeria.
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4: Ils sont jeunes et ont un avis sur tout. Ici Picardie donne la parole au Tchou Picard. Annick Bonhomme.
5: Pourquoi appelle-t-on l'eau l'or bleu?
6: En fait, l'eau, ça donne de l'énergie, ça peut donner aussi des bonnes vies aux animaux et ça peut donner des bons trucs à l'environnement. Ça sert à la vie de contenir de l'oxygène et sans l'eau, en fait, à la terre, ça s'en fait une grosse boule de désert.
7: Bah, pour moi, on appelle l'eau l'or bleu parce que l'eau, c'est précieux. En, par exemple, le pays, l'Afrique, au Sahara, l'eau là-bas, c'est comme de l'or. Si t'en as, c'est magique. Parce que là-bas, ils ont pas beaucoup d'eau. Mais oui, l'eau, c'est précieux. Et c'est aussi important parce que quand il y a des réchauffements climatiques, il n'y a plus beaucoup d'eau.
8: C'est grâce à ça qu'on vit aujourd'hui, parce que si on ne boit pas, si on ne s'hydrate pas 3 jours, on sera déjà mort. C'est vraiment précieux l'eau, il faut qu'on en ait à l'infini.
6: Vous avez vu les usines comme Christine, tout ça? En fait, eux, ils gaspillent l'eau. Ils fabriquent de l'eau qui se périme, donc ça se fait pas.
9: Et aussi, l'eau, c'est censé pas d'être périmée, parce que l'eau, dès qu'il y avait personne dans ce monde, maman, il y avait déjà l'eau. Et cristalline, maintenant, c'est comme si leur but, c'était de construire de l'eau et après, de mettre des dates pour la périmation.
7: En fait, non, les usines cristallines, c'est en fait, ils récupèrent, je pense, de l'eau de mer et après, ils la filtrent, ils enlèvent le sel pour pouvoir en faire de l'eau minérale, de l'eau de source un peu. Pour
10: et, alors, chez vous, vous prenez l'eau du robinet ou vous avez des bouteilles d'eau?
8: Moi, je pense que je bois plus au robinet parce que, en fait, on a 3 bouteilles et après, on remplit à l'infini.
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0: artiste et d'une bibliothécaire des lycées Jeannot et Curie de Sens. Chaque année, de novembre à avril, des centaines de jeunes découvrent des mangas sélectionnés avec soin. L'an dernier, 160 établissements y ont participé, et pas seulement dans Lyon. Sayonara organise aussi de multiples rendez-vous tout au long de l'année autour de la culture et des arts japonais. Cette fascination des jeunes pour la culture du pays du soleil levant ne date pas d'hier. Commencé dans les années 80 à la télé avec Récréa 2 et le Club Dorothée, le Capitaine Flamme et Albator ou Goldorak ont marqué toute une génération.
1: Père, Actarus, ils attaquent en force avec un Antérac. Il faut que tu ailles aider Alcor. Bon, je vais y aller.
0: Et puis, les consoles Super Nintendo et Sega ont débarqué. Des consoles avec des personnages cultes comme Sonic et Mario. Dans les années 90 et 2000, Pokémon, Dragon Ball Z et Naruto ont pris le relais, renforçant l'attrait des enfants et des ados pour le Japon. Aujourd'hui, l'influence japonaise s'étend au cinéma, à la BD et même à la musique. Oshii en est l'exemple parfait.

0: littéraire. Les jeunes découvrent des mangas plus originaux ou exigeants que ceux qu'ils lisent d'habitude. Ça stimule leur curiosité, aiguise leur sens critique et leur apprend à varier les plaisirs tout en alimentant leurs rêves de Japon.
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2: Il est un beau voyage qu'on peut faire pas très loin de chez soi. Un voyage dans le Saintois. Une demi-heure d'Épinal, la même chose de Nancy, c'est pas bien compliqué. Hein. Une terre qui tourne autour d'un lieu riche en énergie et en histoire, la colline de Sion. Elle en est le phare et le cœur battant, elle qu'on aperçoit si facilement au détour d'un virage émergeant d'un champ de mirabelliers en fleurs au printemps ou fendant le flot vert des haies, des bois, des plateaux, quand on la distingue au loin au moment de traverser ce Saintois à travers sa Via Appia moderne, la Nationale 57. Que voilà un vieux pays dont le nom se perd dans la nuit des temps au point que personne n'est parvenu vraiment à en donner une origine ou une explication. Ben oui, Sion est Sion depuis toujours et tout autour, le Saintois est toujours là. Il a ses hauts lieux, la colline inspirée, avec la basilique, ce superbe émetteur d'espoir vers les nuées, avec les restes de la forteresse de la turbulente famille de Vaudémont, cette famille des cadets des ducs de Lorraine, aussi turbulents que le sont toujours les cadets, hein, et qui sont la boule blanche du billard historique lorrain, arrivant de loin, cognant pile où il faut pour faire virevolter les boules de couleur sans qu'elles ne puissent s'y opposer. Les hauts lieux du Saintois, ce sont les châteaux. Arrouet, le palais à la campagne qui plonge ses douves d'un madon, qui plonge ses douves dans un madon à l'image des gens d'ici, finalement. Il est calme, il est cool, mais il peut se réveiller d'un coup et vous rappeler quelle force est la sienne. Torre Lyautey et sa mosquée intérieure, qui rappelle qu'on peut avoir ses racines à un endroit, sa vie à un autre, qu'on peut partir et revenir, comme l'a fait le maréchal Lyautey, des ruelles de Nancy à la place Jamal Afna de Marrakech, avant de se poser ici, sur les rives de la colline de Sion. Je n'oublie ni Aboncourt, ni Vendée-les-Villes. Dans le Saintois, il y a les Halles de Vézelise, qui sont de ces monuments qui peuvent témoigner de l'immense variété des envies, des amours, des destins humains, elles qui en ont vu tant passer. Il y a Gélocourt et ses fleurs, il y a le petit détour bucolique par Vaudeville, mais j'aurais pu citer tant d'autres villages, si Lorrain, ces villages, rues, qui se laissent traverser par celui qui ne voit rien, mais qui se laissent admirer par celui qui voit tout. Telle grange aux murs sculptés, telle pierre de grès autour des fenêtres de telle vieille église. Le Saintois, c'est un voyage au cœur de la Lorraine de toujours. D'un pays plus vieux qu'elle encore, c'est une sensation d'éternité.
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1: Empathique, sociable, géante.
2: Je file un rencard à ceux qui n'ont plus rien.
3: On m'a dit, les restos ont besoin de bénévoles. Si tu veux y aller, je te fais rentrer. Et puis voilà, j'ai mis les pieds. On m'a dit, une demi-journée, deux demi-journées par semaine, c'est très bien. Et pour finalement arriver à pratiquement 5, 6, 7 jours, des fois, 7 jours sur 7, il y a des semaines, c'est très lourd. Mais bon, on le fait volontiers et vraiment avec passion. Et puis ben voilà, j'y suis allée, j'ai poussé la porte. Et puis depuis, ben, la porte s'est jamais refermée.
4: Finalement, vous n'êtes pas à la retraite. Clairement, dans le rythme du quotidien, Dominique, Vous êtes à plus qu'à temps plein.
3: Oui, et c'est d'ailleurs ce que les enfants me reprochent. Là, je suis partie une semaine à Paris, là, en formation pour les restos, et ensuite pour aller voir ma petite fille et ma fille. Mais j'avais l'ordinateur, il a fallu que je repasse des trucs. Oui, tu es là et tu fais encore. Ben non, mais ça va vite, hein, t'inquiète.
4: J'imagine qu'il y a quand même un peu de fierté.
3: Oui, bien sûr, ils ne me verraient pas rester à la maison. Non, parce qu'ils savent, bon, c'est pas mon caractère de rester là, à ne rien faire ou rester planté devant la télé. Bien sûr, ils sont très contents de ce que je fais. Hein. Ils voient que ça me permet de continuer d'avoir une vie active.
4: Au-delà d'une occupation, qu'est-ce que vous en retirez de ce bénévolat au Resto du Cœur, Dominique ?
3: C'est toujours le contact avec les personnes, hein, surtout de voir un petit peu cette population qui a vraiment besoin de nous, et on se sent vraiment utile de les aider. On fait un maximum pour les aider, donc pour essayer de vraiment d'améliorer le quotidien de toutes ces personnes.
4: Est-ce que vous créez aussi un peu du lien avec certaines de ces familles? Il y en a que vous accompagnez depuis un petit moment?
3: Oui, bien sûr. On ne devrait pas dire, mais des fois, de temps en temps, on a nos petits préférés, c'est sûr. Hein. On en a qui, à chaque fois, à chaque distribution, nous disent merci. Et un merci, ça soulage énormément. Ça vaut vraiment deux ou trois critiques.
4: Je peux vous demander quel âge vous avez, Dominique?
3: 76.
4: Vous avez réfléchi.
3: On ne s'en rend pas toujours compte. Il faut faire le calcul, hein, depuis un certain temps, on est obligé de calculer.
4: Et vous voyez continuer jusqu'à quand?
3: Je ne sais pas. Peut-être un petit peu lever le pied. Complètement lâcher, non. Mais un petit peu lever le pied, avoir retiré certaines casquettes quand même. Les années passent, hein, et tant que je suis encore un petit peu valide, j'aimerais bien pouvoir en profiter.
4: Vous diriez que ça vous maintient en forme aussi, cette activité?
3: Ah oui, bien sûr. On est obligé de réagir, on est obligé d'être là. Oui, ça vous booste automatiquement, parce que sinon, si vous restez à rien faire, vous faites quoi, moi, hein? Vous avachissez, vous faites là, vous réagissez plus. Ça nous permet de réagir, d'être en contact avec des gens, de discuter, d'échanger, pas toujours être d'accord, bien sûr.
4: Est-ce que ça vous a appris des choses, et si oui, quoi?
3: Je voulais dire d'être patiente, non. Si, l'empathie, oui, c'est sûr, encore plus qu'avant, ça fait du bien. Et ça se passe ici, ici aujourd'hui. Venez, franchement, il y a une bonne ambiance, ça fait du bien d'aider les autres. C'est très prenant, mais c'est très intéressant et c'est très positif.
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5: Bonjour à toutes et tous, bienvenue dans Affaires Classées, le podcast. On vous parle beaucoup de Notre-Dame de Bétharram actuellement. Figurez-vous qu'en 1840, il y a de cela bientôt deux siècles, un enseignant de l'établissement qui se destinait à une vie au service de Dieu va soudain passer à la rubrique des faits divers. Vincent Elisabide, officiellement enseignant dans le vénérable collège, va assassiner une jeune mère de famille et ses deux enfants. Comment ce trentenaire émérite a-t-il soudain vendu son âme au diable? Réponse dans un instant.
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5: Vincent Elisabide vient au monde le 15 juin 1810 à Mauléon, capitale de la Soule. Son père, bien que modeste, est si fier de ce fils aîné qu'il ne recule devant aucun sacrifice pour lui offrir la meilleure éducation. Premier de sa classe, le garçon fait l'admiration des enseignants qui le décrivent précoce et fort intelligent. Vincent affiche très tôt une vocation pour le sacerdoce. Le dimanche, il sert la messe et ne rate jamais une occasion d'échanger avec le curé du village de Gotin. Elisabide a 14 ans lorsqu'un matin, son père le conduit au séminaire d'Oloron-Sainte-Marie. Il réussit l'examen d'entrée si brillamment que l'évêque de Bayonne, Monseigneur d'Astros, se déplace pour le féliciter. Le fils prodige décide qu'il consacrera sa vie au service de Dieu. Dans les campagnes pauvres de ce Béarn et de ce Pays basque si fervent, l'Église offre ainsi le moyen à un élève méritant, qu'il soit riche ou pauvre, de parfaire son éducation et devenir un personnage respecté. Vincent souffle sa 18e bougie. Il entre au séminaire de Notre-Dame de Bétarame où il apprend la philosophie. Il rejoindra ensuite celui de Bayonne où il suivra l'enseignement de théologie. Lorsqu'il revient parmi les siens, le jeune homme est accueilli avec les honneurs, lui qui croise fréquemment le prélat du diocèse. Vincent se destine à devenir prêtre. Un beau jour, il prend tout le monde de court en annonçant qu'il ne se sent plus aucune vocation pour le sacerdoce. Tiens donc. Son supérieur se console en se disant que la brebis égarée finira bien par rentrer au bercail. En attendant, Élis Abide dispense des cours particuliers au sein de riches familles installées à Bordeaux. Pris de remords, l'ex-séminariste revient à Bétarame. C'est là qu'il fait la connaissance de Marie, une jeune maman domiciliée à Pau. Joseph, son fils aîné, est un élève d'Élis Abide. Peu à peu, l'enseignant tombe discrètement amoureux de la jeune veuve.
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5: Comme lui, Marie est née en Soule, dans le village de Montcaillol. Elle avait 20 ans à peine lorsqu'elle a pris pour époux Pierre Anisa, un représentant de commerce avec lequel la jeune femme s'installe au soleil d'Oran en Algérie. Le couple ouvre une hôtellerie sur place. Deux enfants illumineront cette union. Joseph, qui naît en 1829, et Mathilde, sa cadette, qui naît 2 ans plus tard. En 1833, un drame frappe la petite famille d'origine basque. Le papa est tué à Mostaganem alors qu'il a été mobilisé pour combattre l'ennemi. Isolée, la jeune veuve rentre au pays, à Pau. Elle travaille sans compter pour offrir la meilleure éducation possible à ses 2 orphelins. On lui suggère pour cela d'inscrire Joseph, son fils aîné, à Notre-Dame de Bétarame. Voilà comment, en 1840, Marie Anisa rencontre Vincent Élis Abide, cet enseignant dont on murmure qu'il est excellent, mais très sévère. Le charme de la jeune veuve plonge l'ex-séminariste dans le trouble. L'instituteur se prend à visiter régulièrement la jeune maman à son domicile palois. Ses attraits féminins l'attirent davantage que les progrès en français du jeune Joseph. Élis Abide confie au passage que le métier d'instituteur l'ennuie. Il rêve de s'installer à Paris. Là-bas, croit-il, il fera fortune. Octobre 1839, le jeune enseignant boucle ses valises et part tenter l'aventure. Logé dans un modeste hôtel, Élis Abide réalise qu'à Paris, personne ne l'attend. C'est la désillusion. Vincent ne rate pourtant jamais une occasion de prendre sa plume afin d'écrire à l'élu de son cœur. Il l'encourage à le rejoindre avec ses 2 enfants. Ici, à Paris, ils pourront étudier dans les meilleures écoles. Ici, écrit-il, l'argent coule à flot. Vincent affirme même qu'un établissement envisage de le recruter. Pur mensonge. Séduite, Marie tombe dans le piège. En attendant que le couple soit réuni, pourquoi ne pas lui envoyer son fils? Le 11 mars 1840, le jeune Joseph quitte Pau pour Paris.
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5: Il y a foule dans la grande cour de cette gare parisienne. Le jeune Joseph Anisa débarque, valise à la main, dans l'après-midi du 14 mars 1840. Comme prévu, Vincent Élis Abide est là. Il se jette sur le gamin qu'il prend dans ses bras et comble d'embrassades. Épuisé par ce long voyage en diligence depuis Pau, Joseph serre, confiant, la main de cet homme qu'il entraîne à pied à la découverte de plusieurs quartiers de la capitale parisienne. Le bambin est émerveillé. L'heure du dîner arrive. Avant de regagner ce qu'Élis Abide dit être son domicile, le trentenaire pousse la porte d'un restaurant. L'adulte et l'enfant font bombance. Rien n'est de trop. À la fin du repas, Élis Abide se met à écrire une lettre sur un coin de table. Il y raconte que Joseph est bien arrivé, qu'il est émerveillé et qu'il serait ravi que la jeune femme et sa fille cadette viennent les rejoindre ici, à Paris. Élie Sabide tend même le stylo au garçonnet afin qu'il écrive un petit mot à sa maman. Ma chère maman, je suis bien arrivé, Paris est bien beau. Je crois que je m'y plairai beaucoup. Adieu. Je t'embrasse tendrement ainsi que ma sœur Mathilde, signée ton fils Joseph. La jeune maman reçoit la lettre quelques jours plus tard. En lisant ce mot si tendre à Pau, Marie n'imagine pas un instant que son fils n'est déjà plus de ce monde. En sortant du restaurant, Élie Sabide la conduit dans un endroit sombre, près des abattoirs du quartier de la Villette. Dans un recoin, il s'est emparé d'un marteau qu'il dissimulait sous sa veste. Il a frappé l'enfant à plusieurs reprises avant de l'égorger. Des passants ont découvert son corps le lendemain. Le gamin n'ayant aucun document d'identité sur lui, il n'a pu être identifié. Élie Sabide fait comme si de rien n'était. Il envoie de nouvelles lettres d'amour à Marie qu'il presse de les rejoindre à Paris. « Joseph se porte à merveille », écrit-il. Le 6 mai 1840, Marie Anisa se décide enfin. Elle part rejoindre son amant.
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5: La jeune mère et sa fillette franchissent le porche de la gare de Pau. Elles montent à bord d'une diligence qui les conduit à Bordeaux. C'est là que Vincent Élie Sabide leur a donné rendez-vous, histoire qu'ils fassent ensemble ce long trajet jusqu'à Paris où Joseph, le fiston, est, paraît-il, impatient de les retrouver. La jeune maman ne nourrit aucun regret à l'idée de quitter le Béarn. Son nouvel amant affirme lui avoir débusqué un emploi de femme de maison dans les faubourgs huppés de Saint-Germain-des-Prés. Mais avant, Élie Sabide suggère à Marie et Mathilde de faire étape durant une nuit en Gironde. Il veut en profiter pour les présenter à sa sœur, employée de maison chez de riches propriétaires à Artigues, près Bordeaux. En ce matin de mai, le soleil est de la partie. Pourquoi ne pas profiter de ce temps printanier pour s'y rendre à pied ? Le trio part donc à travers champs. Soudain, le ciel se gâte. De gros nuages apparaissent à l'horizon. Sur la commune d'Ivrac, le trio arpente un chemin tortueux. La jeune femme et sa fillette sont épuisées par cette marche interminable. Elles n'ont même pas remarqué qu'Élie Sabide marche légèrement en retrait, tenant un marteau dans sa main droite. Le jeune homme se met soudain à les frapper l'une et l'autre au point de les assommer. Il les étend ensuite à ses pieds avant de leur sectionner la gorge à l'aide d'un couteau. À 2 mois d'intervalle, usant d'un mode opératoire strictement identique, l'ex-séminariste de Bétaram a assassiné le fils, la mère et la jeune sœur. Élie Sabide dissimule les deux corps avant de s'enfuir. Plus tard, des passants feront la macabre découverte. L'annonce du double crime se répand le soir même à Bordeaux. Un aubergiste signale à la police qu'un étrange client porte des vêtements taché de sang. Élie Sabide est démasqué et aussitôt interpellé. Il doit maintenant livrer les clés de l'énigme.
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5: Comment un séminariste respecté est-il devenu un triple assassin ? Plusieurs témoins brossent le portrait d'un Élie Sabide au tempérament brillant. Son caractère était sombre, peu communicatif, mais était-il violent ? Plusieurs le décrivent parfois sévère avec ses élèves, n'hésitant pas d'ailleurs à les châtier physiquement. En chœur, plusieurs témoins pointent un orgueil démesuré qui l'a déterminé à abandonner Bétaram pour le rêve d'une brillante carrière à Paris. De vilains mensonges jaillissent lorsque Vincent dissimule à l'élu de son cœur qu'il vit dans une profonde misère, lui qui affirme mener grand train. Pourquoi alors faire venir le garçonnet à ses côtés alors qu'il n'a même pas de quoi se nourrir ? Pour lui dérober les quelques 100 francs que Joseph avait dans sa poche, selon certains. Mais pourquoi alors ensuite assassiner la mère et la fillette ? Pour éviter que Marie ne lève le voile de ses mensonges, lui, l'enseignant brillant, qu'elle plaçait sur un piédestal. En septembre 1840, une impressionnante foule se presse au palais de justice de Bordeaux. Le triple assassin sous le teint s'affiche tantôt sarcastique, tantôt angoissé. « Je ne demande aucune grâce, ma mort sera bien méritée », L'accusé confirme qu'il n'est pas fou, mais un autre homme en proie à des idées sombres. À la barre, le banc et l'arrière-banc de l'évêché de Bayonne et de Notre-Dame de Bétarame défilent. Chacun souligne la piété, la bonté de l'accusé qui a pourtant tué une mère et ses deux enfants. Selon ses proches, une puissance maléfique s'est emparée de son âme. Le diable, voilà une explication qui n'enchante guère l'avocat général. L'accusateur public réclame la tête de l'assassin. Sans surprise, la cour prononce la peine capitale. Le président lui lance un commentaire. Elissabide, vos crimes étaient trop grands pour que vous...

0: 1827, c'était entre Oloron et Barcus. Le 1er mai était longtemps ce que l'on appelle un jour de foire dans la capitale du Haut-Béarn. Que s'est-il passé en l'an 1827? Réponse dans un prochain numéro. À bientôt.
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1: Bonjour, je suis Julie Serrano, nîmoise. Ma passion, du coup, c'est le flamenco et j'ai la grande chance d'en faire un métier passion. Le flamenco, c'est un art de vivre, c'est vraiment tout ce qui nous permet de vivre au quotidien. On respire flamenco, on se lève flamenco. C'est vraiment toute une ambiance qui nous suit dans nos journées. Je me lève, j'écoute du flamenco, je me couche avec du flamenco en tête. Une mélodie de pas que je me dis, attends, je pourrais faire ça, ça ferait bien. Et du coup, bah, le lendemain, on se réveille, on a toujours cette mélodie, en pantoufle, on fait ça. Et encore plus quand on est avec Tata à table, c'est vraiment tout le temps ça. Entre deux plats, on fait des palmas, c'est tout le temps. Ma tata, du coup, Christine Serrano,

0: une danseuse emblématique de Nîmes. J'ai commencé les cours avec elle, hein, quand j'avais 4-5 ans. On m'a mis au cours avec Tata, comme dans la marmite. Et au fur et à mesure, ça grandit, la passion. Au début, on est là parce que c'est Tata. Et après, ça nous plaît de plus en plus. Et c'est pour ça que je suis partie à l'étranger faire des études à la base, où j'ai pris des cours de danse en même temps là-bas. Et après, j'y suis partie réellement un an et demi à Séville, juste pour prendre des cours de danse.
1: Le flamenco, c'est une discipline qui est très traditionnelle, qui a ses codes, mais j'imagine que chaque danseuse se l'approprie. Mmh. Qu'est-ce qui se passe en vous quand vous dansez? Qu'est-ce qui s'exprime dans votre corps?
0: C'est vrai que la danse, j'ai l'impression en tout cas d'être le seul moment où je suis vraiment moi, où il n'y a pas de filtre, il n'y a pas de masque, et j'ai le droit d'être vulnérable, moi et mes émotions. Parce que le flamenco, c'est surtout ça, c'est surtout transmettre des émotions. Et c'est vrai que la société d'aujourd'hui, elle nous empêche un petit peu de vraiment les vivre à cœur ouvert. Et la danse, ça permet ça. Le flamenco, en tout cas, il nous permet vraiment de libérer qui on est vraiment, sans avoir à se cacher. Voilà, la danse, ça me rapporte de la joie de vivre, et aussi cet espace de j'ai le droit d'être triste et j'ai le droit d'être en colère. Cet art, il mérite d'être connu au fin fond de toutes les planètes.
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1: Son titre, Les Cadors, c'est l'histoire d'un homme qui se croit être l'un des fils de Kadhafi. Il part dans le désert du Sahel, dans l'espoir de retrouver le trésor de l'ancien dictateur libyen. Jérémy Ferrari, lui, est né en 1985 à Villesmeuse. Son nom de famille, c'est Larzière. Il grandit à Charleville, ses parents sont commerçants. C'est un passionné de théâtre depuis son adolescence. Dès 15 ans, il pousse les portes du théâtre de Charleville pour apprendre le métier. À 16 ans, il se choisit comme nom de scène Ferrari. Il se produit dans des bals et des maisons de retraite des Ardennes. Il met en scène ses premiers one-man shows et suit aussi des cours de théâtre à Paris, au célèbre cours Florent. Jérémy se distingue des autres humoristes car il aborde des sujets graves de manière cynique et souvent décalée. Il navigue entre provocation et réflexion. Dès octobre 2010, ses apparitions dans l'émission On ne demande qu'à en rire sur France 2, animé par Laurent Ruquier, ne passe pas inaperçu.
2: Jérémy Ferrari.
1: Jérémy fait vite partie des invités réguliers, comme Olivier de Benoît, l'humoriste rémois. Vend deux pièces à Beyrouth, confirme son talent de comédien engagé. Il traite de la guerre et des conflits géopolitiques.
3: Alors, Action contre la faim, ils ont un petit peu d'argent de côté. Ils ont 40 millions d'euros de côté. Et ils t'expliquent pourquoi dans leur bilan comptable, c'est un cas de coup dur.
4: Mais quel coup dur ?
3: C'est parce qu'il y a des gens qui meurent de faim qu'il y a Action contre la faim. Donc le coup dur, ça serait qu'ils aient plus faim alors.
1: En 2017, il frappe encore plus fort avec Anesthésie Générale. Ce spectacle est une véritable critique de notre société et de ses dérives. Politique, économie, santé, tout y passe. Il se raconte aussi dans un livre où il dévoile ses addictions, dont l'alcool. C'est un artiste attachant et à part dans l'humour français. Il aime revenir dans son Ardenne natale. Il n'oublie pas ses racines. Jérémy Ferrari, c'est l'un des trésors de Champagne-Ardenne.
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5: Si vous portez le nom de famille Salin, restez à l'écoute. Et mais avant cela, je vais vous parler d'un bretonnisme bien connu qui est le lagen.
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5: Moi, je suis dans le lagen. Bon, voilà une expression typique dans le français local. C'est inspiré par notre belle langue bretonne. On l'entend souvent aujourd'hui, en particulier les lendemains de fête. Quand on est un peu dans le brouillard, on a tendance à dire « ouais, je suis dans le lagen ». Alors ce mot a pourtant une signification un petit peu différente en breton. En breton, ar lagen, c'est en général de la boue bien collante, impossible à cultiver, dans laquelle on a difficulté à marcher, voire on s'enfonce un peu. Mais pas que ça, ça désigne donc les fondrières, les mares d'eau boueuse. Donc béa et lagen. Être dans le lagen, c'est devenu une expression permettant de dire que l'on est dans un état qui n'est pas des plus sympathiques. Vous saurez maintenant que lagen